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3: La nature. Aux gens qui habitent à côté.
4: Bah moi, je sais pas, mais il y a Monsieur le maire. Dans son prénom, il y a le maire. Bah, il y a la mère. Du coup, bah moi, du coup, je pense que c'est Ali.
5: Ah, tu penses que Monsieur le maire est le propriétaire de la mer?
4: Oui.
5: Et comment on appelle les habitants de la mer?
4: C'est ceux qui habitent dans les îles.
5: Et est-ce que vous savez combien elle mesure, la mer? Est-ce que vous savez jusqu'où ça peut descendre?
4: 60 mètres.
6: 3 kilomètres.
4: 100 mètres.
5: Quels sont les animaux qui vivent tout dans le fond, tout dans le fond, tout dans le fond de la mer?
6: Une raie.
4: Une pieuvre.
6: Une tortue.
4: Les étoiles de mer.
6: Les corails.
4: Les requins.
6: Les poissons.
7: Et avec ceci,
8: oui.
7: Ce sera tout.
8: Non.
7: Ce sera tout.
8: Non.
7: Ce sera tout.
8: Non.
7: Ce sera tout.
8: Non.
5: Comment ils font pour voir?
6: Ils ont une vision plus adaptée dans l'eau.
4: Ils ont des gros yeux.
5: Mais des fois, il fait vraiment très nuit. Hein, vous avez vu des images des fois?
6: Parce qu'en fait, il y a des poissons qu'ils ont une antenne où il y a une petite boule qui fait de la lumière.
5: Mais ils n'en ont pas tous. Alors comment ils font les autres, ceux qui n'ont pas de lampe?
6: Ils s'approchent d'eux et du coup, ils voient.
5: Tu penses qu'en fait, il y en a qui ont des lampes et ceux qui veulent voir, bah, ils suivent ceux qui ont des lampes?
6: Ouais.
5: Et quel est le plus gros des animaux, selon vous, qui vit sous l'eau, tout dans le fond de l'eau?
6: Une pieuvre.
4: Des grosses pieuvres.
6: Des baleines.
4: Une grosse baleine.
6: Un requin.
4: La barrière des corails.
8: Barrière de corail!
5: C'est quoi la barrière de corail?
4: Bah, ça permet pour pas que les requins aillent manger ceux qui sont après la barrière.
5: C'est comme une clôture, en fait?
4: Un peu.
6: C'est comme un filet dans l'eau, et c'est pour que les gens ils se baignent dedans et pour pas que les requins ils mangent les gens qui se baignent.
5: Est-ce que les requins ça mange les gens?
4: Les requins c'est méchant, donc moi je pense que oui.
9: Des fois je regarde des vidéos de requins et du coup et ben je vois où des fois ils en mangent des gens et je pense que c'est très très très méchant.
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10: Louis Hachette, fondateur de l'un des plus grands groupes d'édition au monde. Mais saviez-vous que tout a commencé à Rethel? Louis, dès son plus jeune âge, se tourne vers la lecture. Un amour, d'ailleurs, qu'il ne quittera jamais. À peine adolescent, il quitte sa ville natale avec sa famille pour Paris, où sa mère travaille comme lingère dans un grand lycée. Et c'est à la capitale qu'il va faire ses études, notamment en droit. Mais c'est un autre domaine qui va capter son attention, l'édition. À 26 ans seulement, il fonde sa propre maison d'édition. Très vite, elle prend une ampleur considérable et en quelques années, elle devient le premier groupe d'édition en France. Et qu'est-ce qui explique un tel succès? Eh bien, c'est surtout son modèle commercial novateur. Louis Hachette comprend que pour toucher un large public, il faut adapter les livres aux besoins du public. Qu'il s'agisse de manuels scolaires, de dictionnaires ou d'ouvrages destinés aux jeunes lecteurs, son intuition est de créer des ouvrages pédagogiques, accessibles à tous à des prix raisonnables. Et le pari est réussi, car ses livres se retrouvent dans toutes les écoles et contribuent à l'émergence d'une véritable culture populaire. Loin de se cantonner à l'édition scolaire, il diversifie rapidement son catalogue en publiant des romans, des biographies, des récits de voyage ou des ouvrages scientifiques. Et c'est là toute la force de sa vision. Il parvient à offrir à la fois des livres éducatifs, mais aussi des œuvres littéraires qui font de sa maison un acteur incontournable du paysage éditorial français. Un autre point marquant du génie commercial de Louis Hachette, la distribution des livres. Il innove en installant des points de vente dans des gares, là où le public est nombreux. Des points de vente qui s'appellent aujourd'hui Relais. Louis Hachette s'éteint à 64 ans, mais son nom et son œuvre perdurent toujours à travers l'énorme empire qu'il a créé. Le 9 février 1953, Henri Philippaki, des éditions Hachette, publie les premiers titres d'une collection appelée « Un grand avenir, le livre de poche ». Un format qui séduit un public jeune car le prix est plus raisonnable. Aujourd'hui, les éditions Hachette sont parmi les plus grandes maisons d'édition au monde, mais tout a commencé à Rethel, grâce à ce jeune homme passionné par les livres et déterminé à démocratiser la culture. Louis Hachette, véritable pionnier de l'édition, c'est l'un des trésors de Champagne-Ardenne.
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11: J'écrivais déjà quand j'étais punie au lycée.
0: parce que j'avais quand même une scolarité un peu chaotique. Quand j'étais punie au lycée, on me demandait de faire des rédactions. Pour moi, c'est une bonne nouvelle.
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11: C'est une signature que l'on reconnaît au premier coup d'œil. Illustratrice, autrice de BD, la Vésulienne Sophie Lambda s'est imposée en quelques années dans nos librairies. Sophie, à la Haute-Saône, cette terre, qu'est-ce qu'elle représente pour vous?
0: Oui, moi je viens de Haute-Saône. En plus, c'est une partie de la Franche-Comté. C'est pas forcément la partie de la Franche-Comté de laquelle on parle le plus. On parle beaucoup du Doubs, on parle beaucoup du Jura, du marché de Noël de Montbéliard, mais la Haute-Saône, on est un peu les oubliés. Et moi, c'est une région qui m'est chère, c'est là que j'ai grandi, c'est là que j'aime revenir régulièrement. Et voilà, c'est chez moi.
11: Et malgré cet attachement, le déclic de la création n'est pas arrivé tout de suite. Il a fallu attendre, je crois, la trentaine pour que l'écriture s'impose un peu comme une évidence, Sophie.
0: J'écrivais déjà quand j'étais punie au lycée. Que j'avais quand même une scolarité un peu chaotique. Quand j'étais punie au lycée, on me demandait de faire des rédactions. Pour moi, c'est une bonne nouvelle. Donc, je pense que j'aimais déjà écrire, mais je m'étais pas rendu compte que je pouvais le faire pour le plaisir, que je pouvais potentiellement en faire un métier. Donc, c'est arrivé tard quand j'ai vraiment ressenti le besoin de raconter une histoire, celle que j'ai racontée dans ma première BD, qui était une espèce d'urgence à écrire. Mais voilà, c'est arrivé tard et je pense qu'on m'a pas assez, peut-être à l'école, encouragé à le faire.
11: Aujourd'hui, vous, Sophie Lambda, vous ne rentrez plus dans les cases, vous les dessinez, vous explorez de nouveaux formats comme des carnets de voyage pour exprimer notamment une soif d'indépendance qui définit son quotidien, c'est ça un peu, non?
0: Je fais ce format qui me ressemble, j'adore le carnet de voyage, mais celui que je fais, il a un petit peu différent parce qu'il y a de la BD dedans. Et c'est directement inspiré par des voyages que je fais qui sont toujours très différents. Des fois, je pars avec des groupes, des fois, je pars toute seule. Des fois, je vais rejoindre des amis. Des fois, je pars complètement à l'arrache. Des fois, je suis très organisée. C'est toujours très différent. Et moi, c'est des aventures que j'adore raconter. Donc là, j'ai le deuxième que j'ai envoyé à l'imprimeur qui va arriver d'ici 2 mois, que j'ai vendu sur ma boutique en pré-vente, sophielambda.com. Et puis voilà, là j'espère en 2026 refaire de la bande dessinée, de la vraie bande dessinée, un peu comme la première que j'ai sortie, Tant pis pour l'amour. Ma priorité, c'est de garder mon d'être indépendante, d'être autonome, de compter principalement, c'est pas pour ça que je ne sais pas demander d'aide, mais je compte principalement sur moi. J'ai toujours voulu cette indépendance et ne pas compter sur quelqu'un d'autre pour vivre. Aujourd'hui, ma priorité, c'est vrai que c'est de continuer à voyager, de continuer à pouvoir bouger tant qu'on le peut, que ce soit au niveau de la santé et financièrement. C'est un luxe et c'est une chance de pouvoir faire ça.
11: Une femme libre au parcours inspirant à retrouver d'ici 2 mois d'ailleurs avec son nouveau carnet de voyage et en 2026 pour sa prochaine bande dessinée aussi, c'est l'objectif. Merci Sophie Lambda d'être intervenue au micro ici Belfort-Montbéliard.
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1: Aujourd'hui, direction Nîmes pour une soirée pas comme les autres. Je me la joue Michel Jonas. J'ai testé The Reef Jazz Club.
2: 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Je descends dans la boîte de jazz.
1: Sur le Jean Jaurès, un lieu où le jazz, le swing et la bonne humeur se dansent autant qu'ils s'écoutent. Dès l'entrée, les lettres du riff s'affichent sur le sol en mosaïque. Le bar longe la salle, la lumière se fait plus douce et au fond, un filet lumineux vous aspire vers la piste. Loan donne déjà un coup. Ça tape du pied, ça compte, on reprend. Et surtout, personne ne se décourage. Tout âge confondu, des sourires, des envies communes de découvrir l'univers du boogie-woogie, du West Coast Swing et du Link-Up. Bon, soyons clairs, on ne devient pas Fred Astaire en une heure.
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1: Mais Florent Yamas, multiple champion du monde et de France, vous met tout de suite à l'aise. Ses conseils sont en or. C'est l'autre professeur, le créateur du lieu. Et le jeudi, place à la jam session. Les musiciens sortent leurs instruments, piano, batterie, sont déjà là. Et c'est parti pour le bœuf, endiablé. Petite anecdote, Florent m'explique que dans les années 30, on faisait patienter le public entre deux morceaux avec des sketchs d'humoristes. C'est ainsi qu'est né le stand-up. Ambiance décontractée, on peut s'installer dans la cour pour papoter, boire un verre, grignoter un plateau gourmand. Une soirée qui met le cœur en swing et le sourire aux lèvres. Le Reef Jazz Club, c'est 36 avenue Jean Jaurès. À Nîmes, pas besoin d'équipement spécial, hein. Vous venez juste pour vous amuser. Retrouvez-les sur Facebook et Insta avec des vidéos incroyables. Et si vous aimez, venez prendre l'apéro swing un dimanche aux alentours de 17h. Bon, moi un peu parti, un peu naze, je ressors de la boîte de jazz prendre le rythme de ma vie. Donc, j'ai testé, j'approuve et je dis
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3: Bonjour à toutes et tous, bienvenue dans Affaires classées, le podcast. Nous sommes en janvier 1879. Le sympathique garde champêtre du village de Laguinge, en Haute-Soule, est poignardé de 5 coups de couteau dans une auberge. Les gendarmes arrivent et son meurtrier a disparu.
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3: Ces individus, migrant en groupe d'un village à l'autre, ont longtemps alimenté les conversations, les polémiques, les peurs au Pays Basque et au-delà. Les historiens situent leur arrivée dans le coin en l'an 1602. C'est le seigneur d'Urtubi à Urugne et le vicomte d'Etchaus à Baïgorry qui accueillirent en nombre ces descendants du peuple tzigane ou rome venus de Bohême grâce au sauf-conduit que le roi de cette contrée d'Europe centrale délivrait. Nombre d'entre eux vont finir par s'implanter en Soule ainsi que dans les pays de Cise et de Mix. Vivant à l'écart des villages, ils offraient leurs services aux villageois, bien contents de leur donner du travail contre très peu d'argent. Selon les saisons, ils étaient employés chez les paysans. D'autres œuvraient comme vanniers, empailleurs de chaises ou tondeurs de mulets. Leurs épouses fabriquaient des chapeaux, de la vannerie aussi. Elles ne tardèrent pas à susciter la curiosité, voire la peur, lorsqu'elle disait disposer de pouvoirs magiques, de remèdes naturels ou jurant prédire l'avenir en lisant dans les lignes de la main. Frappant à la porte des fermes, on les disait mendiants, voire chapardeurs. Dans les gendarmeries du secteur, les plaintes des villageois affluaient pour vol d'animaux, de victuailles ou de linge. Leur présence finit par agacer le préfet palois qui décide de lancer en 1802 une gigantesque rafle. 475 bohémiens sont arrêtés et jetés en prison dans l'attente de les expédier outre-Atlantique en Louisiane. Mais projet du préfet tourne court. Et la plupart des rescapés de la rafle reviendra vivre au Pays Basque, où ils désigneront leur propre roi.
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3: Il se nomme Pierre Aguerre. Il vit en Haute-Soule, dans le petit village de Laguinge, et partage son existence avec une femme, encore jeune, qu'il dit être son épouse, même si les registres d'état civil du secteur ne trouvent nulle trace de leur mariage. Chez les bohémiens, point n'est besoin de s'ennuyer avec les formalités. On est libre depuis des lustres, et la loi que l'on reconnaît, d'abord, est celle des traditions. La modeste masure qui lui sert de quartier général, à Laguinge, ne l'empêche toutefois pas de faire de fréquentes excursions ailleurs. Pour tondre les mulets, officiellement, comme il le clame, à ceux qui l'approchent, et peut-être aussi pour tondre les bourses et les biens des paysans du secteur. Combien de fois, en effet, son premier voisin n'a-t-il pas déploré des vols d'objets agricoles ou d'animaux dans sa propre ferme ? Le dit voisin aurait bien aimé récupérer ses biens en signalant ses méfaits aux gendarmes de Tardets. Mais Aguerre traîne une sale réputation. Maintes fois condamné pour vol, violence, il pourrait bien se venger. Aguerre sait cultiver ses relations et, pour asseoir son autorité, il va lier amitié avec un homme influent au village. Le garde champêtre, un certain monsieur Iriard. Le brave fonctionnaire est au courant de tous les potins du village. Son goût immodéré pour la bouteille fait de lui un informateur facile, de premier choix. Ce 9 janvier 1879, Aguerre accoste le garde champêtre. Il l'invite sans peine à boire ensemble dans le premier cabaret venu. Les deux larrons y retrouvent le vieux Albex, un paysan du coin, et l'instituteur du village, qui a momentanément déserté sa classe. C'est alors parti pour une série de plusieurs tournées de vin.
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3: Dans le canton de Tardets, chacun sait que le garde champêtre, Iriard, est de ces muets à qui la picole alimente surabondamment les paroles. Ce soir de janvier, la nuit tombe tôt et la conversation s'éternise. Ivre à l'excès, Iriard dévoile toutes sortes de fâcheux secrets sur tel ou tel habitant du village. Ses amis, tout aussi ivres, en rajoutent. Soudain, Iriard explose de colère. Il menace ses acolytes de comptoir en ces termes.
5: « Pour un peu, je vous battrai comme on taille le lin !»
3: À peine a-t-il fini sa phrase que Pierre Aguerre, le roi des bohémiens, se retourne. Il lui assène 4, voire 5 coups de couteau en hurlant « Puisque tu le veux, c'est comme ça !» Celui qu'on surnomme le roi des bohémiens prend, sans attendre, la poudre d'escampette, sans doute en direction de son domicile. Dans le troquet, c'est la panique absolue. Le pauvre garde champêtre hurle de tous ses poumons. Il scande des mots de peur, conscient sans doute qu'il vit ses derniers instants. Quelques secondes suffiront pour qu'il s'effondre, baignant dans son sang. On accourt des maisons voisines, le médecin de Tardets arrive peu après, mais il est trop tard. Le malheureux Iriard accuse plusieurs plaies profondes. L'une d'elles a perforé l'abdomen, causant la libération d'une partie de ses intestins. Les gendarmes rappliquent à cheval. Avant d'expirer, Iriard réussit malgré tout à leur balbutier quelques mots, dont le nom de son meurtrier. On se lance aussitôt à la recherche d'Aguerre. Voyant de la lumière à l'intérieur de sa ferme, les gendarmes l'encerclent avec prudence. Qui sait si le roi des bohémiens n'a pas encore quelques armes qu'il pourrait utiliser pour s'enfuir.
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3: Malin, Aguerre s'éclipse par la porte arrière de la demeure. Il marche à pas de loup avant de se blottir dans les broussailles, espérant tromper la vigilance des gendarmes et s'évanouir dans la nature, afin peut-être de se planquer plus tard en Espagne. Hélas, le bruit de ses pas sur les feuilles desséchées va le trahir. on le saisit avant de le coucher au sol sous la menace d'un fusil. Les gendarmes imaginaient qu'une telle posture lui ôterait toute envie de résistance. Que nenni ! La perspective de sombres lendemains réveille son audace. Aguerre tente les plus violents efforts pour se soustraire à ses gardiens. Usant de coups, de nouveaux coups de poing à dessein. Mais la vaillance des gendarmes aura raison de lui. Le voilà maintenant conduit à Tardets, où son interrogatoire commence. Et la première question qui se pose, pourquoi a-t-il tué Iriar ? Le roi des Bohémiens aurait fort bien pu être en proie à des remords, formuler des regrets au besoin. Pas un instant. Il livre une fable ingénieuse à ses yeux. À l'écouter, le garde champêtre l'a d'abord frappé avec un bâton, jeté à terre et menacé de mort. C'est pour se défendre et seulement pour cela qu'il s'est emparé d'un couteau qu'il range habituellement dans sa poche. Il avoue donc son forfait, sans hésitation, mais entendez-le bien, son seul regret est de ne pas lui avoir tranché la gorge. Iriar l'avait saisi au bras et serré si fortement qu'il n'avait pas le choix, dit-il. Hélas, pour Aguerre, cette jolie fable ne convainc personne. Les piliers de comptoir présents le soir des faits démentent formellement son récit. Et le médecin venu l'examiner ne trouve sur son corps aucune trace de plaie, de contusion ou d'ecchymose. Conclusion, Aguerre ment.
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3: Le procès du roi des Bohémiens s'ouvre à Pau le 21 février 1879. Une foule nombreuse a fait le voyage pour l'occasion. Des congénères venus du Pays Basque, des amis et aussi des proches du malheureux garde champêtre que chacun appréciait en Haute-Soule. Le procès d'un bohémien n'a rien d'une première à la cour d'assises des Basses-Pyrénées, mais cette fois, on juge l'autoproclamé roi des Bohémiens. Âgé de 58 ans, il a le teint cuivré, l'air astucieux et même féroce, selon l'un des journalistes parisiens présents au procès. Les préjugés contre les Bohémiens ne manquent pas. Le président de la cour, par exemple, M. de Lagéry, pose en préambule, je cite, « qu'au milieu de la race noble et loyale des Basques vit la race maudite et dangereuse des Bohémiens ». Aguerre, selon les témoins, aurait été proclamé roi des siens à cause de ses innombrables méfaits. Il était si redouté en Soule que même le maire du village de Laguinge en avait peur. L'élu lui délivrait son certificat de bonne vie et de bonnes mœurs, non parce qu'Aguerre était vertueux, mais pour qu'il aille migrer ailleurs. Le procès vire au mauvais spectacle. Tantôt calme, Aguerre justifie sa royauté bohémienne et tente de lui donner quelque chose d'imposant. Tantôt en colère, il se dresse sur son banc. Saisissant la rampe des deux mains, il insulte, il menace les témoins qu'il dit être des suppôts du diable. Ses regards menaçants n'épargnent personne, pas même son avocat. Aucune émotion n'affecte son visage quand on lui présente les vêtements ensanglantés du défunt. Avec un tel client qui ne rêve que de représailles et de vengeance, la cour d'assises n'aura aucun état d'âme à envoyer le roi des Bohémiens au bagne, à perpétuité.
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3: Le roi des Bohémiens, c'était ce nouvel épisode en podcast. Merci de l'avoir écouté. Dans un prochain rendez-vous, je vous emmènerai en 2018 du côté de Pau avec une intervention policière qui va faire couler beaucoup d'encre.
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6: Bonjour, je m'appelle Laureline, je suis artiste de cabaret et je suis chanteuse sur l'établissement de Périgueux.
7: Laureline, on peut vous retrouver sur la scène du Voulez-vous à Marsac-sur-l'Isle dans le rôle d'Opaline. J'ai pas vu tout le spectacle, mais il me semble que c'est quand même le personnage principal. Qu'est-ce qui lui arrive à cette fonctionnaire?
6: Alors, ce qui lui arrive, c'est qu'elle devient une star de la chanson. Une star du musical. Et donc elle a toute une transformation physique, vocale et surtout une transformation de vie. Et voilà, donc ça devient une superstar qui oublie peut-être un petit peu sa vie personnelle d'avant.
7: Est-ce qu'il y a des échos à votre propre vie ?
6: Non, pas vraiment. Et c'est pour ça que j'adore jouer ce rôle, parce qu'en fait, Opaline est une personne très introvertie, et ce qui n'est pas du tout mon cas. Et je trouve ça plus amusant et plus confortable d'aller jouer sur un rôle qui ne ressemble pas à ce qu'on est dans la vraie vie.
7: Ça fait une dizaine d'années, Laureline, que vous êtes professionnelle dans le spectacle. Est-ce que vous vous souvenez de la première fois où vous êtes montée sur scène ?
6: Je sais que la première fois que je suis montée sur scène, c'était quand j'avais 2 mois. Ça, je me rappelle pas.
7: 2 mois ?
6: Oui. Mes parents faisaient des colonies et faisaient des spectacles à la fin des séjours avec les enfants. Et l'année où je suis née, donc en 92, c'était le spectacle sur le magicien des couleurs. Et donc j'étais le bébé violet qui était né de la naissance du bleu et du rouge. Et alors moi je n'ai aucun souvenir de ce qui s'est passé, mais ma mère me dit que elle a vu dans mes yeux que j'étais hyper attirée par les lumières, par ce qui se passait là quoi. Avant d'être professeur de danse, j'étais moi-même élève dans des écoles où je faisais des galas.
7: Quel retour vous avez du public périgourdin depuis le lancement de Star du Musical?
6: Ils sont vachement contents, hein. On a un public principalement senior. Moi, c'est mon public préféré parce qu'en fait, ils sont toujours émerveillés. Et puis, ils ont toutes les références parce que moi, j'ai des codes assez rétro, des goûts assez rétro. Et du coup, j'adore parler avec eux à la fin du spectacle parce qu'ils sont toujours super enchantés de ce qu'ils ont vu, de ce qu'ils ont entendu. Et c'est hyper agréable.
7: Pour vous, c'est qui l'artiste suprême, celui ou celle qui vous a donné envie de faire ce métier?
6: Charles Aznavour.
7: Ok, d'accord, pas d'hésitation. Votre plus beau souvenir de scène ?
6: J'ai envie de vous répondre que moi, mes plus beaux souvenirs de scène, c'est plutôt avec les élèves avec qui je donne des cours. Je trouve que dans l'amateurisme, il y a un truc qui est encore plus beau que dans le professionnel, parce qu'à la fin, on arrive à faire quelque chose alors que c'est pas notre métier. Mon plus beau souvenir de scène professionnel, je pense que c'est ma première ici en tant que chanteuse. Parce que comme je disais, moi j'étais danseuse professionnelle, j'étais dans une production et une école qui formait des artistes à être pluridisciplinaires. J'ai appris à chanter. Je voulais chanter. Et c'est le voulez-vous qui m'a donné ma chance et l'opportunité de le faire. On est une équipe très soudée et on n'est pas les uns au-dessus des autres, on est les uns à côté des autres.
7: Merci.
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1: Paris, c'est le trait d'union, disons-le, entre les cultures. C'est le cas entre l'Alsace et l'Île-de-France. La preuve avec la réussite d'un Alsacien qui va créer chez nous la brasserie Beaufinger, devenue un monument de la gastronomie à Paris. Thierry Boeuf vous y invite, c'est Bistrot de Paris.
2: Quel cocktail américain, c'est quoi ?
3: C'est un cocktail grillé avec une sauce américaine, tomate, échalote, une pointe de cognac, du vin blanc. C'est un peu relevé.
4: Un déca,
5: pâté, jambon, c'est un rayon de gruyère, cantal, rosé, jambon de pays.
6: Eh bien, tout ça, ça va aller dans la blanquette.
3: Bon appétit.
7: À Paris, subsistent encore quelques mammouths de la gastronomie, encerclés de toutes parts de chinoiseries et de fast-food endémiques.
8: Sandy, une pointe de sel, un coup de moulin à poivre dans l'aioli, s'il te plaît.
7: Le dernier rempart de la Bastille se nomme Beaufinger. La résistance est rude, soutenue par des tonnes de guirlandes de saucisses de Strasbourg et de plats de choucroute fumante, où jadis, les critiques Go et Millot aimaient s'attabler.
9: Henri Go, Christian Millot, vous allez nous faire les honneurs de cette table qui est certainement l'une des meilleures de Paris.
10: Elle est surtout réputée pour sa choucroute qui est merveilleuse, je dois dire.
11: Ça s'appelle Beaufinger et la brasserie Beaufinger a été à partir de 1920 le lip des années folles. Il y avait une assistance très brillante qui venait dans cette vieille brasserie alsacienne il y a une salle de peinture de Hancy et on voyait Cocteau, Chaplin, Marie-Laure de Noailles. Tout Paris venait chez Beaufinger, qui était célèbre également pour ses huîtres et son banc d'huîtres. C'est le concurrent de Lippe maintenant, vraiment.
7: Beaufinger est la plus vieille brasserie de la capitale. En 1864, Frédéric Beaufinger, originaire de Colmar, quitte son Alsace chérie pour Paris avec dans ses malles toutes les spécialités de l'Est de la France. Mais le coup de génie du jeune Alsacien consiste à servir de la bière fraîche et mousseuse, brassée à l'air et distribuée à l'aide d'une pompe. Autrement dit, les Parisiens découvrent pour la première fois la bière pression. Repas d'affaires, dîner d'anniversaire, viré entre copains, touristes en goguette, couple légitime, amant pressé, pour paraphraser André Malraux, Beaufinger, c'est comme le métro parisien à 18h. Et même un renfort inattendu vient prêter main forte à la brasserie, en la personne de l'intellectuel et philosophe Roland Barthes.
12: Les cafés à Paris, chez lui, c'était plutôt le Flore, c'était le Bonaparte,
13: oui,
12: c'était son quartier de Saint-Germain-des-Prés.
13: Oui, c'est ça. Mais le seul restaurant vraiment d'élection, en quelque sorte, qui ne soit pas lié à des opportunités de géographiques, c'est cette manie, dit-il, pour Beaufinger. Et il a beaucoup aimé Beaufinger dans ces années-là, qui était un restaurant parce qu'il y mangeait du poisson.
12: C'était pas du tout dans son quartier, ça.
13: Non, justement.
12: C'était un expatrié.
13: Ça voulait dire que c'était justement un choix.
7: Envie d'une soupe à l'oignon gratinée, de 6 huîtres creuses de Normandie, de gros escargots de Bourgogne, un œuf mayonnaise, un pâté en croûte, un homard flambé au whisky ou la fameuse choucroute servie depuis 160 ans. Direction la Bastille, qui a fait sa révolution à deux reprises en 1789, aux commandes des révolutionnaires du Faubourg Saint-Antoine, et en 1864, grâce à un seul homme, Frédéric Beaufinger.
1: Je ne sais pas vous, mais toute l'équipe du 7-9, ça nous a ouvert l'appétit avec cette chronique. Les bistrots de Paris, on réécoute sur francebleuparis.fr. Merci à Thierry Boeuf.
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14: 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Je suis trop fier de mon jingle, j'en suis fier. Je l'assume, j'en suis fier. Comment ça va les gens sur Ici Picardie? C'est la Camini Minute, votre chronique de la joie et de la bonne humeur. Écoutez-moi, ça va, sauf que je suis encore un petit peu ému, parce que comme beaucoup de Français, j'ai vu le biopic sur la vie de Philippe Nicolic des To Be Free partir un jour. Sans retour, c'était émouvant. Il paraît que Caris, le rappeur, l'a vu et il a pleuré. C'est pas vrai. Je précise que c'est pas vrai parce que j'aime mon nez. Ok, je veux le garder. Les années 90, nous, on a connu les grandes manias, les plus belles manias. Michael Jackson mania, Club Dorothée mania, Patrick Bruel mania. Et vous, vous avez quoi? La Chikung mania. Voilà, c'est Chikungunya, c'est nul. Nous, on a connu des manias de ouf, on a connu les boys bands. Et au final, les To Be Free, qu'est-ce qu'ils faisaient? Ils faisaient un peu de la dance et de la techno. Vous connaissez cette musique? La musique avec des textes extraordinaires, dignes de Baudelaire, de Balzac et de Molière. Il y a un Américain, il est arrivé, il a dit... I like to move it, move it. I like to move it, move it. I like to move it, move it. You like to move it. Ça, c'est même pas un refrain, c'est un mantra, les gars. Extraordinaire. Les Allemands, ils ont vu ça, ils ont dit, OK, nous aussi, on va s'y mettre. Eins, weins, Polizei, drei, vier, Grenadier, fünf, sechs, sainte Kirche, Tite Nacht, gute Nacht. Je suis pas très fort en allemand, j'ai fait ce que j'ai pu. Mais on sentait le niveau du texte. Il y a un mec qui avait écouté ça, il a dit, OK, d'accord, vous voulez jouer ça? Tout ta, tout ta, tout ta, ta, tout ta, tout ta, tout ta, ta. Lui, on pensait qu'il avait fini le game. Mais non, après, les mecs qui se sont dit, nous, on fait plus de mots, on fait juste des sons. Pi, papa, palopo. Papa, palopo. Pi, papa, palopo. Même les chanteurs, ils comprenaient même plus ce qu'ils disaient. I'm a scat man. Vous allez pas me faire croire que le mec, il comprenait ce qu'il disait. Voilà, c'était ça les années 90. De la créativité, des chansons à texte. Mais bon, toutes les bonnes choses ont une fin. Les années 90, elles sont parties. Un jour, sans retour, effacées. Votre amour, sans se retourner. Excusez-moi, je suis encore ému par le téléfilm sur Philippe Nicolic.
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1: Ambiance nature aujourd'hui. 55 000 jardiniers, amateurs ou professionnels suivent depuis plus de 15 ans Franck Natier, un Mayennais de Saint-Plé. Il réalise des vidéos autour de la permaculture sur sa chaîne YouTube La Forêt Nourricière. Mais quelles sont ces vidéos qui touchent tant de personnes?
2: Des fois, je vais visiter des jardins extraordinaires. Souvent, je vais montrer des tests d'association que je vais faire entre les plantes.
3: Et on voit ici, c'est les figues sont en association avec la caseille. C'est un hybride entre le groseillier à macro et le cassis.
2: Je vais parler de variétés assez rares et exceptionnelles, très résistantes aux maladies et qui se débrouillent bien seules.
3: On va voir la figue poire. C'est une figue énorme, elle est géante. Elle pèse jusqu'à 300 grammes. Regardez un petit peu la taille de ces figues.
1: Et ce qui plaît, c'est la façon de jardiner de Franck sous forme de culture multi-étagée.
2: Donc c'est le fait de pouvoir cultiver différentes plantes alimentaires ou médicinales sur plusieurs strates de hauteur. C'est d'agencer tout ce beau monde pour que ça produise un maximum de fruits et de légumes en essayant d'en faire le moins possible.
1: Effectivement, c'est pas mal ça. Mais est-ce qu'on a une belle production derrière?
2: Sur un petit jardin qu'on cultive comme ça, on peut atteindre à certains endroits du jardin 25 kilos de fruits et de légumes par mètre carré.
1: Là, on a de quoi nourrir la famille pour un bon moment. C'est bio, c'est naturel et c'est ça qui séduit vraiment les gens.
2: Les gens veulent revenir vers une alimentation plus saine. Et je pense que cette approche du jardin forêt, de la permaculture, répond à un besoin.
1: Franck Natier met tout son cœur à partager des expériences originales, voire même introuvables ailleurs. Mais l'une des vidéos qui a le plus marché, c'est tuer le liseron et les plantes envahissantes écologiquement. Bon, pour le coup, ça l'a un petit peu déconcerté.
2: Bah, les gens, je les invite plutôt à planter l'abondance, à faire un monde meilleur, plutôt qu'à exterminer des plantes dans le jardin.
1: Même les chardons, parce que là, bon, non ? Bon, d'accord. En tout cas, Franck Natier cultive un message principal à travers sa fameuse chaîne YouTube La Forêt Nourricière, c'est celui-ci.
2: Bah, de prendre soin de nous, de la terre, des générations futures, d'entre

0: Ce japonais cannibale, interpellé au bois de Boulogne, ou encore ce membre de la Société de protection des oiseaux, soupçonné d'être un tueur en série. Jacques Poinaz fut commissaire de police, chef adjoint de la brigade criminelle de la police judiciaire de Paris, également chef de l'unité de coordination de lutte antiterroriste. Cet Ardéchois de naissance témoigne de sa carrière dans « Le temps des aveux », Le réfrigérateur du japonais cannibale et autres récits de la brigade criminelle. Un livre paru chez Mareuil Éditions. Le retour sur 13 des enquêtes les plus marquantes de sa carrière avec, en ligne de mire, à une époque où l'ADN n'était pas encore la reine des preuves, l'obtention des sacro-saints aveux. Des aveux qui viennent ou non, et qui dissimule parfois une partie de la réalité, qui laisse aussi souvent l'enquêteur avec un sentiment de frustration. Jacques Poinaz.
1: Oui, de la frustration, parce que les aveux ne sont pas toujours totalement sincères ou complets ou indiscutables. Il y a souvent une fragilité de l'aveu, puisque lorsqu'on a des aveux, on se projette déjà dans le procès et la preuve devant les assises pour les homicides. Mais ces histoires, c'est aussi ce basculement de la personne qui avoue, et souvent, même si le policier avant tout est content d'avoir résolu une affaire, parce qu'une affaire criminelle est toujours un poids pour les policiers, mais il y a également parfois un peu de, sinon de pitié, du moins de tristesse de voir un homme qui parfois avait une vie jusque-là normale et qui bascule dans le monde de la prison pour une longue peine.
0: Mais quelle perception vous avez de ça quand vous êtes face à quelqu'un qui n'est pas un criminel aguerri et qui bascule pour des raisons qui paraissent en fait futiles, si on y pense bien?
1: Alors, je crois que ça reste un mystère de l'homme, un mystère de l'humanité. Comment comprendre que quelqu'un qui a jusque-là eu une vie parfaitement banale, d'un seul coup, pour des raisons difficiles à imaginer, passe à des actes terribles?
0: On voit la grande diversité des affaires que vous avez traitées. C'est d'autant plus agréable à lire qu'effectivement, on ne sait jamais où vous allez nous emmener à chacune des histoires. Comment vous avez fait la sélection?
1: J'ai pris celles qui sont restées dans ma mémoire, je dirais, qui m'ont laissé un sentiment, soit de satisfaction, soit d'échec, ou comme celles qui se passent en Ardèche, où je reviens pratiquement dans mon village natal pour enquêter sur une affaire d'explosifs dans la communauté de l'ex-tueur de l'Ardèche, Pierre Conti. Mais souvent aussi parce que ce sont des affaires qui ont quelque chose de particulier, parfois de presque burlesque, parfois de troublant, comme ces adolescents qui, pour donner un alibi à leur ami, inventent un stratagème un peu diabolique. J'ai essayé de montrer que la réalité est souvent plus surprenante que la fiction même.
0: Et c'est sans doute ce qui est le plus fascinant dans chacune des histoires que nous confie Jacques Poinaz. Et ce qui est captivant, c'est ce récit au plus proche du travail de l'enquête et les impressions, les réflexions que partage l'auteur avec nous au fil de chacune. Alors si vous êtes fan de faits divers, jetez-vous sur Le temps des aveux de Jacques Poinaz, paru aux éditions Mareuil.
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1: Nous sommes à Caudalé.
2: Richard, on est ici dans les jardins familiaux?
1: Oui, on est dans les jardins familiaux et on est à plusieurs.
2: Il est où votre petit carré?
1: Là-bas, au fond.
2: Allez, je vous suis, allez-y. Et là, ce sont vos poireaux?
1: Il y a des poireaux, il y a encore des betteraves, des radis.
2: Et là, vous êtes au bord de quel canal?
1: C'est un canal qui rejoint la tête.
2: Les choux ont été un petit peu mangés, non?
1: Par contre, la salade, vous voyez, elle n'est pas gelée.
2: Et alors, comment vous vous organisez? Vous aviez des notions de jardinage quand vous avez pris ce jardin familial?
1: Oui, j'ai eu un jardin familial dans le Nord pendant une dizaine d'années.
2: Donc, vous arrivez d'où, vous?
1: Nord-Pas-de-Calais, entre Lille et Arras.
2: Depuis combien de temps vous êtes installé ici à Caudalé?
1: 3 ans.
2: Comment vous avez découvert ce village?
1: Avec mes filles qui habitent là. Donc, elles m'ont dit de revenir ici parce qu'il fait meilleur, il y a du soleil et le jardin, on peut le faire plus longtemps.
2: Et vous venez tous les matins?
1: Souvent, en ce moment, un peu moins.
2: C'est important pour vous d'avoir votre petit carré potager?
1: Tout à fait, parce que c'est du bio. Et puis, quand j'amène les légumes à la maison, ma fille me fait la cuisine. Et moi, je fais la soupe avec les poireaux, avec les navets. Donc, tout va bien.
2: Et derrière vous, il y a le compost?
1: Recyclage. Les choses de la cuisine, mais pas tout, hein, les purées et tout ça. Et puis, les restes de jardin.
2: Rien ne se perd, tout se transforme.
1: Exactement. Et ça devient tout marron, comme un terreau.
2: Merci Richard. Et vous Daniel, alors, qu'est-ce que vous cultivez?
3: Là, pour le printemps, j'ai mis des oignons, rouges et jaunes. 300, on ne rigole pas avec les oignons. Hein. À quand on cuisine, il faut des bons oignons. Bon, alors là, il reste les poireaux.
2: Il n'y a pas des artichauts, là?
3: Ah, ben oui, mais ça, des artichauts, oui. Ils restent bien en place. Et je suis assez content parce que par ici, moi, je suis normand. Hein. Attention, je suis un viking. Hein. Faut pas me contrarier. Bon, alors, il y a quatre artichauts. Bon, ben, c'est bien, c'est marrant, dans un jardin, c'est marrant.
2: Et qu'est-ce qui vous a amené au jardinage?
3: Pour bien s'occuper, faire du sport, la marche, et puis du jardinage.
2: Et dites-moi, vous avez un panorama incroyable depuis le jardin.
3: Justement, c'est très intéressant. C'est pour ça aussi que j'ai demandé ce terrain-là. Il y a la rivière, juste derrière moi, il y a la montagne. Avec des beaux arbres, enfin c'est formidable, ici c'est le paradis pour moi. Hein. Surtout moi qui suis né dans la plaine de Caen, vous voyez. Alors la plaine de Caen, c'est vraiment la plaine.
2: Il y a de la pluie. Hein. Et le principe de ces jardins familiaux, vous venez quand vous voulez?
3: Exactement, et surtout, c'est tellement simple que je ne sais pas très bien comment dire, parce que c'est tellement simple que c'est la vie rêvée, quoi. Les gens devraient faire ça, c'est pour ça qu'ils ne font plus de jardin. Ils ont l'air de dire ça ne rapporte pas, mais ce n'est pas une question d'argent, on s'en fout de l'argent. On mange des bons légumes, mais au moins, on passe du bon temps, toute la journée.

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0: percé est venu s'installer en Puisaye, loin du tumulte, pour écrire et composer ses chansons folk. Si la voix est douce, les chansons, elles, ne sont pas toujours tendres.
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2: C'est Décibel, toute l'actualité musicale avec ce soir un artiste rare qui s'apprête à passer l'une des semaines les plus intenses de sa carrière. Nous sommes lundi et ce vendredi, le 12 juin, J-5 donc, Kalash sortira son 7e album, jouera dans la plus grande salle d'Europe et fêtera son 38e anniversaire.

0: là, je peux chanter comme un ange et rapper tel une mitraillette, d'où son nom de scène. Il écrit en français, en créole, en anglais, en mode lover ou très énervé, des chansons d'amour ou bien engagé. En fait, il sait tout faire, alors il a choisi de ne pas choisir. Méthode qui paie artistiquement. J'en veux pour preuve son milliard de streams dépassés depuis longtemps et sa collection de disques de diamants. Médiatiquement, en revanche, ça fait que les radios et les télés ont du mal à le mettre dans une case et que le grand public a pu passer à côté de sa musique. Et ça, c'est trop dommage parce qu'elle est dingue, sa musique. Alors ce soir, youpi, Kalash est pour la première fois sur votre radio, ici.
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0: Salut à toutes, salut à tous et bienvenue dans Décibel. On fait le tour de l'actualité musicale avec ce soir au rayon anniversaire une chanteuse galloise à la voix rauque. Oui, vous avez reconnu Bonnie Tyler, ça sera à la toute fin d'émission. Un petit blind test autour des chansons qui parlent de la mer, si ça vous inspire. Appelez-nous dès maintenant pour jouer au blind test. C'est Yanis qui vous attend au standard. Le numéro 0810 055 056. 0810 055 056. À gagner, ah, le nouvel album de Kalash qui sort vendredi et il s'appelle Ex Voto. Bonsoir Kalash.
3: Bonsoir.
0: Bienvenue dans Décibel. Je le disais, semaine incroyable qui s'annonce pour vous puisque vendredi vous fêtez votre anniversaire, vous sortez votre 7e album et vous jouez dans un endroit qui est immense, c'est Paris La Défense Arena.
3: Exact.
0: Plus grande salle d'Europe. Alors vous avez déjà fait des énormes concerts, vous avez été tête d'affiche de plein de festivals, je pense aux Vieilles Charrues notamment, mais est-ce que ça a une saveur particulière là, ce vendredi qui arrive et qui va être un petit feu d'artifice?
3: Ouais, ça fait un gros vendredi, une grande fête, une grande salle, anniversaire, album. Ouais, c'est intense.
0: Intense. Bah, merci de prendre le temps d'être avec nous ce soir.
3: Avec plaisir.
0: Kalash, je fais les présentations. Votre vrai prénom, c'est Kevin. Vous êtes né à Strasbourg, né dans le gris par accident, comme dans la chanson de Woolsey, hein, puisque en fait vos deux parents sont martiniquais. Ils étaient en France, enfin en métropole à ce moment-là, à Strasbourg, parce que votre papa finissait ses études pour devenir prof de philo. Et en fait, dès vos premiers mois de vie, vous êtes retourné en Martinique. Voilà. Vous avez grandi là-bas, pas dans une famille de musiciens, mais baigné de musique. Quand même.
3: Ouais, une famille religieuse, adventiste du côté de mon père, catholique du côté de ma mère, et ça chantait énormément, du gospel, ouais. Avec des oncles pasteurs, des tantes chanteuses, donc voilà, un peu de musique, un peu de foi.
0: Et pas mal de Bob Marley aussi, il paraît.
3: Beaucoup de Bob Marley à la maison, pas au temple, mais à la maison. Beaucoup de Bob Marley, Lenny Kravitz, Francis Cabrel.
0: Oh, Francis Cabrel.
3: Beaucoup.
0: Oh, bref, une enfance baignée dans la musique et un ado qui se met à la musique. Hein. Dès vos 15 ans, vous commencez à chanter, à monter sur scène. Et en 2010, vous avez 22 ans et vous sortez votre premier album. Alors, j'ai envie de faire découvrir, je le disais tout à l'heure, votre voix. Parce que vous pouvez tout faire avec votre voix. Kalash, ça peut être une voix grave, profonde, presque crépusculaire.

0: incroyable l'étendue de ce que vous faites. Quand je dis en présentation que vous avez choisi de ne pas choisir, c'est ça votre direction artistique
1: à la... J'ai choisi de ne pas choisir parce que je n'avais pas le choix.
0: C'est encore mieux, ça rajoute une couche.
1: Ça va encore plus loin.
0: Est-ce qu'on vous a demandé de choisir? Est-ce qu'un jour, quelqu'un, que ce soit un directeur artistique, ou vous a dit, bon, choisis ton camp, soit tu chantes, soit
1: au
0: tu
1: début,
0: rappes.
1: Oui. Ouais. Au début, oui. Au début, on m'a... Enfin, au début, pas en Martinique, mais au début, ma première signature en France, on m'a pas imposé de choisir, mais on a essayé de m'aiguiller vers une catégorie. Genre, est-ce que tu veux être Champ Paul?
0: Oui.
1: Est-ce que tu veux être Shaggy? Est-ce que tu veux être Joe Star? Est-ce que tu veux être l'autre?
0: Oui, il fallait choisir son camp.
1: Il fallait choisir son camp, il fallait choisir sa langue aussi. Et voilà, c'est un choix que j'ai toujours refusé de faire, quoi. Ça m'était possible, quoi.
0: Ouais. Il y a le français, il y a l'anglais, il y a le créole aussi. Si le choix est impossible à faire, là, on a bien entendu que selon les chansons, c'est une des trois langues qui prend le dessus, qui prend le lead. Alors, c'est la chanson qui choisit ?
1: C'est la chanson. C'est la chanson, c'est la musique, c'est l'instru. C'est ce qui m'inspire et me guide en premier. J'écris rarement. Donc, dès que je vais en studio, je m'adapte à l'instru. Wow. À la production musicale.
0: Ok, donc c'est ce qu'on va découvrir. On va vous faire écouter évidemment des titres de Ex Voto, mais avant, vous dire quand même que le plus gros tube de Kalash, c'est une chanson qui s'appelle Mwakamoun. C'est un énorme tube qui est multi-platine. Celui-là, je pense qu'il faut le rajouter avec Playlist d'urgence.

0: Moi, Kamoun, est-ce que c'est un point de bascule dans votre carrière? C'était il y a quelques années maintenant?
1: C'était à presque 10 ans.
0: Ouais. Ouais. Est-ce que vous vous dites, depuis qu'il y a eu cette chanson, voilà, ma carrière a pris un tournant différent? Est-ce que le tube, finalement, ça change les choses?
1: Ben, ce genre de tube-là, ouais. C'est un nouveau step qui. Il y a un avant et un après, quoi. Comment Kamoun est-ce? Jusqu'à maintenant, il y a des gens qui m'appellent moi Kamoun.
0: Le moi Kabos, on vous appelle aussi.
1: Ou qui pensent que mon nom, c'est moi Kamoun. Mais ça change une carrière. Et puis, ouais, comme vous avez dit, les chiffres sont tellement gigantesques que ça fait passer un step, quoi.
0: Vous les regardez, les chiffres? C'est quelque chose qui vous intéresse ou vous restez vraiment du côté artistique de la force?
1: Avant, je regardais pas, mais là, ça s'impose tellement à nous tous les jours. Tout le monde parle que de ça. C'est les chiffres. Quoi. On parle plus chiffres maintenant que musique, malheureusement.
0: C'est vrai. Allez, je donne quelques chiffres. Alors, vous m'en voudrez pas, quel âge, parce que les vôtres, ils sont quand même assez incroyables. Je le disais tout à l'heure, hein, le milliard de streams dépassés largement. On est à 1,5 milliard déjà de vues sur YouTube. Donc, pour toutes les vidéos de vos chansons, vous avez 1,5 million de followers sur Instagram et sur Facebook et sur X et Spotify. C'est 4 millions d'auditeurs mensuel, vous enchaînez, je le disais, les disques de diamant, de platine. Vous avez 3 de vos albums qui sont déjà certifiés platine. Dans une époque où tout le monde parle de chiffres, les vôtres, ils sont cool.
1: On est cool, on est bien placé. On n'a pas à se plaindre.
0: Et 40 000, alors 40 000, ça c'est un chiffre intéressant puisque c'est le nombre de spectateurs à la Défense Arena, la plus grande salle fermée d'Europe. Est-ce que vous avez encore le trac ou pas?
1: Oui, mais qu'importe le nombre de spectateurs, j'ai toujours c'est le trac, une adrénaline. C'est pas une appréhension, mais j'ai envie d'être en forme, quoi, et puis de satisfaire les gens. J'aime la performance, donc ce qui compte le plus pour moi, c'est ce qui se passe sur scène, quoi. Donc il y a quand même une appréhension avant la veille et quelques minutes avant. Mais une fois que je monte sur scène, ça disparaît à chaque fois.
0: Soyez là vendredi soir. Si vous arrivez à choper une place, hein, je pense qu'il en reste 4,5, donc sur 40 000, va falloir se battre. Mais bon, elles sont là. Kalash est ce soir l'invité de Décibel. On va écouter un extrait justement de cet album Moi Kamoun en 2017. Mais bon, vous avez compris, moi, c'est les chansons d'amour. Ça me fait fondre le cœur. Et il y a ce duo avec une chanteuse qui s'appelle Satori. Ouais. La chanson, c'est Moment gâché. Et je crois que vous avez tellement aimé votre collaboration avec elle que vous l'invitez à nouveau sur votre nouvel album.
1: Depuis que je la connais, je l'invite sur tous mes albums.
0: Et vous aussi, vous allez l'inviter sur toutes vos playlists. Vous allez voir Kalash et Satori, Moment gâché. En attendant, vendredi, la sortie d'Ex Voto, nouvel album de Kalash.

0: Sur Mwaka Moon, l'énorme album de Kalash sorti en 2017, Moment gâché, en duo avec Satori. Et si vous croisez suffisamment fort les doigts et que vous vous concentrez, peut-être qu'elle sera sur scène avec Kalash vendredi soir à la Défense Arena, peut-être.
1: Faites un vœu.
0: Voilà. Croyons en vos rêves, les amis. Kalash, je le disais tout à l'heure en intro, il y a quand même cette incompréhension médiatique qui fait que malgré les disques de platine, les énormes concerts, eh bien vous êtes absent des victoires de la musique, des grandes émissions télé type Enfoiré. Alors, à l'exception notable du Grand Échiquier, parce que Claire Chazal est fan, elle vous invite dès qu'elle peut. Ouais. Elle rate jamais une occasion. Mais est-ce que ça vous interroge ou est-ce que ça vous enquiquine la place que vous avez ou pas encore pour le grand public français ?
1: Non, ça m'interroge plus. Je me suis fait une raison et c'est peut-être ma place de pas y avoir ma place.
0: mais outsider pas, professionnel.
1: Voilà. Mais on dit pas non. Mais outsider né. Je suis né comme ça dans une sorte d'incompréhension que d'autres appelleront injustice. Mais moi, je suis confortable avec ça.
0: Ça ne vous peine pas?
1: Non, ça me peine pas, ça me pèse pas. Je sais que c'est ainsi.
0: J'avais eu cette discussion avec Jacob Desvarieux. Cassav, évidemment, qui nous a quittés à la paix à son âme, qui est, dans les chiffres, le plus grand groupe français de tous les temps. 2000 concerts sur les 5 continents, 5 millions d'albums vendus. Cassav, c'est énorme. Mais lui, il me disait, ouais, mais Cassav, pour les programmateurs, c'est pas un groupe français, en fait. C'est un groupe antillais. Et donc, on met à part. Ouais. Et puisque vous évoquiez Cabrel tout à l'heure, Kalash, on a eu aussi une grande conversation sur les langues régional avec Francis Cabrel, parce que lui, c'est quelque chose qui lui tient beaucoup à cœur. Il a fait des chansons en occitan et puis il a fait une session en fait de ses rencontres d'Astafor avec des langues régionales. Donc ils ont sorti plein de chansons en breton, en basque, en corse, etc. Est-ce que vous vous sentez représentant de la langue créole?
1: Je le suis malgré moi et je suis content de l'être. C'est tellement naturel. J'ai grandi toute ma vie en Martinique. J'habite en France depuis 2016. Donc ça fait partie de moi, quoi. Donc d'où le fait que j'ai refusé de ne pas chanter en créole sur mes gros disques. Ouais. Ça fait partie de moi. Donc je suis content de l'être, d'être un des représentants de la langue créole.
0: Ouais. Surtout, il y en a tellement peu à qui on tend le micro. On se dit, il y a presque une responsabilité sur vos épaules.
1: Mais à un moment, on m'a collé cette responsabilité. Aïe. Mais j'aime pas qu'on me force à faire quoi que ce soit. Donc,
0: ça marche pas avec vous.
1: Mais c'est vrai qu'à un moment, on m'a reproché de pas chanter assez en créole. Par exemple, la chanson Moment gâché ou Tekken, qui sont ce qu'on appelle des hits et c'est en français. Mais pour moi, ce qui compte avant tout, c'est la musique. Donc, la musique passe avant tout. On peut pas politiser la musique.
0: La musique passe avant tout. La voix de Kalash, incroyable. Vous l'avez entendu dans plein de registres déjà depuis le début de l'émission. Et en live, alors qu'est-ce que ça donne? Live acoustique, Kalash.

0: Avec un public très expressif, toujours Kalash, ça c'est Can't Live Without You, donc un live acoustique. Vous l'avez découvert comment, votre voix? Comment vous vous êtes rendu compte que vous pouviez aller du plus grave, du plus guttural au plus angélique?
1: Ça s'est venu au fur et à mesure. Au début, j'ai toujours envie de le faire, mais j'avais pas soit les capacités ou pas assez d'entraînement ou pas assez peut-être confiance. Et à force de faire des concerts, des petits sons de système, des gros sons de système, des scènes un peu partout, je pense qu'avec l'entraînement et la confiance, la voix s'est forgée elle-même, quoi. Mais j'ai toujours eu envie de chanter, quoi, que ce soit en toastant de façon entre guillemets hardcore, de rapper, de chanter de façon suave ou dans les aigus. J'ai toujours voulu faire ce qui m'influençait déjà, hein, les morceaux gospel, les morceaux de Bob Marley, les morceaux de Francis Cabrel, même du Johnny Hallyday. Enfin, j'ai toujours Michael Jackson aussi beaucoup.
0: Ouais.
1: J'ai toujours voulu faire ce genre de grand écart là, quoi. Donc à force d'essayer. Et beaucoup de studios, beaucoup de scènes, je pense que c'est venu. Et puis la confiance aussi aide beaucoup.
0: En fait, c'est comme un athlète avec votre voix. Vous devez la chauffer, vous devez l'entraîner. Vous ne devez pas vous faire des foulures en démarrant trop vite, etc.
1: Ouais,
0: vous travaillez tous les jours la voix?
1: Je ne travaille pas la voix tous les jours, mais je fais de plus en plus attention à mes cordes vocales. Et, on a un coach de cordes vocales aussi, un médecin pour les cordes vocales qui surveille avant chaque tournée. Mais c'est vrai que plus jeune, on ne fait pas attention à ce genre de choses-là.
0: On fait n'importe quoi.
1: Et c'est peut-être ça qui rend les cordes vocales aussi robustes, d'avoir fait n'importe quoi. Ouais.
0: C'est ça. Alors, votre nouvel album s'appelle Ex Voto.
1: Ouais.
0: Il y a dedans, vous vous en doutez, des chansons d'amour, moi j'adore, chansons de jalousie, j'adore 18h30.

0: 33, chanson de jalousie très savoureuse que je vous recommande. L'album s'appelle Ex Voto. Alors un ex voto, c'est un petit objet qu'on dépose en remerciement au Dieu auquel on croit quand il a exaucé nos prières. Alors est-ce à dire, cher Kalash, que certaines de vos prières ont été exaucées et que cet album, c'est une façon de montrer une gratitude ?
1: Une gratitude, une reconnaissance. Je suis très reconnaissant envers la vie, envers Dieu, envers les gens que Dieu met sur mon chemin. Et c'est exactement ça. Ça représente la gratitude et la reconnaissance pour toutes les prières et les bénédictions que je reçois. Ouais. Et que ma famille et mes enfants aussi reçoivent.
0: Alors ces petits objets, les ex-votos, ça peut être en forme d'oiseaux, ça peut être des sculptures, ça peut être des peintures, mais ça peut être aussi ces cœurs. Vous savez qu'on voit notamment les cœurs mexicains, ouais, absolument magnifiques. Il y en a un d'ailleurs sur la pochette. Donc forcément le cœur, je me suis dit l'amour. Et là j'ai écouté, je me suis dit c'est dingue. Il dit beaucoup « je t'aime » dans cet album. Et on sait que pour les hommes, alors vous êtes jeunes, mais pour les hommes en général, alors les générations précédentes encore plus, mais c'est dur de dire « je t'aime », ça fait pas très viril. Est-ce que vous avez dû apprendre, vous, à dire « je t'aime » ?
1: Non, je suis né dans des « je t'aime », même ouais, si ma situation familiale, enfin mes parents ne sont pas restés ensemble très longtemps, ouais, mais à leur façon, chacun me disait « je t'aime », non. Et puis aussi, grandir dans la foi, on entend beaucoup « je t'aime », que ce soit de par les écrits bibliques, etc., il y a beaucoup cette notion d'amour, etc. Donc non, j'ai jamais eu de mal à dire je t'aime, moi. Peut-être à recevoir un je t'aime, ouais, mais à le dire, non.
0: Alors en tout cas, vous le chantez merveilleusement. Alors il y a une chanson qui est géniale, qu'on va écouter, qui s'appelle « Vous, mes amours, pitié ». Vous n'êtes pas tout seul sur cette chanson, Kalash. Vous êtes avec une petite fille qui s'appelle Yeva, ouais. Valérie, comme vous, parce que c'est votre fille. Ouais. Quel âge elle a ?
1: Elle aura 10 ans.
0: 10 ans. Ouais. Alors vous allez l'entendre hein, dans la chanson Yeva, mais vous n'allez pas entendre juste Kalash et Yeva. Vous allez peut-être entendre aussi quelque chose qui va vous rappeler un roi de la rumba congolaise, Monsieur Taboulay Rochereau.

Rochereau, qui est hyper connu pour ses chansons et aussi pour le fait d'avoir, alors lui on ne sait pas exactement, plusieurs dizaines d'enfants probablement. Et parmi ces enfants, il y a Youssoupha, un rappeur que vous connaissez bien, qui est déjà venu plusieurs fois dans Décibel et qui a samplé cette chanson Pitié sur sa chanson Les Disques de

0: avez, vous aussi, Kalash, utilisé ce sample de Taboulé Rochereau, Pitié. Elle raconte quoi, sa chanson, à lui? C'est un papa qui est tout le temps sur la route parce qu'il est chanteur. Hein,
1: ouais, et puis qui exprime quelques remords d'être absent et qui veut quand même le rappeler ou se rassurer, je sais pas, mais en disant je travaille, c'est pour vous que je le fais, quoi. Je suis pas en train de m'amuser, bon, même si on s'amuse aussi, hein.
0: Oui.
1: Mais c'est quand même pour vous, c'est votre héritage, soit culturel ou financier, ou je sais pas, mais ouais, c'est pour vous que je le fais, quoi.
0: Ouais. Et c'est ça aussi le message, alors, que vous voulez passer dans Vous, mes amours, ou c'est un peu plus large que ça?
1: Ben, il y a plein de choses. Il y a de la tristesse, du chagrin, la distance, et ça rejoint ça aussi. Je suis tout le temps sur les routes. J'habite dans un pays différent. Je suis à 8 heures de mes enfants. Et voilà, il y a aussi ce genre de sentiments-là, de remords, de pas, il y a l'absence à la distance, quoi.
0: Ouais. En tout cas, il y a deux de vos filles, hein, sur.
1: Il y a Imani.
0: Voilà.
1: Et Eva, et il y a mon fils Ethan à la fin.
0: C'est ça, ouais. Tout le monde est là. Et
1: puis, tout le monde.
0: La pochette.
1: Ouais.
0: La pochette du
1: disque. Il y a Joy.
0: Il y a Joy, ouais. Voilà, votre petite. Mieux sapée que la plupart des adultes que je connais. Vraiment, vraiment, cet enfant est magnifique. Et on écoute Kalash et sa fille Yeva sur cette chanson « Vous, mes amours ». Donc, et clin d'œil dès le début de la chanson. À Taboulé Rochereau.

0: Papa, t'inquiète pas, je sais.
1: Et on versera notre petite larme, hein. Tellement c'est beau et dit simplement. C'est vraiment une grande chanson, vous mes amours, pitié. Merci. Kalash, si un de vos enfants veut devenir artiste, qu'est-ce que vous faites? Vous les collez en pension ou vous les encouragez?
2: On mélange des deux. Je les encourage en pension. Non, je vais toujours les encourager, mais je vais leur dire qu'il n'y a pas que ça dans la vie.
1: Ouais.
2: La musique ou le foot, comme le cliché qu'il y a maintenant.
1: C'est vrai. Hein. Ou influenceur.
2: Non.
1: Non, c'est bon, ils sont à l'abri.
2: Je respecte tous les métiers, mais non, je leur dirais qu'il y a d'autres choses aussi dans la vie. Mais je les encouragerais, si c'est ça leur choix, je serai avec eux. En tout cas, je pourrais leur donner quelques conseils et quelques boucliers pour ne pas faire certaines erreurs, quoi.
1: Ex Voto, le nouvel album de Kalash sort vendredi. Dessus, il y a cette chanson, Vous, mes amours. Et restez dans le coin parce qu'on va parler de cet énorme concert de vendredi. C'est à Paris, la Défense Arena, la plus grande salle d'Europe. Kalash, il sera dans 5 jours.
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1: Ouais, j'ai dit J-5, mais en fait on est lundi, donc mardi, mercredi, jeudi, vendredi. En vrai, c'est même J-4.
2: Ouais.
1: Ouais. Il est sympa parce qu'il a vu que je m'étais trompée, Kalash, il a rien dit. Mais... Moi, les maths, c'est pas mon truc. On aurait dû me mettre en pension, vous voyez ce que c'est ça. Ouais, J-4 pour l'album, votre anniversaire et la Défense Arena, tout le même jour.
2: Ouais.
1: Ces nouvelles chansons, alors qui seront sorties le jour même, comme 18h33.
3: Oh.

0: allez jouer tout le nouvel album, même si les gens auront eu le temps de l'écouter qu'une ou deux fois dans la journée avant de venir
1: partie,
0: à un concert.
1: Une partie. Ouais. Une partie. Parce qu'on peut pas faire comme on fait, on a déjà fait par exemple dans un stade 4 heures de show. Mais ici, c'est pas possible. Donc, il va falloir choisir.
0: Exactement. Alors, je sais très bien de quel concert vous parlez, parce qu'on en parle encore là-bas en Martinique. C'est le stade de Dillon à l'été 2024. Ouais. C'est ça. Vous avez vendu 23 000 tickets en 10 minutes. C'était incroyable. Et vous avez joué, ouais, plus de 4 heures. Une arrivée à la Johnny Hallyday, m'ont dit ceux qui étaient là-bas avec des flammes et tout, la totale. Vous aimez le grand spectacle pour les concerts?
1: Pour ce genre de salle, de configuration, les stades, les arènes, ouais. J'aime les grosses arrivées. Mais ça, c'est par rapport à tout ce que je regardais déjà. Michael Jackson encore.
0: Et
1: certains
0: oui.
1: artistes jamaïcains. Johnny Hallyday. J'aime le spectacle. Puis j'aime surprendre les gens aussi. Que ça fasse comme si c'est un moment dans le temps, quoi.
0: Oui, et moi je trouve ça vraiment super parce qu'il y a ce côté rockstar qui n'est pas réservé qu'aux stars du rock justement, mais qui doit pouvoir se décliner dans tous les styles musicaux. Et moi je trouve que vous incarnez bien ça, même, vous êtes toujours super sapé, on sent qu'il y a des efforts sur le stylisme et tout. Non mais c'est vrai, c'est-à-dire que c'est pas réservé aux rockstars, aux stars du rock.
1: Mais je trouve que maintenant notre génération, enfin notre style de musique, c'est le nouveau rock, dans l'attitude, dans la façon de s'habiller, dans même les matières.
0: Oui, vous avez un pantalon en cuir de toute beauté.
1: Les bijoux, les shows. Ouais. Y a plus, je trouve que c'est le nouveau rock'n'roll, quoi. Même dans le mode de vie.
0: Très bien. Attention, J-4.
1: Ouais.
0: Attention à la voix. J-5 pour la grosse fête.
1: Ouais.
0: Du coup, voilà.
1: Ouais.
0: Parce que J-4, c'est le concert.
1: Dans 5 jours, par contre, je vais faire la fête.
0: C'est ça. Je voulais qu'on dise deux mots aussi des artistes avec qui vous collaborez. On vous a entendu tout à l'heure en duo avec Satori. Il y a beaucoup de rappeurs avec qui vous avez enregistré. Damso, on a entendu Booba, Gazo, le regretté Werenoi, Niska, Dadju, Nino. Et là, sur le nouvel album. Ah, là, c'est un nom qui va vous parler si vous êtes une vieille personne comme moi. Il y a Lino, d'Arsenic,
1: ouais.
0: et du Bisson Abisso qui est avec vous.
1: Ouais.
0: Légende, Lino.
1: Énorme légende.
0: Ouais.
1: Énorme légende. Imbattable en couplet.
0: Non,
1: c'est un kiff de. Ben, c'est un flex personnel déjà. D'avoir Lino sur un album en 2026. Et il fait partie aussi des artistes sur lesquels j'ai grandi. Avec son regretté frère Calbo.
0: Calbo, ouais.
1: T'as son âme, mais c'est un immense honneur d'avoir Lino sur l'album.
0: Ouais, et puis tiens, pour les rêves de personnes âgées, le premier groupe de rap qui m'a parlé de vous, Kalash, c'est IAM, en me disant, lui c'est pas compliqué, c'est le meilleur chanteur du monde.
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0: Ça, c'est vous qui a lâché sur la chanson Eldorado d'Ayam sur un super album qui s'appelait Yasuke, qui est un peu sous-côté d'ailleurs, vous devriez le réécouter. C'est très plaisant pour vous d'aller en studio avec d'autres artistes, de mélanger, de confronter parfois vos univers, ça vous nourrit?
1: Moi, j'adore. J'adore déjà ce genre d'invitation. Je trouve que c'est très flatteur déjà. Et quand il s'agit de groupes comme Ayam, qui sont des groupes sur lesquels on a grandi et qu'on ne peut que respecter, bah c'est toujours, c'est pas des défis, mais être au studio avec eux, j'aime bien montrer quelque chose, quoi. J'aime bien faire des démonstrations.
0: Et ça, c'est un truc que vous avez en plus des rockstars, parce que dans le rock, ça se faisait pas trop. Et là, je trouve que vous, bah, votre carrière montre que oui, quoi. Plus on se mélange. Et...
1: Ouais, j'aime beaucoup ça, le partage.
0: Ouais. Hein.
1: Et puis, échanger avec des artistes qui m'ont inspiré et d'une autre génération, je trouve ça super enrichissant. Et ouais, c'est des kiffs, je dis ça souvent, c'est des kiffs personnels, c'est des cadeaux. C'est pour ça Ex Voto encore, ça rejoint tout ça, c'est
0: la
1: reconnaissance.
0: Ouais.
1: Que j'aurais, si je pensais déjà, quand j'étais petit, j'avais ce genre d'objectif, de rêve au fond de ma tête, de faire des sons avec NTM, IAM, Bounty Killer. Et tout,
0: ah oui, le Jamaïcain qui est aussi sur un fait. Vos titres.
1: Et tout, ouais. Tout s'est fait en fait,
0: tout
1: est venu. Ouais.
0: Ah là là. Alors puisque ce Ex Voto, cet album arrive vendredi comme un témoignage de gratitude pour tous vos vœux et toutes vos prières qui ont été exaucées, est-ce que vous avez là en cette semaine vraiment spéciale où vendredi vous êtes sur la plus grande scène d'Europe, vous sortez votre album, vous fêtez votre anniversaire, vous avez encore des prières, des vœux, des rêves dans la tête?
1: Moi mes prières se sont simplifiées, mes vœux aussi. Ça, maintenant, l'essentiel pour moi, c'est la paix, la santé, surtout la santé mentale et physique. Pour bon, c'est cliché pour tous, mais je prie beaucoup pour la santé de mes enfants, mon entourage. Quand je rentre sur scène, avant de monter sur scène, je prie pour la santé des gens dans la salle, dans l'avion. Je prie pour la santé des passagers. Je prie toujours pour la santé des gens.
0: Et que le pilote aille bien.
1: Et que tout le monde aille bien. Ouais, maintenant, mes vœux se sont simplifiés. C'est très simple et je trouve que c'est le plus important en plus.
0: Bah, je vous souhaite tout ça et le bonheur. Et je vous remercie d'être venu nous voir.
1: Merci, c'est moi.
0: Merci Kalash. J-4 pour Paris, la Défense Arena. À très bientôt et bravo pour votre nouvelle
1: année. Merci beaucoup.
0: Merci.
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0: Vendredi est sorti Attraction. Oui, je sais, je prends une voix un peu bizarre pour vous parler de Attraction, parce que c'est un petit peu cette ambiance-là que le titre a envie d'installer. C'est un duo entre Sébastien Tellier et la divine Juliette Armanet, qui vient d'avoir un deuxième enfant. Félicitations Juliette Armanet, qu'on aime et qu'on embrasse, et qui fait donc son retour discographique sur une chanson de Sébastien Tellier. Ça tombe bien, ça faisait des années que ces deux-là avaient envie de travailler ensemble. Sébastien Tellier a donc pris une chanson de son dernier album, Kiss the Beast, une chanson qui était en anglais, qui s'appelait Thrill of the Night. La voici adaptée en français avec la voix cristalline de Juliette Armanet. Ça vient de sortir, tube de l'été ou pas, vous allez me le dire.

0: Alors, grande joie de retrouver la voix de Juliette Armanet. Et j'avoue que ce petit duo avec Sébastien Tellier a de quoi nous émoustiller. J'espère que ça vous a plu.
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0: 20h42, mais il est grand temps de jouer au Blind Test. Le cadeau de ce soir, c'est le très beau nouvel album de Kalash, qui était notre invité tout à l'heure. Il s'appelle Ex Voto. Il y a sa fille sur la pochette, elle est tellement mignonne. Et, mais bon, c'est pas que ça hein, qui me plaît dans le disque. Évidemment, les chansons sont magnifiques, mais cette pochette, oh là là, c'est une merveille. Et pour jouer avec nous au Blind Test et gagner ce joli cadeau, il y a Romain. Bonsoir Romain.
2: Bonsoir Rémini.
0: Comment ça va ce soir?
2: Bien content de participer au Blind Test comme toujours.
0: Ah, ça me fait plaisir. Mais Romain, attention, il y a de la concurrence. Oui. Jacqueline est avec nous aussi. Bonsoir Jacqueline.
3: Bonsoir Jacqueline.
0: Bonsoir, bienvenue chère Jacqueline. Je crois que c'est la première fois qu'on joue ensemble. Hein.
3: Tout à fait.
0: Ah, je suis contente, j'aime bien Jacqueline. Oui. Alors du coup, le Blind Test, est-ce que c'est un exercice nouveau ou au contraire une bonne habitude?
3: Avec vous, c'est nouveau, sinon oui. Ça va.
0: On mais dans la vie, oui voilà, vous jouez en famille ou avec des amis.
3: Ça peut arriver, oui.
0: Bon, formidable. Alors,
2: Émilie, je voulais te demander,
0: oui,
2: ça va dire c'est un peu, enfin on n'est pas à Noël, mais est-ce qu'il te reste des cahiers de vacances pour l'été?
0: Alors il m'en reste un. Donc si tu veux, le cahier de vacances sur la musique?
2: Voilà, oui.
0: Eh ben on va te l'envoyer, il n'y a pas de problème Romain.
2: Merci.
0: T'as envie de travailler en juillet-août et de réviser ta musique?
2: Oui.
0: Ça marche. Oui, bah, il n'y a pas de souci. Je le passerai à Alexandra pour qu'elle te l'envoie. Romain et Jacqueline. Mais non, mais Romain, évidemment, on n'est pas à Noël. Enfin, les cahiers de vacances, c'est pas à Noël. De toute façon, c'est pas la saison.
2: Oui, ben
0: voilà. Donc ne t'inquiète pas. Jacqueline et Romain, le thème du Blind Test de ce soir, ce sont des chansons qui parlent de la mère. Alors pas la maman, comme la fête des mères la semaine dernière, enfin la semaine d'avant. La mère, M-E-R, la mère, l'océan, les vagues, etc. etc. Jacqueline et Romain, comme à chaque fois, je vous demande de bien donner votre prénom avant de donner la réponse, pour que je sache lequel de vous deux a dégainé. Hein, c'est l'équivalent du buzzer dans Question pour un champion, mais là je ne vous vois pas, donc je dois vous entendre dire votre prénom. Et puis on cherche donc bien le nom de l'interprète, pas le nom de la chanson. Enfin, je rassure tout le monde, Décibel, tout le monde gagne à la fin, tout le monde aura l'album de Kalash. Voilà, Jacqueline et Romain, êtes-vous prêts à jouer?
2: Prêt.
0: Alors c'est parti, voici une première chanson qui nous amène à la mer. Dites-moi qui chante ça.
2: Jacqueline.
0: Et Romain
2: Calogero.
0: Oui, vous l'avez tous les deux. Bravo.

0: rappeur Passy face à la mer. Elle est dingue, cette chanson. Bravo Romain et Jacqueline, vous l'avez tous les deux. Je sens bien.
1: Ouais, bravo Jacqueline.
0: Très beau, haut niveau ce soir. Alors on continue avec une deuxième chanson. Il s'agit d'un chanteur français.
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1: Romain.
0: Romain.
1: Étienne Dao.
0: Oui, bravo.

0: bien joué. Étienne Dao, Un homme à la mer. Dernière chanson de ce blind test.
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0: Chanteur français.
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0: Jacqueline. Oui, bravo.
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0: Julien Doré qui vous attend le 2 juillet prochain au cinéma pour...

0: personnes, etc.
1: Ouais, voilà. Donc, 2 juillet au cinéma, Julien Doré, les billetteries sont déjà ouvertes. Et c'est un bel ex-écho qu'on a, du coup, ce soir, Romain, Jacqueline, 2 points chacun. Bravo, bravo,
0: bravo, on vous félicite.
1: Bravo.
0: Super, bravo Romain, à toi aussi.
1: Merci, je vous embrasse, je vous envoie l'album de Kalash et un petit cahier de vacances pour Romain, parce qu'il a envie de bosser. Et puisqu'on était dans la mer, c'est Renaud qui débarque, car le vent souffle.

0: Je ne sais pas quoi dire sur ce jeu de mots qui finalement est de qualité. Hein. Merci Renaud, dès que le vent soufflera.
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0: Vient de sortir une très jolie chanson signée Marguerite, rescapée de l'avant-dernière saison de la Star Academy. Elle a peut-être pas gagné le programme, mais elle a gagné mon cœur et le vôtre aussi, je crois. Alors après son joli tube, Les filles, les femmes, les meufs de l'été dernier, la voici, la voilà, qui annonce son premier album. Il

0: La belle vie, premier extrait du premier album de Marguerite, ça sort en octobre.
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0: J'ai omis de préciser que l'album de Marguerite s'appellera Guérir, ce qui me fait une transition parfaite avec notre chanson anniversaire du jour, puisque c'est l'anniversaire de la plus belle voix rock du Pays de Galles, la chanteuse Bonnie Tyler. Elle a 75 ans aujourd'hui. Elle nous a fait quelques frayeurs de santé récemment. Elle avait été hospitalisée en urgence au Portugal. Mais ça avance dans le bon sens. Ses médecins sont désormais optimistes pour un rétablissement complet. Bon anniversaire, Madame Tyler. On y va.

0: Quelle merveille cette chanson Total Eclipse of the Heart, immense tube de 1983. Et bon anniversaire à Bonnie Tyler. Merci d'avoir écouté Décibel. L'équipe du jour, Iris Guitoni, Sarah Bécard, Alexandra Sackberg, Elodie Biancamaria, Franck Moilier, Yanis Kalem, Emma Quenardel et Océane Dias. Eh ouais, il y avait du monde.
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0: La chanson que j'entendais, c'était un titre absolument incroyable de Daniel Lavoie, une chanson qui s'appelle « Il s'aime ».
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3: Bonjour la France, bonjour les auditeurs. J'espère que vous avez passé un beau week-end. J'espère que vous avez la patate. Moi, oui, parce que d'un seul coup, on m'annonce des températures estivales et mon cœur s'emballe comme un faucon. Comment ça va ?
4: Oui, écoutez, moi, cette annonce m'agace un peu parce que c'est haut, c'est bas, c'est changement. Bon, écoutez, oui, mec, j'ai moins comme ça. Et mec, j'ai chopé un rhume. Un coup, il fait moins 12, un coup, il fait 40.
3: Et voilà, on démarre la semaine avec
4: chonchon.
3: Il est chonchon. On n'a même pas commencé qu'il est chonchon. Oui.
4: Bonjour.
3: Bon, ouais, bah, dis bonjour aux auditeurs
4: quand même. Bonjour Valérie, bonjour à tous.
3: Alors, cette semaine, mes petits chéris, vous avez une finale avec un premier prix de 500 euros en bons d'achat.
4: Ah, ouais, quand même.
3: Dans une grande enseigne. Et croyez-moi, 500 euros, ça fait plaisir parce que vous pourrez faire ce que vous voulez avec, évidemment. Et puis, si vous ne gagnez pas ces 500 euros dans cette grande enseigne, vous gagnez évidemment.
4: Évidemment, vous gagnez la machine Malongo. Et c'est 32 dosettes. Mais vous savez qu'avec 500 euros, est-ce que vous savez combien vous pouvez avoir dosettes Malongo?
3: Au moins 6000, hein, j'ai envie de dire.
4: Au moins 6450, fabriqués avec amour par la légende Joe Malongo.
3: Et surtout, n'oubliez jamais qu'en plus des 32 dosettes, il y a 6 verres en verre.
4: Ah, ils sont en verre, c'est important de le dire.
3: Allez, Lucas, jungle.
4: Lucas qui fait son grand retour parmi nous. D'accord.
3: He's back. On l'aime tellement. Bah, oui, bah, vous savez, les auditeurs, on est une petite famille.
4: On est une team.
3: Et nous, on a des petites préférences. Ouais. Et on aime bien Lulu. Alors,
4: je l'ai payé pour le jingle hein, pendant l'émission.
3: Arrête de parler d'argent. Alors, ça tombe bien parce que nos candidats du jour aujourd'hui, il y en a un avec qui tu vas bien t'entendre, c'est Georges. Il vient d'ici, pays d'Auvergne. Bonjour Georges.
4: Bonjour.
3: Voilà, ça va parler d'argent et de... Voilà. Et moi, je joue avec Nathalie, qui joue avec ici Belfort. Comment ça va, Nathalie ?
5: Bonjour. Bah, écoutez, ça va, mais je suis un petit peu comme Eric, bien enrhumé.
4: Oh, tu veux qu'on joue ensemble,
5: t'es
4: alors?
5: Pas chonchon.
3: Oh, ah, mais t'es pas chonchon, hein? Non, je peux pas, là. Deux chonchons, c'est pas possible.
5: Moi, non, j'y suis pas.
3: Oh, bah, ça va, ma chérie. Alors, Nathalie, tu habites à Botan. On dit Botan ou Botans? Ouais.
5: Botan. Comme le beau temps qu'il n'y a pas aujourd'hui à Belfort.
3: Ah, il fait pas beau à Belfort. Bon, bah, Botan comme beau temps. Alors, tu es mariée depuis 2007 à Pascal.
5: C'est ça.
3: Tu as deux fils, Mathéo et Maël.
5: Exact.
3: Et alors, tu as un chien qui s'appelle Scooby-Doo.
4: C'est un chien, c'est pas un loup, Scooby-Doo.
3: Scooby-Doo, il fait des bruits comme ça. C'est quoi comme modèle de chien ?
5: C'est un pincher nain. En fait, il fait 5 kilos, tout mouillé.
3: Mon Dieu, t'as appelé ton chien Scooby-Doo, alors que Scooby-Doo, c'est un énorme danois, en fait. Hein,
5: Ouais, c'est ça. Mais il lui ressemble trop, en fait.
3: Oh, bébé, on adore les chiens. Alors... J'ai un petit truc, j'aimerais que tu m'expliques pourquoi ton surnom, c'est Notre-Dame de la Garde.
4: Oh my God.
3: Parce que là, pourquoi ?
4: Elle est marseillaise.
5: Non, pas du tout, je suis pas marseillaise du tout, mais en fait, ce surnom, il vient de mon mari vis-à-vis de mes enfants, on va être tout à fait honnête, parce que je suis très, très, très, très, très protectrice, et puis peut-être un peu trop, mais voilà, donc c'est surnommé comme ça.
3: Mais comme toutes les mamans, non ? Enfin, je sais pas, moi j'ai...
5: Bah, peut-être, mais ils ont trouvé sûrement et qui me colle à la peau depuis qu'ils sont tout petits.
3: Ah ben, voilà, Notre-Dame de la Garde, c'est notre Nathalie. Elle est éducatrice de jeunes enfants à l'AS et avant tu travaillais dans une crèche. De toute façon, tu aimes les enfants. Moi je dis, hein, c'est ton truc les enfants, parce que depuis toute petite tu voulais bosser avec les enfants.
4: Ça vaut mieux.
5: Ouais, c'est ça, je voulais faire ça. Et puis je suis passée du monde des crèches 0-3 ans à l'ASE, l'aide sociale à l'enfance avec des ados. Donc voilà, toujours le monde des enfants, dans la protection et puis... Faire au mieux pour eux, quoi.
3: Eh ben, c'est magnifique. On va faire au mieux pour que tu gagnes le premier point.
5: Gentil.
3: Avec la question vrai ou faux. Alors, écoute bien. Tiens, je t'emmène au Japon. Et attention. Une question sur le Japon. Au Japon, les rues n'ont pas de nom. Il n'y a pas de nom de rue au Japon. Est-ce que c'est vrai ? Est-ce que c'est faux ? Top chrono, 5 secondes. Vite.
5: Ouais, je dirais que c'est vrai.
3: Bon, hein, je vais le prendre. Je vais le prendre parce que je suis mignonne, mais il faut répondre plus vite. Bon, c'est vrai, bien d'accord. sûr qu'elles n'ont pas de nom. Les adresses sont classées par quartier, bloc et numéro d'immeuble. Et c'est surtout attribué par l'ordre de construction et non par l'emplacement. Bah, du coup, on se repère grâce au code postal. Voilà, un point pour Nathalie.
4: C'est formidable, le Japon. Mais ce n'est rien à côté de l'Auvergne.
3: Oh mon Dieu, l'Auvergne.
4: Ah, l'Auvergne est à l'odeur. Et on salue toutes les équipes d'ici, pays d'Auvergne, et toute l'Auvergne qui nous écoute en masse. Avec Georges, qui a absolument voulu jouer avec moi, solidarité d'argent et de radinerie. Bonjour Georges.
6: Bonjour Eric.
4: Comment on va se dire-tu, Georges, hein? Comment tu vas?
6: Oui.
4: Oh, oui.
6: Ça va et toi?
4: Bah, ça va, t'habites où, toi, Georges, en Auvergne?
6: Alors, j'habite à Montaldre, bien entre Vichy et Moulins.
4: Bah, magnifique, mais c'est magnifique cet endroit, mais oui.
3: Ça va, c'est pas trop chauvin, les Auvergnats, ça
4: alors,
3: va.
4: Tellement pas.
6: Non, on a une très belle région.
4: Bien sûr. Moi, t'inquiète pas, on va la mettre à l'honneur. T'es marié avec Muriel, t'as deux enfants, Marie-Elie 6 ans et Nina 4 ans, t'as un petit chat. Et comme tout bon Auvergnat qui se respecte, t'as des petites poupoules aussi. Qui, rappelons-le, des poules auvergnates sont celles qui font les meilleurs œufs, puisque ce sont des poules auvergnates, bien sûr. D'accord. Alors, je voudrais juste, avant de jouer, il y a un truc. On s'est déjà rencontrés, il paraît.
6: Oui.
3: Mais où?
6: Oui, oui. Au Quai Chemin à Vichy, avec Christophe Barbeau.
4: D'accord. Donc, c'est un centre commercial, en fait, à Vichy, d'où je viens.
6: Voilà, oui.
4: Et qu'est-ce qu'on s'est dit? Je sais pas, ça s'est bien passé?
6: Ça s'est très bien passé, on a discuté ensemble, et justement, Christophe, il t'avait annoncé au micro.
4: Ah oui?
6: Et donc, après, bah, je suis venu te voir, et puis voilà, on a discuté 5 minutes.
4: Magique.
6: Et puis même... Et puis, ben, aussi, on a eu l'occasion aussi de jouer ensemble, aussi, des fois, le soir, à l'époque, tu faisais les soirs.
4: Oula!
3: Alors, donc,
4: oula,
3: tu vas nous parler du strip club de Vichy, là où tu l'as rencontré.
4: Exactement, les chandelles vichysoises.
3: Les chandelles vichysoises.
4: Bon, allez, je vais jouer.
6: À l'époque, donc, je reviens vite fait sur ça, et à l'époque, oui, et ben, Muriel habitait à Bellerive, donc, je t'avais dit, une fois à la radio, qu'on était séparés, sur Repart de Pont.
3: Eh ben voilà.
4: Ah, oui, Bellerive et Vichy, c'est une ville séparée par un pont.
3: Oui,
4: bah,
3: j'ai vu.
4: Bon, Georges et mon frère, tout le monde l'a compris, on joue en famille aujourd'hui, il n'y a pas de problème. Sois le bienvenu.
3: Oui, bah, Georges va essayer de marquer un peu.
4: Non, il va essayer parce qu'il est auvergnat, il va pas essayer, il va marquer. Extrait.
7: Un éléphant qui se balançait.
3: Balam, balam, balam.
4: Voici l'histoire de 21 éléphants auvergnats, cela va de soi, qui ont déjà traversé ensemble le pont, tu en parlais, de Brooklyn. 21 éléphants ont déjà traversé ensemble le pont de Brooklyn à New York. Est-ce que cette info est complètement saugrenue, folle, idiote presque, ou est-ce qu'elle est totalement vraie? Top chrono, 5 secondes.
6: Bah, on va dire que c'est vrai.
4: On va dire que c'est vrai, parce qu'on est fou comme ça, on est bien. Oui, monsieur.
6: Oui.
4: Nous sommes en 1884 pour prouver la solidité du pont et se faire de la pub. Bah, c'est un cirque, un fondateur d'un cirque qui a fait défiler 21 éléphants. Il y avait ici, il y avait des chameaux et des dromadaires aussi.
3: Fameux dromadaires d'Auvergne.
4: Bien sûr, c'est connu.
3: Un point pour Nathalie, un point pour Georges. Et là, tout de suite, Boreo, Broto, Paris Latino. On démarre fort ce lundi, on bouge son boule,
4: bah
3: on
4: oui,
3: se réveille. Paris Latino, Bandolero, vous écoutez ici, vous écoutez évidemment le meilleur de la ZIC. À tout de suite.

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1: Jungle.
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1: On est au taquet avec Nathalie, qui habite à Beautemps, comme Beautemps. Et Georges, qui vit près de chez... Qui vit chez Eric, voilà. Bastien. Alors, il paraît que tu bricoles un peu, ma petite Nathalie, que tu touches un peu à tout, en fait. T'aimes bien jardiner aussi, tu bricoles. Qu'est-ce que ce volume, petite passion ou...
4: Alors, passion, non pas plus que ça, mais ouais, il y a des petits travaux à faire. Je bricole, je fais du jardin, de la tonte, enfin un petit peu tout ce qu'il y a à faire, je touche un peu à tout, mais on est assez complémentaires avec mon mari, donc là et l'autre, on fait un petit peu tout, en fait, à la maison. Et les garçons aussi, maintenant qu'ils grandissent.
1: Ouais, dis donc, 15 et 12 ans, ça commence un peu à chauffer, ça. Parce que tu cuisines bien, est-ce qu'ils t'aident, les garçons, en cuisine?
4: Alors, un plus que l'autre. Le grand aime beaucoup la cuisine et puis il est souvent au milieu de mes pâtes et puis voilà, pour apprendre, pour découvrir et nous faire genre des gâteaux sans œufs ou des trucs comme ça. Mais c'est assez drôle, ouais, ils sont assez là.
1: Ah bah c'est bien ça, dit. J'aime bien moi les enfants qui aiment bien cuisiner. Alors tu cuisines, il paraît que ta tête de liste, ton plat, pop, pop, pop, t'es une chef, c'est la choucroute.
4: Exactement. Ah, c'est le top du top.
1: Ah, c'est le top du
2: top. C'est lourd, ça, un peu. Choucroute, c'est du gros plat, quand même, un peu. Faut appétit.
1: Alors, fais pas ton genre, bagel. Le gars mange des trucs, comment vous dire. Voilà, énorme. Allez. Tu fais aussi de la blanquette.
4: Ouais, j'adore.
1: Et attention, parce que tu as des origines italiennes, tu fais des lasagnes. Hoppa.
2: On adore.
1: Ah, tu fais des lasagnes. Alors, tu fais des lasagnes à tout, en fait. Hein. Tu sais, t'es la reine de la lasagne, il paraît.
4: C'est ça, mais en tout cas, c'est ce que mes enfants et mon mari disent, ouais. Mais j'en ai fait encore hier soir, et franchement, c'est le petit plat de midi, ça va faire du bien, ça réchauffe.
1: Oh là là là là. Bon, bah c'est super. Alors, t'as un point, t'as compris. Tout de suite, tu vas essayer d'en marquer un deuxième, avec une deuxième question, vraie ou faux. T'as une petite ambiance.

0: une ravissante chanson sur le thé, parce que nous allons parler de thé. Alors Nathalie, Balzac aurait bu l'équivalent de 1000 tasses de thé pour écrire la comédie humaine. 1000 tasses de thé pour écrire la comédie humaine, vrai ou faux? Top chrono, 5 secondes, vite.
1: On va dire vrai.
2: Ça fait l'eau toilette.
0: Eh bien non, il n'a jamais bu 1000 tasses de thé, mais bel et bien du café. Oh, il pouvait en avaler jusqu'à 50 tasses par jour. Il affirmait que ça stimulait son imagination. Voilà, bon bah écoute, pas de points, mais tu as appris quelque chose.
2: Le talent de Balzac. Le café, bien sûr. Le café Malongo, il en a pris beaucoup, Balzac. Et voilà, on lui doit la condition humaine, tout ça grâce à la légende, grâce à Joe Malongo.
3: Je demande pardon à tous les amateurs de littérature française. Balzac qui boit du Malongo.
2: Ça tient à Malongo près, vous voyez. Ouais. Georges, dis donc, tu nous as pas dit ce que tu faisais dans la vie.
4: Je suis chauffeur routier.
2: D'accord, chauffeur routier, ok. Hein. Et alors, il paraît que tu as toujours aimé les gros camions. Toi, t'es depuis tout petit.
4: Tout petit, ouais.
2: Mais du quoi, du 38 tonnes, du combien?
4: Bah là, je suis en 32 tonnes pour l'instant, parce que j'ai que le porteur.
2: Ouais.
4: Mais j'envisage de passer le 44 tonnes.
2: Ah oui, quand même. Toi aussi, t'as une sonnerie comme ça, un truc de dingue, un klaxon?
4: Non.
2: Ah non, tu fais pas ça?
4: Non.
2: Bon. Est-ce qu'on peut se parler un peu de la cuisine? Parce que là, on a évoqué la cuisine rapidement avec Nathalie. Mais attendez, l'auvergne, la potée auvergnate, la truffade, l'aligot, Georges.
4: C'est le meilleur.
2: Fais-nous saliver. Qu'est-ce que tu cuisines, toi, à la maison?
4: Ah bah, je fais des blanquettes de veau, je fais la tarte à la courgette, je fais des pizzas, donc des 4 quarts. Donc, puis voilà.
2: Oui, bah, tu cuisines bien, c'est bien.
4: Oui.
2: Tu fais pas du tout de bricolage, en revanche. Hein, ça, c'est
4: non.
2: Pas...
4: Non. Ah. Pas de bricolage du tout.
2: C'est une réaction, ça. Donc, du tout. Pourquoi?
4: Parce que le dernier coup que j'ai voulu changer le cul de douche, j'étais obligé d'appeler le plombier. Donc
2: Ah oui, quand même.
3: Ah oui, d'accord. Oui, bah n'en fais pas plus alors.
2: Et puis n'oublions pas qu'il fait de la pétanque. Et la pétanque auvergnate, bien sûr, c'est bien connu. Celle où on triche en permanence.
3: Oui, ouais.
2: Celle où on est toujours de mauvaise foi. Mais oui, mais en plus, tu fais des concours et tout. Tu vas loin hein, dans les classements. Et on, genre, quel talent. Réunion d'un seul homme.
3: Ah là là, le chauvinisme des Auvergnats. Bon, allez, joue.
2: Allez, oui, passons à la question. Eh tiens, parler d'argent.
3: Oh, c'est incroyable pour des Auvergnats.
2: Oh, parler d'argent. Le casino, il y en a des très beaux d'ailleurs du côté de Vichy. La roulette.
4: Ah oui.
2: Et les monégasques sont interdits de casino à Monaco. Est-ce que selon toi, Georges, c'est vrai ou c'est faux? Top chrono, 5 secondes.
4: C'est complètement vrai.
2: Bah, t'as l'air sûr de ton coup, là. Hein.
4: Ah oui.
2: Oui, la règle a été instaurée au 19e siècle par le prince Charles III pour éviter que ses sujets ne se ruinent, tout en autorisant les touristes étrangers à jouer et à remplir les caisses de la principauté.
3: Ouais, bah, sympa les monégasques. Bien, et bien ça fait 2 points pour Georges, 1 point pour Nathalie, et tout de suite, oh, un petit standard, un petit bubble star de Laurent vous le dit, parce que nous on est comme ça, vous écoutez ici et vous écoutez le best de la ZIC. À tout de suite mes chéris.

0: Bubble comme la taille de mon ventre, Star comme Valérie Damido.
1: Oh là là, mon Star. Dieu, ta gueule.
0: Laurent Boulzy. Oh. Tellement vous, ça.
1: Où t'as c'est tellement moi.
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0: Bien sûr.
1: C'est absolument ici. Et c'est un quiz musical qui nous attend. Donc on va très vite jouer au quiz musical. Juste, je vais juste préciser que Nathalie, qui vit à Beautang, j'adore le nom de ce village ou de cette ville, tu n'aimes pas les serpents.
3: Mais c'est vraiment ma phobie la plus grande.
1: Ah oui, bah oui. Et les araignées non plus, et les guêpes non plus.
3: C'est ça.
1: Ah oui.
3: Ah oui. Pas dans un panier et puis les supprimer, ça m'irait bien.
1: Ah oui, bah je comprends. Mais s'il y a une araignée dans la chambre de tes enfants, comment tu vas faire? T'appelles ton mari?
3: Non, j'appelle mes enfants.
1: Ah oui, d'accord, ok. Bon, bah, c'est bien, écoute, moi je peux pas appeler mes enfants parce que ma fille elle a encore plus peur que moi des araignées.
0: Bah, vous faites comment alors?
1: Eh ben, j'appelle mon mec, et s'il n'y a pas mon mec, eh ben, on dort ailleurs. Je ferme la porte de la chambre.
0: Oh là là.
1: Voilà. Ah ben oui, moi, une araignée, c'est pas possible, les gars.
0: Et mais le lendemain matin, elle est toujours là, comme vous faites pour la chasser?
1: Je ne sais pas. Elle habite à la maison. Allez, alors, exceptionnellement, toute la semaine, le quiz musical va rapporter 2 points.
0: Quoi?
1: Ouais. C'est comme ça, on est comme ça, on est fou. Non mais là en plus on démarre la semaine avec un quiz musical. Écoute-moi bien Nathalie, il va falloir que tu me trouves. Parce qu'aujourd'hui c'est la Saint-Michel.
0: Bonne fête Michel.
1: Bonne fête à tous les Michels du monde. Il va falloir que tu me trouves 2 Michels célèbres. Donc je vais te faire écouter 2 extraits musicaux séparés évidemment par un petit vouch.
0: Vous le faites bien.
1: Je fais le vouch.
0: Le vouch.
1: Et donc tu me trouves les 2 Michels célèbres. Et là, c'est bien. Alors, attention, écoute bien.

0: Oh, c'est bon ça.
1: Alors, quels sont les deux Michel célèbres qu'on vient d'entendre? Top chrono.
2: Alors, je dirais le premier Michel Fugain et le deuxième Delpech et le deux Polnareff, pardon.
0: Et pas clair tout ça, hein.
1: Alors, qu'est-ce que... qu'est-ce qu'on dit? Elle nous a... c'était Michel Delpech et Michel Polnareff.
0: Oui.
1: Eh bien, tu as deux points. Marcher dans la boue. Ça, c'est Delpech. Et ça, c'est Polnareff. Allez, 2+1, ça fait 3 pour Nathalie.
0: Eh bien sûr, Georges connaît les mathématiques par cœur, car il sait compter, car on sait compter, un chou est un chou, on le rappelle, en Auvergne. Georges, tu aimes la soupe au chou, toi, hein?
2: Ah oui.
0: Eh oui. Voilà, la soupe au chou.
1: Voilà, dans 5 minutes, il va péter comme dans le film.
0: Oh la gênance quand
1: non,
0: même.
1: Non mais là, vous rappelez quand même que dans ce film
0: bah oui, c'est le concours de paix, bien sûr.
1: Bien sûr.
0: Regarde les étoiles, la lune et voilà. Ouais, c'est ça effectivement.
1: Voilà. Allez.
0: Bon, dites-moi, on n'a pas le temps de dire bien grand-chose. Je voulais quand même juste saluer ta femme qui est réunionnaise et je sais qu'elle fait juste pour vous dire des mélanges de plats auvergnats et de poulet coco réunionnais et que ça donne vraiment envie de
1: et que
0: tester
1: ça doit
0: tout
1: être
0: ça.
1: Délicieux.
0: C'est la Saint-Michel. Bonne fête à mon père qui s'appelle Michel. Allez, voici donc deux Michel célèbres. Pareil, mis côte à côte, ça vaut 2 points. C'est parti, on y va. Aujourd'hui, ça...

0: Michel Jonas.
1: Eh ben, bravo. Oh là là, il est fort. Ça fait 2 points pour Georges et 2 points pour Nathalie. Donc 3 Nathalie, 4 Georges.

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2: Présent, on est là.
3: Mais oui, je vous rappelle qu'on joue avec Nathalie et Georges Lauvergnat et qu'on joue pour gagner 500 euros de bons d'achat dans une grande enseigne.
2: C'est magnifique comme cadeau.
3: Et évidemment, ou 32 dosettes de Monsieur Malongo, 6 verres en verre et une machine espresso. Et croyez-moi, cette semaine, nous devons être nombreux à se battre pour aller en finale. Allez, on reprend le jeu tout de suite. Alors, Nathalie qui habite à Beautan. Nathalie, c'est un peu notre Julia Robertsano.
2: Ah, quand même.
3: Oui.
2: Il y a encore question de la carte bleue et d'argent.
3: Il n'est pas du tout question d'argent, monsieur. Il est question d'une femme qui a énormément de sacs, de chaussures. Hein ? Parle-nous de cette petite passion des sacs et des chaussures.
4: Bah écoutez, ça prend une place énorme et qui sort, je l'adore. Donc je vais chercher les petits sacs, les grands sacs, les sacs à dos. Et puis au niveau des chaussures, ben je pique même la place dans les casiers de mon mari, de mes fils, en fait partout, parce que j'en ai partout.
3: Oui, il paraît que tes enfants et ton mari disent que tu fais collection en fait, hein. C'est ça.
4: C'est ça, ouais.
3: Mais on m'a souvent dit que les sacs et les chaussures, ça allait ensemble. Moi aussi, j'ai beaucoup de chaussures et beaucoup de sacs. Mais tu as à peu près 60 paires de chaussures, hein, c'est ça? 60 sacs, pardon.
2: Et c'est beaucoup, ça.
4: Ah, ouais, c'est ça. À peu près 50-60 sacs, ouais. Tout à fait.
3: Et autant de chaussures, j'imagine.
4: Pas tout à fait, quand même. J'ai plus de sacs, je pense, que de chaussures.
3: Ouais, attends, tu es jeune, tu as 42 ans. Quand tu vas arriver à 50 ans, on donnera plus, va. Alors, Nathalie, elle a aussi des petites manies. Il paraît que tu vérifies tout le temps si ta porte est bien fermée et tu reviens même voir si t'as, pour vérifier des fois que tu aurais oublié. C'est...
4: Puis je vais même jusqu'à... On s'en va, mon mari conduit, c'est lui qui a fermé et je le fais s'arrêter pour lui demander si c'est bien fermé. Du coup, je lui mets le doute et on refait demi-tour et on va revenir.
2: Ah ouais. Elle est un peu perverse.
3: Ah, c'est-à-dire que donc t'es vraiment une angoissée de la porte fermée.
2: Ah, grave.
3: Voilà, ça c'est comme ça. Et ben voilà. En revanche, attention, elle est beaucoup plus casse-cou que toi parce que c'est une casse-cou, notre Nathalie. Elle fait toutes les attractions. Elle a fait Europa Park, elle adore les tyroliennes, elle a fait la Via Ferrata, elle fait du rafting, du canyoning. Pop, pop, pop, pop. Bon, dis donc, t'es notre aventurière, toi.
4: J'avoue que j'aime ça. Après, on parle de ça quand j'étais un petit peu plus jeune, quand même.
3: Bon, enfin, t'es pas vieille, hein.
4: Non, mais bon, aujourd'hui, voilà, ça me tente toujours. La tyrolienne, j'en fais toujours. Y a pas de souci, des trucs comme ça, mais canyoning, rafting, il y a un petit moment que je n'ai pas fait quand même. Mais
2: elle n'est pas encore venue en Auvergne. C'est 100% sensation forte, hein, en Auvergne.
3: Ok, le gars vient de... Non, mais il reçoit des textos de l'Office du tourisme de l'Auvergne. Oh là là là là. Mais taisez-vous. Bon, mon chat, c'est la question qui peut te faire gagner 3 points. C'est la question à choix multiples. Je te pose la question, je te fais des propositions de réponses. Et à mon top chrono, tu auras 10 secondes pour me donner ta réponse. Tiens, je te mets une petite musique.
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3: Alors, Denver, le petit dinosaure, nous allons parler de dinosaures, Nathalie. Les dinosaures ont disparu. Il y a... Proposition. 20 millions d'années, 65 millions d'années, 100 millions d'années, ils n'ont absolument pas disparu, il n'y a qu'à aller au Sénat. Top chrono, 10 secondes.
4: 65 millions d'années, je crois qu'il y avait ça.
2: Plus d'un million d'années.
3: 65 millions d'années. On dit que c'est un astéroïde géant qui a été à l'origine de leur déclin, puis un bouleversement climatique. Voilà, donc bravo, 3 points de plus, tu as 6.
2: Georges, toute l'Auvergne te rend hommage.
6: Oui.
2: Oui, allons-y. Bien sûr, Jalini,
3: Le Glaude.
2: La denrée, ma vieille denrée.
3: La denrée, le Glaude.
2: On les a vus, les extraterrestres, hein, Georges. On les voit en Auvergne. T'es d'accord?
6: Oui.
2: Ah, tu me soutiens pas du tout. Là, sur ce coup-là, tu me laisses m'enfoncer totalement. Bon, alors, faut dire que, voilà, il est pas très loin de Vichy, dans l'Allier, et que non loin de là, il y a Magny-Cours. Oui. Et là, il y a de la F1. Toi, t'es un fan de Jean Todt et de la F1, ouais. Si j'ai bien compris. Hein. Raconte-moi un peu cette passion.
6: Bah, je suis allé voir plusieurs fois le Grand Prix de France de Formule 1 parce qu'on n'est pas loin, donc ouais. J'ai pu avoir un enthousiasme de Jean-Tad.
2: Génial.
6: Donc c'est génial, c'est un moment magnifique.
2: Mais tu sais, t'es un peu comme Nathalie, parce que côté activité à sensation, il aime, attends, ça va, hein, il aime les roller coasters dans les fêtes foraines.
3: Oh mon Dieu.
2: Oui, il aime les parcs d'attractions, oui.
6: Bah, on a le pal à côté de chez nous.
2: Exactement, très très beau parc d'attractions, il fait partie des top 5 des parcs d'attractions en France. Et puis il est prêt pour un saut en parachute. T'es chaud
3: un
2: pour sauter
3: saut en parachute.
2: Ouais, il a envie. T'as envie, hein?
6: Ouais. Puis il y avait quelque chose aussi que j'ai envie, que j'avais pas pensé dire à votre standardiste. Et j'aimerais aussi, enfin ça c'est un grand rêve, et peut-être qu'il va se réaliser un jour, mais ça serait de faire Fort Boyard.
2: Fort Boyard.
3: Ah, j'aimerais bien que Fort Boyard soit rouvert comme au début aux gens.
2: Non, mais on va installer Fort Boyard en Auvergne directement. On va le mettre.
3: Bah, de toute façon. Fort Boyard, ça va être fermé pendant un petit moment. Ils font des travaux.
2: C'est vrai, hein, c'est donc, vrai. Bon, un dernier mot quand même, Valérie. Vous allez être d'accord avec ça. Comme tout bon Auvergnat, il est chiant avec sa femme. C'est lui qui le dit. Et il râle.
5: Et alors, je suis râleur. Je suis.
3: Ah là là là là là là. Mais j'aimerais que des gens normaux, pas râleurs, qui viennent d'Auvergne nous appellent. Et nous disent non, ce n'est pas un trait de caractère des Auvergnats.
2: Ouais, 0810 055 056. Georges, nous allons jouer avec un extrait musical qui va t'orienter vers la question. Écoute.
7: Quand vous pensez, quand vous ressentez, le cerveau est là. Traitez les informations qui vous parviennent.
2: D'accord, merci madame. On va parler donc de cerveau. Et je te demande, qui est l'inventeur de la psychanalyse? Voici des propositions. La psychanalyse, est-ce que c'est Jacques Lacan, Sigmund Freud, Carl Gustav Jung, Paul Tron et Sofa, le roi du divan, évidemment, pour une psychanalyse. Top chrono.
6: Et Freud.
2: Tu dis Freud, l'inventeur de la psychanalyse, il est né en 1856, il est l'inventeur de la psychanalyse, c'est Sigmund Freud. Bien vu, belle méthode hein, que l'on connaît. Ah, c'est vrai, bah écoute,
6: vrai, non, mais...
2: tu devrais lui en parler parce qu'il soigne les obsessions, les phobies, l'angoisse, les gens qui râlent. Freud, il avait bien analysé tout ça.
3: Ah bah, il y aura beaucoup de gens à aller voir. Eh ben écoute, ça fait 7 pour Georges, 6 pour Nathalie. Et là, tout de suite, vous vous dites, mais mon Dieu, elle nous a déjà tellement régalé. Que va-t-elle nous mettre?
2: C'est la question que tout le monde se pose.
3: Mais bien
2: temps-ci.
3: Sûr, eh ben, on est under pressure. On est avec Queen et David Bowie. Vous écoutez ici, vous êtes avec Eric Bastien et Valérie Damido.
2: Bien
3: et
2: sûr.
3: Vous écoutez Le Meilleur de la ZIC. À tout de suite.

0: Sacha.
1: Elle est la queen. Je suis son David Bowie. Under pressure. Ça veut dire quoi d'ailleurs, under pressure? Sans pression.
0: Sous pression.
1: Sous pression, under
0: sous
1: pressure.
0: Sous pression, ouais. Under pressure. Allez, under queen pressure. Et David Bowie, à tout de suite.
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1: On est sous pression, taquet.
0: Ouais, alors on joue avec Nathalie qui a 6 points, Georges qui a 7 points. Et là, Nathalie, c'est notre petit Pierre Richard de la semaine. Oh là là, Nathalie. Ah, Nathalie, elle est un peu comme moi, Nathalie. Elle a des problèmes de dents. Elle s'est fait réparer une dent. 3 semaines après, elle a recassé la dent.
1: Aïe, aïe, aïe.
0: Elle a recassé la dent en mangeant une tartelette. Dis donc, t'es comme moi, tu perds tes dents, toi, hein.
3: Ça même.
0: Je t'entends pas.
1: Mais parce qu'elle a perdu une dent, papa,
0: t'as,
1: pas comme
0: t'as
1: ça.
0: Perdu une dent, je t'entends pas, je peux comprendre qu'est-ce que t'as dit.
1: Nathalie,
3: c'est toujours la même.
1: Ah oui.
0: Ah, c'est toujours la même, bah comme moi. C'est la dent de devant.
3: Oui.
0: Ah,
1: le problème, c'est qu'elle fait pas de la télé comme vous. Ça se voit rapidement quand vous la perdez dans la tête.
0: Moi, c'est marrant, ça fait tout de suite pirate. Bon, voilà.
1: Valérie Sparrow.
0: Alors, mais elle a d'autres petites choses de distraction et de pas de chance. Par exemple, une fois, elle est partie à l'île Maurice pour le mariage de sa meilleure amie. Elle a fait une rando sur la plage. Elle a pété son genou. Fallait l'opérer d'urgence, mais elle voulait pas. Elle voulait rester pour le mariage. Elle était témoin. Donc, du coup, qu'est-ce que t'as fait? T'es restée là-bas et t'as souffert quand même.
3: Ouais, j'ai bien souffert. J'ai pourri les vacances un peu de mon mari, de mes enfants, parce que voilà, j'ai pas très peu dormi, hein, voire pas du tout dormi tellement ça fait mal. J'ai été au mariage et le lendemain on est rentré en catastrophe quand même parce que ça n'était pas possible.
0: Ah bah
3: et
0: oui,
3: j'ai fait opérer.
0: Eh ben voilà. Alors elle est marrante parce qu'elle est mignonne. Elle appelle ses copines et ses amis pour leur souhaiter leur anniversaire, mais c'est pas le bonjour, c'est ça?
3: Ouais, c'est ça. Ça m'est arrivé plus d'une fois, hein, genre un mois avant. C'est souvent avant quand même. Mais un mois et demi avant, et je suis sûre de moi. Hein.
1: C'est bien d'y penser. C'est mieux.
0: En même temps, c'est mignon, t'y penses. Au moins, t'y penses, quoi. Oui. Alors, y a forcément, comme t'as deux enfants, paraît qu'à la rentrée, il y a toujours un problème. T'as forcément un enfant qui se casse un truc.
3: Ouais, c'est ça. Bah là, on est sur un problème de dos pour le petit. Enfin, voilà, tout le temps, quoi. Tous les ans, il y en a un qui s'est cassé un bras à sa rentrée de CP, l'autre qui s'est cassé la main à sa rentrée de 5e, je crois. Enfin, voilà, un peu tout, quoi, tout le temps.
1: Prends un petit peu d'eau de Vichy et viens faire une cure thermale, ça ira mieux.
0: Arrête avec Vichy, là.
3: On a une carte VIP aux urgences, c'est bon, on est connu.
0: Ah, bah c'est bien, c'est super, surtout en ce moment, pour les pauvres aux urgences. Alors, il paraît quand même que t'as quand même des moments où tu te marres avec tes enfants et ton mari. Par exemple, pour tes 40 ans, ils t'ont réveillé à coups de clairon. Mais à l'heure de ta naissance, t'es née à quelle heure?
3: Je suis née à 3h15 du matin.
1: Oh là là.
0: Et ben voilà.
1: C'est dégueulasse.
3: Voilà.
0: Et ben c'est génial.
3: J'ai envie de dire que je suis sortie de mon corps. Hein, j'ai eu l'impression comme d'être animée, avec un cœur qui tapait en dehors de mon corps, je pense. Et du coup, j'ai eu beaucoup, beaucoup, beaucoup de mal à m'en remettre. Et tout le monde est passé par tranquille, mais pas moi.
1: Mais tu dis, c'est génial. Mais sérieux? Alors on vient très bien à 3h du matin, tu gueules pas, toi?
0: À moi, pas du tout. Mes enfants et mon mari me font toujours des trucs rigolos.
1: T'es née à quelle heure?
0: Ben moi, je suis plus 9h du matin.
1: Oh, ça va.
0: Mais on se fait d'autres trucs, t'inquiète. Oh. Non, je trouve ça génial, je trouve ça hyper mignon, je trouve que c'est une famille, ça prouve que c'est une famille unie. Allez, on va tout de suite jouer à la question cash qui rapporte 5 points. C'est Lucas, notre petit Pierre Richard de la semaine.
1: Il a des rappels.
0: Alors, écoute bien, c'est une question, t'auras 10 secondes pour répondre. Dans quel film de Charlie Chaplin, c'est un film muet, quel est le film de Charlie Chaplin qui critique la société industrielle et les cadences infernales? Quel film muet de Charlie Chaplin critique la société industrielle et les cadences infernales? Top chrono, 10 secondes.
3: Sans moderne, sans grande conviction, mais je dirais pas.
0: Eh ben oui, c'est les temps modernes. Lucas, il aime trop la musique de Pierre Richard, il veut me la remettre tout le temps. Voilà, c'est magnifique. Et c'est Charlie Chaplin qui incarne un célèbre vagabond aux prises avec les machines et les productions à la chaîne. Bravo, 5 points de plus, tu as 11.
1: Georges, on est pas mal quand même parce qu'on a 7 et on n'a pas encore joué. Ça veut dire que là, si on marque, oui, on peut atteindre 12 et rester en tête, quoi.
0: Ouais, bien sûr.
1: Georges qui habite à Montoldre, c'est dans l'Allier, qui est marié à Muriel. Alors tiens, on va parler un petit peu de ta rencontre. Vous n'avez pas une ambiance un peu romantique?
4: Bah, j'étais à l'école avec mon frère.
1: Nous sommes en Auvergne, c'est un samedi, les oiseaux chantent. Oui, et donc ?
4: Donc, après, j'avais sympathisé avec son frère et tout. Donc, après, j'allais la rejoindre chez elle à Clachy. Donc, c'était pas bien de chez moi.
1: Oui.
4: Parce qu'à l'époque, j'habitais Varennes. Et puis, donc, après, le temps a passé. On s'est perdu de vue. Et puis, on s'est recontacté sur les réseaux sociaux.
1: Oui.
4: Donc, on va pas dire lequel, mais bon. Voilà. Et puis, un jour, elle m'a dit qu'elle était revenue en Auvergne, qu'elle était revenue à Bellerive.
1: D'accord.
4: Et puis, on s'est revu. Et puis, depuis, on s'est...
1: Vous êtes revu. Vous avez bu quoi ?
4: De l'eau.
1: Il n'y avait pas un petit café ?
4: Non. Il y avait du thé.
1: J'étais convaincu qu'il y avait un petit café Malongo qui vous avait
0: perdu. Alors, la direction de Malongo, je vous en supplie, envoyez-lui sa machine gratos, ça c'est Auvergnat, parce que là,
1: je suis généreux avec Malongo. Ah,
0: ça suffit, là.
1: Bon, ça fait 8 ans, tous les cas, que vous êtes mariés. C'est les noces de... Tu sais ce que c'est, 8 ans ? C'est les noces de quoi ?
4: Non, je ne me rappelle plus.
1: Eh ben moi, je sais, c'est les coquelicots, les noces de coquelicots, comme madame. C'est une chanson.
4: Et puis, ben justement, là, pour en venir au mariage,
1: oui.
4: Et donc le soir de la noce, donc on rentre à mon appart et tout, et du coup, ben, je me suis fait arrêter par la gendarmerie.
1: Oh, ben alors. Ça m'étonne, ça gâche un peu le plaisir, la marche nuptiale, quand t'es arrêté par les gendarmes.
0: Bah, c'est des
4: points. Je suis dans le ballon.
0: Oh merde. Ah bah oui.
4: Et le gendarme, il fait ses collègues, j'ai chopé la mariée. Bah, tu m'étonnes.
0: Oh mon Dieu.
1: Sympa.
0: Vive l'Auvergne.
1: Oui, ce sont les histoires aussi qu'on essaye de cacher. Allez, voici ta question avec un extrait musical de Doc Gynéco. Donne-moi un smic au black.
0: Mais est-ce que tu peux me refaire ce petit mouvement, ce déhanché? Oh là là là là là là là.
1: Déhanché auvergnat.
0: C'est magnifique. La
1: bourrée. Que signifie l'acronyme SMIC? Qu'est-ce que ça veut dire, SMIC?
4: Alors.
1: Ben, top chrono, 10 secondes, attends.
4: Salaire minimum d'insertion. Oh putain, j'ai plus le dernier.
1: Alors, salaire minimum, tu y étais. Alors, salaire minimum interprofessionnel.
4: Ah, purée.
1: De croissance.
4: Ah, purée.
1: Eh ouais, la pure auvergnate, elle est bonne pourtant. Mais bon, maintenant.
0: Ok, ça fait 11 pour Nathalie, 7 pour Georges, mais attention.
1: Oh, je suis déçu, là.
0: Quand on va avoir écouté Terra d'Amor et on fera la question bingo, et là, tout peut basculer. Allez, Il Cello, Joseph Pastinelli, Patrick Fiori, Terra d'Amor, vous écoutez ici, à tout de suite.

0: Superbe. Terra d'amore, il cielo avec Joseph Pastinelli et Patrick Fiori.
1: Vous voyez, quand j'écoute ça, moi j'ai envie de partir en Corse tout de suite.
0: C'est vrai, partez.
1: Et ici, nous sommes avec Nathalie et Georges. Nathalie qui a évidemment 11 points, Georges qui en a 7.
0: Alors, vous pouvez retirer le mot évidemment, qui est quand même insultant face à l'Auvergne.
1: Écoutez, c'est pas insultant face à l'Auvergne, c'est juste pour montrer la différence de coaching. L'Auvergne s'envole, l'Auvergne tout ça, mais enfin bon, l'Auvergne ne marque pas de points, c'est tout. Voilà. Et pourtant, j'aime beaucoup l'Auvergne, hein. Georges n'y voit pas,
0: Georges
1: n'y voit pas d'attaque personnelle.
2: Oui.
1: Alors, Nathalie, hein, qui, je le rappelle, habite dans une ville qui s'appelle Beautemps. Moi, je dis que quand on habite Beautemps...
0: C'est la Franche-Comté, c'est magnifique aussi. Je suis en train de retourner ma veste, là.
1: La Franche-Comté ?
2: On dit pas trop qu'il fait beau tout le temps, comme ça. Il n'y a pas beaucoup de monde qui vient.
0: T'es bien en Franche-Comté ?
2: Petit village intact.
0: C'est bien en Franche-Comté où t'habites ?
2: Oui, c'est ça.
0: Bah oui,
2: exactement,
0: c'est
2: territoire de Belfort.
0: Bah, bien sûr.
1: Le territoire de Belfort. On ne dit pas Franche-Comté,
0: oui,
1: on dit territoire.
0: C'est Franche-Comté quand même.
1: Oui, bah,
2: alors, si, le territoire de Belfort fait partie de la Franche-Comté.
0: Bah, bien sûr.
2: Dans voilà. Franche-Comté.
0: Mais bien sûr, une fois de plus.
1: Écoutez, ça suffit. Arrêtez de faire comme si vous connaissiez la géographie et l'histoire.
0: D'ailleurs, c'est où Belfort ?
1: Et voilà, le lion de Belfort, ça vous dit rien ?
0: C'est pas vrai, c'est très beau, j'y ai travaillé en plus.
1: Voilà. Alors, ma chérie, pour t'encourager à gagner ce bingo, je vais te mettre un extrait d'un chanteur que tu aimes, Claudio Capeo.
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1: Comment ça va, Nathalie ? Est-ce que tu es prête à gagner ?
2: Allez, on est parti.
1: Alors écoute-moi bien, je vais te demander à mon top chrono de me citer un maximum de comédiennes du monde entier, hein, pas que françaises, du monde entier, des comédiennes, un maximum de comédiennes qui sont blondes, des comédiennes blondes du monde entier, top chrono, 10 secondes.
2: Alors, Cameron Diaz, Black Lively, Margot Robbie, Nicole Kidman...
1: Tu en as trois. Il y avait Catherine Deneuve, Marilyn Monroe, Charlize Theron, Jennifer Lawrence, Margot Robbie, tu l'as donné, Léa Seydoux, Cameron Diaz, tu l'as donné, Sharon Stone, Grace Kelly, Cécile de France. Il y en avait 50 000. Tu m'en as donné trois, c'est magnifique.
0: Ah, Georges, est-ce que tu es brun ou blond, toi, d'ailleurs? Je t'ai pas demandé.
4: Je suis brun, moi.
0: Tu es brun. Et ta femme, réunionnaise, elle est comment?
4: Elle est brune aussi.
0: Brune, voilà, il n'y a que des bruns.
4: Georges.
0: Ouais, tu travailles cet après-midi, t'es dans ton gros camion, là?
4: Ah, non, je suis en week-end, moi, encore. Je reprends que demain matin.
0: Ah, t'es en week-end, ok. Bon, dans tes préférences, t'aimes bien la musique rock, t'aimes bien Calogero, t'aimes bien Bruce Springsteen et Katy Perry. Ça, c'est pour t'encourager. Hein. T'aimes bien Katy Perry?
4: Ah, j'aime bien, ouais.
0: Bah oui. Et ton humoriste préféré, c'est qui?
4: Bah, j'aime bien Coluche.
0: Ah, Coluche a 40 ans, il a lancé les Restos du Cœur. N'hésitez pas à faire des dons sur Radio Resto. L'application, elle est toujours ouverte. Et les enfoirés, on rappelle que c'est début janvier. Eh ben écoute, on va jouer, Georges. Moi, je crois en toi jusqu'au bout, donc je ne baisse pas la garde. Notre-Dame de la Garde, petit clin
1: d'œil. Oh là là là là là, mon Dieu.
0: Allez, mon Georges, tu peux l'emporter si tu réponds correctement à ton bingo. Tu as 10 secondes pour me citer un maximum de comédiennes, d'actrices du monde entier, pas que françaises. Brune, top chrono, 10 secondes.
4: Alors, Brune, j'ai qui Alors, putain, je vais pas y trouver.
0: Alors c'est fou parce que t'avais même un peu le temps d'y réfléchir par rapport au bingo de Nathalie, mais là, Monica Bellucci, Marion Cotillard, Penelope Cruz, Nathalie Portman, Gianni, Eva Longoria,
1: Leila Bekti, Géraldine Nakache.
0: Oh non, là, Georges, tu me déçois un petit peu quand même.
1: Eh bien,
0: là.
1: Ça veut dire que Nathalie se qualifie pour la finale de vendredi. Bravo, bravo Beautemps. Et j'ai envie de dire, Georges, tu peux te qualifier chez Willy Rovelli.
0: Tu peux aussi te cacher, si tu veux.

0: Bien évidemment l'Auvergne. Hein,
1: non, bravo Georges.
0: Voilà, merci.
2: Bravo Georges.
0: Merci à Lucas à la technique. Merci. Merci à Céline à la réalisation, au professeur Coupez au savoir. Je ne sais pas si c'est Laura, mais Alexandra au standard. Éric Bastien, je t'embrasse.
1: Oui, moi aussi, je vous embrasse Valérie.
0: Oh, j'aime bien quand tu me vouvoies. Allez, oui. À demain et on vous embrasse tous, nos petits auditeurs qu'on aime, un par un, sur les joues. Et ça fait du bruit. Bisous, à demain.
1: Et la bonne journée.
0: Dis donc, il n'est pas un peu l'heure d'aller se coucher ?
1: Oui, parce que là, on vient de passer un bon moment avec le best-of d'Otake. Faut quand même qu'on récupère pour tout à l'heure, là. Hein.
0: Et puis surtout, c'est l'heure que Johan Guérin nous informe.
1: Il est là, Johan Guérin ?
0: Mais oui !
1: Le grand Johan Guérin ?
0: Bien sûr !
1: Il arrive tout de suite avec ici, dès 5h.

0: Roxette, Listen to Your Heart, pour vous souhaiter un très bon lundi.
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0: Et le choix du cœur, c'est de choisir justement ici dès 5h pour accompagner votre réveil. Bonjour les leftos, bienvenue, très heureux de démarrer cette nouvelle semaine à vos côtés. On espère que le week-end a été bon, retour du soleil, ça fait du bien, retour aussi des chaleurs, on va en parler évidemment. L'équipe des leftos, Emeline, Saveria, Sarah, Mélodie et Cyril Ardo. Bonjour Cyril.
3: Bonjour Johan, bonjour à tous.
0: On va parler des bleus, on va parler Coupe du Monde avec vous.
3: Exactement, et je vais parler comme à des enfants, dans un dodo, il y a les bleus qui jouent.
0: Oh oui.
3: Et demain soir face au Sénégal, on en parle dans le journal de 5h.
0: On parle aussi ce matin assurance, voiture, les bonus, malus, comment ça marche concrètement. On voit ça avec Valère Correa dans 5 minutes parce qu'il y a des bons plans pour faire baisser la facture. 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
0: Lundi 15 juin, merci de démarrer la semaine avec votre radio ici, 5h. La pression est au maximum pour 530 000 élèves de terminale.
3: Début des écrits du bac ce matin pour eux. Ça commence comme d'habitude avec l'épreuve de philosophie. Et on propose un sujet ce matin. Fait-il trop chaud pour travailler? Car une vague de chaleur arrive cette semaine. Et Noémie Bonin, le ministre de l'Éducation, affirme qu'il faudra à l'avenir s'organiser face au changement climatique.
4: L'idée part d'un constat évident, il fait plus chaud l'après-midi que le matin. Édouard Geffray ne souhaite donc plus que des examens puissent se tenir après la mi-journée en raison des épisodes de forte chaleur qui se multiplient, notamment au mois de juin. Le ministre l'assure, quand les salles d'épreuves sont aérées tôt le matin, les températures restent acceptables jusqu'à midi. Fini donc les sessions entre 14h et 18h dans les années à venir. Alors ça ne va pas changer radicalement les choses puisque déjà la grande majorité des examens du secondaire se tenaient le matin. C'est le cas cette année pour toutes les épreuves de voie générale et technologique. Deux étaient organisés à l'après-midi dans le cadre du bac professionnel. Pour le brevet, 3 sur 4 sont prévus en matinée à la fin du mois. Pas d'évolution dès cette année, c'est bien trop tard. Mais le ministre de l'Éducation veut poser des jalons pour l'avenir, ce qui entraînera forcément des modifications dans l'organisation des épreuves qui seront réparties sur plus de jours.
3: Explication de Noémie Bonin. Alors comment traverser au mieux cette semaine de bac et l'épreuve de philo ce matin? Nos derniers conseils avec une professeure à 5h15 sur votre radio locale ici. La colère des associations toujours très forte après l'affaire Liana. Elles appellent à manifester ce soir devant les palais de justice partout en France. Rassemblement d'ores et déjà annoncé à Auch, Perpignan, Nîmes, au Mans ou encore à Paris. Dans ce contexte, des députés sont reçus cet après-midi à Matignon. Ils plaident pour l'inscription rapide à l'agenda du Parlement d'un texte de loi intégrale contre les violences sexistes et sexuelles.
0: Emmanuel Macron est arrivé hier soir à Évian, en Haute-Savoie.
3: Il accueille un sommet du G7, club de grands pays industrialisés, réunion qui tombe à pic. Donald Trump a affirmé dans la nuit qu'un accord de paix était finalisé avec l'Iran, avec une signature prévue cette semaine. Paul Barcelone, ces annonces donnent une autre dimension à ce rendez-vous.
5: Et dans une vidéo publiée sur les réseaux sociaux, Emmanuel Macron ne cache pas son optimisme. Ce sommet du G7 tombe à pic.
6: Et là, l'objectif sera de voir les conséquences de cet accord, le soutien au Liban, la réouverture d'Hormuz dans la durée, et évidemment la conclusion d'un accord sur le nucléaire et le balistique en Iran.
5: Rappelons que la France s'est dite prête à participer à une coalition avec d'autres pays volontaires pour sécuriser le détroit d'Hormuz et accompagner sa réouverture. Elle a également, depuis plusieurs semaines, appelé à un cessez-le-feu au Liban. Alors c'est dans ce contexte qu'Emmanuel Macron accueillera Donald Trump à 17h à Évian. Premier entretien en tête-à-tête dans la foulée de l'interview du président français au journal de 13h de TF1 et avant, un dîner ce soir à l'hôtel Royal avec vue sur le lac Léman. La France met donc les petits plats dans les grands puisque le président américain est aussi convié au château de Versailles mercredi soir. Manière de le convaincre de rester jusqu'au bout dans ce moment particulier. Après plus de 100 jours de guerre et cet accord qui se dessine et qui donne donc à ce sommet du G7 une dimension particulière.
3: Paul Barcelone, et ce sommet du G7 et notamment l'accueil de Donald Trump provoque quelques colères. 20 000 personnes ont manifesté hier, pas très loin d'Évian, dans la ville suisse de Genève, avec quelques débordements. Les rassemblements ont été interdits côté français. Ce sont des traitements révolutionnaire pour les personnes atteintes par des formes sévères d'obésité. Le remboursement à 65% du Wegovy et du Mounjaro débute aujourd'hui en France, sous certaines conditions. Combiner ce médicament à une alimentation saine et à plus d'activité physique, la première prescription doit être faite par un médecin dans une structure spécialisée contre l'obésité.
0: Encore deux jours à attendre avant de voir jouer les Bleus en Coupe du Monde.
3: L'attente devient longue car le Mondial a débuté jeudi, mais ouf, on y est presque. Premier match demain à 21h, heure française, face au Sénégal. L'équipe de France est arrivée à New York hier soir où la rencontre sera disputée. Et ils ont hâte, et Xavier Monferrand se savent attendus.
2: De leur hôtel au bord de l'Hudson, les Bleus ont une vue de carte postale sur tout le sud de Manhattan. De quoi faire de beaux rêves, de trophées et d'étoiles avant d'entamer le tournoi le plus important de leur carrière. En tout cas, ce premier rendez-vous face au Sénégal ne perturbe pas le sommeil du milieu de terrain Warren Zaïre-Emery.
7: Moi, personnellement, je dors très bien chaque nuit. J'essaie de me coucher assez tôt et de me réveiller dans les bonnes heures pour que j'ai entre 8 et 10 heures.
2: Le jet lag glisse sur les Bleus, la pression aussi, sûr de leur force avant de débuter leur compétition. Malgré deux matchs de préparation un peu poussifs, il n'y a pas de place pour le doute chez le milieu Manu Koné, qui en appelle même à l'Union Nationale.
8: Je pense qu'on est sur la bonne voie, il faut avoir confiance. Il faut que vous ayez confiance en nous aussi, et on a confiance en nous, et pour qu'on aille tous dans la même direction pour le premier match, c'est important.
2: Et la bonne direction, c'est celle de la victoire, pour effacer le mauvais souvenir de 2002 déjà, et surtout pour ne pas se retrouver trimballé dans un mauvais road trip américain.
3: Xavier Monferrand et France-Sénégal, premier match des Bleus, c'est donc demain à 21h. On jette un coup d'œil sur notre ciel pour aujourd'hui, Johan, et c'est une journée largement ensoleillée et chaude.
0: Oui, malgré quelques passages nuageux qui sont plus nombreux sur un tiers nord du pays, des ondées qui se développent de la Bretagne aux côtes de la Manche avec de possibles coups de tonnerre. Plus au sud, les conditions sont déjà très largement ensoleillées dès le début de journée. Quelques nuages bas à présent proches des côtes aquitaines et sur le littoral méditerranéen qui peuvent être tenaces par endroits et persister toute la journée. Et puis cet après-midi, un ciel qui reste aussi assez nuageux, donc sur le nord est largement ensoleillé au sud. Côté Mercure, Lille, 9 degrés relevés en ce moment. À Strasbourg, nous avons 11. À Caen et Dijon, 13. À Paris, Tours et Chambéry, 14. À 16 degrés à Rennes. 18 à Nantes et Toulouse. 19 à Bordeaux. 20 à Marseille et Ajaccio. Pour les maximales, comprises entre 20 et 27 degrés des côtes de la Manche au littoral atlantique. Entre 23 et 29 du nord au Grand Est. Et de 28 à 35 degrés sur la moitié sud et de la Bretagne et Pays de la Loire. Jusqu'au centre, ça devrait grimper encore jusqu'au moins milieu de semaine, voire jusqu'à la fin de semaine avec des températures caniculaires.
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0: 5h07, excellent lundi, le réveil vient de sonner, on va rendre ce début de semaine agréable avec les trois cafés gourmands. Bon petit déj. Comment

0: 3 cafés gourmands à nos souvenirs. 5h10, bon réveil.
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0: Seul, vous vous souvenez des... Est-ce que vous avez des souvenirs des kermesses de l'école ou pas?
3: Oh, plein. Vous savez, j'ai un souvenir très triste par rapport aux kermesses.
0: C'est vrai, lequel?
3: Oui, bon, non, pas si triste en réalité. Il y avait des enfants qui avaient joué avec des pistolets à eau,
0: ouais,
3: et qui avaient mouillé un ticket pour aller sur un stand. Vous savez, il fallait échanger des tickets contre des activités, ouais, aux kermesses. Et du coup, mon ticket avait été déchiré. On me l'avait refusé après quand j'avais voulu jouer à un stand de la kermesse.
0: Ça laisse des traumas.
3: Voilà,
0: ça, vous
3: 20,
0: voyez.
3: 20 ans, 25 ans après, je m'en souviens encore.
0: Bah, je vous comprends mieux maintenant, Cyril, en fait. Bon, oubliez les traditionnels paniers garnis ou les bons d'achat, justement, de 20 euros. À Rennes, une école primaire a décidé de faire sauter la banque pour sa kermesse de fin d'année. L'école Saint-Clément propose un gros lot, mais alors totalement fou pour cette tombola. Deux places VIP pour aller voir Céline Dion à Paris en octobre prochain. Non, mais c'est dingue, c'est juste dingue. C'est une idée, en fait, lumineuse qu'on doit à une maman d'élève. Franchement, le geste est beau parce qu'elle a cédé ses billets à l'association des parents d'élèves. Et depuis, bah, c'est la folie, clairement, dans la cour de récré. Une fillette de 9 ans raconte même qu'une de ses copines a commandé pour 110 euros de tickets d'un coup. Résultat, l'école qui vend d'habitude 4000 billets chaque année a dû en imprimer 14 000 cette année. À noter que le tirage aura lieu le 26 juin sous l'œil d'un commissaire de justice. Tout l'argent récolté servira à financer les projets pédagogiques. Vous retrouvez cette histoire sur ici.fr. Et à 5h11, justement, de la cour de récré de l'école primaire, on change d'univers, on s'intéresse, nous, ce matin, au lycée, hein, Cyril.
3: Oui, Céline Dion ou pas Céline Dion. Non, c'est pas ça le sujet du bac de philo ce matin, mais effectivement, bac de philo ce matin, dès 8h, 530 000 élèves. L'angoisse monte, évidemment, on vous donne les meilleurs conseils pour vivre cette journée au mieux.
0: Bon, pour vous détendre, côté musique, pour le réveil. À J-1 du premier match début, on se met dans l'ambiance avec Shakira et le titre Die Die. On l'écoute dans les prochaines minutes, mais avant, par ici les économies.
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0: Bonjour Valère Correa.
5: Bonjour Johan.
0: Chaque jour avec vous, un bon plan pour notre pouvoir d'achat. Aujourd'hui, vous vouliez nous parler assurance voiture.
5: Oui, pour vous parler du système de bonus et malus qu'on ne connaît pas toujours parfaitement. Alors, le fonctionnement de base en fait est très simple à comprendre. Au moins vous avez de sinistre et au plus votre bonus augmente et au plus votre bonus augmente, au plus vos cotisations baissent. C'est aussi un indicateur lorsqu'on veut changer d'assurance, hein, pour faire le nouveau calcul des cotisations et vous faire un devis. Alors, pour atteindre le bonus maximal, il faut ne pas avoir été responsable d'un sinistre pendant 13 ans, tout en étant assuré. Lorsque votre bonus a atteint le maximum, votre prime d'assurance est divisée de moitié, donc c'est quand même vachement intéressant. Mmh. Mais attention, une fois que vous avez atteint le bonus maximal, ça ne veut pas dire que vous êtes à l'abri d'une diminution de ce bonus si, par exemple, vous êtes à l'origine d'un sinistre dont vous êtes responsable.
0: Mais jusqu'où peut aller ce bonus et jusqu'à combien? Est-ce qu'on peut aussi espérer faire diminuer notre cotisation d'assurance voiture par ce biais?
5: En fait, le bonus malus fonctionne sous la forme d'un coefficient. Le maximum, c'est 0,5, c'est-à-dire 50%. Une fois que vous l'avez atteint, vous bénéficiez du maximum de réduction sur votre cotisation d'assurance. Donc, c'est très facile à calculer, hein. Si, par exemple, vous devriez payer 400 euros par an de cotisation et que vous avez un bonus de 50%, vous n'allez payer, entre guillemets, que 200 euros.
0: C'est toujours ça, ouais.
5: C'est donc une prime à la prudence, hein, d'une certaine façon. Et puis, soyez aussi rassurés parce que certaines assurances vont vous récompenser pour votre conduite en diminuant à la marge votre bonus si jamais vous êtes responsable d'un sinistre alors que ça ne vous est jamais arrivé. Au passage, n'oubliez pas de comparer au moins une fois par an le tarif que vous payez pour votre assurance voiture avec les autres tarifs du marché. Comparaison n'est pas raison, mais quand même, c'est bien de le faire au moins une fois par an, notamment sur les assurances. Si vous avez des bons plans pour faire baisser les cotises d'assurance, pensez à m'écrire. Mon mail, c'est parisideseconomies@radiofrance.com.
0: Merci Valère, et demain, focus avec vous sur le ventilateur de plafond. Bah oui, avec le retour de la chaleur cette semaine, ça peut faire du bien dans votre logement sans trop faire grimper la facture d'électricité. On en parle avec vous demain dans Par ici les économies.
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0: 5h15, Cyril, la justice, la conscience, l'art ou encore l'État, ce sont certains des sujets qui peuvent tomber ce matin au bac de philo.
3: 17 notions au total que les élèves ont travaillées durant l'année. Instant de vérité, ce matin, dès 8h, seront-ils inspirés? En tout cas, cette épreuve lance traditionnellement la semaine du bac pour les terminales, un moment souvent redouté forcément et dont on se souvient généralement longtemps.
5: Quel sujet c'était?
7: Choisir son quotidien, c'est être libre. Alors quotidien, on pouvait l'entendre de différentes façons. Le quotidien et le quotidien journal. Les deux pouvaient être traités.
8: Ça me remémore des bonnes années parce que moi je faisais des devoirs de philo des autres qui avaient une épreuve de philo, moi, en plus de mes devoirs.
9: C'était compliqué. Ça fait peut-être 7-8 ans peut-être que je l'ai passé. Mais j'ai pas un bon souvenir, franchement. Je sais que j'ai eu une mauvaise note, je crois que j'ai eu 7, un truc comme ça, mais pas plus.
5: Quels sont vos souvenirs, vous, du bac de philosophie?
10: Beaucoup de stress, il faut pas réfléchir, c'est tout ce que j'ai retenu et il faut être soi.
11: C'était un exercice plutôt intéressant.
5: Vous vous souvenez du sujet?
11: La science ou les sciences. Nous avions été entraînés sur ce thème, donc ça n'a pas été trop compliqué de resservir ce que nous avions vu.
12: C'était très compliqué déjà, la philo, c'était pas mon fort.
5: C'est un bon, mauvais souvenir, le bac de philo?
13: Pas très bon, perso, pour moi. Moi, j'ai raté. Mais je me rappelle même pas du sujet, et je sais que c'était pas glorieux. Je crois que j'ai eu 8.
14: Je pense que j'avais eu une bonne note. Vous dire combien, je me souviens pas. Et en tout cas, je suis de tout cœur avec les petits jeunes qui sont bacheliers cette année, parce que c'est pas facile.
3: Parole de Sartois dans les rues du Mans au micro d'Issimène. Alors, comment éviter que cette épreuve ne se solde par une mauvaise note? Voici les ultimes conseils d'Agnès Juvanon, professeure de philosophie à Pau.
15: Il faut justement oublier un peu ce qu'on a révisé et traiter le sujet précis sans vouloir plaquer un cours un peu appris par cœur qui serait un peu loin du sujet. Ne pas se précipiter pour choisir le sujet. Et une fois qu'on a fait son choix, si c'est la dissertation qui est choisie, essayer de penser large et de mobiliser mentalement tout ce qu'ils ont vu toute l'année en philo. Potentiellement, tous les chapitres du programme peuvent toujours être utilisés pour traiter le sujet qui sera proposé aujourd'hui. On n'attend pas des citations complètes in extenso, entre guillemets. Se rappeler le nom d'un auteur et un peu résumer sa pensée, quitte à la reformuler avec ses propres mots, c'est déjà très bien. Ce qui compte, c'est vraiment la capacité à respecter en fait le sujet qui est proposé.
3: Début du bac de philo, donc ce matin à 8h, les élèves auront jusqu'à midi pour rendre leur copie. Avant les épreuves de spécialité dès demain, les résultats du bac seront dévoilés le 7 juillet.
0: Bon, on pense aux élèves, aux lycéens ce matin.
3: Et à leurs parents aussi.
0: Évidemment, parce qu'il y a
3: souvent, c'est eux les plus stressés.
0: Ouais, c'est vrai. Ne le transmettez pas à vos enfants, s'il vous plaît. Allez, 5h18. Sujet ô combien important lorsque l'été bat son plein encore plus avec les fortes chaleurs. Ce soir sur France 5, Jamie s'intéresse aux feux de forêt extrêmes et pose une question. Sommes-nous prêts? La réponse, elle est dans les coulisses télé de Patrice Gascoigne, mais avant place à Francis Cabrel et Sarbacane. Très bon réveil, bon début de semaine avec toute l'équipe ici des 5h qui est réunie.

Francis Cabrel et Sarbacane, 5h21, l'éphéméride de ce 15 juin. On souhaite un bon anniversaire à l'ancien joueur de tennis, Cédric Pioline, 57 ans, 66 ans pour l'actrice Michèle Larocque. Et puis, tiens, petit clin d'œil aussi, c'est le 15 juin 1943 que naissait une légende.

0: Johnny Hallyday. C'est vrai que ça fait toujours plaisir d'entendre.
1: Toujours très très plaisir, en effet. Ouais.
0: Bon, 1963, le 15 juin 1963, le tout premier hypermarché de France et de l'enseigne Carrefour ouvrait ses portes. C'était à Sainte-Geneviève-des-Bois, en région parisienne, dans le département de l'Essonne.
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0: Retrouvons Patrice Gascoigne avec ses coulisses télé. Aujourd'hui, Patrice, vous avez retenu le magazine de France 5, Le Monde de Jamy, qui s'intéresse ce soir aux feux de forêt en France.
3: Comme toujours, pour présenter ses émissions, pour aller au plus près du sujet qu'il va traiter, Jamy part sur le terrain. Et pour lancer celle de ce soir, il s'est rendu là.
4: C'est l'un des plus grands incendies qu'ait connu la France depuis les années 1950. Il a démarré ici, le 5 août 2025, au cœur du massif des Corbières, dans l'Aude. Les flammes ont détruit plus de 11 000 hectares, plus que la superficie de Paris. 11 000 hectares, c'est énorme. C'est ce qui brûle en moyenne chaque année sur l'ensemble du territoire français. Dans l'Aude, le feu a ravagé cette surface en 5 jours seulement.
3: Numéro spécial du Monde de Jamy ce soir sur France 5, numéro intitulé « Des feux extrêmes en France, sommes-nous prêts ?» Alors après le passage de cet incendie géant baptisé l'Ogre des Corbières, Jamy s'interroge. Avec le réchauffement climatique, des incendies extrêmes comme celui-ci risquent-ils de se multiplier? Et surtout, sommes-nous bien armés pour faire face à cette nouvelle menace? Pompiers, pilotes de Canadair ayant combattu les feux, gardes forestiers, éleveurs mais aussi scientifiques, Jamy part à leur rencontre dans ce numéro passionnant du Monde de Jamy et s'intéresse aussi au matériel dont nous disposons en France pour lutter contre les feux de forêt. Nous avons une flotte composée de 12 Canadair. Ils sont beaux, ils brillent dans le ciel et pourtant certains d'entre eux ont plus de 30 ans. La France en a commandé 4 nouveaux, mais étonnamment.
5: Chaque année, c'est un vrai casse-tête pour avoir suffisamment de Canadair disponibles dès le mois de mai. La sécurité civile devrait recevoir 4 nouveaux bombardiers d'eau, ce qui porterait leur nombre à 16. Mais ça va prendre du temps. Car pour les construire, il n'y a qu'une seule usine dans le monde, au Canada. Et cela peut surprendre, mais même avec la multiplication des incendies, la demande mondiale est faible. Car on l'a vu, ces avions durent très longtemps. Faute de commandes, l'usine a même interrompu la fabrication pendant 10 ans. Résultat, il va falloir attendre au mieux 2028 pour recevoir 2 premiers avions. Et encore, ils ne seront pas que pour nous, car ils ont été achetés par la sécurité civile européenne.
3: On apprend plein de choses ce soir dans ce numéro, Le Monde de Jamy, consacré aux feux de forêt extrêmes. Allez, promis, demain, je vous propose un sujet nettement moins inflammable dans vos coulisses télé.
0: Merci Patrice Gascoigne, on le rappelle, hein, avec les fortes chaleurs, le soleil qui va nous accompagner, qui vont nous accompagner cette semaine, soyez prudents, notamment avec les cigarettes s'il vous plaît. 5h24, parlons mode, tiens, ce matin avec une véritable révolution pour les femmes. Un corset coupé en deux devient un symbole mondial du confort féminin. Mais de quel vêtement parlons-nous vraiment? Je pense que vous avez une petite idée. Réponse en tout cas de Stéphane Bern, mais avant Die Die, c'est l'hymne du mondial de foot 2020.

0: Die Die, l'hymne 2026 du mondial de football, et J-1 avant l'équipe de France qui va entrer en compétition. On sera là évidemment pour vivre ce grand match. Tiens, un peu d'histoire avant l'actu. 5h28, Stéphane Bern ce matin, on voyage au temps où on a, où la mode en tout cas a serré un peu trop parfois.
1: À la fin des années 1880, un simple geste de couture va changer la silhouette féminine et libérer les corps. Nous sommes en 1889 et le monde a les yeux rivés sur Paris, son exposition universelle et sa clivante tour Eiffel. Mais la Dame de Fer n'est pas la seule à être au cœur de toutes les attentions. Une femme, une vraie, compte bien révolutionner la mode. Hermine Cadol présente son corselet-gorge, un sous-vêtement qui s'apparente à un demi-corset, maintient la poitrine par les épaules et promet un confort inouï pour les femmes.
2: Quel beau métier, vendeuse de lingerie fine.
1: Totalement novateur pour l'époque, bien que le nom ne soit pas très glamour. Le corselet-gorge, ça sonne moins lingerie fine que matériel orthopédique. Car jusqu'à présent, la mode est dominée par le corset. Baleine rigide, taille étranglée, posture contrainte. Au point que certaines femmes s'évanouissent en plein bal. Souvent, les valses étaient à trois temps. 1, 2, malaise. Hermine Cadol ne supporte plus cette souffrance imposée aux femmes. Ouvrière dans une usine de fabrication de corsets, elle s'engage très tôt dans les mouvements féministes. Et côtoie les figures politiques majeures de son temps, comme Louise Michel. Après avoir migré à Buenos Aires, en Argentine, elle revient donc en France avec son prototype de corset coupé en deux. Mais les mœurs évoluent très lentement, forcément avec un corset difficile de courir. Et elle doit attendre 1898 pour déposer le brevet et 1910 pour ouvrir son propre atelier de lingerie. De son vivant, Hermine Cadol emploie près de 200 ouvrières et vend même ses créations à des clientes fortunées à l'étranger. Le soutien-gorge est né d'une idée simple, soutenir sans écraser. Un programme que beaucoup de gouvernements pourraient encore méditer.
0: Merci Stéphane Bern. 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Nous sommes le lundi 15 juin. Dans l'info du jour, on s'intéresse à ces rassemblements qui se multiplient un peu partout en France après la mort de Liana, mouvement qui prend de l'ampleur. On y revient dans moins de 2 minutes, mais avant 5h30, toute l'actualité en France et dans le monde, c'est le 90 secondes avec vous Cyril Ardot.
3: Se rend-il inspiré ou alors se lance-t-il dans une angoisse de 4 heures? Début de l'épreuve de bac de philo pour 530 000 élèves de terminale ce matin à 8 heures, avant les épreuves de spécialité à partir de demain. La France accueille pendant 3 jours le sommet du G7, réunion entre 7 pays parmi les plus puissants de la planète. Un sujet va s'inviter dans les discussions, l'annonce d'un accord entre l'Iran et les États-Unis pour mettre fin à près de 4 mois de conflit. Ce sont des traitements qui coûtent près de 300 euros par mois. Les anti-obésité Wegovy et Mounjaro remboursés dès aujourd'hui à hauteur de 65% pour les patients atteints par les formes les plus graves d'obésité et à condition de consulter un médecin dans un centre spécialisé et d'accompagner le traitement d'une activité physique et d'une alimentation saine. Ce sont des magazines que vous lisez peut-être, Femme Actuelle, Voici ou encore Géo. Les salariés du groupe Prisma Media, dont Vincent Bolloré, le principal actionnaire, sont en grève. Aujourd'hui mobilisés contre un vaste plan social qui prévoit la suppression de 40% des effectifs. En rugby, on connaît désormais les deux affiches des demi-finales de Top 14. Toulouse contre le Racing 92 vendredi et Montpellier contre le Stade Français samedi. Et puis la Coupe du Monde de foot avant France-Sénégal demain à 21h. Premier match des Bleus, ce sont les champions d'Europe en titre qui jouent aujourd'hui. L'Espagne affronte le Cap-Vert à 18h, heure française.
0: L'info du jour, plus de 2 semaines après le début de l'affaire Liana, les associations féministes ne décolèrent pas.
3: Elles appellent à manifester ce soir partout en France, devant les palais de justice, pour réclamer une loi intégrale contre les violences faites aux femmes et aux enfants. Rassemblement déjà annoncé par exemple à Paris, Perpignan, Le Mans, ou encore à Auch, dans le Gers, où la mort de la fillette a provoqué une émotion immense. 600 personnes se sont rassemblés lundi dernier. Marc Bertrand, du jamais vu pour les féministes de ce département rural, qui avait l'impression de crier jusque-là dans le vide.
4: Aurine, caissière au supermarché de Florence, n'a jamais manifesté, à part pour les motards en colère. Cette fois, elle est prête à y aller.
5: Dans le Gers, on n'a jamais été touché par une affaire pareille. Jamais. Donc, quelque part, ça nous passait au-dessus. J'espère que ça va bouger. Il faut que ça bouge, que ça change.
4: Au planning familial du Gers, qui a failli disparaître il y a quelques mois, faute de bénévoles, Romain, un militant, sent une prise de conscience dans son village de 100 habitants.
6: Moi, dans mon conseil municipal, des personnes qui vont au rassemblement et qui ne sont pas habituées justement à aller à de telles manifestations, cette indignation, cette colère est telle qu'on a des écoutilles toutes ouvertes aujourd'hui pour pouvoir parler de ces sujets.
4: Camille, une autre militante du planning, redoute justement cette colère. Lundi dernier, devant le tribunal, il y avait 600 personnes et beaucoup, selon elle, voulaient seulement désigner des coupables.
7: En fait, les gens qui étaient là, il y a eu des discours d'appel à la peine de mort et voilà, la procureure vit quand même sous protection là aujourd'hui. Pour nous, c'est pas du tout là le combat en fait.
8: Il y a une prise de conscience, mais les gens ne viennent pas vers les militantes et associations féministes.
4: Ce soir, les militantes comptent engager le dialogue pour expliquer leurs revendications. Plus de moyens pour la justice et pour la prévention des violences sexuelles.
3: Un reportage de Marc Bertrand et des députés sont reçus cet après-midi à Matignon. Ils plaident pour l'inscription rapide à l'agenda du Parlement d'un texte de loi intégrale contre les violences sexistes et sexuelles. Un coup d'œil sur notre ciel pour aujourd'hui, c'est encore une belle journée, hein, Johan.
0: Oui, avec tout de même des passages nuageux plus nombreux sur un tiers nord du pays, quelques ondées qui se développent de la Bretagne aux côtes de la Manche avec de possibles coups de tonnerre. Plus au sud, les conditions sont déjà largement ensoleillées dès le début de journée. Quelques nuages bas présents proches des côtes aquitaines et sur le littoral méditerranéen qui peuvent être tenaces par endroits et persister toute la journée. Puis dans l'après-midi, un ciel qui va rester plutôt nuageux sur le nord et largement, très largement même ensoleillé au sud. Les températures ce matin à Lille, nous avons 9 degrés, à Caen et Dijon 13, à Paris, Tours et Chambéry 14, 16 à Rennes, 18 à Nantes et à Toulouse, on a 19 à Bordeaux, 20 à Marseille et à Ajaccio. Il y a aussi vos messages sur la page Facebook ici. En Alsace, à Lamperta et Maastricht, a relevé 12 degrés, même température dans le département de l'Eure, on salue Gilbert. 18 dans le Pays Basque, à Urugne, on embrasse Marie-Laure. On a 20 degrés, 6 au Lavandou. Bon, merci Eddy. Et puis, tiens, Edgar, 26 degrés attendus dans le Gard ce matin. Pour les maximales, comprises entre 20 et 27 des côtes de la Manche au littoral atlantique, 23 à 29 du nord au Grand Est, et entre 28 et 35 degrés sur la moitié sud, ainsi que de la Bretagne et Pays de la Loire jusqu'au centre.
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0: 5h35, on espère que vous allez bien. Très bon réveil, une nouvelle semaine qui s'ouvre à vous. On vous la souhaite excellente. Elle sera sous le signe du soleil et de la chaleur. Vous l'avez bien compris, ça va grimper petit à petit. En tout cas, le réveil, lui, se partage avec Indochine.

0: L'aventurier et Indochine, 5h39. Très bon début de semaine.
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0: Le matin, on est là pour vous alerter face aux arnaques du moment dans votre rendez-vous. C'est pas vrai.
3: Et attention, un nouveau site frauduleux circule actuellement en utilisant le nom et l'image de la marque Alinéa. Décryptage avec Aude Razo dans 5 minutes.
0: Côté musique, on se fait plaisir de bon matin. Sia, Give Me Love arrive. Le temps de retrouver Roland qui est en Mayenne. Bonjour Roland.
4: Bonjour Johan.
0: Bonjour Roland. Soyez le bienvenu, cher Roland. Comment ça va ce matin, 5h40?
4: Ben bien.
0: Ouais, quel est le programme aujourd'hui?
4: Alors aujourd'hui, peut-être une petite marche, mais de bonne heure le matin, et puis aller faire 2-3 courses. Voilà le programme de ce matin.
0: Ben exactement. Et en même temps, profiter des températures un peu plus fraîches, parce que ça va grimper notamment près de chez vous à Laval. Je vois 32 degrés annoncés pour cet après-midi. Hein.
4: Ah ouais, ça va cogner, vous avez raison.
0: On est bien d'accord, ça c'est clair. Bon, quoi de prévu? Tiens, si on passe faire un petit tour en Mayenne, qu'est-ce que vous nous conseillez de voir près de chez vous?
4: Alors moi, j'ai vu deux fois le musée du lait à Mayenne du groupe Lactalis avec des amis, et c'est intéressant, ça dure entre 1h30 et 2h. Il faut aller voir ça, celui qui passe à Laval.
0: Ok, musée du lait donc à Laval.
4: Exactement, du groupe Lactalis. Faut aller voir ça.
0: Eh ben franchement, on va prendre, j'en prends bonne note, moi.
3: Absolument. Tout à fait.
0: Ah non, je pensais que vous vouliez rajouter
3: Non, pas du tout. On salue un agriculteur qui est justement installé en Mayenne et nous écoute tous les matins et qui nomme régulièrement ses vaches d'après des auditeurs de France Bleu.
0: Exactement.
3: Enfin, qui nous demande de nommer nous demande de nommer des vaches.
0: Exactement. Et ben,
4: je vois à peu près qui vous voulez dire.
0: Eh ben oui, mais c'est vrai que c'est toujours un bonheur à chaque fois de l'avoir aussi. Il nous envoie des petites photos. Moi, j'ai pu donner justement un prénom à une vache.
3: Ok. Comment s'appelle-t-elle, pardon?
0: Vanille. Vanille. Elle est toute blanche, voilà. On le salue d'ailleurs. J'embrasse Vanille ce matin. Roland, vous allez suivre la Coupe du Monde, vous ou pas? Vous la suivez déjà?
4: Oui. J'ai même mon papier devant. Là, je sais qu'il y a 48 équipes et puis qu'il y a le groupe I, il y a la France, le Sénégal, la Norvège et l'Irak. Oui.
0: Ah bah alors, ça. Roland, petit prono pour demain face au Sénégal.
4: Bah, logiquement, 2-1 pour la France.
0: Ouais. Bah franchement, moi je vous suis. Hein. On est d'accord là-dessus sur le petit pronostic.
3: Ça me ferait plaisir.
0: Ce matin. Bah oui, histoire de bien démarrer ce mondial. Nous, en tout cas, histoire de bien démarrer la journée et la semaine, on vous offre un exemplaire du guide de voyage Michelin qui fête ses 100 ans et qui arrivera bientôt chez vous en Mayenne. Roland, vous souhaite une bonne journée.
4: Eh ben, je vous remercie beaucoup et bonne journée à toute l'équipe.
0: Merci et merci de votre fidélité. À très bientôt.
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0: Le C'est pas vrai, rendez-vous C'est pas vrai qui est là chaque matin pour vous rendre service, pour vous éviter les arnaques en tout genre. Évidemment, on est à vos côtés avec Aude Razo pour cela. Et justement, beaucoup de gens se font piéger par des faux sites internet. Aude, qui se font passer en fait pour Alinéa, l'ex-enseigne de déco et d'ameublement.
7: Oui, c'est Marie-France, une auditrice qui m'a alertée. Marie-France tombe sur le site alinea-official.com. Elle clique, elle voit des réductions partout, à moins 80%, et ça lui paraît plausible, puisqu'elle le sait, les magasins Alinéa ont fermé, l'enseigne est liquidée, donc ces énormes ristournes, à première vue, ça s'entend. Je suis allée voir aussi, très joli site, hein, je vois des assiettes à 80 centimes, des poufs à 1,90€, des canapés d'angle à 179€ seulement. Ça vaut le coup, très clairement. Marie-France achète pour une centaine d'euros, mais elle a beau attendre sa commande, elle ne voit rien venir. Suivi de commande inaccessible, impossible de joindre le site. Elle a compris, c'est une arnaque.
0: Aude, une chose importante à savoir, Alinéa n'a plus de site internet.
7: Non, puisque l'enseigne a disparu, son site effectivement n'est plus en ligne. Donc c'est pas compliqué, si vous voyez une boutique web Alinéa, arrêtez tout, c'est un piège. Ce qui est très embêtant, c'est que j'ai fureté, il y en a plusieurs de ces faux sites alinéas. J'en ai même trouvé beaucoup. Certains, heureusement, ont été supprimés, mais il y en a d'autres et il y en aura d'autres, ça je vous le garantis. Quand vous faites du shopping internet, même si vous connaissez l'enseigne, pensez toujours à faire une petite vérification. Ça prend vraiment quelques secondes. Vous tapez le nom du site dans Google avec derrière le mot arnaque. Et s'il y a un loup, vous allez vite trouver des témoignages de gens qui se sont fait avoir. Pour ceux qui se sont fait avoir, et ils sont nombreux, je vois énormément d'internautes très énervés sur les forums et les réseaux sociaux, vous faites comme Marie-France, très bon réflexe, elle a fait un signalement à la répression des fraudes. Le site, je vous le donne, il s'appelle Signal Conso.
0: Merci beaucoup Aude Razo, et moi je vous donne le site ici.fr pour retrouver cette chronique C'est pas vrai. 5h45, voici Sia et Guy Milave.

0: Sia, give me love. Tiens, si vous partiez à l'étranger, grâce à Erasmus, on pense à tort que c'est réservé uniquement aux étudiants, mais si vous êtes travailleur, ça peut aussi vous concerner. On en parle avec le magazine Merci pour l'info. Rendez-vous dans moins de 2 minutes. Allez préparer la valise. Très bon début de journée, c'est l'équipe d'Ici Matin qui nous rejoint en studio à 5h48, tour d'horizon de l'actualité près de chez vous. Bonjour.
1: Bonjour Johan, bonjour les Franc-Comtois. On filera à Pontardis ce matin, c'est aujourd'hui que débute...

0: rue Sainte-Anne à Pontarlier.
1: Un flux un peu plus important de clients, du public, et surtout que les Pontissaliens se réapproprient le centre-ville, parce que c'est vrai que cette place d'Arson, notamment concernée par la piétonnisation, est de temps en temps vide, creuse et pas très agréable à vivre tous les jours.
0: Un reportage de Dimitri Imbert à suivre à 6h. On aura aussi une pensée pour les plus de 8000 élèves de terminale générale et technologique de l'Académie de Besançon qui passent aujourd'hui l'épreuve de philosophie du baccalauréat. La nouveauté cette année, c'est la prise en compte de l'orthographe. Attention à une copie qui contient trop de fautes, ne peut pas avoir la moyenne, estime le ministre de l'Éducation nationale, Édouard Geoffrey. On en reparle dans nos rendez-vous d'infos ce matin. Et puis j'aurai également pour vous deux entrées pour le parc Nigloland. C'est pas très loin de chez nous, pas très loin de la Franche-Comté. On joue tous ensemble au Comté ou pas Comté. Ce sera à 7h25 tout à l'heure.
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3: 5h49, la une de la presse.
4: Ce matin, on parle du programme Erasmus avec le magazine Merci pour l'info.
3: On est avec son rédacteur en chef. Bonjour Mathieu Sicard.
5: Bonjour Yoann et bon réveil à tous.
3: Bon, on prépare en ce moment les admissions pour les études supérieures avec Parcoursup. Est-ce que votre enfant a déjà pensé à partir étudier à l'étranger? Erasmus est l'une des solutions. En quoi ça consiste?
5: Vous entendez, Yoann?
3: Ah ben oui, je crois que c'est reconnaître le thème de l'auberge espagnole.
5: Absolument. Apprendre une langue étrangère, rencontrer d'autres cultures, embrasser le monde, faire une grande colotte polyglotte et surtout des fiestas tous les soirs. Je parie que vous regrettez de pas avoir fait votre année à l'étranger, Yoann.
3: Oh, ça oui.
5: Eh ben, c'est pas trop tard, parce que Erasmus Plus, oui, ils ont mis un plus. C'est pas seulement pour les étudiants. C'est pour ça qu'on lui a mis en plus, je pense. Erasmus Plus, c'est pas sympa pour les dyslexiques de passer à la radio, mais ça concerne tout le monde. Les lycéens, les jeunes diplômés, les apprentis, les formateurs, enseignants, demandeurs d'emploi, et même les adultes en formation, on a tous droit à Erasmus. En somme, ça donne un petit peu envie de mobiliser son CPF.
3: Oui, mais vous savez, Mathieu, je ne saurais quitter ici plus que quelques semaines de vacances estivales, pas plus.
5: Et ça vous honore. Mais pareil, Erasmus Plus, c'est pour se former à l'étranger pendant 2 semaines, quelques mois, 1 an, 2, ou juste quelques jours. Vous avez 33 pays quand même pour postuler. Alors, il y a les 27 pays de l'Union européenne, qu'elle s'ajoute l'Islande, la Norvège, la Turquie, la Serbie, la Macédoine du Nord, et même, je sais que vous en rêvez, Yoann, Liechtenstein.
3: Ah, là, ça fait la différence. Non, mais je crois même que le Royaume-Uni revient aussi dans le dispositif l'année prochaine, c'est ça?
5: Eh ben, vous êtes aussi bien informé que je suis allé voir mon orthophoniste hier. On a le droit de regretter le Brexit. Ils reviennent. Surtout quand on sait, quand même, ce qu'on gagne à participer à Erasmus+. Tous les témoignages qu'on a recueillis, et ceux d'ailleurs aussi, vont dans le même sens. Partir en Erasmus, ça fait sortir de sa zone de confort. On améliore évidemment sa langue, bien sûr. On découvre aussi d'autres méthodes de travail. On gagne en autonomie. La confiance en soi aussi. C'est les choses qui reviennent souvent. Puis on développe sa capacité d'adaptation. Et puis, c'est aussi l'occasion d'aller dans des écoles prestigieuses sans payer les droits exorbitants qu'elles demandent habituellement à leurs ressortissants inscrits régulièrement. 86% de ceux qui ont fait un Erasmus estiment que leur employabilité s'est améliorée. C'est donc aussi un argument assez définitif. Et puis une expérience à l'étranger, c'est vrai que ça fait joli sur le CV. Concrètement, c'est aussi du réseau.
3: Ouais, mais justement, Mathieu, est-ce que c'est pas quand même réservé aux bons élèves, aux profils même très internationaux?
5: Pas du tout. D'accord. C'est pour tout le monde. Donc vous qui nous écoutez, si vous avez ça en tête, brisez ce plafond de verre. Moi, fils de paysan, je pensais que je ne pouvais pas, que c'était trop cher. Dites-vous que l'année dernière, rien que l'année dernière, 15 000 élèves d'établissements agricoles français ont fait une mobilité Erasmus+. Et l'argent, c'est pas une barrière non plus, parce que dans le programme, il y a une bourse de 300 à 700 euros, 400 euros par mois d'aide à la mobilité internationale, en plus pour les boursiers sur critères sociaux, donc qui ont déjà aussi une autre bourse à la base. Votre ville ou votre région peut aussi ajouter des sous. Il y a un complément inclusion pour les personnes en affection longue durée, ou souffrant de handicap, ou certaines zones rurales, ou quartiers prioritaires de la ville. C'est 250 euros qui s'ajoutent à la cagnotte. Et puis la prise en charge peut être parfois très généreuse aussi pour les transports, parce que ça peut être un peu loin. On peut prendre un avion qui coûte parfois cher. Et puis, bonus, souvent, on vous aide aussi à trouver un logement. Et ça, c'est cool, parce que selon où vous allez, ça peut coûter très cher de se loger.
3: Ça, c'est clair. Merci en tout cas, Mathieu Sicard. Tous les conseils à retrouver sur mercipourlinfo.fr. Et j'invite nos auditeurs à s'inscrire aussi à votre webinaire, à poser toutes les questions en direct à vos experts. Ce sera ce jeudi 18 juin. Mercipourlinfo.fr. Justement, avant Erasmus, il serait quand même bien de passer le bac. L'épreuve de philosophie a lieu aujourd'hui. Courage aux lycéens. On en parle avec Muriel Jourdan. Mais avant, un peu de détente en musique et au son de Pascal Obispo. Plus que tout au monde.

0: Pascal Obispo, plus que tout au monde, 5h56. Chaque jour avec Muriel Jordan, on explore tendances et phénomènes de société. Et comme ce lundi, c'est l'épreuve de philosophie au bac, soyons solidaires en parlant philo.
1: Oui, la philo, c'est très tendance au mois de juin, surtout quand on est en terminale. En revanche, quand on est adulte, niveau connaissances philosophiques, c'est plutôt phase terminale. Florilège des sujets tombés l'an dernier. Notre avenir dépend-il de la technique? La vérité est-elle toujours convaincante? Tout un programme. En France, il existe plein de maisons de la philo, des lieux pour faire aimer la philo à tous, les petits, les grands, avec des ateliers d'écriture, des conférences gratuites. Une excellente idée parce que figurez-vous que les exercices de l'esprit sont très bénéfiques pour la santé. La philo nous enseigne l'optimisme, la recherche de vérité, et ça booste notre santé mentale. Il existe des maisons de la philo dans le Morbihan, en Seine-Saint-Denis, à Romainville. À Toulouse, l'Université populaire de philosophie organise des conférences, des ateliers d'écriture pour tous. Tous ces lieux nous font oublier quelques mauvais souvenirs de cours de philo. N'est-ce pas, madame ?
2: Horrible. J'ai trouvé que c'était un cours qui ne servait strictement à rien, avec une réflexion vraiment trop intense pour mon âge. J'ai eu 4 au bac.
3: Une horreur absolue. Déjà, j'ai eu beaucoup de mal à comprendre l'énoncé. Je suis restée 4 heures devant ma copie. Et en fait, quand j'ai pas eu ma mention au bac, j'ai pas compris. J'ai regardé. C'est parce que j'avais eu un 3 en philo. Aujourd'hui, j'ai 43 ans. Si on me demandait de repasser le bac philo, je n'y arriverai pas.
1: Voyez, il y a quelques traumatisés du bac philo, mais qui s'y remettent volontiers une fois qu'ils sont adultes, avec la pression scolaire en moins.
4: Oui, parce que Muriel, la philo connaît un gros succès en dehors des salles de classe. Conférences, chaînes YouTube, comptes Instagram se multiplient pour parler désir, liberté ou épicurisme.
1: Eh ouais, la philosophie, c'est sexy. C'est même le titre d'un podcast qui cartonne, celui de Marie Robert, auteure et professeure de philosophie. Philosophie is sexy, qui désacralise la philo, en fait quelque chose d'accessible, d'inspirant. Diderot écrivait cette phrase dans ses pensées sur l'interprétation de la nature en 1754. Je m'en souviens encore, je l'ai lu hier. Hâtons-nous de rendre la philosophie populaire. Eh bien, mon cher Diderot, tu aurais trouvé ton bonheur en 2026 sur Instagram et YouTube avec tous ces profs de philo, créateurs de contenu.
5: Ça s'appelle l'effet de halo. Une seule caractéristique positive éclaire tout le reste. Une seule caractéristique négative assombrit tout.
6: Finalement, le bonheur, qu'est-ce que c'est ? C'est la paix du corps et la paix de l'esprit.
7: Henri Bergson, c'est un philosophe français d'origine polonaise de la fin du 19e, début 20e. Il a beaucoup travaillé sur l'intuition, l'intelligence et la conscience. Et si là, vous le voyez avec une veste en cuir, c'est parce que pour que cette vidéo soit bien, elle n'a besoin de Bergson en Harley Davidson.
1: Bref, la philo, c'est tendance. Et moi, j'ai un super sujet pour vous. Écoutez, il est très d'actualité. Un emprunt immobilier sur 40 ans, peut-il nous rendre heureux? Vous avez 3 heures.
0: Vaste question. Merci beaucoup, Muriel Jordan. Et on pense évidemment à tous les élèves de terminale ce matin. Cyril, vous vous souvenez, vous, du bac philo ou pas? Vous en avez un bon souvenir?
4: J'ai aucun souvenir de mon épreuve de bac philo, je vais pas vous mentir.
0: Vous avez une bonne note ou pas?
4: Je crois, oui. J'ai eu mon bac avec mention, donc...
0: Aucun souvenir. Vous avez
4: non.
0: On va faire
4: blackout,
0: un reset, en tout
4: blackout
0: cas.
4: Blackout complètement.
0: Bon, tiens, dites l'équipe d'ici maintenant, est-ce que vous en avez gardé un souvenir et quel souvenir?
8: Anne Fauvard, en tout cas, tire les gros yeux. Je vous cache pas, je vais te dire bonjour, Anne.
9: Écoutez, c'est comme ça, la philo, voilà. Quand on passe un bac général, on passe la philo, quoi.
8: Et puis, on stresse un petit peu, forcément. Moi, j'ai eu la chance. Je suis de 2002, je suis l'année qui a évité le bac, parce qu'en fait, je suis l'année du Covid. Donc, je n'ai pas passé la philo, mais bon, je me souviens des cours de philo, c'était quand même quelque chose. Merci beaucoup, Johan. À demain, dès 5h.
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8: Ici votre radio locale numéro 1 dans le Doubs et la Haute-Saône, il est 6h. Le journal avec vous, Anne Fauvarc. À Pontarlier, les travaux d'aménagement pour la piétonnalisation du centre-ville débutent aujourd'hui.
11: Une phase de test va durer jusqu'à la fin de l'année sur la portion de la rue de la République entre la rue de la Gare et la rue de la Halle. Plusieurs aménagements sont prévus, une signalisation adaptée, un ralentisseur à hauteur du Crédit Agricole, des déposes minutes devant la boutique Okaidi et des contrôles renforcés pour faire respecter les interdictions de stationner et de circuler. Sur place, les opinions sont différentes, Dimitri Imbert.
12: Et comme souvent, les avis sont partagés. Louis vient d'emménager à Pontarlier. Et pour ce jeune actif, cette piétonnisation est une idée discutable.
13: Bah, bonne, parce que ça évite d'avoir des voitures avec des piétons. Mais sinon, mauvaise, ouais, pour les commerces, je pense. Parce que bah, les gens veulent pas marcher, donc ça va se perdre, je pense. Comme dans les villes où j'étais avant. Moi, personnellement, je vais dans, admettons, une galerie où il y a plein de magasins autour et on se gare au milieu, puis on fait le tour. Sinon, après, aller dans un centre ou quoi, on le fait plus, quoi.
12: D'autres craignent que les bus circulent moins bien au centre-ville, mais dans l'ensemble, les pontissaliens de pure souche voient la chose d'un œil plutôt favorable, à l'image de Carole, maman de 4 enfants, qui salue cette promesse de campagne du maire.
14: Il avait promis ça et il a fait une réunion d'information pour les citoyens, les commerçants, et tout s'est très bien passé. Il a pu expliquer son projet. Je pense que c'est une bonne chose pour la ville de Pontarlier.
15: Ça correspond à une vraie demande ?
14: Exactement, tant du côté des commerçants que du côté des habitants. Je pense vraiment que les gens vont pouvoir s'approprier de nouveau le centre-ville, venir en terrasse, sur les différentes places, et c'est une bonne idée.
12: La municipalité a d'ores et déjà prévu 2 réunions, celle Morand, pour un premier bilan à la rentrée, les 18 et 19 septembre. La première avec les commerçants, la seconde avec les riverains.
11: À la clé également 15 jardinières supplémentaires, du stationnement pour les vélos et des jets d'eau, place d'Arson. Invité d'ici matin tout à l'heure, 7h45, Jean-Louis Gagelin, le premier adjoint à la ville de Pontarlier.
8: Dans l'académie de Besançon, c'est le grand jour pour les 8227 élèves de terminale générale et technologique qui passent la philo aujourd'hui.
11: Avant les 2 épreuves de spécialité de demain à jeudi, depuis la réforme de 2020, 40% de la note finale du bac est calculée tout au long de l'année en contrôle continu, mais selon Florian Gulli, prof de philo au lycée Pasteur de Besançon, les épreuves écrites de fin d'année ont quand même un intérêt.
16: Les épreuves écrites, c'est quand même 60% du bac, hein, donc ça reste important. Avec le contrôle continu, on n'a pas son bac. Mais c'est vrai que c'est plutôt Parcoursup, en fait, qui rend difficile le troisième trimestre, parce qu'une fois qu'on a fait les 2 premiers trimestres, le dossier Parcoursup est clos, et donc du coup, c'est difficile de motiver les élèves. Et le fait que le contrôle continu a rendu aussi, a produit des effets curieux, les élèves sont hyper stressés pour la moindre note, ou alors ils mettent en place des stratégies d'évitement d'évaluation. Dès qu'ils ont une bonne note, ils sèchent les épreuves suivantes parce qu'ils veulent garder la bonne note pour le contrôle continu, donc on doit leur courir après pour qu'ils rattrapent. Bon, j'ai l'impression que maintenant il y a vraiment un stress beaucoup plus grand, quoi.
11: La philo, c'est tout à l'heure 8h, une épreuve de 4h. La plus vieille maison de grès en Haute-Saône, la maison du Trépot, a été détruite par un violent incendie vers 15h hier après-midi. Les 2 maisons mitoyennes de cette bâtisse du 16e siècle, rue de la Malcouverte, elles aussi inhabitées, ont également été ravagées par les flammes. Une 50aine de pompiers ont été mobilisés jusqu'en début de soirée. Il n'y a pas de blessés. Des experts en structures bâtimentaires se sont rendus sur place pour vérifier la solidité des structures. 3 personnes grièvement blessées dans un choc frontal hier soir à Villers-le-Lac, dont le Doubs. À 18h50, 2 voitures se sont percutées sur la RD 215 en direction des Fins, nécessitant l'intervention de 20 pompiers et de 3 hélicoptères, dont un de la Suisse voisine. Bilan définitif, 3 blessés graves, une femme de 53 ans et 2 hommes de 29 et 43 ans. Tous les 3 héliportés au CHU de Besançon, ainsi qu'un blessé léger transporté, lui, à l'hôpital de Pontarlier. En Haute-Saône, la battue hier après-midi pour retrouver Laurie, 44 ans, une habitante de Noroy-le-Bourg près de Vesoul, n'a rien donné. Une 100aine de personnes y ont participé. Cette femme a quitté son domicile à pied, sans téléphone, samedi matin et n'a plus donné signe de vie depuis. Les gendarmes ont ouvert une enquête pour disparition inquiétante. La photo de cette haussonnoise est à retrouver sur ici.fr Besançon et votre appli ici.
8: Direction le Haut-Doubs, où la communauté de communes du pays de Mèche a mis en place une navette gratuite pour simplifier la vie de ses habitants.
11: Le bus gratuit, donc, dessert les zones d'activité de Mèche, de Charquemont et de Damprichard. Il est accessible à tous, quel que soit le motif de déplacement. Depuis le 30 mars, Tacodou, c'est son nom, est emprunté au quotidien par une dizaine d'usagers. Il s'agit d'un essai, mais qui pourrait bien être transformé, affirme Franck Villemain, le président de la Comcom du pays de Mèche.
17: Tacodou, c'est une navette gratuite, navette inter-entreprise, donc qui traverse les 3 grands bourgs-centres de notre territoire communauté de communes, à savoir Mèche, Charquemont et Damprichard. C'est une navette qui tourne 2 fois le matin et 2 fois le soir, de 6h à 8h30, et également donc le soir de 16h à 18h, dans le but de pouvoir aider les entreprises, mais surtout aider les employés qui puissent rentrer à leur domicile ou se rendre au travail. Pour l'instant, c'est une volonté politique, mais également nous avons répondu à un appel à projet qui nous permet de financer ce service, donc qui durera durant 4 mois. Et nous ferons un bilan un peu avant la fin donc de cet essai pour voir si on pérennise et donc de quelle manière on le pérennise.
11: Contact à retrouver sur ici.fr Besançon. Plusieurs associations appellent à se rassembler chaque lundi devant les tribunaux pour réclamer une loi intégrale contre les violences sexuelles. Ce sera le cas ce soir à Besançon devant le palais de justice rue Mégevin à 19h. Dans un communiqué, l'intersyndicale féministe du Doubs propose à celles qu'il souhaite d'y lire un poème ou un extrait de texte en hommage, je cite, à toutes les victimes et ou pour dénoncer les violences sexistes et sexuelles produites par la société patriarcale. Une pétition en ligne de la coalition féministe pour une loi cadre intégrale contre les violences sexuelles a déjà recueilli près de 300 000 signatures.
8: On va jeter un œil à l'actualité en France et dans le monde. Ce sera dans le 90 secondes info tout à l'heure à 6h30, Anne.
11: La France accueille le G7 à Évian au bord du lac Léman jusqu'à mercredi. Un sommet sous haute sécurité avec des milliers de forces de l'ordre mobilisées. J-1 avant France-Sénégal demain 21h au Mondial de football. Un match à vivre en direct sur votre radio ici. Hier, l'Allemagne a largement dominé le petit poussé de la compétition, le Curaçao, le petit territoire des Antilles, 7-1.
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11: Plein soleil encore aujourd'hui.
8: Ah, plein soleil, grand ciel bleu annoncé par Météo France et les températures qui vont grimper. On aura chaud aujourd'hui, hein, cette semaine. 28 annoncés à Besançon, Ornans, Grévesoul et Lons-le-Saunier pour cette journée, jusqu'à 25 à Pontarlier et Valdaon, 26 à Morteau, 22 dans le secteur de Mèche et dans celui de Moutte, 27 pour Baume-les-Dames et Luxeuil dans l'après-midi, ou encore 30 hein, si vous êtes à Dole. Demain, un peu plus nuageux, mais toujours un peu plus chaud en Franche-Comté. Sur la route, on voit que le G7 commence à Évian, hein, c'est donc assez difficile de passer la frontière suisse, hein, les Suisses qui bien renforcent leur contrôle douanier. On voit hein, quand vous êtes sur la départementale 6, juste après les fours pour passer la frontière, il y a 25 minutes de bouchon au niveau de Grand Borne, hein, donc de cette frontière-là. Quelques ralentissements aussi au niveau de la douane de Valorbe, on parle de 10 minutes dans ce secteur-là, et puis 10 minutes aussi au niveau du col des Roches. Ailleurs, ça semble circuler pour le moment, sinon vous nous appelez, hein, vous les frontaliers qui nous écoutez, 03 81 833 111.
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8: Bah oui, c'est pas mal de l'actu locale, de la musique et de la bonne humeur pour commencer cette semaine. Oui, il nous faut du courage, notamment à tous les élèves de terminale qui nous écoutent ce matin, qui se disent « Oh là là, je vais passer la philo, rassurez-vous, on vous envoie aussi plein d'amour, parce qu'on a besoin d'amour, comme le dit France Gall. »

0: On a tous besoin d'amour, oui. France Gall sur Ici Besançon.
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0: Mesdames et messieurs, 20 ans après, elles sont

0: ça change de Francis Cabrel. C'est en fait le générique du prochain film d'animation La Patte Patrouille. Alors là, pour tous les parents qui nous écoutent, ils voient très bien de quoi je parle. C'est vraiment le comeback donc de L5 pour ce générique. Même si elles ne sont plus que 3 cette fois-ci, elles ne sont plus 5. C'est donc L3 quelque part, et dans quelques instants pour le coup, il sera tout seul. David Aubry sera là pour son coucou suisse. On va parler des footballeurs suisses qui font encore parler d'eux, figurez-vous.
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0: Allez, pour passer le temps, les frontaliers qui sont peut-être dans les bouchons ce matin, rassurez-vous, on va parler un peu de nos voisins, justement les Suisses, avec David Aubry. Bonjour David.
6: Bonjour Loïs, bonjour à tous.
0: Vous m'étonnez ce matin, parce que vous tenez à féliciter les footballeurs suisses pour commencer la semaine. C'est fou.
6: Ah oui, bravo les gars, et merci, vous m'avez fait mon week-end. Grâce à la Nati, figurez-vous que le Qatar vient de marquer son tout premier point de l'histoire en Coupe du Monde. Ce qui a aussi permis aux Suisses de se rappeler que ce pays avait pas seulement des lingots d'or planqués dans leur banque. Et oui, ils ont du pétrole, mais ils ont aussi des footballeurs, les Qataris. La preuve, ils ont mis le seum aux Suisses en les privant de victoire à la 94e minute. Ah oui Loïs, c'est la deuxième info du week-end. Les Suisses se sont rendus compte aussi qu'au foot, il y a ce qu'on appelle les arrêts de jeu. Et donc, qu'après la 90e minute, tant que l'arbitre n'a pas sifflé, ça joue encore. Ça joue bien. Eh ben non, pas pour eux. 1-1 contre le Qatar, quand on se prend pour les favoris, eh ben ça remet vite les pieds sur terre.
0: Ils sont pourtant les vainqueurs d'un concours lancé par la presse mondiale, David.
6: Eh ben tu parles d'une consolation, la honte. Figurez-vous que la Suisse a le maillot le plus moche de tous les pays qui jouent la Coupe du Monde. Je parle de leur maillot extérieur qui défraie la chronique, même dans le très sérieux New York Times qui s'est carrément demandé si c'était pas une blague. Parce que faut le voir pour le croire, hein. C'est un truc un peu blanc avec des taches vert fluo et bien sûr le drapeau rouge à croix blanche qui flash sur un ton fade. Eh bien, ça pique les yeux, clairement. Hein. Un magazine américain en a remis une couche en prenant moins de pincettes le titre « Oh mon Dieu ». Hein, il parle d'une couleur qu'on ne devrait même pas utiliser pour habiller un jardinier, pour pas risquer de faire peur aux insectes et de faire faner les fleurs. Rien que ça.
0: Dis donc. Bon, et puis il y a un journal allemand qui frappe même encore plus fort, c'est possible.
6: Ah ben là, clairement, les journalistes teutons nous ont ressorti la grosse Bertha. Hein. Pour eux, c'est le maillot le plus hideux de toute l'histoire de la Coupe du Monde. Hein. Et ça, c'est la partie soft. Accrochez-vous pour la suite, quand ils parlent des touches vert fluo sur le maillot, on dirait, d'après eux, je cite encore, des traces d'excréments faites au surligneur sur un sac poubelle de recyclage. Hein. Une conclusion, soit les Suisses ont décidé via ce désastre textile de saboter subtilement le grand show de Donald Trump, soit le sens esthétique de toute une nation est resté coincé dans le tunnel du Gotthard. Bilan, le maillot suisse leur donne la nausée. Voilà. Pour un pays qui veut toujours être le plus ceci ou le plus cela, eh ben chapeau les voisins, vous avez déjà marqué le Mondial 2026 de votre empreinte, ils n'ont plus qu'à marcher sur leur maillot du pied gauche, il paraît que ça porte bonheur.
0: On va suivre l'évolution aussi de l'équipe suisse dans sa poule, parce que ça commence mal visiblement avec ce match nul contre le Qatar. Merci David, et puis à demain.
6: À demain.
0: Ah, et la Coupe du Monde, on l'a vu aussi côté Suisse grâce à vous, ça c'est plutôt sympa. On l'a vu aussi côté Franche-Comté avec les gens d'ici sont au micro de Thierry M, vous en avez l'habitude maintenant. Thierry qui sera avec nous du côté de la Rodia, il n'est pas parti très très loin des studios d'ici Besançon pour une fois. La Rodia à Besançon avec plein de spectacles à venir et puis un personnage un peu particulier aussi. On voit ça après Dépêche Mode et Just Can't Get Enough à 6h17.

0: Dépêche Mode et ce titre bien connu, Just Can't Get Enough. Vous écoutez ici Besançon. Alors que font-ils? Où vivent-ils? Quels sont leurs projets? On veut tout savoir, hein. Bon, dans la limite du raisonnable quand même, hein. C'est le moment d'échanger avec les gens d'ici et pour ça je vous cède la parole, Thierry M. C'est vous, hein, qui partez de la station pour découvrir la vie de nos franc-comtois. Et ce matin, il y a de l'ambiance, dites-moi. Vous êtes avec qui? Qui est avec vous?
1: Je suis avec le responsable, le directeur de la Rodia, salle de musique actuelle, hein, la SMAC.
2: Scène de musique actuelle.
1: Voilà, David Demange. Et là, vous allez jouer?
2: Eh bien oui, j'ai deux casquettes dans la vie. J'ai celle de directeur de la Rodia, on va dire, c'est celle qui m'occupe toute la journée, hein, majoritairement. Et puis j'ai une autre casquette que certaines et certains connaissent, qui est d'être guitariste classique à mes heures perdues. Je fais pas mal de concerts. Et en fait, avec Mathis, on s'est rencontrés à l'occasion d'un concert où on était programmés ensemble. J'étais programmé côté classique et lui côté musique actuelle à la Saline Royale d'Arquestan l'année dernière. Et en fait, pour le clin d'œil, comme on se connaît très bien avec le boulot, on s'est dit, bah, pourquoi pas faire un petit morceau ensemble. On avait partagé un moment acoustique, puisque Mathis avait dû annuler son concert du fait de la météo. Et on s'est retrouvés sur scène ensemble en acoustique. C'était un super moment. Et il m'a proposé ce soir de l'accompagner sur scène pour sa sortie d'album.
1: Oui, parce qu'en fait, là, on se rencontre avec David à la release party, donc la découverte des nouvelles chansons de Mathis Beauvray-Hagenkin, qui part pour les Eurockéennes. C'est excellent, hein?
2: Excellent. Bah, nous, c'est un artiste en lequel on croit énormément.
1: Oui, parce que vous l'accompagnez.
2: On l'accompagne. On l'a toujours soutenu à la Rodia. Alors, ça veut dire qu'on l'aide scéniquement à lui mettre à disposition des lieux pour qu'il travaille le son, la lumière, la scénographie, mais aussi le conseiller, l'accompagner dans sa structuration de carrière, quelque part, le mettre en relation avec certaines personnes du monde de la musique, etc.
1: Donc c'est bien parti.
2: Bien sûr, c'est très bien parti, notamment sur ce projet solo. Bon, nous, c'est quelqu'un qu'on connaît bien par rapport à sa participation à de très nombreux groupes qu'on a soutenus et accompagnés.
1: Dont des chics.
2: C'est d'ailleurs.
1: Il va faire 11 dates.
2: En Angleterre, prochainement, magnifique. C'est d'ailleurs l'artiste qui a joué le plus souvent à la Rodia, de l'histoire de la Rodia, Mathis. Je crois qu'il en a 27 participations sur scène à la Rodia, entre Rising Sun, Emea, Dead Chic, son projet solo. C'est vrai qu'on s'est rendu compte de ça il n'y a pas longtemps, que Mathis était le recordman de l'histoire de la Rodia en termes de passage sur scène dans la salle byzantine.
1: Vous, David Demange, j'ai l'impression qu'à la moindre occasion, vous chopez à nouveau la guitare et puis c'est parti, quoi.
2: Ouais, bah, la guitare, ça fait depuis l'âge de 6 ans que je joue de la guitare, ça a toujours été ma vie. J'ai la particularité d'être un directeur de scène de musique actuelle qui fait de la musique classique. Ça, je pense que ça n'existe pas beaucoup. D'ailleurs, je coordonne un festival de musique classique à titre bénévole l'été à Saint-Hippolyte, dans le canton de Mèche. Tous les étés, ça fait plus de 20 ans que je coordonne ce festival. J'écoute pas mal de musique classique et moi, bien sûr, j'écoute du rock, du rap, du reggae, de l'électro aussi. Mais voilà.
1: Tout terrain.
2: J'essaie d'être tout terrain. Un peu le côté du corps avec les musiques actuelles et puis le côté de l'âme avec les musiques classiques. Mais en fait, finalement, il y a de tout dans tout aussi. Il y a des choses qui bougent dans la musique classique, puis il y a des choses très spirituelles dans la musique actuelle. Donc voilà.
0: Ah, il n'arrête jamais, David, hein. Sacré métier, sacrée passion aussi à retrouver, hein, sur ici.fr Besançon et puis l'application ici, hein, pour les gens d'ici. Avec Thierry M. Merci beaucoup, Thierry. Vous serez de retour tout à l'heure à 8h20 avec d'autres franc-comtois à nous présenter. Pour l'instant, on écoute le nouveau titre des Enfoirés, L'île au trésor. Et puis ensuite, c'est l'horoscope qui arrive. Que nous réserve cette journée de lundi, à part du soleil? Eh bien, on posera la question à Catherine Liguet.

0: Le nouveau titre des Enfoirés sur ici Besançon, L'île au trésor, avant l'horoscope proposé par Catherine Viguet.
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0: Et le réveil 100% à venir aussi, grâce à vous Catherine Viguet, on regarde l'horoscope. Hein. Une nouvelle phase de lune aujourd'hui.
3: Oui, c'est la nouvelle lune aux Gémeaux. Bélier, cette nouvelle lune vous réussit pleinement, elle vous libère d'un poids administratif ou autre. Taureau, vous devriez profiter d'un avantage sur le plan financier ou réaliser une bonne opération. Gémeaux, une jolie journée qui en annonce d'autres et qui favorise votre épanouissement personnel. Cancer, il sera préférable de rester au calme ou de cultiver votre richesse intérieure. Lion, agréable journée, vous vous sentirez pousser des ailes, l'amitié vous tiendra chaud. Vierge, un lundi de juin qui vous sera utile à votre vie sociale et professionnelle. Balance, de belles opportunités de voyage, de découverte d'autres cultures et d'autres gens. Scorpion, vous êtes tenu de veiller sur votre argent et il y a du neuf dans ce domaine. Sagittaire, une histoire d'amour vous travaille ou c'est un contrat de travail. Dans les deux cas, ça bougera ces jours-ci. Capricorne, début de semaine qui ne vous laisse pas une minute, vous assurez dans toutes vos tâches. Verseau, bonne nouvelle que cette nouvelle lune en signe ami, vous serez heureux et fier de vous. Poisson, tout se passe en famille, un renouveau est possible, ne laissez pas passer cette chance. Et pour nous tous, on s'envole pour ailleurs avec qui veut nous suivre.
0: Ah oui, envolons-nous. Merci beaucoup Catherine.
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0: Bonjour la Franche-Comté, bon lundi, bon début de semaine, bonjour Anne Fauvarc.
4: Bonjour tout le monde.
0: Avec ce soleil, les fortes températures aussi, eh bien on se croirait presque en vacances. On les prépare tout doucement hein, d'ailleurs, ces vacances, ces congés. Et peut-être que vous avez prévu d'emmener votre chat avec vous, eh bien comment le faire? On posera la question à Pierre Fabin, ce sera à 6h45, on ne change pas d'horaire. Et puis également pour ceux qui ne se préparent pas du tout aux vacances, mais plutôt au bac de philo ce matin, on a quelques conseils à vous donner, toujours avec beaucoup d'humour. Ce sera dans l'humour en tube, hein. C'est avec Fred Ballard, une compilation des meilleurs sketchs. Et cette fois-ci, je vous donne rendez-vous juste avant les infos de 7h. On va se pencher aussi sur l'info d'ici Besançon. Ce sera dans quelques instants avec vous, Anne Fauvarc.
4: On aura une pensée pour les élèves de terminale qui passent la philo tout à l'heure. Ils sont plus de 8000 dans notre académie.
0: Allez, on continue de parler d'eux, hein, juste après le 90 secondes d'info, un peu moins de 2 minutes, pour faire le tour d'horizon de l'actualité non seulement en France, dans l'Hexagone, mais aussi partout dans le monde, avec vous Cyril Ardot.
5: La vérité est-elle toujours convaincante? L'État nous doit-il quelque chose? Ce sont les sujets du bac de philosophie des années précédentes. Début de l'épreuve ce matin à 8h pour 530 000 élèves de terminale avant les épreuves de spécialité dès demain. Un collectif d'associations féministes appelle à manifester ce soir partout en France devant les palais de justice dans le sillage de l'affaire Liana. Dans ce contexte, des députés sont reçus cet après-midi à Matignon. Ils plaident pour l'inscription rapide à l'agenda du Parlement d'un texte de loi intégrale contre les violences sexistes et sexuelles. L'objectif, c'est le soutien au Liban, la réouverture d'Hormuz et la conclusion d'un accord, dit Emmanuel Macron. La France accueille un sommet du G7 dès aujourd'hui à Évian, en Haute-Savoie. Réunion dans un contexte particulier alors qu'un accord de paix est en bonne voie entre les États-Unis et l'Iran. 6 départements sont aujourd'hui en vigilance orange au feu de forêt. Il s'agit de l'Aude, de l'Hérault, du Gard, du Vaucluse, de la Vendée et des Deux-Sèvres. Les conditions météo aggravent le risque de départ de feu et de propagation selon Météo France. La Coupe du Monde de foot, les champions d'Europe en titre, les Espagnols affrontent le Cap-Vert à 18h avant France-Sénégal demain à 21h. Et puis lui a conservé son titre de champion de France en battant son grand frère en tennis de table. Félix Lebrun a battu Alexis en 6 manches 4-2 hier à Laval. Ça fait 4 ans qu'ils sont face à face en finale des championnats de France.
4: Merci Cyril Ardoux, on vous retrouve dans une heure à 7h30. On parlait du bac dans l'Académie de Besançon. Ce sont plus de 8000 élèves qui sont convoqués pour la philo à 8h. Un moment qui reste important, même si 40% de la note finale est calculée sur le contrôle continu. Le bac a quand même toujours, Alexandre Rubin, une saveur particulière.
6: Au milieu de ces fiches de révision multicolores, Inès n'est pas très sereine.
7: On est tous dans le déni, franchement, j'ai révisé une notion.
6: Difficile de réaliser que le bac, c'est maintenant pour cet élève du lycée Jules Hague de Besançon.
7: C'est hyper stressant, franchement, là, c'est l'examen un petit peu le plus important depuis qu'on est tout petit, après le brevet.
6: Surtout que la philo n'est pas vraiment son type d'épreuve.
7: Pour le bac blanc, j'avais révisé des notions par cœur et après j'avais... Nous, c'est tombé sur le travail à la technique. Donc je les ai rassemblés, mais en fait, il n'y a pas de manière de réviser, en fait. Je sais pas comment expliquer. C'est pas t'apprends par cœur, t'as 20, genre c'est pour réfléchir aussi, ça qui est compliqué avec la philo.
6: Ce matin, Inès et les autres élèves de terminale ont le choix entre 3 sujets, une explication de texte et 2 dissertations sur certains des 17 thèmes étudiés tout au long de l'année.
8: Par exemple, il y a l'art, le bonheur, le langage, l'inconscient, la conscience, le devoir, la justice, l'État, la liberté, évidemment.
6: Un programme très, voire trop chargé, selon Florian Gulli. Il est professeur de philosophie au lycée Louis Pasteur à Besançon.
8: Chacune de ces notions, en fait, par exemple la liberté, c'est ça qui est difficile, c'est qu'on peut l'apprendre plein d'angles, la liberté politique, le libre arbitre, c'est tellement différent. Donc par exemple, sur mon cours sur le langage, il y a des aspects de la notion que je n'ai pas le temps de traiter, j'en traite une partie.
6: Il faudrait donc réduire ce programme trop volumineux, selon ce professeur. La principale évolution de ce bac 2026, c'est la prise en compte de l'orthographe. Des copies avec trop de fautes ne peuvent pas avoir la moyenne, estime le ministre de l'Éducation nationale. Une orientation pas vraiment suivie de consignes précises, regrette Nathalie Fèvre. C'est la secrétaire académique du SNES-FSU.
9: C'est une bonne chose de se soucier de l'acquisition du langage par nos élèves, mais c'est une mauvaise chose de se réveiller à quelques semaines d'un examen et de faire totalement abstraction des moyens qui seraient nécessaires à long terme pour appliquer cette consigne.
6: Chaque commission de correction va donc décider du degré d'application de cette consigne, déplore Nathalie Fèvre.
4: Philo donc dès 8h ce matin, les 2 épreuves de spécialité, elles, ce sera à partir de demain jusqu'à jeudi inclus.
0: Et quels seront les sujets du journal de 7h, Anne?
4: À Pontarlier, les travaux d'aménagement pour la piétonnisation du centre-ville débutent aujourd'hui. Dans le Haut-Doubs, où la communauté de communes du pays de Mèche, elle a mis en place une navette gratuite pour simplifier la vie de ses habitants. C'est une semaine ensoleillée qui nous attend.
0: Exactement, ensoleillée avec grand ciel bleu aujourd'hui et puis les températures qui vont commencer à grimper. Elles sont déjà très hautes, ce sera encore pire demain et après-demain. Enfin pire, mieux, hein, on peut le dire comme on veut d'ailleurs. 28 degrés pour Besançon, Ornans, Grez, Vesoul et Lons-le-Saunier aujourd'hui, jusqu'à 25 pour Pontarlier et Valdaon, 26 dans le secteur de Morteau, 22 à Mechemout, 27 à Baume-les-Dames et Luxeuil et même jusqu'à 30 degrés du côté de Dole, hein, dans le nord du Jura. Demain, un peu plus nuageux donc, mais toujours plus chaud en Franche-Comté.
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0: On vous avait prévenu en fin de semaine dernière avec le début du sommet du G7 à Évian, hein, côté France. Les Suisses font pas mal de contrôles douaniers, hein, cette semaine, ce début de semaine du moins, avec sur la départementale 6 un gros bouchon au niveau des fours, hein, pour passer donc la frontière. Ça coince un petit peu aussi au niveau de la douane de Valorbe, mais c'est plutôt normal. On parle de peut-être de 10 minutes pour la douane de Valorbe, jusqu'à presque une heure pour les fours. Et puis ailleurs dans la région, ça semble par exemple, pour le moment, pardon, rouler. Pas de soucis particuliers. Sinon, 03 81 833 111. On fait la route ensemble. C'est Justine qui vous attend à l'accueil d'ici Besançon.
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0: Vous pouvez interagir avec nous, hein, via le WhatsApp d'ici Besançon, 03 80 133 111. Et puis il y a aussi le Facebook avec le post météo. Magnifique photo, hein, que nous a posté Jacques Petitjean ce matin. Une magnifique photo de chevaux. Allez voir ça et puis mettez la température proche de chez vous. Le temps qu'il fait, normalement pas de pluie annoncée aujourd'hui. Allez, Daniel Balavoine avec Dieu que c'est beau pour ce qui est de la musique sur ici Besançon. Excellente journée.

0: Dieu que c'est beau, Daniel Balavoine, vous écoutez ici Besançon.
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0: Ah, si vous ne connaissez pas encore les goras, eh bien restez là.
2: Oui, c'est la plante que nous présente notre jardinier Roland Motte. Ses fleurs sont toutes petites, mais forment un véritable buisson.
0: Ah, voyons voir. Bonjour Roland.
3: Bonjour Loïs.
0: Alors on voit plein de petites fleurs blanches là, c'est mignon, c'est sympa.
3: Oui, alors on en voit plein, mais on en voit partout, donc je ne sais pas quoi de vous parler, de quoi vous parlez. Vous parlez peut-être d'un pommier qui est en retard de floraison, sans doute.
0: Non, vous parlez
3: des goras, voilà. Parce que vous avez lu petites fleurs blanches. Bon, il n'y a pas que des blanches d'ailleurs, il y en a aussi des rouges, des roses.
0: Si vous m'écrivez blanches, moi, comment je peux savoir qu'il y en a des rouges, des bleus, des roses, des violettes?
3: Pour voir jusqu'à quel point vous suivez l'affiche. Mais bon, c'est pas grave. J'aurais mis violet, vous auriez mis violet, oui.
0: Mettez ce que vous voulez, je le dis. Hein.
3: Alors, on va parler quand même un peu plus sérieusement, s'il vous plaît, des goras, des plantes vivaces qui sont extrêmement intéressantes. Alors, vous parlez de petites fleurs, oui. Ça ressemble à des tout petits papillons qui sont posés sur une tige et c'est très joli. Alors, il y en a des blancs, effectivement, on les repère bien, mais par contre, il y a d'autres couleurs aussi et ça fait toujours partie de la famille des goras, une petite plante vivace qui pousse à 60 cm, 1 mètre de haut. Il y a beaucoup de variétés, il y a même des variétés naines qui tiennent en pot. Et donc, ça fait des tiges, beaucoup de tiges, avec le long des petites, au sommet plutôt, des toutes petites fleurs comme des tout petits papillons, avec les couleurs que je vous ai dit, et des feuilles qui peuvent être un petit peu rouges, un petit peu vertes, ça dépend là aussi des variétés. Et c'est sympa parce que comme ces tiges montent, eh bien, quand il y a du vent dedans, on dirait que ça fait un petit peu, comme les graminées dont je vous ai déjà parlé, ça vole au vent, c'est très joli.
0: C'est très joli. Alors pourquoi les jardiniers ont intérêt d'utiliser ?
3: Bah avec les chaleurs qu'on peut avoir, eh bien c'est une plante qui résiste très bien à la chaleur, à la sécheresse même. Donc ça demande peu d'entretien, si ce n'est au début, on doit toujours arroser au début, mais ça fait partie de ces nouvelles plantes qu'on va installer plus facilement et en particulier dans les massifs des villes parce qu'on n'a pas un besoin excessif d'arrosage. Ça tient même quand on met un paillage minéral parce que le paillage minéral a tendance à tenir chaud et puis des fois les villes font ça avec de la paillette d'ardoise avec du gravier. Et donc c'est une plante qui tient quand même malgré les chaleurs assez importantes. Alors évidemment, faut pas qu'on dépasse. Donc là, on a eu des records les semaines dernières à 33-34 degrés. Bon, faut pas qu'on aille au-delà. Mais là, après, ça pose d'autres problèmes plus graves. Mais même avec ces chaleurs-là, bien c'est une plante qui arrive à tenir.
0: C'est robuste.
3: Oui, c'est très robuste, en plus, bon, donc ça va en plein soleil, je dis en plus, mais donc, ça va en plein soleil puisque ça supporte bien, ça aime bien les sols bien drainés, ça va souvent ensemble, hein. Les plantes qui supportent la sécheresse sont souvent dans des sols bien drainés,
0: ouais.
3: Et donc on peut l'associer, je vous parlais des graminées justement, mais on peut l'associer avec parce que c'est plutôt sympa, tous les deux bougent un petit peu et donc ça fait du décor quand il y a un peu de vent.
0: Oh, c'est magnifique ça, ça bouge, ça fait comme des grelots, c'est mignon.
3: Des grelots, d'accord.
0: Oui. Bon, ça bouge avec le vent, quoi. Bon, allez, je crois que c'est le moment de couper.
3: On arrive
0: à 3 minutes de chronique, voilà. C'est déjà bien assez long.
3: Hein. Oui, puis quand on arrive à parler des grelots avec une plante, c'est que là, faut mieux s'arrêter.
0: On arrête là et je vous dis à demain.
3: Allez, à demain.
0: J'ai peut-être besoin de vacances, oui. Bon, Roland, vous savez, quand on part en vacances, d'ailleurs, on peut peut-être emmener le chat avec nous, mais il y a pas mal de difficultés. Comment faire pour qu'il se sente bien, pour ne pas avoir de soucis le long du trajet? Rassurez-vous, Pierre Fabin a plein de conseils pour nous dans 30 secondes.
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0: Il est temps de partir en vacances, mais on amène le chat avec nous et là, c'est le stress, c'est les miaulements, c'est toujours difficile. Docteur Pierre Fabin, vous êtes avec nous, bonjour.
7: Bonjour Loïse, bonjour à tous.
0: Alors docteur, on fait comment pour éviter que le trajet soit terrible pour le chat et puis pour nous ?
7: Alors pour moi, le secret, c'est l'anticipation et le choix de la caisse. Oubliez les sacs souples qui s'écrasent, il faut une boîte en plastique rigide. Mais attention, l'erreur classique, c'est de la sortir de la cave 5 minutes avant le départ. Votre chat comprend immédiatement que c'est un piège et va paniquer. Sortez-la plutôt dans le salon une bonne semaine avant. Laissez la porte ouverte, glissez un vieux t-shirt avec votre odeur et donnez-lui ses friandises à l'intérieur. Ajoutez-y ses jouets pour qu'il s'approprie l'espace. Elle doit devenir un refuge. Le jour J, vaporisez quelques phéromones apaisantes au fond de la caisse 30 minutes avant de partir. Ça fera drastiquement chuter son stress.
0: Et une fois que notre chat est confortablement installé dans sa petite caisse en plastique dur, on l'a bien compris, on le met où exactement dans la voiture ?
7: Il est impératif que la cage de votre chat soit sécurisée. Donc soit il faudra l'attacher avec la ceinture de sécurité, ou bien il faudra la placer en la calant au sol derrière les sièges avant. Comme ça, elle ne bougera pas d'un millimètre et restera à l'abri du soleil direct. Ensuite, pour limiter le stress visuel, recouvrez-la d'un drap fin. Les chats détestent voir le paysage défiler à 130 km/h. Ça les terrifie. Dans la pénombre, avec le bruit du moteur, ils finissent en général par s'endormir. Et par pitié, on ne le laisse jamais voyager libre. Sous l'effet de la peur, il ira se coincer sous vos pédales et provoquera un accident.
0: Et lorsqu'on fait une pause, est-ce qu'on le sort un peu ? Est-ce qu'on le nourrit ?
7: Pour la nourriture, c'est jeune, strict. Le chat est très sujet au mal des transports. Retirez toujours sa gamelle au moins 4 à 6 heures avant le départ, sinon il risque de vomir. Lors des pauses sur l'autoroute, n'ouvrez non plus jamais sa caisse. S'il y a une issue ouverte, même tenue avec un harnais, le bruit d'un klaxon risque de le terroriser. Il s'arrachera de vos bras et essayera de fuir. Et si vous voulez lui proposer de l'eau, faites-le toujours porte et fenêtre fermées. Et si le trajet est vraiment très long, plus de 6 heures, pensez à lui prévoir une petite litière que vous pourrez installer sur vos sièges ou dans sa cage.
0: Ça, c'est parfait. Merci beaucoup, Pierre Fabin. Maintenant, on part en vacances serein avec le chat dans une caisse dure, au sol, si possible, bien attaché. Enfin bref, on a tous les conseils et on les retrouve sur ici.fr de toute façon. Merci beaucoup, Pierre. On va s'intéresser à Léon Atto. C'était un horloger et joaillier franc-comtois qui a marqué l'histoire. Et justement, avec les 24 heures du temps qui arrivent, ça vaut le coup d'en parler avec Arnaud Fromage à 6h50 dans quelques instants après Kin.

0: Everybody's Changing avec Kin. Vous écoutez ici Besançon. Merci d'ailleurs d'être avec nous. Le plus ici Besançon est de retour. L'idée, c'est de vous présenter les contenus d'ici Besançon, hein, de votre radio. Et aujourd'hui, c'est Arnaud Fromage, hein, qu'on écoute. Il est avec nous de 10h à 11h dimanche dans La Franche-Comté, toute une histoire, mais aussi en compagnie de Laura Mangeni, qui est experte en bijoux. L'occasion de raconter l'histoire de Léon Atto, hein, qui a créé une marque emblématique, c'est...
1: Alors, la marque, c'est Atto. A-T-O. Donc, effectivement, ça sonne assez facilement à l'oreille. Et ce qui est très intéressant avec ces pendules Atto, alors, on en conserve ici, hein, au Musée du Temps de Besançon, mais c'est surtout que Léon Atto, quand il crée cette marque, il va commencer à envisager, effectivement, la précision, la mécanique et comment est-ce qu'on arrive à appliquer l'horlogerie à un objet éminemment décoratif.
0: Oui.
1: Les pendules Atto sont juste des trésors, des œuvres d'art en tant que telles. Et c'est comme ça qu'en 1925, on retrouve Léon Atto à l'exposition internationale des arts décoratifs industriels et modernes de Paris, où il remporte un grand prix pour une de ses pendules Atto. Mais c'est surtout qu'à ce moment-là, on présente aussi des collaborations en 1925 avec René Lalique, qui lui est un maître verrier de la région de Nancy, qu'on ne présente plus déjà à ce moment-là, qui a une très grande renommée. Et grâce à cette imbrication entre le décoratif et le mécanique, Léon Atto arrive à séduire le plus grand nombre.
2: Ces pendules Atto, c'est un immense succès populaire cette fois. En France, ça va lui permettre aussi de continuer, lui, à travailler sur ses objets d'exception. À Paris, il continue quand même à développer, il continue à améliorer ses pendules Atto, avec notamment en 1928 l'Atto Radiola. C'est la pendule qui se remet toute seule à l'heure.
1: Grâce aux ondes radio qui sont diffusées par la Tour Eiffel ou Radio Paris. C'est un système dans lequel on se retrouve aujourd'hui en se disant c'est tout à fait facile et envisageable, mais à l'époque il était tout à fait précurseur. Et à nouveau on recite le fameux Marius Lavet avec lequel il a développé ces fameuses horloges radio-pilotées moderne.
2: Et il s'investit aussi beaucoup dans les institutions horlogères, dans ce qui est devenu aujourd'hui France Horlogerie, qui s'appelait à l'époque la France Horlogère. Il s'investit dans tout ça.
1: Il s'investit à de nombreux niveaux, toujours pour être précisément vu là où il faut être vu, pour soutenir l'horlogerie. Quand on parlait de la création de la France Horlogère à Besançon en 1901, c'est vraiment parce qu'on avait envie de privilégier cette région de France qui était la capitale de l'horlogerie, hein, clairement. On avait envie de le préserver. Et il a été un des acteurs qui a fait en sorte que Besançon reste la capitale de l'horlogerie.
0: Ici.fr Besançon, oui, ici.fr Besançon, c'est le site pour réécouter en version podcast La Franche-Comté, toute une histoire, et découvrir encore un peu plus l'histoire de Léon Atto racontée par Arnaud Fromage avec son invité Laura Mangeni. Merci beaucoup Arnaud, on vous retrouve tout à l'heure aux alentours de 7h40 pour la nécessaire minute comtoise. Pour l'instant, place à Alain Chamfort avec Manu Reva pour la musique, et puis après on va repasser le bac de philo. Aïe, aïe, aïe, aïe, ce sera dans l'humour tube de Fred Ballard. Restez bien là, rassurez-vous, ça va bien se passer.

0: Champfort et Manu Reva sur Ici Besançon. Oui, on va leur repasser ce bac de philo et ça va très bien se passer dans l'humour au tube de Fred Ballard.
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0: Le bac de philo, c'est aujourd'hui. La philosophie, c'est se poser des questions sur le fonctionnement humain. Alors, Fred Ballard a demandé à ses humoristes de s'interroger sur certaines évolutions sociétales dans l'humour en tube.
3: Agatha Christie, Lady Petit Nègre, vous êtes au courant? Ils ont dit, il faut changer de titre. Maintenant, ça s'appelle Ils étaient 10. Moi, j'apprends ça. Le lendemain, je vais chez mon libraire. Je dis, bonjour, je voudrais Ils étaient 10. Il me dit, bah, avec vous, ça fait 11.
4: Voilà, réflexion d'un maître à penser philo-comique, Fabrice Eboué, un docteur en autodérision, qui nous interroge sur notre rapport à la tolérance, aux préjugés et à la connerie humaine aussi, accessoirement.
3: Ils veulent faire interdire Dumbo parce qu'ils disent, à un moment, il y a trois corbeaux noirs qui chantent le blues sur une branche, c'est une représentation raciste des Noirs américains de l'époque. C'est vrai, mais moi j'ai vu Dumbo au CP, j'étais le seul élève de couleur, personne à la fin du dessin animé n'est venu me voir en me disant, oh le corbeau, le corbeau. Alors que le petit Benoît, qui avait les oreilles décollées...
4: Bah oui, on l'a appelé Dumbo jusqu'à son mariage, et ça c'est du harcèlement scolaire et moral, ce qui prouve que l'humain n'est vraiment pas un animal très fréquentable. Mais bon, faut pas commencer un devoir de philo comme ça, hein. La forme c'est aussi important que le fond, et un devoir de philo doit comporter...
5: 4 parties. La première, l'introduction. Et attention, à l'inverse de la relation homme-femme, au philo, l'introduction, c'est pas le meilleur moment du concept. Hein. En philo, c'est plus important de réfléchir que d'avoir la réponse. Et c'est pour ça que la philo, c'est quand même une discipline très française.
4: Voilà, bah heureusement que les Belges sont là pour nous élever spirituellement. Merci Maître Vizorek pour ce cours magistral qui nous prouve que l'humour sauve de tout, même des sujets de philo les plus tordus. Être ou ne pas être drôle, faut surtout pas se poser la question.
0: Et on souhaite surtout plein de courage à tous nos élèves de terminale, hein, qui vont passer l'épreuve dans maintenant à peu près une heure.
2: Hein. 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
0: 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Il est 7h. Le journal, c'est avec vous Anne Fauvarque, bonjour.
6: Bonjour, la mythique épreuve de philo, c'est donc ce matin.
7: C'est hyper stressant, franchement là c'est l'examen un petit peu le plus important depuis qu'on est tout petit, après le brevet.
6: Inès, élève de terminale au lycée Julag de Besançon, dans notre académie, 8227 élèves de terminale générale et technologique passent la philo ce matin. Avant les deux épreuves de spécialité, ce sera de demain à jeudi.
0: Les travaux d'aménagement pour la piétonnisation du centre-ville de Pontarlier démarrent aujourd'hui. Il s'agit d'une phase de test qui va durer jusqu'à fin 2026.
6: Sur une portion de la rue de la République, entre la rue de la Gare et la rue de la Halle, 15 jardinières supplémentaires seront également installées, mais aussi du stationnement pour les vélos, auxquels s'ajoute le retour des jets d'eau Place d'Arson. Une piétonnisation attendue par les commerçants, comme Philippe Jean Monod, patron du magasin Sport Aventure, spécialisé dans le running et les sports de montagne, rue Saint-Anne.
8: Un flux un peu plus important de clients, du public, et surtout que les pontissaliens se réapproprient le centre-ville, parce que c'est vrai que cette place d'Arson, notamment concernée par la piétonnisation, est de temps en temps vide, creuse et pas très agréable à vivre tous les jours. On est juste en face et il y a cette grande place d'Arson qui aujourd'hui est très minérale. Il y avait des jets qui ont été coupés, qui apportaient de la vie. Aujourd'hui, ces jets sont plus là. Apparemment, ils devraient revenir et du coup, c'est vrai que ça donne de la vie quand il y a une animation, quand il y a aussi évidemment du mobilier urbain. Enfin, voilà, il va falloir la rendre sympathique et agréable pour tout le monde, cette place. Après, comme tous les centres-villes aujourd'hui, il y a un changement de consommation l'impression qu'il est tellement évident qu'il y a une baisse de fréquentation partout, quoi.
6: Plusieurs aménagements sont prévus, hein, une signalisation adaptée, un ralentisseur, des déposes minutes. Les contrôles seront renforcés pour faire respecter les interdictions de stationner et de circuler. Invité d'ici matin, tout à l'heure, 7h45, Jean-Louis Gagelin, le premier adjoint à la ville de Pontarlier. Trois personnes grièvement blessées dans un choc frontal hier soir à Villers-le-Lac, dont le Doubs. À 18h50, deux voitures se sont percutées sur la RD 215 en direction des Fins. 20 pompiers et 3 hélicoptères, dont un de la Suisse voisine, sont intervenus. Bilan définitif, 3 blessés graves, tous héliportés au CHU de Besançon. Une femme de 53 ans et 2 hommes de 29 et 43 ans. Et un blessé léger transporté, lui, à l'hôpital de Pontarlier. La maison du Trépeau à Gré, en Haute-Saône, détruite par un violent incendie vers 15h hier après-midi. Plus vieille bâtisse de la commune datant du XVIe siècle. Les deux maisons mitoyennes, rue de la Malcouverte, également inhabitées, ont aussi été ravagées par les flammes. Une cinquantaine de pompiers ont été mobilisés jusqu'en début de soirée. Il n'y a pas de blessés. Des experts en structures bâtimentaires se sont rendus sur place pour vérifier la solidité des structures.
0: Une navette pour simplifier la vie des habitants mise en place par la communauté de communes du pays de Mèche, dans le Houdou.
6: Le bus gratuit dessert les zones d'activité de Mèche, de Charquemont et de Damprichard. Il est accessible à tous, quel que soit le motif de déplacement, depuis le 30 mars. Tacodou, c'est son nom. Dimitri Imbert passe deux fois le matin et deux fois le soir et l'accueil est favorable.
9: Depuis ses débuts fin mars, Tacodou a été utilisé par une trentaine d'usagers, dont une dizaine tous les jours. Parmi eux, Nathalie Bonaïti, cette habitante de Charquemont, est l'une des salariées de l'entreprise Burdet de Damprichard qui fabrique des bracelets de montres.
10: Moi, le matin, j'ai la chance que mon mari passe devant mon entreprise, donc il me dépose. Et le soir, je prends la navette et puis à 17h, je suis à Charquemont, à côté de l'église.
9: Et Tacodou, pas de doute, ça lui change la vie à Nathalie.
10: C'est génial. On n'a pas de stress, on n'a pas le souci de savoir si on a fait le plein ou quoi que ce soit. C'est vraiment très reposant et puis très convivial.
9: Et surtout, pour l'instant, Nathalie ne débourse pas un centime, explique Franck Villemain, le président de la communauté de communes du Pays de Mèche.
11: Aujourd'hui, c'est 100% gratuit pour les usagers. Ils ne payent strictement rien. Mais ce service coûte 35 000 euros à la collectivité, financé 100% par des aides, puisque nous avons répondu à un appel à projet financé donc par l'État. Ça démarre plutôt bien. On a quasiment quotidiennement une petite dizaine d'employés qui utilisent cette navette. Et ensuite, à voir si on demande une participation aux entreprises ou à l'usager. Mais pour l'instant, rien n'est défini.
9: Un bilan sera donc effectué début juillet. En attendant, Tacodou est disponible tous les jours, mais uniquement sur réservation.
6: 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La coalition féministe pour une loi intégrale contre les violences sexuelles appelle à se rassembler chaque lundi devant les tribunaux. Ce sera le cas ce soir à Besançon devant le palais de justice rue Mégevant à 19h. Dans un communiqué, l'intersyndicale féministe du Doubs propose à celles qui le souhaitent d'y lire un poème ou bien un extrait de texte. Ce en hommage, je cite, à toutes les victimes et ou pour dénoncer les violences sexistes et sexuelles produites par la société patriarcale. Une pétition en ligne a déjà recueilli près de 300 000 signatures au niveau national.
0: 7h05 sur ici Besançon. Le défi de la lucarne d'Evry, c'est ce défi à partir d'une vidéo tournée pendant le Covid devenue compétition nationale.
6: Et qui faisait étape à Besançon ce week-end. Objectif, faire rentrer un ballon de football dans une toute petite fenêtre à une dizaine de mètres de distance, donc dans la lucarne. Un moment toujours attendu par les habitants, comme hier à Planoise, confirme Aziz Baïz, le président de l'association Club Arcat, coordinateur de l'événement.
12: C'est un super moment parce que c'est un moment en fait convivial où vous avez en fait une rencontre intergénérationnelle. On a autant des petits que des ados que des adultes qui viennent tirer. On n'a pas l'habitude dans les quartiers de recevoir des événements nationaux. C'est cool parce qu'en fait ça permet aussi de sortir les jeunes et les moins jeunes un peu du quartier parce que comme on l'a dit c'est un événement d'ampleur nationale. Donc il y a une autre vision, d'autres objectifs. Et il y a aussi le fait aussi de donner la chance, d'avoir le désir, le plaisir et surtout la possibilité de sortir du quartier pour pouvoir aller à Paris vers une finale, quoi. Ben, c'est l'objectif de les gamins. Puis on distribue aussi des lots à gagner pendant toute la journée. Donc c'est aussi une motivation pour eux.
6: Le vainqueur hier à Besançon s'est qualifié pour la grande finale d'Evry, donc au sud-est de Paris. Ce sera le 29 août. Photos sur notre site internet et sur votre appli ici.
0: À 7h30, on se penchera sur l'actualité en France et dans le monde dans le 90 secondes info, Anne.
6: La France accueille le G7 à Évian, au bord du lac Léman, jusqu'à mercredi. Un sommet sous haute tension diplomatique. Plus de 15 000 gendarmes et policiers sont mobilisés. Espagne, Cap-Vert ce soir, 18h à la Coupe du Monde de football. Avant, France-Sénégal, bien sûr, demain 21h. 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
6: C'est parti pour une semaine particulièrement ensoleillée, a priori. Hein.
0: Ensoleillée et chaude aussi. On va pas mal transpirer, je pense, cette semaine, mais quelque part, c'est pas plus mal. On va profiter. Hein. L'été arrive tout doucement en Franche-Comté, mais bien sûrement, avec un grand ciel bleu aujourd'hui, du soleil et des températures qui iront jusqu'à 28 degrés pour Besançon, Ornans, Gré, Vesoul et Longs-Sessonis dans l'après-midi. 25 dans le secteur de Pontarlier et dans le secteur de Valdaon aussi. 26 pour le Val-de-Morteau. Si vous êtes à Metz et à Mouthe, 22 degrés annoncés, aux alentours de 27 pour Baume-les-Dames et Luxeuil. Et même 30 degrés, oui, on passera cette barre des 30 degrés dans le nord du Jura, ou c'est dans le secteur de Arbois ou encore de Dole. Demain, un peu plus nuageux qu'aujourd'hui, mais globalement, ce sera une belle journée avec encore une fois de belles températures. Vous le disiez, Anne, le sommet du G7 commence aujourd'hui à Évian et donc les contrôles douaniers sont très fréquents à la frontière suisse, notamment sur la départementale 6 ce matin, juste après les fours. Hein, vous comptez presque une heure de bouchon hein, pour passer cette frontière et puis une bonne dizaine de minutes au niveau de la douane de Valorbe. Ben, c'est plutôt normal à cette heure-ci. S'il y a d'autres difficultés, là vous nous prévenez, 03 81 833 111.
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0: Spéciale dédicace à Baptiste, notre éditeur visuel qui, je sais, adore ce chanteur. Jean-Jacques Goldman, encore un matin sur Ici Besançon.

0: Et oui, encore un matin, et il y en aura encore quelques-uns. C'était Jean-Jacques Goldman sur Ici Besançon.
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0: Il y a quelques temps, je vous avais parlé de cette compagnie aérienne nationale Icelandair, une compagnie donc en Islande, qui veut lancer un concours du pire photographe pour vendre l'Islande, pour faire un tour gratuit comme ça en road trip de toute l'île et prendre des clichés pour en fait expliquer que même avec un photographe nul, on peut montrer que l'Islande est magnifique. Il y a eu plus de 127 000 candidats et on sait enfin qui a été sélectionné. C'est une Française, mesdames et messieurs, qui s'appelle Blanche Mortemar, qui est donc la pire photographe selon la compagnie Icelandair et qui va pouvoir parcourir l'ensemble de l'Islande prochainement. Franchement, ça fait rêver. Vous pouvez mettre vos photos, vous, sur le Facebook d'Ici Besançon, même si vous, les franc-comtois, je sais que vous faites des photos tout simplement merveilleuses. Le Facebook qui vous permet aussi de mettre le temps proche de chez vous. On aime lire ça. Bon, on va se préparer, nous aussi, au bac de philo. Vous le savez, c'est avec David aussi, qui pose son œil sur l'actualité dans quelques instants. On va voir qu'il faut pas mal d'imagination et qu'il faut résister aussi à la chaleur, aujourd'hui.
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0: Il pose son œil sur l'actualité, il est avec nous. Bonjour David Ossio, plus de 530 000 lycéens planchent ce lundi matin sur l'épreuve de philosophie. Le bac se déroule encore cette année sous la chaleur vraiment extrême.
4: Donc la vraie question ce matin n'est pas philosophique, mais très urgente. Comment adapter le calendrier scolaire au changement climatique? Le ministre de l'Éducation nationale a donné une partie de la réponse hier. Il dit ne plus vouloir qu'un examen national se déroule l'après-midi, lorsque les températures atteignent leur maximum. D'accord, lors de la première vague de chaleur du mois dernier, il faisait 30 degrés dans les classes, voire plus. C'est trop chaud pour réfléchir. Des chercheurs de l'Université de Californie ont étudié les résultats d'examen de lycéens new-yorkais en fonction de la température. Leur conclusion est frappante. Entre une épreuve passée à 22 degrés et une autre à 32 degrés, la probabilité de réussite diminue de près de 11%. Passer le bac sous la canicule, ça n'est pas juste. Dans une copie, moi, j'écrirai que c'est pas une fatalité. En novembre dernier, 133 citoyens tirés au sort ont remis au gouvernement un rapport avec 20 propositions pour adapter l'organisation du temps scolaire aux nouvelles réalités climatiques. Les participants avaient notamment jugé difficilement compatible avec les épisodes de chaleur à répétition l'idée du président Macron, vous vous souvenez, raccourcir les vacances d'été. Et ils ont remarqué aussi que plusieurs voisins européens avaient adopté des rythmes différents. En Allemagne, les cours se terminent souvent dès le début de l'après-midi. En Italie, les vacances estivales peuvent durer jusqu'à 14 semaines. Aucune réforme n'est annoncée en France avant 2027. Au mieux, en attendant, les candidats au bac devront composer avec ce qui ne dépend pas d'eux. Comme l'écrivait le philosophe grec Épictète, il y a des choses qui dépendent de nous, d'autres non. La chaleur ne dépend pas de nous. Le calendrier scolaire, lui, dépend du ministre, voire du président.
0: Bon, en tout cas, pour le moment, pensez à prendre une bouteille d'eau. Pour tous les terminales qui nous écoutent ce matin, on a une pensée pour vous. Merci beaucoup, David Ossio. Vous revenez sur l'actualité tous les jours comme ça, du lundi au vendredi à cette heure-là, aux alentours de 7h15. On va vous présenter les Petits Autroyais. Nous, c'est une superbe association qui se trouve en Haute-Saône, à Haute-Oreille. Ce sera après Camaro et Femme Like You.
5: Yes. Yes. On appelle Camaro.

0: Camaro avec Femme Like You, on aime toujours autant ce titre, hein, lui qui a sorti un album en 2025 qui s'appelle Place de Lauriane et que je vous invite à découvrir, c'était en octobre exactement qu'il l'a sorti. Donc on vous invite à sortir pour les vacances et au parc d'attractions Nigloland, c'est à Dolancourt. On a deux entrées, hein, pour ce parc à vous offrir dès maintenant au 03 81 833 111. Tentez votre chance, vous nous appelez et on joue tout prochainement au compté ou pas compté. L'association Les Petits Hautroyais organise un marché estival au profit des enfants du village d'Autoreil et des alentours aussi.
1: Plus de 60 exposants seront présents pour proposer produits locaux, jeux, spectacles et cadeaux, c'est samedi.
0: Mathilde Kinet, bonjour.
2: Bonjour.
0: Alors vous présidez l'association, hein, Les Petits Hautroyais, comme son nom l'indique, nous sommes à Autoreil, entre Besançon et Gris, pour ceux qui ne se situent pas en Haute-Saône. On va revenir, hein, sur cette journée de samedi, mais avant, bah, comme souvent, je voudrais qu'on parle un peu de l'association. Comment il est né ce projet, et puis quelle était l'idée de base en fait, Mathilde?
2: Étant maman déjà d'une petite fille qui aujourd'hui a 8 ans et demi, et puis à l'époque on avait beaucoup de choses qui se passaient dans nos villages, avec ne serait-ce que pour les 14 juillet, avec des jeux, des événements qui maintenant se perdent de plus en plus. J'avais envie de recréer un petit peu ça par l'association et en même temps pouvoir proposer aux enfants des ateliers tous les mois, où c'est que soit il y a de la création, soit il y a des sorties, des promenades, que ce soit assez... voilà. Enfin, complet.
0: Ah, complet, c'est et ça. Des ateliers, voilà. C'est-à-dire, est-ce qu'on peut en... vous avez parlé un peu de marche, de sortie dans la forêt. Il y avait d'autres choses, qui sont faites.
2: Au niveau des ateliers, c'est vrai que principalement, je cible au niveau de la création, pour comme par exemple la fête des mères, la fête des pères, où les enfants expriment vraiment ce qu'ils ont envie. Ils décident ce qu'ils ont envie en fonction de leurs envies. Et on obtient des choses vraiment magnifiques, quoi.
0: Et vous êtes toute seule à gérer ces petits, à leur proposer des ateliers, ou est-ce que d'autres personnes viennent vous aider aussi?
2: Non, on a aussi des bénévoles qui viennent pendant les ateliers pour encadrer, justement, pour que chaque enfant puisse faire, réaliser correctement les activités sans qu'ils soient perdus. Voilà, on est vraiment avec eux et on les aide à réaliser leur petit projet.
0: C'est un super projet. Global, en tout cas, c'est un super projet. Pour financer tout ça, il faut des sous, forcément. Et vous avez tenté d'en récolter quelques-uns à l'occasion de ce marché estival de samedi. Qu'est-ce qui nous y attend, Mathilde, concrètement?
2: Pour le marché de samedi, comme vous l'avez déjà un petit peu résumé, voilà, il y a plus d'une soixantaine d'exposants, artisans, créateurs et producteurs. On aura bien évidemment de la restauration et de la buvette, notamment des food trucks, des hot dogs, burgers, bières, boissons sans alcool. On aura une petite maquilleuse, on aura aussi un petit photomaton créatif où les enfants dessineront des portraits des passants, qui est assez intéressant.
0: Ouais.
2: L'après-midi, on aura des jeux concours en coopératif avec les parents et les enfants où ils auront la possibilité de gagner des cadeaux. Et on a aussi entre midi et deux un petit concert de musique. Et en fin de journée, on aura un spectacle de feu ainsi qu'un tirage de tombola.
0: Sacré programme, ce sera samedi entre 10h et 19h à Autoreil en Haute-Saône. Hein, le marché estival organisé par les Petits Hautroyais qui vous y attend. L'entrée est complètement gratuite et vous pouvez bien soutenir les enfants du secteur très facilement ensuite. Merci beaucoup Mathilde.
2: Merci à vous,
0: et
2: bonne journée.
0: Excellente journée à vous aussi, les Petits Hautroyais qu'on retrouve très facilement sur Facebook. 03 80 833 111 pour la Nigloland, pour jouer avec nous, vous pouvez encore nous appeler. On vous laisse le temps de Super Tramp avec The Logical Song.

0: Ah, The Logical Song, super tremble, j'espère que vous êtes prêts. Hein. Attention, on va bientôt jouer au compter ou pas compter.
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0: On file à Nigloland, c'est parti!
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0: Deux entrées pour le parc d'attractions bien connu qui est à Dolencourt, c'est dans l'eau, pas très loin de chez nous. Bonjour Béatrice.
4: Bonjour.
0: Vous nous appelez de Tournan, on n'est pas très loin de Mésendan, au nord de Baume-les-Dames, quoi.
4: C'est ça, oui.
0: Qu'est-ce qu'il y a à faire à Tournan? S'il y a un endroit vraiment à visiter, à découvrir, ce serait quoi?
4: Mon jardin.
0: Votre jardin, le vôtre.
4: Oui.
0: Qu'est-ce qu'on trouve dedans, dites, pour que vous me vendiez votre jardin comme ça, Béatrice?
4: Bah, des fleurs.
0: Ah, bah écoutez, c'est bon. Et voilà, le jardin de Béatrice, c'est vraiment l'adresse parfaite à Tournan. Oh, on espère que vous allez repartir avec ces deux entrées. Avant, je vous fais trois affirmations. Vous me dites compter quand c'est vrai et pas compter si je dis n'importe quoi. On est bon?
4: Oui.
0: Alors, on est parti, Béatrice. Avant toute. Depuis Besançon, il faut 6 heures pour aller à Nigloland. Est-ce que c'est compter ou pas compter?
4: Ce n'est pas compté.
0: Pas compté. Le parc se trouve entre Évian et 4.
4: Ce n'est pas compté.
0: Ce n'est pas compté. Et puis enfin, Niglo veut dire hérisson en langue romanie. Le Niglo de Nigloland.
4: Je dirais compté.
0: Vous diriez compté. Bon, pas eu beaucoup d'hésitation. Hein. Vous avez un beau jardin, vous êtes donc performante quand il s'agit de faire pousser des fleurs. Est-ce que vous êtes également performante au compté ou pas compté, Béatrice? Attention. Vous pensez? Ben moi je pense que oui, en effet. D'accord. C'est compté, c'est gagné, c'est ce qu'on veut quoi. C'est aucun souci pour vous. 2h30 de route, non pas 6h depuis Besançon. Ce n'est pas entre Évian et 4, mais entre Vittel et 3 que se trouve le parc d'attractions Nigloland. Et puis le Niglo veut bien dire hérisson en langue romanie. Béatrice, félicitations.
4: Merci beaucoup, ça commence bien.
0: Bah oui, on commence bien la semaine avec vous. Merci beaucoup, passez une excellente journée à Tournon et puis à très bientôt.
4: À bientôt, merci.
0: On va se pencher sur l'info d'ici Besançon, nous. Ce sera avec vous dans quelques instants. Info Varc.
5: Les travaux de piétonnisation du centre-ville de Pontarlier dans le Haut-Doubs débutent aujourd'hui. Vous entendrez la réaction des habitants et des commerçants.
0: Ce sera juste après le 90 secondes info. C'est l'actualité non seulement en France, mais aussi partout dans le monde. Et ce matin, eh bien, c'est présenté par vous, Cyril Ardo.
6: Un cessez-le-feu robuste et durable est indispensable, insiste Emmanuel Macron à propos du Liban. Le chef de l'État est arrivé hier soir à Évian, en Haute-Savoie, pour présider un sommet du G7. Un accord de paix est en bonne voie entre l'Iran et les États-Unis après près de 4 mois de guerre. Une réunion aujourd'hui à Matignon dans le sillage de l'affaire Liana. Des députés plaident pour l'inscription rapide à l'agenda parlementaire d'un texte contre les violences sexistes et sexuelles. Dans ce contexte, les associations féministes appellent à se mobiliser partout en France ce soir devant les palais de justice. 530 000 candidats, dont un de moins de 10 ans et l'un de plus de 80 ans. Début des épreuves du bac aujourd'hui pour les lycéens en terminale. Coup d'envoi avec la philosophie dans tout juste une demi-heure. Des médicaments coupe-faim qui permettent une grande perte de poids. Le Wegovy, le Mounjaro remboursé est dès aujourd'hui à hauteur de 65% pour les patients souffrant d'obésité sévère, à condition de consulter un médecin dans un centre spécialisés. Ce sont des traitements qui coûtent très cher, près de 300 euros par mois. Les footballeurs de l'équipe de France sont arrivés hier soir à New York où ils affronteront demain soir dès 21h le Sénégal pour leur tout premier match du mondial. Aujourd'hui, les champions d'Europe en titre, les Espagnols, affrontent le Cap-Vert dès 18h. Et puis en rugby, on connaît désormais les deux affiches des demi-finales de Top 14. Toulouse contre le Racing 92 vendredi et Montpellier contre le Stade Français samedi.
5: Cyril Ardo pour le 90 secondes info en France et dans le monde. Dans l'info d'ici Besançon, on s'intéresse aux travaux d'aménagement pour la piétonnisation du centre-ville de Pontarlier dans le Haut-Doubs. Travaux qui démarrent aujourd'hui à Pontarlier pour une phase de test jusqu'à fin 2026. La portion de la rue de la République entre la rue de la Gare et la rue de la Halle sera piétonne dès ce week-end. Qu'en pensent les habitants et les commerçants? Vous êtes allé leur poser la question, Dimitri Imbert.
7: Avec son petit caddie, Gabri vient d'acheter ses baguettes à la boulangerie pour cette quasi-centenaire. La piétonnisation, ça ne va pas changer grand-chose à son quotidien.
8: Pour moi, non. Puis à 96 ans, non. Je suis pas trop exigeante tant que je peux aller comme ça, vous voyez, chercher mon pain. Eh ben, ça va. Les automobilistes sont quand même très honnêtes, hein, parce qu'ils s'arrêtent. Hein.
7: Jeune maman de 4 enfants, Carole, elle, est enthousiaste.
9: C'est une très bonne idée. Ça permettra aux piétons de pouvoir accéder plus facilement au centre-ville. En plus, il y a des parkings qui sont sur la zone multimodale qui nous permettent de nous garer, donc je pense que c'est une excellente idée.
7: Début d'après-midi, un rayon de soleil réchauffe la place d'Arson, toujours aussi vide. Anne-Sophie en profite pour une pause sur un banc.
10: Bah, je profite du beau temps, comme ça, voilà, c'est l'été, ça fait du bien.
7: Pour cette pontiessalienne de 46 ans, la piétonnisation, c'est une bonne idée, mais elle est un peu inquiète.
10: Je marche avec une canne, donc je suis obligée de prendre le bus, comme j'ai pas de voiture. Donc comme il passe des fois par le centre-ville, je sais pas si ça va jouer pour les transports, pour le bus. Surtout, voilà.
7: Qu'Anne-Sophie se rassure, il n'y aura pas d'impact sur les transports en commun, promet la ville. Côté commerçant, on attend le changement avec impatience. Philippe Jean Monod est le patron de Sport Aventure, magasin de running et montagne, rue Sainte-Anne, juste à côté de la place d'Arson.
11: Cette place d'Arson, notamment concernée par la piétonnisation, est de temps en temps vide, creuse et pas très agréable à vivre tous les jours. On est juste en face et voilà, il va falloir la rendre sympathique et agréable pour tout le monde, cette place.
7: Cela passera notamment par l'installation de jardinières et le retour des jets d'eau. Ce projet, il répond à une véritable attente, confirme aussi Florence Nico, animatrice de la Fédération Commerce Grand Pontarlier.
12: Il faut faire un essai pour savoir si c'est bien ou pas, donc on verra, mais on est plutôt favorable. C'est vrai qu'il y a quelques années, il n'y avait pas de commerce vacant. Dès qu'il y en a qui fermaient, ils étaient repris tout de suite. Là, il y en a un petit peu plus. C'est pour ça que d'apporter quelque chose de nouveau peut peut-être amener un peu plus de dynamisme sur le centre-ville.
7: Un premier bilan de cette phase est prévu à la mi-novembre avec commerçants et riverains et un second au début de l'année prochaine.
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0: Et les sujets sur lesquels on reviendra en détail avec l'invité d'ici matin à 7h45.
5: Jean-Louis Gagelin, le premier adjoint au maire de Pontarlier, sera avec nous donc dans quelques minutes. On aura une pensée pour les élèves de terminale qui passent la philo à 8h. Ils sont plus de 8000 dans l'académie de Besançon, avec cette année une consigne nationale qui concerne l'orthographe. Et il fera chaud dans les salles de classe.
0: Ah, il fera chaud, oui, c'est sûr. On annonce jusqu'à 28 degrés hein, à Besançon, Ornans, Gré, Vesoul et Longs-le-Saunier cet après-midi. 25 pour Pontarlier et Valdaon, 26 dans le secteur de Morteau. 22 à Mèche et Amout, jusqu'à 27 pour Baume-les-Dames et Luxeuil. Et puis 30 à Dole. Vous vous doutez bien que le ciel sera plutôt beau aujourd'hui. Grand ciel bleu annoncé par Météo France. Demain, quelques nuages le matin et puis l'après-midi. Mais toujours de fortes chaleurs hein, et puis une journée globalement quand même ensoleillée. On pourra en profiter partout en Franche-Comté.
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0: 03 81 800 33 111. Vous appelez Justine à l'accueil d'ici Besançon hein, si vous rencontrez un souci, s'il y a par exemple des bouchons quelque part en Franche-Comté. Les bouchons, d'après notre carte, ils sont visiblement au niveau de la frontière suisse avec le début du sommet du G7 hein, qui commence à Évian. Les Suisses qui font pas mal de contrôles douaniers actuellement, notamment au niveau de la départementale 6, juste après les fours hein, pour passer la frontière et puis aussi au niveau de la douane de Valorbe. À chaque fois, vous perdez une bonne vingtaine de minutes. Ailleurs dans la région, ça semble rouler pour le moment, mais encore une fois, si ça bouge, vous nous prévenez.
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0: On vous a mis du Terence, Trent d'Arby ou encore du Zaz de côté hein, pour ce qui est de la musique d'ici Besançon dans la prochaine demi-heure. Et puis des classiques comme celui qu'on entend actuellement. Marc Lavoine qui lance cette demi-heure avec Pour une Begin avec toi sur ici Besançon. Je donne.

0: Pour une Biguine avec toi, ici Besançon, vous venez d'écouter Marc Lavoine, la Biguine, une danseuse antillaise bien connue.
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0: Mais aussi, on ne l'oublie pas, Arnaud Fromage. Bonjour Arnaud.
2: Bonjour Loïs, bonjour Anne, bonjour tout le monde.
0: Vous êtes là pour la nécessaire minute comtoise. Hier, c'était la journée mondiale des donneurs de sang.
2: Oui, et comme cette année, la date tombait un dimanche, eh bien l'EFS, l'établissement français du sang, qui gère toutes ses collectes, se mobilise jusqu'au 20 juin pour nous motiver à aller donner notre sang. Et donc, je ne suis pas à la bourre pour vous en parler. Ceci dit, je me suis demandé à quoi pouvait bien correspondre cette journée du 14 juin, à quoi elle faisait référence. Eh bien, il s'agit du jour de la naissance, en 1868, de Karl Landsteiner, le scientifique autrichien qui a découvert l'existence des groupes sanguins. Une découverte qui va permettre enfin de réaliser sans danger des transfusions sanguine.
0: Parce qu'on le faisait déjà avant ?
2: Oui, les transfusions sanguines, c'est même assez ancien. Alors, je préfère vous prévenir tout de suite, si vous êtes un peu sensible, je vous conseille de vous éloigner un petit peu de la radio, et les autres, eh bien, accrochez-vous à votre tartine. Le premier à avoir tenté et documenté une transfusion sanguine est un médecin français, Jean-Baptiste Denis, l'un des médecins officiels de Louis XIV. Il y a très exactement 359 ans, le 15 juin 1667, il injecte environ 300 millilitres de sang d'agneau dans les veines d'un ado de 15 ans. Il faut dire que le pauvre garçon avait déjà subi une vingtaine de saignées, alors certes, il avait résisté, mais disons qu'il était un peu mollasson. Grâce à cet apport de sang frais, le jeune homme se remet assez vite sur pied, constate le médecin, qui valide la pratique. Gargarisé par cette découverte, Denis retente l'expérience avec un autre patient et du sang de vache cette fois. Bon, l'échec est total et le pauvre homme décède dans des conditions absolument affreuses. Son épouse accuse Jean-Baptiste Denis d'être un charlatan et l'attaque en justice. Lors du procès en 1668, les juges décident alors que c'est probablement elle qui a empoisonné son mari et innocente le médecin.
0: C'est complètement injuste ça, Arnaud.
2: Ah oui, totalement. D'autant que le jugement précise aussi que désormais, il sera interdit de transfuser du sang animal à l'homme, ce qui veut bien dire que tout n'était pas carré dans l'affaire. Et d'ailleurs, cette jurisprudence est toujours en vigueur aujourd'hui en France. Mais si l'expérience du docteur Denis a foiré, c'est non seulement parce que le sang animal n'a rien à voir avec le nôtre, mais aussi et surtout parce qu'on ignorait l'existence des groupes sanguins, ceux découverts donc par notre Autrichien du début. La découverte a été faite en 1901 pour les groupes A, B et O, puis en 1902 pour le groupe AB. Il faut attendre 1911 pour qu'il soit démontré qu'en respectant ces groupes, la transfusion devient sûre, et 1930 pour que Landsteiner ne reçoive un prix Nobel pour ses découvertes. Mais il reste une dernière question à laquelle on n'a pas répondu, c'est à quoi ça sert ces différents groupes sanguins? Pourquoi il n'y en a pas qu'un seul et ce serait plus simple? Eh bien, la réponse est assez pragmatique. En gros, chaque groupe, les rhésus et les autres spécificités du sang, ont des propriétés différentes, des avantages et des inconvénients. Mais comme la nature ne sait jamais dans quel sens ira l'évolution de notre espèce, eh bien elle se garde en permanence toutes les portes ouvertes, histoire d'être prête à n'importe quelle éventualité. Et oui, comme on dit, l'avenir n'est jamais écrit à l'avance.
0: Oh non, jamais écrit. Merci beaucoup Arnaud Fromage. Les journées tous unies par le don de l'établissement français du don, c'est encore jusqu'au 20 juin partout dans la région. Vous retrouvez toutes les informations sur dondesang.efs.sante.fr. Il y aura par exemple aujourd'hui à Dole de 11h à 15h et de 15h30 à 19h30 au Locodol exactement, et bien des dons possibles. Et puis à Besançon, au Grand Cursal aussi à partir de demain et puis également mercredi. Bref, vous retrouvez plein d'autres dates comme ça sur le site du don du sang. Merci beaucoup en tout cas Arnaud, et puis à demain.
2: À demain.
0: Nous on va retrouver la musique d'ici Besançon, je vous l'avais promis. Zaz arrive avec mon sourire.
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0: Les travaux d'aménagement pour la piétonnisation du centre-ville de Pontarlier débutent aujourd'hui. Alors on va en parler avec l'invité d'ici matin. Jean-Louis Gagelin sera avec nous, un premier adjoint de la ville de Pontarlier. Après Zaz et son titre Mon Sourire sur Ici Besançon.

0: mot sourire, c'était Zaz sur Ici Besançon, 7h47.
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0: À Pontarlier, les travaux d'aménagement pour la piétonnisation du centre-ville débutent aujourd'hui. Il s'agit d'une phase de test jusqu'à la fin de l'année, hein, rue de la République, entre la rue de la Gare et la rue de la Halle. Le détail avec l'invité d'ici matin, le premier adjoint au maire de Pontarlier.
3: Bonjour Jean-Louis Gagelin.
4: Bonjour.
3: La piétonnisation partielle, hein, du centre-ville, c'était une promesse de campagne de Patrick Comte, élu en mars dernier. Qui va se passer comment, concrètement? Quels aménagements et sur quelle durée?
4: Oui, effectivement, cela, ça fait des années que la question se posait. Nous sommes passés aux actes. Donc, la rue de la République sera piétonne entre la rue de la Gare et la rue de la Halle.
3: Oui, c'est cela.
4: Ça va se passer donc par la création d'un espace public où plusieurs aménagements seront réalisés. Il y aura des jardinières supplémentaires, une chicane de circulation, il va y avoir également des jeux au sol, une matérialisation en peinture pour des marelles, et il y aura également des fanions décoratifs, des stationnements pour vélos, l'activation des jets d'eau également.
3: Oui. Voilà.
4: Alors, il y aura toute une organisation qui sera faite autour de cette piétonnisation.
3: Mais plus de voitures, pourquoi? Pour des questions de sécurité en centre-ville ou pour une autre raison?
4: C'est-à-dire que c'est surtout pour essayer d'organiser un centre-ville apaisé, un centre-ville où il fera bon y vivre, où les gens pourront y circuler en toute sécurité, principalement, où les enfants pourront jouer. C'est vraiment créer un centre-ville agréable.
3: On l'a entendu ce matin sur Ici Besançon, l'attente est grande chez les habitants et chez les commerçants. Mais si ces piétons, on fait comment pour venir? C'est toujours une question, hein. C'est un sujet qui est récurrent dans les grandes villes. Il se passe quoi notamment pour les transports en commun?
4: Alors pour les transports en commun, ça ne va pas changer grand-chose, hein, puisque les transports en commun ne sont pas du tout impactés par ce projet, puisqu'ils ne

0: un afflux de clients supplémentaire pour le centre-ville, un attrait supplémentaire.
1: L'invité d'ici matin, c'est Jean-Louis Gagelin, premier adjoint à la ville de Pontardif.
2: Parce qu'au niveau stationnement, ça se passe comment? Parce que c'est souvent l'inquiétude des commerçants. Alors certes, les transports en commun ne passaient pas par cette rue, mais pour stationner, on fait comment?
0: Alors, pour stationner.
2: Oui, alors, parce que bon, si on est à pied, il faut quand même d'abord s'approcher.
0: Tout à fait, vous avez raison. Donc, on va créer trois zones de stationnement. Il y aura des zones de stationnement à la journée, pour le covoiturage, principalement destiné aux travailleurs frontaliers, qui seront un petit peu à l'extérieur.
2: Oui.
0: On aura une deuxième zone qui sera limitée à 4 heures, je dirais à 5 minutes du centre-ville, pour les personnes travaillant au centre-ville.
2: D'accord.
0: Il y aura également donc une troisième zone, qui sera, elle, limitée à 2 heures et qui va concerner l'hypercentre. Hypercentre-ville.
2: D'accord.
0: Voilà, pour que tout cela soit efficace, bien sûr, il va falloir faire respecter cette réglementation.
2: Bien évidemment.
0: C'est souvent pas le cas actuellement.
2: Alors, il s'agit d'une phase de test, on l'a dit, grosso modo de 6 mois, avec un bilan à mi-parcours, donc fin d'été, début rentrée scolaire, là, septembre. Sous quelle forme ce bilan?
0: Alors, il y aura un premier bilan, vous avez raison, fin septembre, pour voir un petit peu les choses qui sera modifiées, ce qui a performé, ce qui a moins performé.
2: Oui.
0: Il y aura également un deuxième bilan en fin d'année, fin janvier. À partir de ces constats, nous déterminerons les aménagements nécessaires.
2: Oui, c'est pour adapter. Oui.
0: Pour que cette piétonnisation soit pérenne.
2: Oui, ça veut dire que vous ne reviendriez pas à l'ancienne formule.
0: L'idée, c'est pas de revenir à l'ancienne formule, mais s'il s'avérait qu'il y a trop de difficultés pour cette piétonnisation, nous reviendrons, bien sûr, nous sommes pas obtus. Nous reviendrons sur nos positions, mais...
2: Oui, c'est parce que vous souhaitez, bien évidemment. Non. C'était une promesse du candidat, désormais maire de Pontarlier. Pour terminer, juste en un mot, cette piétonnisation, elle a un coût, bien évidemment. Vous nous le donnez, Jean-Louis Gagelin?
0: Alors, elle a un coût. Très peu, d'ailleurs. C'est une phase de test qui se poursuivra jusqu'à la fin décembre. Donc, tous les aménagements ne sont pas pérennes.
2: Oui.
0: Les bacs à fleurs ont été préparés par les services des espaces verts. Les fanions, les peintures seront peu onéreuses.
2: Le chiffre, vous ne nous le donnez pas?
0: Le chiffre, je ne vous le donne pas, puisque je ne l'ai pas. Mais vous savez,
2: très bien.
0: Une bonne gestion financière pour la ville, ça sera toujours notre fil conducteur tout au long de notre mandat.
2: Ce sera le mot de la fin. Merci beaucoup Jean-Louis Gagelin, donc premier adjoint au maire de Pontarlier, avec cette piétonnisation et cette phase de test qui démarre, avec des travaux qui démarrent aujourd'hui. Une interview, bien sûr, on réécoute comme chaque matin sur ici.fr Besançon et votre appli ici.
1: Un peu d'histoire après l'actualité. Cette histoire, elle est racontée par un grand nom de l'histoire en France, en tout cas conteur d'histoire en France. C'est Stéphane Bernin qui sera avec nous. C'est comme ça du lundi au vendredi, juste avant les infos du 8h. On parlera de l'histoire du soutien-gorge en particulier aujourd'hui, après Terence Trent D'Arby.

0: Trend Darby, vous écoutez ici Besançon, et si vous restez connecté ici Besançon, vous allez entendre la voix de Stéphane Bern dans quelques instants, qui nous racontera l'histoire du soutien-gorge aujourd'hui.
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0: Bonjour Stéphane Bern, ce matin on voyage au temps où la mode serrait parfois un tout petit peu trop.
3: À la fin des années 1880, un simple geste de couture va changer la silhouette féminine et libérer les corps. Nous sommes en 1889 et le monde a les yeux rivés sur Paris, son exposition universelle et sa clivante tour Eiffel. Mais la dame de fer n'est pas la seule à être au cœur de toutes les attentions. Une femme, une vraie, compte bien révolutionner la mode. Hermine Cadol présente son corselet-gorge. Un sous-vêtement qui s'apparente à un demi-corset, maintient la poitrine par les épaules et promet un confort inouï pour les femmes.
4: Quel beau métier, vendeuse de lingerie fine.
3: Totalement novateur pour l'époque, bien que le nom ne soit pas très glamour. Le corselet-gorge, ça sonne moins lingerie fine que matériel orthopédique. Car jusqu'à présent, la mode est dominée par le corset. Baleine rigide, taille étranglée, posture contrainte. Au point que certaines femmes s'évanouissent en plein bal. Souvent, les valses étaient à trois temps. Un, deux, malaise. Hermine Cadol ne supporte plus cette souffrance imposée aux femmes. Ouvrière dans une usine de fabrication de corsets, elle s'engage très tôt dans les mouvements féministes. Et côtoie les figures politiques majeures de son temps, comme Louise Michel. Après avoir migré à Buenos Aires, en Argentine, elle revient donc en France avec son prototype de corset coupé en deux. Mais les mœurs évoluent très lentement, forcément avec un corset difficile de courir. Et elle doit attendre 1898 pour déposer le brevet et 1910 pour ouvrir son propre atelier de lingerie. De son vivant, Hermine Cadol emploie près de 200 ouvrières et vend même ses créations à des clientes fortunées à l'étranger. Le soutien-gorge est né d'une idée simple, soutenir sans écraser. Un programme que beaucoup de gouvernements pourraient encore méditer.
0: Et hop, un petit tacle au passage. Merci beaucoup Stéphane, à demain.
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0: Ici votre radio locale numéro 1 dans le Doubs et la Haute-Saône, il est 8h. Le journal, c'est avec vous, Anne Fauvard, qu'il est 8h, ça y est, les sujets de philo tombent à l'instant.
6: 8227 candidats de terminale générale et technologique passent cette épreuve du bac dans notre académie et cette année, attention à l'orthographe. Le ministre de l'Éducation nationale prévient, une copie qui contient trop de fautes ne peut pas obtenir la moyenne. Oui mais, cette annonce n'a été suivie d'aucune consigne précise, regrette Nathalie Fèvre, secrétaire académique du SNES-FSU, principal syndicat des enseignants du second degré.
7: Si nous devions refuser la moyenne à tous les élèves qui font des fautes d'orthographe au baccalauréat, il y aurait à peu près 10% des élèves qui obtiendraient le baccalauréat. Donc soyons un peu sérieux. Le ministre a fait cette déclaration, mais pour autant, il n'y a eu aucune consigne de délivrer au correcteur du baccalauréat. Et donc, chaque commission va décider du barème, ce qui signifie que, en fait, les élèves seront traités différemment selon les disciplines et selon les académies. Espérons que les corps d'inspection auront pris la tâche du ministère pour savoir dans quelle mesure il faut sanctionner les fautes de grammaire, de syntaxe et d'orthographe alors.
6: Le SNES-FSU qui demande toujours le retour à l'ancienne formule du baccalauréat, donc un examen de fin d'année sans aucun contrôle continu. Le bac, on y revient tout à l'heure dans l'info d'ici Besançon à 8h32. Trois personnes personne grièvement blessée dans un choc frontal à Villers-le-Lac hier soir dans le Doubs. À 18h50, deux voitures se sont percutées en direction des Fins. 20 pompiers et 3 hélicoptères, dont un de la Suisse voisine, sont intervenus. Bilan définitif, 3 blessés graves, tous héliportés au CHU de Besançon. Une femme de 53 ans et 2 hommes de 29 et 43 ans. Et puis un blessé léger transporté, lui, à l'hôpital de Pontarlier. La maison du Trépot, on est à Gré, en Haute-Saône, détruite par un violent incendie vers 15h hier après-midi. Il s'agit de la plus vieille bâtisse de la commune datant du XVIe siècle. Les deux maisons mitoyennes, rue de la Malcouverte, également inhabitées, ont aussi été ravagées par les flammes. Une cinquantaine de pompiers ont été mobilisés. Il n'y a pas eu de blessés. Des experts en structures bâtimentaires se sont rendus sur les lieux pour vérifier la solidité des structures. En Haute-Saône, on l'a battu hier après-midi pour retrouver Laurie, 44 ans, une habitante de Noroy-le-Bourg, près de Vesoul, n'a rien donné. Une centaine de personnes y ont participé. Cette femme a quitté son domicile à pied, sans téléphone, samedi matin, et n'a plus donné signe de vie depuis. Les gendarmes ont ouvert une enquête pour disparition inquiétante. La photo et le signalement de cette femme sont à retrouver sur ici.fr Besançon et votre appli ici.
0: À Pontarlier, les travaux d'aménagement pour la piétonnisation du centre-ville débutent aujourd'hui.
6: C'est une phase de test qui va durer jusqu'à la fin de l'année sur la portion de la rue de la République située entre la rue de la Gare et la rue de la Halle, avec plusieurs aménagements prévus, une signalisation adaptée, un ralentisseur, des déposes minutes. Les contrôles seront renforcés pour faire respecter, bien sûr, les interdictions de stationner et de circuler. Sur place, les opinions sont variées, Dimitri Imbert.
8: Et comme souvent, les avis sont partagés. Louis vient d'emménager à Pontarlier. Et pour ce jeune actif, cette piétonnisation est une idée discutable.
9: Bah, bonne, parce que ça évite d'avoir des voitures avec des piétons. Mais sinon, mauvaise, ouais, pour les commerces, je pense. Parce que, bah, les gens veulent pas marcher. Donc, ça va se perdre, je pense. Comme dans les villes où j'étais avant. Moi, personnellement, je vais dans, admettons, une galerie où il y a plein de magasins autour et on se gare au milieu puis on fait le tour. Sinon, après, aller dans un centre ou quoi, on le fait plus, quoi.
8: D'autres craignent que les bus circulent moins bien au centre-ville, mais dans l'ensemble, les pontissaliens de pure souche voient la chose d'un œil plutôt favorable, à l'image de Carole, maman de 4 enfants, qui salue cette promesse de campagne du maire.
10: Il avait promis ça et il a fait une réunion d'information pour les citoyens, les commerçants, et tout s'est très bien passé. Il a pu expliquer son projet. Je pense que c'est une bonne chose pour la ville de Pontarlier.
11: Ça correspond à une vraie demande ?
10: Exactement, tant du côté des commerçants que du côté des habitants. Je pense vraiment que les gens vont pouvoir s'approprier de nouveau le centre-ville, venir en terrasse, sur les différentes places, et c'est une bonne idée.
8: La municipalité a d'ores et déjà prévu 2 réunions, celle Morand, pour un premier bilan à la rentrée, les 18 et 19 septembre. La première avec les commerçants, la seconde avec les riverains.
6: Fonction des retours, les aménagements seront adaptés, assure le premier adjoint au maire de Pontarlier, Jean-Louis Gagelin. Il était l'invité d'ici matin à 7h45. Son interview est en réécoute en intégralité via votre appli ici. La coalition féministe pour une loi intégrale contre les violences sexuelles appelle à se rassembler chaque lundi soir devant les tribunaux. Ce sera le cas ce soir à Besançon, devant le palais de justice rue Mégevin à 19h. Dans un communiqué, l'intersyndicale féministe du Doubs propose à celles qui le souhaitent d'y lire un poème ou bien un extrait de texte. Ce en hommage, je cite, à toutes les victimes et ou pour dénoncer les violences sexistes et sexuelles produites par la société patriarcale. Une pétition en ligne au niveau national a déjà recueilli près de 300 000 signatures.
0: À 8h05 sur Ici Besançon, le défi de la lucarne d'Evry. C'est le défi qui est parti d'une vidéo tournée pendant le Covid devenue compétition nationale.
6: Avec une étape ce week-end à Besançon. Objectif, faire rentrer un ballon de foot dans une toute petite fenêtre, la lucarne donc, à une dizaine de mètres de distance. Un moment très attendu par les habitants, comme hier, quartier Planoise, Alexandre Rubin.
12: Sur cette place René Cassin, le mur de la lucarne d'Evry est reproduit à l'identique et au milieu, une fenêtre de 43 cm sur 43.
13: Franchement, on a l'impression que c'est facile, mais c'est pas si facile que ça. Hein.
12: Ali vient tout juste de passer dans les premiers.
13: J'ai échoué malheureusement. Les deux premières tentatives étaient laborieuses. La troisième, ça, je me suis rapproché, mais 42 ans, ouais, c'est derrière moi tout ça.
12: Beaucoup de jeunes sont venus tenter leur chance. Les tirs s'enchaînent jusqu'à celui d'Amir, 12 ans.
14: Au début, je stressais, je me suis dit, c'est pas grave si je rate, On est là que pour le fun. J'ai mis une frappe au hasard, je l'ai mis. Hein.
12: Celui à l'origine de tout ça, c'est Guy. On le voit dans une vidéo qui cumule des millions de vues. Le tout premier à avoir réussi à faire rentrer ce ballon dans la lucarne.
15: C'est parti d'un petit jeu comme ça. Aujourd'hui, bah, ça fait des millions de vues et ça fait surtout beaucoup de monde. Et ça qui est important, quand on vient dans les quartiers ou même dans les villes comme Besançon, voilà, ça fait beaucoup de quartiers, beaucoup de gens, des populations de différentes religions, de différentes coutumes. Et voilà, nous, c'est ce qu'on veut en fait.
12: Le vainqueur de Besançon s'est directement qualifié pour la grande finale à Évry le 29 août prochain.
6: À Évry, donc près de Paris. La photo donc avec cette lucarne, c'est sur notre site internet et sur votre appli ici.
0: Et pour connaître l'actualité en France et dans le monde, rendez-vous à 8h30 pour le 90 secondes info, Anne.
6: Avec la France qui accueille le G7 à Évian, au bord du lac Léman, jusqu'à mercredi, un sommet sous haute tension diplomatique. Plus de 15 000 gendarmes et policiers sont d'ailleurs mobilisés. L'Espagne, championne d'Europe en titre, face au Cap-Vert ce soir 18h au Mondial de football. Avant France-Sénégal, bien sûr, demain 21h, un match qui sera à vivre en direct sur votre radio ici.
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6: Loïs, soleil et chaleur annoncée.
0: Ouais, on a la totale aujourd'hui. On a connu des débuts de semaine vraiment moins bien côté météo. C'est vrai que là, le grand ciel bleu, le soleil, température qui augmente, tout va bien. 28 degrés annoncés à Besançon, Ornans, Gré, Vesoul et Longe-Saulnier dans l'après-midi, jusqu'à 25 pour Pontarlier et Valdaon. Si vous êtes dans le secteur du Val-de-Morteau, 26 annoncé, jusqu'à 22 pour Metz et Mouthe, 27 dans le secteur de Baume-les-Dames, ce sera le cas également vers Lure et Luxeuil, à l'est de la Haute-Saône, et puis une trentaine de degrés, même dans le nord du Jura, vers Dole, Arbois ou encore Poligny. Demain, un petit peu nuageux le matin, ce sera un peu moins nuageux l'après-midi, mais toujours quelques nuages en Seine-Franc-Comtois, rassurez-vous, pas de pluie annoncée, et il fera encore plus chaud. 03 80 833 c'est le numéro magique pour nous annoncer les bouchons en Franche-Comté. Actuellement, on a quelques ralentissements pour passer la frontière suisse. C'est dû notamment au sommet du G7 à Évian. Les Suisses qui donc renforcent leur contrôle douanier. On a une bonne dizaine de minutes de bouchons sur la départementale 6, juste après les fours, pour passer la frontière. Et puis, toujours un bon quart d'heure pour passer celle de Valorbe, la douane de Valorbe, donc nationale 57 au niveau de Jougne. Ailleurs dans la région, à part quelques petits coups de frein autour de Besançon, ça roule parfaitement.
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0: Certains disent d'elle qu'elle est la Taylor Swift française. Eh oui, rien que ça. Clara Luciani est sur Ici Besançon avec son titre La Grenade.

0: La Grenade, Clara Luciani, vous écoutez ici Besançon.
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0: 20 ans après, mesdames et messieurs, elles sont de retour. Groupe L5 sort un tout nouveau single qui s'appelle Encore et Encore.
3: Mais ça continue encore et encore.
0: Ah non, pas celui-là, c'est celui-ci.

0: Ah, ça change de Francis Cabrel. Hein. C'est en fait le générique du prochain film d'animation Pas de Patrouille. Là, tous les parents qui nous écoutent voient très bien de quoi je parle. Petit dessin animé avec des animaux qui doivent réaliser plusieurs missions. Et là, c'est vraiment le comeback de L5, mais elles ne sont plus que trois désormais. Quelque part, c'est un peu L3, on peut le dire comme ça. Bon, dans un instant, Audrazo sera avec nous. On va changer complètement de sujet. On va éviter les arnaques avec elle. Notamment, éviter de se rendre sur des faux sites d'Alinéa. Vous savez, l'ex-compagnie, l'ex-enseigne de déco et d'ameublement.
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0: Audrazo, attention, beaucoup de gens se font piéger par des faux sites internet qui se font passer pour Alinéa, l'ex-enseigne de déco et d'ameublement, je le disais.
8: Oui, c'est Marie-France, une auditrice qui m'a alertée. Marie-France tombe sur le site alinéa-official.com. Elle clique, elle voit des réductions partout, à moins 80%, et ça lui paraît plausible, puisqu'elle le sait, les magasins Alinéa ont fermé, l'enseigne est liquidée, donc ces énormes ristournes, à première vue, ça s'entend. Je suis allée voir aussi, très joli site, hein, je vois des assiettes à 80 centimes, des poufs à 1,90€, des canapés d'angle à 179€ seulement, ça vaut le coup, très clairement. Marie-France achète pour une centaine d'euros, mais elle a beau attendre sa commande, elle ne voit rien venir, suivi de commande inaccessible, impossible de joindre le site. Elle a compris, c'est une arnaque.
0: Bon, et puis, d'une chose importante à savoir, Alinéa n'a pas de site internet. Hein.
8: Non, puisque l'enseigne a disparu, son site effectivement n'est plus en ligne. Donc, c'est pas compliqué. Si vous voyez une boutique web Alinéa, arrêtez tout, c'est un piège. Ce qui est très embêtant, c'est que j'ai fureté. Il y en a plusieurs de ces faux sites Alinéa. J'en ai même trouvé beaucoup. Certains, heureusement, ont été supprimés. Mais il y en a d'autres et il y en aura d'autres. Ça, je vous le garantis. Quand vous faites du shopping internet, même si vous connaissez l'enseigne, pensez toujours à faire une petite vérification. Ça prend vraiment quelques secondes. Vous tapez le nom du site dans Google avec derrière le mot arnaque. Et s'il y a un loup, vous allez vite trouver des témoignages de gens qui se sont fait avoir. Pour ceux qui se sont fait avoir, et ils sont nombreux, je vois énormément d'internautes très énervés sur les forums et les réseaux sociaux. Vous faites comme Marie-France, très bon réflexe, elle a fait un signalement à la répression des fraudes. Le site, je vous le donne, il s'appelle Signal Conso.
0: Alors on a tous les sites, on a tous les bons éléments, et si vous êtes victime vous d'arnaque, vous pouvez les partager aussi pour qu'on puisse communiquer l'information à tous les franc-comtois. Ici.arnaque avec un S @radiofrance.com. Merci beaucoup Aude. Thierry M, lui, se prépare, toujours en compagnie des gens d'ici. On va partir à la Rodia, salle de spectacle de musique, et ça tombe bien parce que la musique la voici avec Sten de Ghetto, Bernard Lavilliers.

0: Stan de Ghetto. Voilà, c'est toujours bon à écouter. Avec Bernard Lavilliers sur ICI Besançon, ce qui est toujours bon aussi, c'est d'aller à la Citadelle de Besançon. J'ai deux entrées pour vous qui sont valables jusqu'à la fin de l'année, hein, 03 80 833 11 pour jouer au comptez ou pas comptez avec nous. Avec cet été en plus une belle programmation, hein, par exemple du 16 juillet au 27 août, cinéma en plein air revient tous les jeudis soirs avec un film emblématique. Et puis le 8 juillet qui arrive aussi, la nuit de l'illusion avec un spectacle de magie à découvrir sur place. Plein d'autres choses encore à découvrir, hein, sur citadelle.com et puis sur ici.fr. 03 80 833 11 pour jouer avec nous et repartir avec vos deux entrées pour le monument Vauban. Alors que font-ils? Où vivent-ils? Quels sont leurs projets? On veut tout savoir. Alors oui, dans la limite du raisonnable, hein, bien sûr, rassurez-vous. C'est le moment d'échanger avec les gens d'ici. Et pour ça, je vous cède la parole, Thierry M. C'est vous, hein, qui partez de la station pour découvrir la vie de nos Franc-Comtois. Et ce matin, il y a de l'ambiance, dites-moi. Qui est avec vous?
1: Je suis avec le responsable, le directeur de la Rodia, salle de musique actuelle, hein, la SMAC.
2: Scène de musique actuelle.
1: Voilà, David Demange. Et là, vous avez joué?
2: Eh bien oui, j'ai deux casquettes dans la vie. J'ai celle de directeur de la Rodia. On va dire c'est celle qui m'occupe toute la journée, hein, majoritairement. Et puis j'ai une autre casquette que certaines et certains connaissent, qui est d'être guitariste classique. À mes heures perdues, je fais pas mal de concerts. Et en fait, avec Mathis, on s'est rencontrés à l'occasion d'un concert où on était programmés ensemble. J'étais programmé côté classique et lui côté musique actuelle à la Saline Royale d'Arcachon l'année dernière. Et en fait, pour le clin d'œil, comme on se connaît très bien avec le boulot, on s'est dit bah, pourquoi pas faire un petit morceau ensemble. On avait partagé un moment acoustique, puisque Mathis avait dû annuler son concert du fait de la météo. Et on s'est retrouvés sur scène ensemble en acoustique, c'était un super moment. Et il m'a proposé ce soir de l'accompagner sur scène pour sa sortie d'album.
1: Oui, parce qu'en fait, là, on se rencontre avec David à la release party, donc la découverte des nouvelles chansons de Mathis Beauvray-Hagenkin, qui part pour les Eurockéennes. C'est excellent, hein?
2: Excellent. Bah, nous, c'est un artiste en lequel on croit énormément.
1: Oui, parce que vous l'accompagnez.
2: On l'accompagne, on l'a toujours soutenu à la Rodia. Alors, ça veut dire qu'on l'aide scéniquement à lui mettre à disposition des lieux pour qu'il travaille le son, la lumière, la scénographie, mais aussi le conseiller, l'accompagner dans sa structuration de carrière quelque part, le mettre en relation avec certaines personnes du monde de la musique, etc.
1: Donc c'est bien parti.
2: Bien sûr, c'est très bien parti, notamment sur ce projet solo. Bon, nous, c'est quelqu'un qu'on connaît bien par rapport à sa participation à de très nombreux groupes qu'on a soutenus et accompagnés.
1: Dont des chics.
2: C'est d'ailleurs
1: il va faire 11 dates
2: En Angleterre prochainement, magnifique. C'est d'ailleurs l'artiste qui a joué le plus souvent à la Rodia de l'histoire de la Rodia, Mathis. Je crois qu'il en a 27 participations sur scène à la Rodia, entre Rising Sun, Aimé, Dead Chic, son projet solo. C'est vrai qu'on s'est rendu compte de ça il n'y a pas longtemps, que Mathis était le recordman de l'histoire de la Rodia en termes de passage sur scène dans la salle byzantine.
1: Vous, David Demange, j'ai l'impression qu'à la moindre occasion, vous chopez à nouveau la guitare et puis c'est parti, quoi.
2: Ouais, bah, la guitare, ça fait depuis l'âge de 6 ans que je joue de la guitare. Ça a toujours été ma vie. J'ai la particularité d'être un directeur de scène de musique actuelle qui fait de la musique classique. Ça, je pense que ça n'existe pas beaucoup. D'ailleurs, je coordonne un festival de musique classique à titre bénévole l'été à Saint-Hippolyte, dans Content de Mèche, tous les étés. Ça fait plus de 20 ans que je coordonne ce festival. J'écoute pas mal de musique classique et moi, bien sûr, j'écoute du rock, du rap, du reggae, de l'électro aussi. Mais voilà.
1: Tout terrain.
2: J'essaie d'être tout terrain. Un peu le côté du corps avec les musiques actuelles et puis le côté de l'âme avec les musiques classiques. Mais en fait, finalement, il y a de tout dans tout aussi. Il y a des choses qui bougent dans la musique classique, puis il y a des choses très spirituelles dans la musique actuelle. Donc voilà.
0: Ça bouge à la Rodia. Sacré parcours à retrouver en détail avec le podcast, hein, des gens d'ici sur l'application ICI et puis également sur ICI.fr Besançon. Merci beaucoup, Thierry, avec votre invité. On va jouer au compte ou pas compte après Chicago et If You Leave Me Now sur ICI Besançon.

0: Chicago avec If You Leave Me Now sur ici Besançon. C'est bientôt l'heure de jouer pour peut-être partir avec vos deux entrées pour la selle de Besançon dans le comté ou pas comté.
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0: 8h27.
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0: Ah, Régis, est-ce que vous êtes là, Régis?
4: Oui, bien sûr.
0: Bonjour, je suis content de vous avoir parce que vous nous appelez d'un village un peu particulier, dites-nous.
4: Alors, moi, je suis à Dampréchard, là, oui.
0: Ah, vous dites Dampréchard?
4: Oui.
0: Vous prononcez le P?
4: Moi, je le prononce, oui.
0: Ah, vous dites Dampréchard. C'est pour ça que je dis ça, parce qu'il y a un peu une guéguerre, non, sur la prononciation. Il y en a qui disent Dampréchard, Dampréchard, on sait jamais vraiment, quoi. C'est...
4: Après, moi, j'ai toujours entendu dire Dampréchard, donc après.
0: Moi aussi. Voilà. Je vous avoue que je suis dans votre team, j'ai toujours dit le P. Après, bon, voilà. Je sais qu'il y a un petit débat dans le secteur. On ne lancera pas le débat ce matin, c'est comme pain au chocolat, chocolatine, ça, c'est. Voilà. On laisse les gens tranquilles, on verra plus tard.
4: Exactement,
0: on espère pour l'instant. C'est ça, oh oui, je suis bien d'accord avec vous. Pour l'instant, on va essayer de vous offrir deux entrées pour la citadelle de Besançon. On va essayer parce qu'avant, il y a le compter ou pas compter, ces trois affirmations. Parfois, je dis vrai, parfois, je dis faux. À vous de démêler justement le vrai du faux en me disant compter ou pas compter. On est parti, on est lancé. Vous êtes chaud?
4: On est lancé.
0: Bah, si vous êtes chaud, c'est parti. Les L5 se sont reformés. Est-ce que pour vous, c'est compter ou pas compter?
4: C'est compté.
0: Compté. Elles ne sont plus que trois à chanter dans ce groupe désormais. Compté ou pas compté?
4: J'ai bien compté.
0: Ouais, je note ça. Et puis enfin, leur nouvelle chanson sera le générique du film La Patte Patrouille.
4: Là, j'ai un doute. Non, je dirais pas compté.
0: Allez, on va dire pas compté. Régis, comme on est sympa avec ici Besançon, on se dit qu'avec deux bonnes réponses, c'est ok. On n'attend pas forcément trois bonnes réponses.
4: Oui.
0: Ça veut dire que s'il y a au moins deux fois vous avez dit la bonne réponse, ce sera gagné. On regarde ça. Allez. Oh, allez, je ne vais pas durer le suspense plus longtemps. C'est gagné, c'est tout bon. Bravo.
4: Merci beaucoup.
0: Régis Dampréchard remporte ses deux entrées, c'est tout bon. Les L5 se sont reformés, oui, mais elles ne sont plus que trois. Il n'y a plus que Coralie, Alexandra et Marjorie désormais. Et elles ont un nouveau titre en effet. Qui sera générique du film La Patte Patrouille. C'était la seule petite erreur. Régis, merci beaucoup, à très vite.
4: Et bah, très vite, merci beaucoup, au revoir.
0: Excellente journée. L'info d'ici Besançon, c'est dans un peu moins de deux minutes et ce sera avec vous, Anne Fauvarc.
5: Plus de 8000 candidats planchent sur l'épreuve de philo depuis 8 heures dans notre académie.
0: Et on va en parler après le 90 secondes info. Comme son nom l'indique, c'est de l'information en France, mais aussi partout dans le monde. Et ce lundi matin, eh bien, c'est présenté par vous, Cyril Ardo.
6: Les dirigeants de 7 des pays les plus puissants au monde réunis à Évian en Haute-Savoie. Un sommet du G7 dans un contexte particulier car un accord de paix est en bonne voie entre l'Iran et les États-Unis après près de 4 mois de guerre. Un cessez-le-feu robuste et durable est indispensable, insiste Emmanuel Macron à propos du Liban. Des rassemblements ce soir devant les palais de justice de Perpignan, Auch, Nîmes, Le Mans ou encore Paris à l'appel des associations féministes dans le sillage de l'affaire Liana. Les députés sont par ailleurs reçus cet après-midi à Matignon. Ils demandent l'examen rapide d'un texte contre les violences sexistes et sexuelles. Eux planchent depuis déjà une demi-heure sur leur épreuve de philosophie. 530 000 élèves de terminale devant leur copie avant les épreuves de spécialité demain. Les résultats, eux, sont attendus le 7 juillet. 6 départements sont aujourd'hui en vigilance orange aux feux de forêt. Il s'agit de l'Aude, de l'Hérault, du Gard, du Vaucluse, de la Vendée et des Deux-Sèvres. Selon Météo France. La Coupe du Monde de foot, les champions d'Europe en titre, les Espagnols affrontent le Cap-Vert à 18h. Nos Bleus, eux, sont arrivés à New York hier soir où ils joueront contre le Sénégal demain à 21h. Et puis, il a conservé son titre de champion de France en battant son grand frère En tennis de table, Félix Lebrun a battu Alexis en 6 manches hier à Laval. Cela fait 4 ans qu'ils sont face à face en finale des championnats de France.
5: Merci Cyril Ardo. Dans l'académie de Besançon, ce sont plus de 8000 élèves qui planchent depuis une demi-heure sur leur sujet de philo, première épreuve du baccalauréat. Un moment qui reste important, même si 40% de la note finale est calculée maintenant sur le contrôle continu. Le bac Alexandre Rubin a quand même toujours une saveur particulière. C'est l'info d'ici Besançon.
7: Au milieu de ces fiches de révision multicolores, Inès n'est pas très sereine.
8: On est tous dans le déni, franchement, j'ai révisé une notion.
7: Difficile de réaliser que le bac, c'est maintenant pour cet élève du lycée Jules Hague de Besançon.
8: C'est hyper stressant, franchement, là, c'est l'examen un petit peu le plus important depuis qu'on est tout petit, après le brevet.
7: Surtout que la philo n'est pas vraiment son type d'épreuve.
8: Pour le bac blanc, j'avais révisé des notions par cœur et après j'avais... Nous, c'est tombé sur le travail à la technique. Donc je les ai rassemblés, mais en fait, il n'y a pas de manière de réviser, en fait. Je sais pas comment expliquer. C'est pas t'apprends par cœur, t'as 20, genre c'est pour réfléchir aussi. C'est ça qui est compliqué avec la philo.
7: Ce matin, Inès et les autres élèves de terminale ont le choix entre 3 sujets, une explication de texte et 2 dissertations sur certains des 17 thèmes étudiés tout au long de l'année.
9: Par exemple, il y a l'art, le bonheur, le langage, l'inconscient, la conscience, le devoir, la justice, l'État, la liberté, évidemment.
7: Un programme très, voire trop chargé, selon Florian Gulli. Il est professeur de philosophie au lycée Louis Pasteur à Besançon.
9: Chacune de ces notions, en fait, par exemple la liberté, c'est ça qui est difficile, c'est qu'on peut l'apprendre plein d'angles, la liberté politique, le libre arbitre, c'est tellement différent. Donc par exemple, sur mon cours sur le langage, il y a des aspects de la notion que j'ai pas le temps de traiter, j'en traite une partie.
7: Il faudrait donc réduire ce programme trop volumineux, selon ce professeur. La principale évolution de ce bac 2026, c'est la prise en compte de l'orthographe. Des copies avec trop de fautes ne peuvent pas avoir la moyenne, estime le ministre de l'Éducation nationale. Une orientation pas vraiment suivie de consignes précises, regrette Nathalie Fèvre. C'est la secrétaire académique du SNES-FSU.
10: C'est une bonne chose de se soucier de l'acquisition du langage par nos élèves, mais c'est une mauvaise chose de se réveiller à quelques semaines d'un examen et de faire totalement abstraction des moyens qui seraient nécessaires à long terme pour appliquer cette consigne.
7: Chaque commission de correction va donc décider du degré d'application de cette consigne, déplore Nathalie Fèvre.
5: La philo actuellement donc pour les candidats au bac, mais aussi 2 épreuves de spécialité à partir de demain et jusqu'à jeudi inclus.
11: Et quels seront les sujets à la une du journal de 9h, Anne?
5: À Pontarlier, les travaux d'aménagement pour la piétonnisation du centre-ville débutent aujourd'hui, test dès ce week-end. Les prévisions de Météo France avec un soleil radieux dès aujourd'hui.
0: Exactement, ce matin comme cet après-midi, grand ciel bleu en Franche-Comté avec les températures qui grimpent. Il va faire chaud cette semaine, encore plus demain. 28 annoncés pour aujourd'hui déjà à Besançon, Ornans, Gré, Vesoul et Lons-le-Saunier. Jusqu'à 25 à Pontarlier et Valdaon, dans le secteur de Morteau, 26. 22 si vous êtes à Mèche et Moutes. 27 à Baume-les-Dames et Luxeuil. Ou encore 30 si vous êtes dans le nord du Jura, secteur Arbois-Poligny ou encore d'ol. Demain, un peu plus de nuages dans le ciel, mais toujours donc ces températures qui seront de plus en plus élevées. Pour la route en Franche-Comté, ça y est, ça se calme enfin pour les frontaliers. On avait pas mal de contrôles douaniers ce matin au niveau de la Nationale 57 et puis également au niveau des fours au niveau de la départementale 6. Et puis on va regarder ce qui se passe aussi côté de Besançon.
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0: À Besançon, quelques ralentissements se produisent dans la voie des Mercureaux, dans la côte de l'Arnaud également pour aller en direction des ronds-points de Beurre et puis également depuis la départementale 70 pour aller vers la rocade de Besançon. Quelques petits coups de frein ce matin, sinon ça semble rouler. 03 81 833 111 si jamais.
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0: 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On chante avec Thierry Pastor.

0: si bien trouvé quand même ces chœurs là qui pa pa pa en font tout le long. J'adore le coup de folie. Thierry Pastor sur Ici Besançon.
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0: Allez, ça se passe ici, on s'intéresse à l'actualité en Franche-Comté avec vous, Jean-François Auzer, bonjour.
2: Bonjour Loïs et bonjour à toutes vos auditrices et auditeurs.
0: Vous êtes là, évidemment, c'est bien normal, hein, comme tous les lundis, pour nous parler de l'actualité dans le département du Doubs avec tous les médias du groupe Publipresse qu'on ne présente plus, j'ai envie de vous dire. On va commencer à parler un peu sport avec vous, et notamment de handball. Vous avez fait un petit bilan sur le SBF et puis le GBDH, hein, sur la saison des deux clubs bisontins.
2: Voilà, c'est les deux clubs phares de la capitale, donc ESBF pour les filles et GBDH pour les garçons, ont connu une saison, on va dire, un peu en demi-teinte, hein, mi-figue, mi-raisin. Et là, on a fait le point avec les deux staffs pour voir un peu la manière dont ces deux clubs devront rebondir pour la saison suivante. Donc voilà, un petit sujet sport.
0: Voilà, n'hésitez pas à le découvrir tout ça. Le SBF qui essaiera de faire, on l'espère, un petit peu mieux l'an prochain. On file dans le Haut-Doubs aussi, hein, avec la presse pontisalienne qui est bien implantée dans le secteur. Il y a un besoin de main-d'œuvre assez important, vous nous dites, dans le secteur, dans ce coin-là.
2: Oui, exactement. Donc, France Travail et ses partenaires ont fait une grande enquête là récemment sur les besoins de main-d'œuvre dans le secteur du Haut-Doubs pontisalien. Et puis, on parle des résultats de cette enquête avec notamment de gros besoins, mais ça c'est pas une nouveauté, sur le secteur des services à la personne et autres, qui peinent toujours à recruter dans le Haut-Doubs, dans un Haut-Doubs pontifalien qui est évidemment adossé à la Suisse avec l'attractivité de ses emplois. Et donc on fait un point chiffré très précis sur les besoins en termes d'emploi sur cette bande frontalière.
0: Et vous me faites une parfaite transition, parce que le dernier sujet que vous voulez aborder ce matin, c'est à propos de l'alpage, mais du Haut-Doubs, du côté plutôt suisse en fait. C'est même pas le Haut-Doubs, c'est tout simplement le Jura suisse. Vous dites que certes, beaucoup de frontaliers, de Français passent la frontière tous les jours pour aller travailler côté suisse, mais il y a aussi des vaches suisses qui passent côté français. Ça existe.
2: Et oui. Ça, les gens le savent peut-être moins, mais habituellement il y a près de 6000 bovins, donc ce qui n'est pas rien, suisses, qui passent tous les printemps la frontière pour aller paître dans les alpages des crêtes franco-suisses, donc côté français. Mais il se trouve que cette année, suite à l'épidémie de DNC qui avait touché la France, Berne, donc les autorités fédérales suisses ont interdit donc aux vaches suisses de franchir la frontière et de venir dans les alpages français. Ce qui a beaucoup de conséquences sur les éleveurs, hein, puisque c'est une vraie petite économie sur ce massif. Donc voilà, il y a deux belles pages bien détaillées sur ce sujet purement printanier et Haut-Doubs. Donc intéressant aussi.
0: La presse pontisalienne, la presse bisontine et je n'oublie pas le magazine, c'est-à-dire, je disais au début de notre échange qu'on les connaît par cœur, mais ça fait jamais de mal de les rappeler quand même.
2: Il faut juste me permettre cette dernière précision que vous parlez du c'est-à-dire, il va fêter ses 30 ans dans quelques jours. Donc, premier numéro était sorti en juin 96, donc là, on fête les 30 ans.
0: Bah, c'est génial, vous faites bien de le dire. Et joyeux anniversaire. Bien sûr, évidemment. Joyeux anniversaire et puis bonne semaine aussi.
2: Merci à tous, merci Loïs, bonne journée. Au revoir.
0: C'est toujours avec grand plaisir, hein. Tous les lundis c'est comme ça, on appelle le groupe Publipresse. Nous on va se pencher sur les bonus, sur les malus, sur l'assurance auto, comment ça fonctionne, toutes les réponses avec Valère Coréard d'ici 30 secondes.
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0: Bonjour Valère Corriard.
6: Bonjour Loïs.
0: Avec vous, on fait des économies tous les jours et aujourd'hui, vous voulez nous parler assurance voiture.
6: Pour vous parler du système de bonus et malus, le fonctionnement de base est très simple à comprendre. Au moins, vous avez de sinistres et au plus, votre bonus augmente. Au plus, votre bonus augmente, au plus, vos cotisations baissent. Et c'est aussi un indicateur lorsque l'on veut changer d'assurance pour faire le nouveau calcul des cotisations et vous faire un devis. Alors, pour atteindre le bonus maximal, il faut ne pas avoir été responsable d'un sinistre pendant 13 ans tout en étant assuré. Lorsque votre bonus a atteint le maximum, votre prime d'assurance est divisée de moitié. Mais attention, une fois que vous avez atteint le bonus maximal, ça ne veut pas dire que vous êtes à l'abri d'une diminution de ce bonus. Si, par exemple, vous êtes à l'origine d'un sinistre dont vous êtes responsable.
0: Mais jusqu'où il peut aller ce bonus et jusqu'à combien ?
6: En fait, le bonus-malus fonctionne sous la forme d'un coefficient. Le maximum est 0,5, c'est-à-dire 50%. Une fois que vous l'avez atteint, vous bénéficiez du maximum de réduction sur votre cotisation d'assurance. C'est très facile à calculer. Si par exemple, vous devriez payer 400 euros par an de cotisation et que vous avez un bonus de 50%, vous n'allez payer que 200 euros par an. C'est donc une prime à la prudence d'une certaine façon. Et soyez aussi rassurés car certaines assurances vont récompenser votre conduite en diminuant à la marge votre bonus si jamais vous êtes responsable d'un sinistre alors que cela ne vous arrive jamais. Au passage, n'oubliez pas de comparer au moins une fois par an le tarif que vous payez pour votre assurance voiture avec les autres tarifs du marché. Et puis si vous avez des bons plans pour faire baisser les cotisations d'assurance, je prends, à la fin ça aide tout le monde. Mon mail, vous le connaissez, parisideséconomies@radiofrance.com.
0: Les comparaisons, c'est toujours intéressant à faire, on le comprend bien avec vous, tous les jours. Merci beaucoup Valère Corriard, du lundi au vendredi comme ça, pour Paris et les économies, avec plein d'informations et des conseils à retrouver également sur l'application ici. Nous, on va s'intéresser à la fête des escargots. Rien à voir, ce sera dans quelques instants avec Romain Parot. On ira à la rivière Drujon après Marine et son nouveau titre Escroc sur Ici Besançon.

0: moi.
1: Le nouveau titre de Marina qui est de retour et en tournée partout en France en ce moment. Elle a notamment enflammé la scène du Rolling Stone Festival à Gré il y a très très peu de temps avec ce titre Escroc notamment. On aime toujours autant l'écouter sur Ici Besançon et quelque chose me dit qu'on l'entendra encore régulièrement. Il est temps de sortir en Franche-Comté, de s'intéresser aux événements d'ici. C'est avec vous, Romain Parot, bonjour.
2: Bonjour Loïs et bonjour tout le monde.
1: On va y aller tout doucement, ce matin.
2: À la vitesse d'un escargot, vous voulez dire.
1: C'est ça.
2: Et pourtant, transition. Ce sont des soirées qui vont vite et un week-end qui passe vite. Aurore Longchamp, bonjour.
3: Bonjour.
2: Vous êtes secrétaire de l'association Le Foyer, qui organise la très traditionnelle fête de l'escargot. C'est à la rivière Drejon, pas très très loin de Fresnes et de Pontarlier, dans le Haut-Doubs. Ce sera les 19, 20 et 21 juin, autrement dit vendredi, samedi, dimanche qui arrivent. Les escargots, c'est ni plus ni moins qu'un prétexte, quasiment.
3: Oui, alors on a une escargoterie dans le village.
2: Quelle escargoterie d'ailleurs.
3: Il y a 49 ans maintenant, il y a des jeunes du village qui se sont dit on voudrait faire une fête de village. Et on prend le thème des escargots, puisqu'il y a l'escargoterie Romanzigny au village.
2: Ouais, c'est un marqueur de territoire d'ailleurs, l'escargoterie. C'est pas n'importe quelle entreprise. Et effectivement, ça fait vivre tout un bassin économique. Elle ressemble à quoi cette fête des escargots, 49e édition déjà?
3: Déjà le vendredi, donc on commence par dégustation d'escargots, bien sûr, suivi d'un bal et avec les Speeders qui sont bien connus dans le Houdou et DJ Tanguy. Le samedi, on a une soirée, donc un bal également.

0: que c'est pas mal de boulot pour 3 jours.
1: Oui, alors en termes d'organisation, on a une équipe à l'année, je dirais une dizaine de personnes qui préparent la programmation, les améliorations qu'on peut faire pour la prochaine fête. Et puis sur le week-end, c'est une centaine de bénévoles qui travaillent chaque jour.
0: Donc on le rappelle, les temps forts, c'est donc vendredi soir, ça commence avec un bal, une soirée.
1: Oui.
0: Et donc notamment à l'affiche, les Speed Horse et la figure emblématique des Speed Horse, Gilles Petitjean, qui sera là. Et puis on prolonge les festivités avec des burgers aussi, et pas que des escargots, voilà. Tout au long du week-end. Donc
1: on a le dimanche aussi, hein.
0: Ouais.
1: Dégustation d'escargots, animation familiale pour toute la famille, et le traditionnel tiercé des escargots. Donc une course avec 10 escargots au départ.
0: C'est quoi la promesse produit pour terminer, pour ceux qui n'auraient jamais vécu cette fête de l'escargot? C'est quoi? C'est venez passer un week-end comme jamais vous n'en avez vécu?
1: Oui, on peut dire ça.
0: C'est un peu ça.
1: Et puis c'est assez familial, il y en a pour tout le monde, les jeunes comme les moins jeunes, donc on vous attend nombreux.
0: Ouais, c'est à la rivière Drujon, entre Fresnes et Pontarlier, tout au long de ce week-end, à partir de vendredi et jusqu'à dimanche inclus, pour une journée un petit peu plus familiale forcément. Merci Aurore. À bientôt.
1: Merci.
0: Bonne journée à vous.
1: À bientôt. Au revoir.
2: Ah, le tiercé des escargots, je trouve ça génial. Moi, l'idée de faire avancer les escargots le plus vite possible. On va s'intéresser nous à la fatigue du lundi matin. Vous êtes fatigué, vous, ça va ce
0: Ah là, je sors d'un week-end qui a pas été de tourpeau, mais
2: effectivement, moi non plus.
0: C'est le mois de juin qui veut ça aussi.
2: C'est ça. Je pense que c'est la période aussi. Et comment éviter cette fatigue du lundi matin? On posera la question au grand docteur Kerzek qui sera avec nous après Robbie Williams et Angels sur ici Besançon.

0: Angels, Robbie Williams pour vos classiques hein, sur Ici Besançon, que de bons souvenirs. Vous savez aussi, vous vous souvenez, je pense du moins, que le docteur Kerzek vient tous les jours du lundi au vendredi, juste avant les infos de 9h. On va parler de la fatigue du lundi matin, justement, hein, vu comme je parle, je pense que la fatigue est bien présente, docteur. Bonjour, et comment ça se passe alors?
1: Bonjour à toutes et à tous.

0: Ce petit phénomène étrange, mais qui touche quand même des millions de Français chaque lundi matin. Vous avez passé un week-end tranquille, grasse mat, balade, canapé, rien de stressant. Et pourtant, quand le réveil sonne, on est plus épuisé que le vendredi soir. On se traîne hors du lit, et vraiment se traîner, on a la tête dans le brouillard et on rêve surtout du prochain week-end. Alors rassurez-vous, vous n'êtes pas seul, si vous voyez ce que je veux dire. La fatigue du lundi matin, même un petit nom savant s'appelle le décalage social, le jet lag social, un peu comme si vous aviez pris l'avion. C'est un décalage en fait entre votre rythme biologique naturel et les contraintes sociales de la semaine. Et c'est pas qu'une impression, c'est un vrai phénomène physiologique. Voilà ce qui se passe dans votre corps. Le week-end, en fait, vous vous levez plus tard, vous mangez à des heures différentes, vous bougez moins ou autrement. Et l'horloge interne, cette petite chef d'orchestre dans le cerveau, elle perd complètement ses repères. Et quand arrive le lundi matin, l'organisme, il est complètement déphasé. C'est comme si vous aviez pris l'avion pour un décalage horaire de plusieurs heures sans avoir bougé de votre canapé. Résultat, le réveil est brutal. La mélatonine, l'hormone du sommeil, est encore élevée. Le cortisol, qui est l'hormone du réveil, elle est complètement à la ramasse. Voilà, c'est ça le décalage horaire social. Mais c'est pas tout. Si vous avez passé le week-end à faire la grasse mat jusqu'à 11h, votre corps a appris que dormir tard, c'est la nouvelle norme. Et à 6h30 le matin, c'est un vrai choc. Donc si ça vous arrive tous les lundis, que ça dure depuis des mois, c'est pas anodin, faut peut-être quand même en parler à votre médecin.
1: Et quels sont vos conseils pour éviter ce coup de massue chaque lundi matin ?
0: Vous voulez des astuces pratiques pour réconcilier le week-end avec le réveil du lundi ? Allez, déjà, ne dépassez pas une heure de décalage. Le week-end, vous pouvez faire la grasse mat, mais pas trop, juste une heure de plus. L'idéal, c'est de se lever au maximum une heure plus tard que le jour de semaine. Conseil numéro 2, exposez-vous à la lumière dès le réveil, dès lundi matin, dès que vous ouvrez les yeux. Ouvrez les rideaux, allumez la lumière, allez marcher, c'est plutôt pas mal. Et conseil numéro 3, le dimanche soir, préparez votre lundi, couchez-vous à une heure raisonnable, pas trop tard, évitez les écrans lumineux pour avoir une bonne nuit. Et puis allez, la cerise sur le gâteau, c'est de bouger, mais pas trop fort. Petite activité physique, une petite marche rapide du lundi matin, ça c'est plutôt pas mal. Des étirements, tout ça, ça active la circulation, ça réveille le corps. Et on va éviter les sports intenses. Si vous êtes déjà fatigué, ça risquerait de vous épuiser davantage. Allez, je vous souhaite un bon lundi, d'ici là, portez-vous bien.
1: Merci, oui, c'est vrai qu'on souhaite un bon lundi à tous nos auditeurs, auditrices et téléspectateurs qu'on va quitter. Cette fois-ci, les téléspectateurs, on va couper les caméras. Merci beaucoup, Anne.
2: À demain.
1: À demain, dès 6h à la radio, 6h30 à la télé. Et Cyril Seguin nous rejoint pour Bienvenue chez vous en Franche-Comté à la radio. Et on va chanter aujourd'hui.
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1: Seguin est avec nous pour parler de chansons.
6: Oh là, vous êtes beaucoup allé à la messe, vous.
1: La pluie arrive, ça y est.
6: Bonjour Loïs.
1: C'est vrai que c'est un peu messe.
6: Oui.
1: Je l'avoue. Non, on va parler chansons, c'est pas pour rien que je chante quand même. Si je pousse la chanson, rien que pour vous, c'est quand même pas pour rien.
6: Je m'en doutais, c'est très agréable. Vous chantez bien. Voilà, pour y rejoindre une chorale. Ce matin, on va parler de cet amour du chant que vous avez, le plaisir de chanter. Alors peut-être, comme on le dit souvent dans sa salle de bain, pour soi-même ou alors pour un public. On a beaucoup de compagnies, on a beaucoup de chorales en Franche-Comté, donc beaucoup de bénévoles qui donnent de la voix, et ce, à tout âge. Quel est votre plaisir quand vous êtes sur scène, quand vous chantez à la maison, quand vous êtes en petit comité? Le chant fait partie de votre quotidien. On en parle ce matin avec vos témoignages après les infos de 9h, 03 81 833 11. C'est comme tous les matins, voilà, une histoire de discussion, ouais, avec les auditeurs et nous à la radio.
1: Je vous promets que je chante uniquement sous ma douche. Je ne me permettrai pas de faire un concert,
6: producteur,
1: une tournée.
6: Producteur vous écoute peut-être penser à vous, Loïs.
1: Ouais, on verra, j'y crois peu.
6: Le tube de l'été, c'est lui. Salut Loïs.
1: Je vous dis à demain.
6: Dès 6h, ciao.
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6: Ici votre radio locale numéro 1 dans le Doubs et en Haute-Saône, il est 9h. Anne Fauvarc pour l'Info Vue d'ici. Bonjour Anne.
2: Bonjour.
6: 20 pompiers, 3 hélicoptères mobilisés hier soir après un choc frontal à Villers-le-Lac dans le Doubs.
2: Deux voitures se sont percutées à 18h50 sur la RD 215 en direction des Fins. Les deux véhicules ont terminé dans un champ. Les 3 blessés graves ont tous été héliportés au CHU de Besançon. Il s'agit d'une femme de 53 ans et de 2 hommes de 29 et 43 ans. Cet accident a aussi fait un blessé léger transporté, lui, à l'hôpital de Pontarlier. La maison du Trépeau à Gré, en Haute-Saône, détruite par un violent incendie hier après-midi. Plus vieille bâtisse de la commune datant du XVIe siècle. Les deux maisons mitoyennes, rue de la Malcouverte, également inhabitées, ont aussi été ravagées par les flammes. Une cinquantaine de pompiers ont été mobilisés jusqu'en début de soirée. Il n'y a pas eu de blessés. Des experts en structure bâtimentaire se sont rendus sur les lieux pour vérifier la solidité des structures. En Haute-Saône, où l'a battue hier après-midi pour retrouver Laurie, 44 ans, une habitante de Noroy-le-Bourg près de Vesoul, n'a rien donné. Une centaine de personnes se sont mobilisées. Cette femme a quitté son domicile à pied, sans téléphone, samedi matin et n'a plus donné signe de vie depuis. Les gendarmes ont ouvert une enquête pour disparition inquiétante. La photo et le signalement de cette femme sont à retrouver sur ici.fr Besançon et votre appli, ici.
6: On s'intéresse à nos travaux d'aménagement pour la piétonnisation du centre-ville de Pontarlier dans le Houdou.
2: Travaux qui démarrent aujourd'hui pour une phase de test jusqu'à fin 2026. La portion de la rue de la République entre la rue de la Gare et la rue de la Halle sera piétonne dès ce week-end. Qu'en pensent les habitants? Qu'en pensent les commerçants? Vous leur avez posé la question, Dimitri Imbert.
7: Avec son petit caddie, Gabri vient d'acheter ses baguettes à la boulangerie pour cette quasi-centenaire. La piétonnisation, ça ne va pas changer grand-chose à son quotidien.
8: Pour moi, non. Puis à 96 ans, non. Je suis pas trop exigeante tant que je peux aller comme ça, vous voyez, chercher mon pain. Eh ben, ça va. Les automobilistes sont quand même très honnêtes, hein, parce qu'ils s'arrêtent. Hein.
7: Jeune maman de 4 enfants, Carole, elle, est enthousiaste.
9: C'est une très bonne idée. Ça permettra aux piétons de pouvoir accéder plus facilement au centre-ville. En plus, il y a des parkings qui sont sur la zone multimodale qui nous permettent de nous garer, donc je pense que c'est une excellente idée.
7: Début d'après-midi, un rayon de soleil réchauffe la place d'Arson, toujours aussi vide. Anne-Sophie en profite pour une pause sur un banc.
10: Je profite du beau temps, comme ça, voilà, c'est l'été, ça fait du bien.
7: Pour cette pompier salienne de 46 ans, la piétonnisation, c'est une bonne idée, mais elle est un peu inquiète.
10: Je marche avec une canne, donc je suis obligée de prendre le bus, comme j'ai pas de voiture. Donc comme il passe des fois par le centre-ville, je sais pas si ça va jouer pour les transports, pour le bus. Surtout, voilà.
7: Anne-Sophie se rassure, il n'y aura pas d'impact sur les transports en commun, promet la ville. Côté commerçant, on attend le changement avec impatience. Philippe Jean Monod est le patron de Sport Aventure, magasin de running et montagne, rue Sainte-Anne, juste à côté de la place d'Arson.
11: Cette place d'Arson, notamment concernée par la piétonnisation, est de temps en temps vide, creuse et pas très agréable à vivre tous les jours. On est juste en face et voilà, il va falloir la rendre sympathique et agréable pour tout le monde, cette place.
7: Cela passera notamment par l'installation de jardinières et le retour des jets d'eau. Ce projet, il répond à une véritable attente, confirme aussi Florence Nicot, animatrice de la Fédération Commerce Grand Pontarlier.
12: Il faut faire un essai pour savoir si c'est bien ou pas, donc on verra, mais on est plutôt favorable. C'est vrai qu'il y a quelques années, il n'y avait pas de commerce vacant. Dès qu'il y en a qui fermaient, ils étaient repris tout de suite. Là, il y en a un petit peu plus. C'est pour ça que d'apporter quelque chose de nouveau peut peut-être amener un peu plus de dynamisme sur le centre-ville.
7: Un premier bilan de cette phase est prévu à la mi-novembre avec commerçants et riverains et un second au début de l'année prochaine.
2: Fonction des retours, les aménagements seront adaptés, assure le premier adjoint au maire de Pontarlier, Jean-Louis Gagelin. Il était l'invité d'ici matin à 7h45. Son interview est à réécouter en intégralité via votre appli ici. Le ministre en charge de l'industrie et dont le Doubs aujourd'hui, Sébastien Martin, se rend d'abord à Besançon pour suivre les projets de réindustrialisation dit Notre-Dame en Franche-Comté. Il visitera ensuite le site de l'entreprise Schrader Pacific à Pontarlier, une entreprise spécialisée dans la fabrication de solutions de gestion de fluides automobiles. La coalition féministe pour une loi intégrale contre les violences sexuelles appelle à se rassembler chaque lundi soir devant les tribunaux. Ce sera le cas à Besançon devant le palais de justice rue Mégevant à 19h. Dans un communiqué, l'intersyndicale féministe du Doubs propose à celles qui le souhaitent d'y lire un poème ou bien un extrait de texte. Ce en hommage, je cite, à toutes les victimes et ou pour dénoncer les violences sexistes sexistes et sexuelles produites par la société patriarcale. Une pétition en ligne a déjà recueilli près de 300 000 signatures au niveau national. L'Espagne, championne d'Europe en titre face au Cap-Vert ce soir 18h au Mondial de football. Avant bien sûr France-Sénégal demain 21h, l'équipe de France est arrivée à New York. Un match à vivre en direct sur votre appli ici.
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2: Ça y est, c'est le retour de la chaleur, Cyril.
6: Ouais, effectivement, avec des températures qui vont grimper jusqu'à 27-28 degrés cet après-midi à Besançon. Du côté de Dole ou encore à Vesoul en Haute-Saône, comptez 24 à 25 degrés dans le Haut-Doubs. Ça sera très agréable entre Morteau et Pontarlier, puis généralement partout en Franche-Comté. C'est l'été qui s'est installé avec du ciel bleu garanti tout au long de la journée.
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6: Ah, nous, on se retrouve tout à l'heure à 10h.
2: Oui, à tout à l'heure.
6: Ça sera le prochain rendez-vous avec l'info et c'est sur Ici Besançon, Benjamin Biolay ou encore les Bandoleros dans les années 89h05.

0: Bandolero et Paris Latino, c'est sur Ici Besançon. Il y aura le nouveau titre de Benjamin Biolay dans un instant.
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0: Est-ce que vous êtes des amoureux du chant? On va en parler avec vous ce matin. Si vous êtes depuis dans l'enfance amoureux de la chanson, si vous poussez vous-même la chansonnette, alors à la maison, si vous aimez chanter en groupe, en chorale, n'hésitez pas à venir nous en parler ce matin. On est avec vous au 03 81 833 111. C'est le numéro du standard d'ici Besançon, le numéro du WhatsApp également. Vous pouvez venir nous envoyer un petit message ou nous laisser un vocal. On les diffuse parce qu'on témoigne ensemble tous les matins avec notre grand témoin ce matin. C'est Maxime Nicolas qui est avec nous. Bonjour et bienvenue Maxime.
2: Bonjour.
0: Alors vous êtes un spécialiste du chant, vous êtes à la tête de nombreuses chorales depuis de nombreuses années à Besançon. Vous rayonnez puisqu'il y a eu beaucoup de festivals, d'éditions auxquelles vous avez participé, que vous avez monté même. Un petit point sur l'état des chorales en 2026. Elles ont eu un regain d'intérêt il y a quelques années. L'intérêt est toujours là Maxime pour ces chorales?
2: Oui, ça redémarre.
0: Ouais.
2: Il était temps.
0: Parce qu'il y a eu encore un petit creux.
2: Ah ben, cette Covid est venue prier pour nous, hein.
0: Ouais.
2: Oui. Le fait de ne plus pouvoir chanter ensemble, ça a été compliqué. Donc c'est vrai que ça redémarre là depuis à peu près un peu plus d'un an, deux ans, et les gens ont toujours besoin de se regrouper.
0: Mmh. Alors vous êtes basé à Besançon, du côté de la rue du Polygone. Le chant, l'improvisation, la musique, c'est un monde que vous connaissez bien. Vous personnellement, comment vous retrouvez à la tête de chorale? Comment vous dirigez des choristes?
2: Moi, j'ai commencé la musique à 4 ans.
0: Ouais.
2: Donc j'ai toujours baigné dans la musique, et puis j'ai découvert la chorale à 19 ans. C'était le mercredi soir à Montbéliard, et c'était le soleil de ma semaine.
0: C'est vrai.
2: Une période pas très cool dans ma vie,
0: ouais.
2: Et la chorale m'a vraiment aidé à surmonter cette période difficile. Je venais de rater mon bac, donc je retapais pour une année, et c'était vraiment pas cool.
0: Et donc là, la chorale sauve de beaucoup de choses, le chant,
2: la chorale,
0: généralement.
2: Oui, tout à fait. C'était aussi le fait de ce sentiment d'appartenance à un groupe aussi, mais sans non plus être amis, puisqu'on ne parlait pas forcément les uns avec les autres, mais le fait de partager le chant, la musique en répétition et sans forcément se parler. Il y a quelque chose qui nous dépasse, qui nous fait un peu flipper, mais qui nous dépasse.
0: Mais qui dépasse après, quoi. C'est quoi la différence vraiment? Parce que alors, moi, je suis ni chanteur solo dans mon coin, ni chanteur encore moins en chorale, mais quelle est la différence quand on rejoint une chorale et qu'on chante avec d'autres? Qu'est-ce qui se passe?
2: L'ego.
0: Ouais. Qu'on met de côté.
2: Oui,
0: c'est ça.
2: Qu'on demande de mettre de côté. Oui, ce qui est intéressant dans la chorale, c'est que on s'oublie un peu soi-même, on s'intègre dans un groupe. Le groupe est aussi une protection, parce que finalement, on se retrouve devant public à chanter avec un groupe et pas tout seul. Et ça fait du bien des fois aussi de, quand on a un ego démesuré, peut-être un peu comme moi, j'aime bien des fois me retrouver au fond d'un orchestre ou au fond d'une chorale et à ce qu'on m'oublie.
0: Voilà, directement, voilà.
2: À l'oubli.
0: Mais il y a un truc qui se passe dans le corps, c'est ce que tout le monde dit, quand on chante, quand il y a les bravos du public, quand il y a cette musique qui résonne à l'unisson.
2: Les bravos du public, c'est vrai que c'est quelque chose. Là, on l'a eu avec le festival de chorale. On a eu un public qui nous a vraiment encensé. C'est le plus beau des salaires. Mais il y a aussi, j'interviens en résidence autonomie avec la ville de Besançon, et je vois avec les personnes âgées qui ont 81 à 100 ans le bienfait du chant. Il est corporel, il est psychique, et les gens au bout d'une heure sont plus sereins.
0: Ouais.
2: Moins agressif.
0: On ressent tout de suite les effets, en fait.
2: Ouais, c'est assez fou,
0: ouais. Quoi,
2: ouais. Même moi, je me dis, mais c'est fou à quel point je suis utile.
0: Ça fait du bien aussi à l'ego. Ben voilà, du coup, on y revient, quoi, voilà, son propre ego. Alors, on parlera des activités que vous organisez. Il y a notamment un moment chant du monde et improvisation du 11 au 14 juillet. On parlera des activités, puisque vous voyez vraiment le chant au sens très, très large. On n'est pas uniquement à chanter des vieux trucs français de derrière les fagots. Vous élargissez les horizons, et c'est pour ça que je voulais vous avoir ce matin. Vous, de l'autre côté de la radio, est-ce que vous faites partie d'une chorale? Quel est le retour d'expérience que vous pouvez nous en faire ce matin? Qu'est-ce que ça vous procure de chanter? 03 81 833 111.
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0: Benjamin Biolay est de retour avec un nouvel album depuis quelques mois et ce nouveau single qui va nous accompagner pour l'été. Ça s'appelle Écran Total, 9h15 sur Ici Besançon.

0: C'est vraiment très soleil, très plage. Le nouveau single de Benjamin Biolay, extrait de son tout dernier album, Le Disque Bleu, c'est sur Ici Besançon.
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0: Maxime Nicolas est notre invité ce matin dans Bienvenue chez vous en Franche-Comté. On parle de la chorale. Est-ce que vous faites partie d'une chorale? Qu'est-ce que ça vous apporte de chanter en groupe ou alors peut-être en solo, en petit comité pour les amis? Nathalie nous rejoint en standard Ici Besançon depuis Besançon. Bonjour Nathalie.
2: Bonjour Maxime, bonjour à vous tous.
3: Bonjour.
0: Elle ne serait pas passée par votre chorale, Nathalie, à un moment ou un autre?
3: Ah, je crois bien, oui, une fidèle parmi les fidèles.
0: Qu'est-ce que ça vous apporte alors le chant choral, Nathalie?
2: Bah, écoutez, moi je me rappelle d'un mot que Maxime a employé là pendant le Covid et après le Covid, la choralothérapie. Et je trouve vraiment, enfin moi j'ai ce mot-là, j'étais complètement d'accord avec lui.
0: La choralothérapie.
2: Ouais. Oui. Ouais. Donc voilà. Alors, des fois je me pousse aux fesses pour parler poliment, excusez-moi, à la radio, pour y aller parce que j'ai pas envie, mais en même temps, ben je sais que quand j'y serai, ben voilà,
0: ouais,
2: je suis en train de libérer.
0: Ouais.
2: Non, c'est une heure ou plus, mais moi c'est pas un peu compliqué, mais c'est pas grave, mais ça fait du bien. Et puis voilà, on rencontre, voilà, on n'est jamais tout seul. Il y a toujours pendant cette heure-là un petit peu d'humour et ça c'est génial.
0: Je crois que le prof est pas mal hein, à ce niveau-là, il me semble, d'après les messages que j'ai pu lire. Il manque pas d'humour, le garçon.
2: Oui, on peut dire ça, oui. Il n'y a pas de pression. Moi je dis ça aussi sans pression, parce qu'il n'est pas question de mettre de la pression,
0: ouais,
2: sur une activité pour le plaisir.
0: Ouais.
2: Et je me rappelle vraiment, j'avais deux souvenirs. La première fois que j'ai fait une représentation, donc je savais pas longtemps que j'étais dans la chorale, pourtant même si j'étais une des premières il y a 14 ans maintenant, je crois bien.
0: Mm-hmm.
2: Je ne m'attendais pas à me sentir portée par la chorale, quoi.
0: Ah ouais, ça c'est fou.
2: C'était magique. Je ressens encore ce mouvement d'être portée par ce qu'on chantait. C'était extra.
0: Vous voulez dire ça transcende le corps, en fait, c'est ça, Nathalie?
2: Ah ben, moi j'ai ce mouvement-là que je me suis sentie portée, quoi, presque envolée avec. C'était pas le fait qu'on chantait bien ou qu'on chantait pas bien, mais c'était un mouvement de groupe, un mouvement de... C'était génial, quoi. Et jamais je pensais que ça allait... Surtout la première fois, quoi.
0: Mmh. C'était une révélation, quoi, en fait, hein, Nathalie.
2: Ah, oui, oui, bah, je savais que j'allais chanter, je savais que ça allait me plaire, mais bon, hein, des fois, on met beaucoup d'années avant de faire les choses qu'on sait qu'on devrait faire. Et donc voilà, et quand voilà, j'ai ouvert la radio, que j'ai entendu ça, je lui ai dit, allez Nathalie, ose, tu prends le téléphone, et puis tu dis, coucou Maxime.
0: Et ben voilà, et ça fait plaisir à Maxime.
3: Oui.
0: Alors, qu'est-ce que vous aimez chanter, Nathalie? Maintenant, on va passer aux choses un peu plus concrètes. Qu'est-ce qui vous plaît? Qu'est-ce qui vous fait vibrer?
2: Alors, moi, je suis variété française, surtout d'hier, hein, parce que je suis du siècle dernier, si je peux dire ça comme ça.
3: Comme nous tous.
2: Mais c'est vrai que... Je veux dire, sur toutes les chansons en 14 ans que Maxime nous proposait, il n'y en avait pas beaucoup que je connaissais. Je ne veux pas dire que je les connaissais, mais je les avais entendues, tout ça. Il y en a peut-être une dizaine sur toutes que je n'avais jamais entendues. Et puis, donc c'est ouais, moi, c'est répertoire français, même si j'aime écouter toutes les musiques. Donc, ça collait très bien. Et puis oui, par thème des fois c'est bien sympa. Puis même les chansons que je ne connaissais pas, et ben j'ai aimé les chanter, hein. Et puis voilà quoi, c'est voilà. Et puis les rencontres.
0: Ouais, vous faites tout ce qui va autour de la chorale, quoi, toute cette activité là. Ben Nathalie, merci pour votre témoignage. On va vous souhaiter une bonne journée du côté de Besançon. Et on comprend, on rentre dans l'univers de la chorale, ce que ça fait, pas seulement le plaisir de chanter, mais ce que ça apporte pour soi. Merci beaucoup, Nathalie.
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0: Le chant choral, qu'est-ce que ça vous apporte? Maxime Nicolas est notre invité ce matin. On parlera des activités de votre association, qui est un pôle associatif où il y a plusieurs disciplines. C'est à Besançon, du côté du quartier du Polygone. Les Pointer Sisters, dans un instant, avec I'm So Excited, c'est sur Ici Besançon. Il est 9h20.
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0: Pointer Sisters. Vous êtes sur Ici Besançon, c'était les années 80, ça, avec I'm So Excited.
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0: Maxime Nicolas est avec nous ce matin. Il s'occupe de différents moments chorales à Besançon sous forme de chorales régulières ou alors de plus en plus, on en parlera dans un instant, sous forme de stages, de moments, de one-shot, comme on pourrait dire, hein, d'un plus instantané.
2: Musique, in English, yes.
0: In English dans le texte. Marie-Claude est avec nous à Ivillers et Liaumont en Haute-Saône. Bonjour Marie-Claude.
3: Bonjour Cyril.
0: Parce que ce matin, on vous demande aux uns aux autres si vous faites partie d'une chorale, si vous aimez chanter, si vous aimez également assister aux représentations des chorales. Vous, Marie-Claude, vous avez vécu un petit moment privilégié il y a quelques jours avec 130 choristes au collège de Luxeuil.
3: Oui, le collège des Thermes à Luxeuil qui a fait un concert à Ronchamp parce qu'ils sont associés avec Ronchamp parce que la dame est la professeure de musique de Ronchamp et l'épouse du professeur de musique de Luxeuil.
0: D'accord.
3: Donc il y avait 130 choristes, il y avait 15 instruments et c'était une merveille.
0: Qu'est-ce qui vous a fait vibrer, Marie-Claude? C'est ses voix à l'unisson.
3: S'intitulait Le cœur des prénoms et c'était toutes des chansons qu'on connaissait avec les prénoms.
0: D'accord.
3: Jeanne, Max, Lily, Nadine, Pierrot, Nathalie qui a eu un grand succès, Madeleine de Jacques Brel, magnifique.
0: D'accord. Mais je crois que vous-même vous chantez, Marie-Claude.
3: À la chorale paroissiale.
0: Mais oui, voilà, la chorale paroissiale d'Ivillers, alors en fait.
3: De
0: Fougerolles. D'accord, voilà. Juste à côté, alors, d'accord. Oui, comment vous êtes arrivée dans cette chorale paroissiale, Marie-Claude?
3: Voilà, parce que j'aime quand même bien chanter, même si je ne suis pas une professionnelle, je ne suis pas une chanteuse, mais j'aime bien et ça m'apporte beaucoup. Je ne pourrais pas rester dans mon coin sans chanter.
0: Ouais. Mais alors, on chante quoi dans la chorale paroissiale? Ça m'intéresse. On chante vraiment du sacré, du religieux? On s'est un petit peu ouvert à des choses, on va dire, un peu plus grand public.
3: Oui, du religieux. Voilà.
0: Oui, uniquement, quoi.
3: Oui. Voilà, mais bon, quand on fait des obsèques, par exemple, ben il y a des gens qui nous demandent une chanson bien particulière. Même dernièrement, on a eu Joe Dassin, Tout en va, qu'on a passé à la fin de la célébration. Et c'était très beau.
0: Oui, j'imagine.
3: Très beau.
0: Ouais, vous mettez tout votre cœur, toute votre âme pour la chorale. Alors, Marie-Claude, restez avec nous parce que je discute aussi avec Maxime Nicolas qui est notre invité ce matin. Les chorales paroissiales, du coup, et les chorales comme les vôtres ont vraiment deux publics différents en général, Maxime.
2: Ah oui, ouais. Oui, puisque les objectifs sont différents déjà au départ. Et puis, la société, elle a évolué aussi. Et c'est vrai que souvent, il y a 40-50 ans, la chorale paroissiale s'ouvrait à d'autres chansons sur la chanson française et petit à petit les groupes se sont séparés comme tout groupe humain et pour bien différencier le côté paroissial qui va accompagner un mariage, un enterrement ou certaines messes et puis les chorales chansons françaises qui vont plutôt choisir de prendre des musiques connues qu'on entend à la radio à Ici par exemple
0: voilà, on pourrait être un bon répertoire pour
2: et de les chanter alors à l'unisson mais aussi en polyphonie alors pour le coup faut avoir des harmonisateurs.
0: Vous expliquez un peu la technique alors là. Polyphonie, la différence entre la chorale polyphonique et
2: l'unisson. Alors, il y a des chorales qui chantent à l'unisson sur une bande son, par exemple. C'est un groupe de chanteurs. Après, on peut appeler chorale. Il y en a qui disent, c'est pas une chorale, ils sont à l'unisson. Ouais, bon, le principal, c'est qu'on chante ensemble. C'est déjà ça, c'est déjà beau. Et puis ensuite, il y a la polyphonie avec une voix de soprano, d'alto, ténor, basse. Et c'est là où ça devient un peu plus compliqué parce que pour le chef de chœur, ça demande, alors déjà, de lire la musique, ce qui n'est pas le cas forcément de tous les chefs de chœur, que je remercie au passage, tous ces bénévoles qui se mettent devant les chorales et qui font le taf et donc après d'avoir des chefs de chœur et des harmonisateurs comme c'est mon cas à partir d'une mélodie de fabriquer d'autres voix pour fabriquer une polyphonie qui sonne enfin qui est censée sonner juste
0: mais on reconnaît la chanson au final quoi original même si elle est harmonisée même si elle est le but est quand même de la reconnaître
2: normalement oui
0: si l'harmonisateur a
2: la plupart du temps on reconnaît la chanson quand même oui
0: je vous taquine mon cher Maxime merci beaucoup Marie-Claude pour votre témoignage je vous souhaite une bonne journée en Haute-Saône du côté d'Ivillers et Liaumont.
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0: 9h30 sur Ici Besançon, regardons ensemble la qualité de l'air ce matin en Franche-Comté avec des indices qui sont toujours très bons. Par contre, ça ne durera pas avec le beau temps qui s'installe. Aujourd'hui, lundi, les indices sont très bons pour Besançon du côté de Dole. Pas de problème à Baume-les-Dames. C'est très bon, très respirable si vous êtes du côté de la vallée du Doubs. Sur l'ensemble de la Haute-Saône du côté de Luxeuil et Lure également.
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0: Étienne Daou et Dany ce matin, en duo, avec Comme un boomerang, c'est sur Ici Besançon, 9h30.

0: Boomerang de Dao et Dany, c'est sur Ici Besançon, 10h25.
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0: Chanter, c'est votre truc, c'est votre oxygène, ça vous fait du bien au corps et à l'âme. Vous aimez chanter en solo, en chorale. On attend vos témoignages ce matin, toujours nombreux entre 9h et 10h dans Bienvenue chez vous en Franche-Comté. Le standard d'Ici Besançon, le 03 81 833 11, même numéro de téléphone pour nous envoyer un message via le WhatsApp, votre application WhatsApp sur votre portable. Maxime Nicolas est avec nous. Alors Maxime, vous gérez vous quand même 13 chorales. Dans la région, c'est quand même énorme. Vous êtes même monté jusqu'à 18 à une époque. Mais autant de chorales, autant de styles différents, ou véritablement il y a un répertoire qui est plutôt commun, ces 13 chorales que vous animez?
2: Alors, avant, j'avais un ensemble vocal qui était classique, et le reste était plutôt chansons françaises, oui. Mmh. Et chaque chorale avait son répertoire de chansons françaises, parfois sur des thèmes. Ouais. Et après, sur les 13 chorales restantes, il y a donc, comme je disais, les chorales en résidence autonomie. Donc c'est plutôt en journée. Il y a les chorales d'entreprise, entre midi et deux.
0: Non mais sérieux, ça existe ça, les chorales d'entreprise?
2: Ah bah depuis 20 ans, oui.
0: Ah non, attendez, parlez-moi de ça. C'est-à-dire que les gens qui sont sur leur lieu de travail, vous venez dans la boîte et vous faites un moment choral pendant la pause du midi.
2: Je les fais chanter sans carte bancaire, oui.
0: Pour le plaisir du chant,
2: oui.
0: Je ne savais pas que ce genre de pratique existait.
2: Mais à 100 mètres d'ici, département, à la préfecture, et il y a besoin.
0: Ça les déstresse?
2: Ah, ben oui. Non, mais c'est vrai, très sérieusement, oui, ça fait du bien entre midi et deux. Et l'après-midi, ils sont beaucoup plus efficaces.
0: D'accord. Ah non, mais alors là, je tombe de ma chaise. Je croyais que vous me faisiez une blague quand vous me parliez de ça.
2: Non, les chorales d'entreprise, j'en ai créé plusieurs, oui, déjà, oui. Okay. Après, les projets se sont arrêtés. Il y a eu à la Direct, à la City, à l'ARS.
0: D'accord.
2: Dans le privé, dans le public. Ouais.
0: Puis alors, il y a les chorales plus traditionnelles, on va dire, où les gens viennent, se déplacent, comme Nathalie, notre première auditrice, et qui vient faire un moment choral chanter.
2: Nathalie, elle fait partie d'une chorale qui n'est pas traditionnelle, parce qu'elle n'est pas le soir, hein, c'est une chorale en journée. La plupart des chorales sont le soir à 20h, soit dans les villages ou dans les quartiers. Et là, c'est la chorale, donc la décalée, mais la chorale, ça fait 14 ans qu'elle existait, cette chorale, et puis on l'a arrêtée, puisque le projet s'est un peu essoufflé. Ouais. Et il y avait répétition le lundi à midi, le lundi à 14h30, le mardi à midi, et puis...
0: Décalée, le nom de la chorale, donc ça
2: veut dire
0: quelque chose.
2: Pour les gens qui travaillaient en horaire décalé.
0: Ah oui, d'accord, non, je pensais que c'était le répertoire qui était décalé.
2: À France Gall, Daniel Balavoine,
0: c'est très traditionnel. Je dis que vous étiez peut-être allé plus loin dans la recherche de répertoire, quoi.
2: Oui.
0: Et puis alors maintenant, vous glissez de plus en plus vers des moments plus uniques, on va dire, des moments sur une dizaine, une quinzaine, des stages, de quelques jours même.
2: Oui, en fait, on a... Avec le confinement, les deux confinements qu'on a tous subis ou vécu, on verra chacun à midi à sa porte, on s'est rendu compte que l'engagement commençait à être compliqué, un engagement de septembre à juin. Et on a aussi une population, beaucoup de retraités ou de gens à temps partiel et qui, s'ils n'ont plus d'enfants, par exemple, là en ce moment, ils sont tous en vacances.
0: Ils sont en vacances déjà, quoi. Voilà, donc c'est dur de tenir un calendrier.
2: Et je n'ai aucun argument pour leur dire, mais on a des concerts à tenir. Ouais. Là, on est en train de faire un peu le tour dans les EHPAD, on a des concerts caritatifs, la fête de la musique arrive, etc.
0: Aussi,
2: donc du coup,
0: il a fallu vous adapter, quoi, en fait, à cette nouvelle façon de vivre et de vivre ses loisirs. Voilà.
2: Et la première des choses, c'était musicalement de partir sur des répertoires communs à mes chorales, comme ça, quand j'ai là prochainement, je vais avoir des concerts caritatifs ou non, eh bien, je vais avoir sur 150 choristes, j'espère avoir une trentaine de choristes.
0: D'accord. Ouais. Ah oui, quand même. Donc oui, on n'a pas tout le monde pour la clôture et
2: mais
0: les concerts.
2: Sur le festival le week-end dernier des chorégies byzantines, je me suis rendu compte qu'il y avait plein d'autres chorales en fait qui avaient le même impact sur une cinquantaine de choristes. Il y en a que 20 qui sont présents au mois de juin.
0: Ouais. Donc les gens viennent plus à la demande en fait, à l'envie. Voilà, c'est dur de les fidéliser tout au long de l'année, quoi.
2: Et alors après, c'est pour ça qu'on propose aussi des chorales éphémères.
0: Ouais. Également. On en parle dans un instant. Alors si vous le voulez bien, Maxime Nicolas est notre invité ce matin. La passion du chant, elle est en vous. Venez témoigner au standard ici Besançon.
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0: Le standard ne change pas, le 03 81 833 111. Avant 10h, Damiano David ou encore Lio dans les années 80.
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0: Dio avec le Banana Split. Dis-moi, va, j'ai un petit fou rire parce que j'imagine les choristes de Maxime chanter le Banana Split.
1: Tu te calmes, c'est au programme l'année prochaine.
0: Non, Banana... sérieux?
1: Ah oui, l'année prochaine, on va. Oui, de Banana Split à la salsa du démon.
0: J'étais sûr que vous étiez capable de faire ça, vous.
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0: Maxime Nicolas est notre invité ce matin. Il est à la tête de 13 chorales avec Chanter 25 000. C'est la grande structure qui fédère toutes ces chorales. Est-ce que vous aimez chanter, vous? C'est la question qu'on vous pose ce matin. Catherine est passée par le WhatsApp ici Besançon. Je vous donne quelques messages. Coucou Catherine, le chant donne de l'énergie. C'est la musique de la vie. C'est excellent pour le mental. Elle est choriste avec vous depuis 10 ans. Elle vous félicite pour votre bonne humeur et votre bon esprit, mon cher Maxime. J'en profite. J'ai une autre de vos choristes sur le WhatsApp ici Besançon. Le message n'est pas signé. Notre auditrice nous dit: je suis soignée et appareillée par l'hôpital de Garches pour une pathologie spécifique. Le traitement me permet entre autres une rééducation des nerfs, une maladie très invalidante. Mais avec la chorale et ce qu'on m'a conseillé de chanter, j'ai la chance de rencontrer Maxime. Une thérapie indispensable, absolument complémentaire. Un grand merci aux choristes très solidaires. Il y a aussi de l'entraide entre les choristes. Alors visiblement, on ne fait pas que de chanter.
1: Ah ben oui. Ouais. C'est tellement évident que je sais pas quoi comment rebondir là-dessus. On se met en vibration corporelle ensemble. On chante ensemble, on se met en vibration corporelle. Ça dérange certains d'ailleurs parce que c'est très charnel. Ouais. Et un charnel collectif, j'irai pas plus loin. ça peut vraiment déranger. Mais du coup quand il y a les concerts ou les repas, parce qu'on fait pas mal de repas karaoké à l'association, il y a une entraide, je sais même pas, ouais, c'est peut-être un grand mot, mais ça se fait naturellement
0: en fait. Vous ne posez même pas la question, en fait. Christine est avec nous à Besançon. Bonjour, Christine.
3: Bonjour, Cyril. Bonjour, Maxime.
1: Salut.
0: Christine, vous connaissez également. J'ai appris, pendant qu'on écoutait Lio, que vous étiez soprano et une soprano talentueuse, Christine. C'est ce que Maxime m'a glissé.
3: Oh, elle est gentille. Merci, Maxime.
1: Tu me dois 50 euros.
0: Qu'est-ce que ça vous... Ah oui, un petit contrat là, il est officiel maintenant, vous êtes passé en direct à la radio là. Christine, voilà. Qu'est-ce que ça vous apporte le chant? Alors peut-être pas au quotidien, mais à chaque fois que vous y allez.
3: Ah ben moi je suis au quotidien, tous les lundis avec Maxime à Croche-Cœur, à Franois.
0: Ouais.
3: Ça m'apporte énormément parce que c'est un chef super, il nous fait rire, il nous apprend à chanter et il entend tout.
0: Oui, une bonne oreille, oui, paraît-il.
3: Très bonne oreille, ouais. Il a un très bon chef, vraiment dynamique, enfin c'est super. Je voulais parler aussi des chorégies, c'était magnifique.
0: Alors c'était quoi les chorégies? Dites-moi tout, Christina, pour ceux qui ont loupé l'événement.
3: C'est sur deux jours, on était 40 chorales pour les deux jours, et on chante chacun notre répertoire, donc avec Maxime c'était toutes les chorales Vaucabesac. Et on chante un chant commun tous les 2 heures à peu près.
0: Ah ouais, d'accord.
3: Tous avec toutes les chorales. Et c'est magnifique.
0: D'accord. Magnifique. En tout cas, oui, je l'entends dans votre voix.
3: C'était...
0: Vous êtes emballée, Christine. Alors, vous savez, pendant qu'on écoutait Lio, je discutais avec Maxime et Maxime me disait, Christine, elle a un grand cœur, elle est talentueuse. Et je lui disais à Maxime, est-ce que vous croyez qu'on pourrait demander à Christine de chanter un petit coup ce matin en direct au téléphone? Et il me dit, je pense qu'elle pourrait le faire, c'est pas impossible. Si je vous demande ce service, Christine, parce que là, l'émission va se terminer, il est 10h moins le quart. Est-ce que vous auriez la gentillesse, la possibilité de nous chanter un petit quelque chose en quelques secondes, Christine?
3: De Maxime.
0: De ce que vous voulez, est-ce que vous avez envie de nous chanter, Christine, ce matin, un petit air que vous avez dans la tête, qu'on profite de votre jolie voix de soprano.
3: Oh là là, je viens de me lever.
0: Oui, c'est pour ça que je me permets de vous demander.
3: Comme il va nous l'apprendre l'année prochaine. Bananana, bananana, banana split, bananana, bananana.
1: Elle est excellente.
0: Vous savez que jusqu'à ce que Christine la chante, j'étais comme dubitatif. Je me dis, mais est-ce que la chorale va vraiment chanter Banana Split? Mais oui, Christine, oui. Vous me confirmez, c'est vrai. Vous répétez ça pour l'année prochaine.
1: Ils le savent pas encore. Je vais leur dire ce soir au repas.
0: Excellent. Christine, j'étais ravi de terminer l'émission avec vous ce matin, avec ces quelques notes de musique et puis votre bonne humeur, votre jolie voix. C'était un plaisir. Merci beaucoup, Christine.
3: Merci beaucoup. beaucoup à tous
0: bientôt.
3: Les deux. Et puis Maxime, à ce soir.
1: À ce soir.
0: Bye bye, elle attend ça avec impatience, Christine. Maxime, pour venir vous retrouver, il y a toutes les infos sur le site internet de Chanter 25 000. Mmh. On retrouve alors les dates de stage, les réunions village par village de chorale.
1: Voilà, il y a aussi une page par chorale.
0: Ouais.
1: Donc de Chanter 25 000. Et puis après, si les personnes veulent se tenir un peu au courant de tout ce qui se passe sur Besançon et Franche-Comté, puis même jusqu'à Palavas-les-Flots et dans les Alpes, parce qu'on a des chorales aussi dans le sud et à la neige. Il y a donc le site internet chanter25000.fr et on peut également trouver toutes les partitions et les audios en fait pour que les gens puissent aussi faire de la chorale en ligne.
0: Ah oui, pas mal ça, voilà, tranquille à la maison quoi. Mais bon, rien n'est mieux quand même de se retrouver en groupe, en vrai, avec le bel état d'esprit que vous
1: distillez. C'est ce qu'on a pu voir à la Covid en effet, que même les réseaux, la fibre et tout ça ne nous permet pas de faire de la polyphonie. Ouais. Et donc on voit des montages vidéo qui sont très bien faits, mais ça ne fait pas de chorale. Ouais, et je dis la bonne nouvelle, c'est que on ne remplacera, même l'IA ne remplacera jamais la rencontre humaine. C'est plutôt la bonne nouvelle du jour par ce beau soleil.
0: Tout à fait, mon cher
1: un
0: Maxime.
1: Un peu philosophique
0: Nicolas.
1: En cette journée.
0: Du bac de philo, l'épreuve de philo. Merci beaucoup, à très bientôt Maxime, bonne journée.
1: Merci Cyril.
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0: Damiano David est dans quelques minutes. Le commissaire priseur sera avec nous. On va étudier ce matin un bracelet en or avec des pièces. Est-ce que ce genre de bijoux vaut de l'argent? Le commissaire priseur a amené l'enquête et vous dit tout dans quelques minutes sur Ici Besançon. Il est 10h moins 10.

0: au 03 81 21 25 98. Et c'est avec vous, Nathan Héralté, que les réponses, on les a chaque matin.
1: À mes côtés, Maître Renaud Grappin, notre commissaire priseur. Bonjour Maître.
2: Bonjour Nathan.
1: Avec Dominique Defrane, qui a visiblement un magnifique collier, enfin pas collier, plutôt bracelet, tout en or. Il y a même des pièces dessus, là, que je vois en photo. Elle nous demande évidemment d'estimer ce bracelet, pas tout à fait comme les autres, Maître.
2: Oui, en effet, il est assez imposant. Alors, elle nous dit qu'il est en or, il faut quand même toujours vérifier. Ouais. C'est le travail du commissaire priseur, c'est l'authentification. Alors, c'est sûr que les pièces qui sont en et qui sont connus, qui sont autour. Il y a un souverain anglais et il y a trois pièces de 20 francs, il y a une pièce de 20 lire, il y a une pièce de 20 francs suisse. C'est sûr que ça nous authentifie le bracelet qui est à l'intérieur et qui est donc probablement, comme elle nous le dit, en or. Alors, elle a la gentillesse de nous envoyer le poids. Elle nous met, ça pèse aux alentours des 90-100 grammes. C'est pas mal, hein, au poignet. Hein, ça fait déjà, je sortirai pas avec le soir, moi.
1: Ah oui, non, vous
2: l'évitez. Ah non, j'éviterai là actuellement. Alors, comment on va faire pour estimer ça? Alors, bien sûr, le cours de l'or a augmenté depuis 2-3 ans à des prix qui sont faramineux. Donc c'est vrai que les gens ont tendance actuellement à s'en séparer en se disant c'est l'opportunité, c'est maintenant ou jamais. Un tien vaut mieux que deux tout l'aura, disait-on dans le Haut-Doubs il y a un temps. Donc c'est un peu le principe. Alors là, il y a deux ors différents. Il y a l'or des pièces. Et alors également du bracelet. Donc les pièces, on sait qu'elles ont un titre d'or supérieur au 750 millième du bracelet. Ces pièces qui sont relativement modernes sont assez peu collectionnées, c'est très très rare, il y a peut-être une sur mille, on va dire qu'il vaut un petit peu plus que les autres, mais elles ont été beaucoup en circulation, elles ont bougé beaucoup, il y a des pièces qu'on voit, elles sont usées, hein, même si c'est des pièces qui valent 600 euros aujourd'hui, même 650 dans certains cas. Au 19e siècle, ça a beaucoup circulé, elles sont souvent usées. À partir du moment où elles sont usées, elles ne valent plus grand-chose. Alors là, elle a un souverain qui vaut un peu plus cher que les autres, et puis le reste, c'est Napoléon et 20 francs suisses et lire italienne, c'est ce qu'on appelle l'union latine. C'est Napoléon qui a donné le poids pour ses montres, pour ses pièces, qui est de 6,3 grammes d'or. Et en gros, là, elle a sur son bracelet à peu près pour 4000 euros de pièces en or, et puis le reste, et bien une fois qu'on a enlevé le poids des pièces, il y a à peu près 50 grammes d'or, je pense, qui va les aller également aux alentours des 4000-4500 euros dans ces eaux-là. Donc elle a quand même un bracelet qui vaut aux alentours des 8000-9000 quand même. Donc il faut être quand même assez prudent. Et puis après, ben, faut aimer d'avoir des petites pendeloques avec des petites montures, ouais. Et puis les pièces, ça doit faire clic-clic partout. Au moins, on vous entend arriver de loin. Hein.
1: Ah, ça, c'est pratique.
2: Ça, c'est sûr. Mais bon, voilà à peu près le tarif. Aujourd'hui, vous savez, les choses en or, ça vaut entre 75 et 100 euros à peu près du gramme, hein, suivant ce que c'est. Parce qu'on n'estime pas simplement le poids de l'or, on estime l'objet également. Et l'objet, heureusement, ben, quelquefois, il vaut quand même encore un peu plus cher que le poids de l'or.
1: Bon, elle doit être contente, la Dominique.
2: Oui, elle doit savoir un peu quand même.
1: Oui. Elle avait déjà une idée, j'imagine. En tout cas, là, maintenant, elle est fixée grâce
2: à vous. Voilà, elle est fixée, oui.
1: Maître Renaud Grappin, notre commissaire priseur, une belle journée à vous.
2: Merci, à vous aussi, Nathan.
0: Les garçons, tous les matins, on vous retrouve avec les questions-réponses pour les auditeurs et les auditrices d'ici Besançon. Super service que vous nous rendez. À suivre, Nino Ferrer qui nous emmène dans le sud avant les infos de 10h.
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0: Et Nino Ferrer avec le Sud. Le beau temps sera là cette semaine. L'occasion rêvée de partir faire du sport en mode plein air. On parlera du triathlon bisontin qui va se dérouler à la base nautique d'Ossel tout ce week-end avec Ici Besançon. C'est après les infos de 10h.
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0: Ici votre radio locale numéro 1 dans le Doubs et en Haute-Saône, il est 10h. Et Anne Fauvard pour l'info vue d'ici. Bonjour Anne. Des rassemblements ce soir comme chaque lundi désormais à l'appel de la coalition féministe pour une loi intégrale contre les violences sexuelles.
2: Ce sera le cas à Besançon devant le palais de justice rue Mégevin à 19h. Dans un communiqué, l'intersyndicale féministe du Doubs propose à celles qui le souhaitent d'y lire un poème ou bien un extrait de texte, ce en hommage, je cite, à toutes les victimes et ou pour dénoncer les violences sexistes et sexuelles produites par la société patriarcale. Une pétition en ligne a déjà recueilli près de 300 000 signatures au niveau national. 20 pompiers et 3 hélicoptères mobilisés hier après un choc frontal à Villers-le-Lac dans le Doubs. Deux voitures se sont percutées à 18h50 sur la RD 215 en direction des Fins. Les deux véhicules ont terminé dans un champ. Cet accident a fait 3 blessés graves, tous héliportés au CHU de Besançon. Une femme de 53 ans et 2 hommes de 29 et 43 ans. La collision a également fait un blessé léger, lui transporté à l'hôpital de Pontarlier. La maison du Trépeau à Gré, en Haute-Saône, a été détruite par un violent incendie vers 15h hier après-midi. Il s'agit de la plus vieille bâtisse de cette commune, datant du XVIe siècle. Les deux maisons mitoyennes, rue de la Malcouverte, également inhabitées, ont aussi été ravagées par les flammes. Une cinquantaine de pompiers ont été mobilisés jusqu'en début de soirée. Il n'y a pas eu de blessés. Des experts en structures bâtimentaires se sont rendus sur les lieux pour vérifier la solidité des structures. Les travaux d'aménagement pour la piétonnisation du centre-ville de Pontarlier démarrés ce matin. Il s'agit d'une phase de test qui va durer jusqu'à la fin 2026, sur une portion de la rue de la République, entre la rue de la Gare précisément et la rue de la Halle. Fonction des retours, les aménagements seront adaptés, assure le premier adjoint au maire de Pontarlier, Jean-Louis Gagelin. Il était en interview dans l'invité d'ici matin à 7h45, interview que vous pouvez réécouter via votre appli ici. L'équipe de France de football, elle, est à New York. France-Sénégal, c'est demain à 21h. Un match que vous pourrez vivre en direct sur votre radio ici. Au programme ce soir au Mondial, l'Espagne championne d'Europe en titre face au Cap-Vert. Match à 18h.
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2: On aura un petit peu chaud.
0: Oui.
2: Je dis un petit peu parce que voilà, ça va aller crescendo dans la semaine.
0: Tout à fait. Et puis aujourd'hui, il y a quand même un petit peu de vent. Donc les 27-28 degrés qu'afficheront vos thermomètres du côté de Besançon, du côté de Gré en Haute-Saône ou à Lons-le-Saunier seront un petit peu freinés par ce vent. Et puis sur le Houdou, c'est 24 degrés en moyenne entre Pontarlier et Morteau. Mais j'ai envie de dire, l'essentiel est pas là. C'est le ciel bleu le plus important, le soleil qui se développe. Et vous l'avez dit, Anne, un bel anticyclone qui est là avec nous une grosse partie de la semaine. On va profiter à fond du retour de l'été partout en Franche-Comté.
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0: À tout à l'heure, 11h pour les prochaines infos. Quant à vous, Anne, vous revenez demain dès 6h.
2: Exactement.
0: Avec toute l'équipe de la matinale et Louise Paton, que je salue, vous réveille dans la bonne humeur tous les jours avec toute l'équipe d'ici Besançon. Francis Cabrel, Aurilla ou encore Tol Tol, que dans la playlist de ce lundi matin, 10h05 sur Ici.

0: Elle groupe Tol Talk dans la playlist d'ici Besançon, des petits cadeaux musicaux qu'on vous fait comme ça, on adore. C'était les années 80 avec It's My Life. 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
0: Avant d'écouter Auréa ou encore Francis Cabrel, nos invités dans quelques minutes vont venir nous parler du grand triathlon Vauban-Besançon qui va se dérouler cette année sur la base nautique de Celles à quelques kilomètres de Besançon. Et quand on regarde l'affiche, on se dit que véritablement tout le monde va pouvoir participer à ce moment de fête, de joie et de dépassement. Personnes en situation de handicap, valides, jeunes enfants également, tout le monde en piste pour le triathlon. Une discipline qui sent bon la Franche-Comté. Il faut dire qu'on a tout pour pratiquer les différents sports qui sont dans le triathlon avec la base nautique de Celles qui sera à la fête et ça sera d'ailleurs une ouverture officielle pour cette base nautique qui, au-delà du triathlon, regroupe beaucoup de familles qui aiment profiter de cette base de loisirs ultra populaire en Franche-Comté durant toute la saison estivale. Je vous y emmène dans quelques minutes après Auréa et Soirée mondaine sur Ici Besançon, le dernier single de la chanteuse qui est déjà un tube.

0: Auria et Soirée Mondaine. C'est sur Ici Besançon ce matin.
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0: La plage de sel, c'est pas seulement un endroit où on peut se faire bronzer, on vient en famille avec les enfants pour se baigner dans le fameux lac de sel. Avec le triathlon Vauban, c'est la 15e édition qui sera en marche tout ce week-end avec Ici Besançon, samedi et dimanche sur la grande plage de sel et sur la base nautique. On va en parler avec nos invités ce matin qui nous rejoignent dans Bienvenue chez vous en Franche-Comté. Mathilde est avec nous de l'organisation, notamment de ce rendez-vous. Bonjour Mathilde.
2: Bonjour.
0: Alors vous êtes autour des partenaires, autour du podium. On parlera de ce côté festif et puis du côté performance, organisation. Sylvain est avec nous également, l'un des organisateurs. Bonjour Sylvain.
3: Bonjour.
0: Bienvenue à Ici Besançon. Une petite piqûre de rappel, parce qu'on parle beaucoup du triathlon. Je le disais il y a quelques minutes en Franche-Comté, c'est une discipline qu'on connaît bien. Les basiques du triathlon, c'est pas que dans l'eau. Sylvain,
3: non,
0: on est d'accord?
3: Non, il faut sortir de l'eau avant.
0: Voilà.
3: Beaucoup de triathlètes, c'est sortir de l'eau. Le principal. Et après, donc on enchaîne par du vélo. Donc là, nous, ce week-end, ce sera le dimanche matin pour les athlètes régionaux. Ce sera que la distance S, donc 750 mètres de natation dans le lac d'Ossel, 20 km en vélo et 5 à pied.
0: Voilà, derrière. Donc, on est quand même sur des parcours sportifs pas mal déjà, là, quand même, quand on est en mode triathlon.
3: Oui, mais ça reste assez court quand même. 20 km en vélo, ça se fait. 5 à pied, n'en parlons pas. Donc, c'est tout à fait faisable pour tout le monde.
0: Ouais, et puis alors jouer un peu le relief autour de celle, autour du secteur, c'est plutôt sympa, ça va. On n'a pas non plus des gros cols.
3: Non,
0: immenses,
3: justement,
0: quoi.
3: On a un petit peu diminué. Avant, on passait par Abant dessus. Là, on va juste se limiter à Villars-Saint-Georges.
0: Ouais.
3: Ce sera le point culminant, et on revient par Boussière-Papeterie le long du véloroute. Donc c'est vraiment abordable. Une petite montée pour le fun. Et tout le reste est largement faisable en vélo.
0: Il y en a déjà qui sont en train de s'entraîner là, parce qu'évidemment, ce genre d'événement, le triathlon Vauban connaît un grand succès, Sylvain.
3: Alors oui, vu que sur le site il y a les parcours, il y en a déjà qui repèrent. J'en connais qui ont repéré ça déjà cette semaine, semaine dernière.
0: Ouais.
3: Et on va accueillir le samedi. Alors samedi, c'est à part. C'est des championnats, donc la D3, demi-finale D3 et la Coupe du Monde de paratriathlon.
0: Ouais.
3: Et là, dès jeudi, on aura plein de gens sur le parcours.
0: Et ce que je disais, c'est véritablement un sport tel qu'il va être montré au public pour tous, valide, personnes en situation de handicap, les très jeunes également, tout le monde a sa place en mode triathlon quoi, en fait. Sinon.
3: Alors, tout à fait, vous faites bien de le signaler. Donc on a, pour ce qui est du paratriathlon, donc on a la Coupe du Monde, mais le lendemain de dimanche, allez voir sur le site, les paratriathlètes qui voudraient découvrir le triathlon peuvent venir. Justement, on est très bien, on est très équipés pour les attendre, et j'en ai vu deux déjà d'inscrits sur le site. On les attend dimanche matin pour découvrir le paratriathlon. Et les jeunes, c'est à partir de 11h.
0: Ouais.
3: Là, pour l'instant, on n'a encore pas trop d'équipes inscrites parce que les gens attendent la dernière semaine.
0: Pour avoir la météo, les conditions.
3: Mais on a les trois catégories de jeunes, J1, J2, J3, avec des parcours adaptés hors route. On fait tout en cross-tri. Et point de vue sécurité, il n'y a pas mieux.
0: C'est total, voilà, on peut y aller, on peut vraiment profiter de l'événement en famille, et quel que soit son âge. Et j'ai envie de même dire, voilà, même si on n'a pas le niveau de dingue d'un triathlète, d'une triathlète.
3: Effectivement, on peut venir en famille, parce que la plage de sel sera exceptionnellement gratuite, l'accès. Donc venez en famille, venez avec vos glacières, et pour assister au triathlon du dimanche matin.
0: Ça marque aussi voilà un peu l'ouverture officielle, la saison officielle pour Ossel, la base nautique.
3: Ouais.
0: Ce grand triathlon Vauban qui va se courir avec Ici Besançon samedi et dimanche. Mathilde, on parlera de tout ce qui est organisation du podium également, parce que vous êtes en responsabilité de ce moment-là, qui est un moment fort évidemment pour tous les sportifs qui y participent. Vous êtes sur Ici Besançon, il est 10h15.
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0: Francis Cabrel dans un instant, Bill Baxter ou encore Johnny Clegg et Savouka dans la playlist d'Ici Besançon.

0: Francis Cabrel et les murs de poussière, c'est sûr ici Besançon. Jenny Clegg et Savouka dans un instant, ce tube vous l'adorez, les années 80, Scatterlings of Africa. On vit à l'heure du triathlon Vauban qui arrive en mode 15e édition, c'est ce week-end sur la plage de Selles. Ça sera aussi l'ouverture, on va dire, officielle au grand public en mode gratuit tout au long de ce week-end. Pour ceux et celles qui sont nombreux, qui aiment cet endroit, ce petit coin de loisirs en Franche-Comté, pour y vous y baigner, bronzer, pique-niquer là-bas tout au long de la journée à l'occasion de cet événement sportif qu'on suit aujourd'hui.
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3: 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Comment faire? Que rapporter en pharmacie? Réponse dans un instant.
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0: La voix de Johnny Clegg qui résonnait depuis l'Afrique du Sud dans les années 80 avec ce premier tube, Scatterlings of Africa, 10h25.
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0: Ce week-end, c'est la 15e édition du triathlon Vauban avec Ici Besançon, samedi et dimanche sur les plages d'Ossel. La base nautique d'Ossel sera gratuite pour l'accès, pour l'occasion. C'est aussi le coup d'envoi pour cette saison nautique et touristique pour ce petit lac pas très loin de Besançon. On va parler du triathlon, de cet événement, de ce sport qui colle typiquement à la Franche-Comté, à nos reliefs, à nos montagnes, à cet état d'esprit. Mathilde, vous faites partie de l'organisation. Mathilde, vous êtes plus centrée sur le podium. Ça, c'est vraiment voilà le dernier moment après des efforts qui sont vraiment intenses. Hein, parce qu'en mode triathlon, on donne vraiment tout hein, avant d'arriver sur le podium. Hein.
2: Oui, c'est ça. Surtout sur un S, c'est souvent un format sprint. Donc les gens, ils vont vraiment à fond comparé au format L.
0: Ouais.
2: Donc la petite récompense à la fin, ça fait toujours plaisir du coup.
0: Exactement, donc on se fait un podium, mais il y aura plusieurs podiums évidemment là. On répète en fonction des catégories quoi, hein, derrière. Il y a des partenaires qui jouent le jeu parce qu'il faut que le podium soit attractif, j'imagine.
2: Oui, bah du coup les podiums, on peut les faire grâce à différents lots que les partenaires ils nous offrent. Donc, d'ailleurs, on invite nos partenaires à venir sur le championnat du monde pour se restaurer dans l'espace VIP, pour les remercier. Et aussi, on va leur offrir une petite inscription gratuite. Donc d'ailleurs, ils pourront du coup appeler la secrétaire du triathlon.
0: Pour y participer.
3: Oui, alors on invite vraiment nos partenaires. On a du mal à les démarcher parce que le triathlon fait un peu peur. On leur offre au moins une ou deux places. Et je vais vous donner un numéro plus tard.
0: On le donnera tout à l'heure.
3: Ouais. Et on vous inscrit évidemment gratuitement pour récompenser nos partenaires.
0: Ouais. Pourquoi vous dites le triathlon fait un peu peur? Parce que c'est au niveau qu'en fait.
3: La natation souvent fait peur.
0: Ah ouais?
3: Une fois sorti de l'eau, je vous dis, les gens sont rassurés, ils partent sur le vélo, la fleur au fusil.
0: C'est l'épreuve qui est la plus redoutée, en fait.
3: Oui. Alors que, sur un S, il y a les 20 dernières personnes, ils brassent tout le long, et c'est très bien pour un début de triathlon. Faut pas avoir peur de brasser, on n'est pas obligé de crawler tout
0: pendant
3: les
0: 750 mètres. Parce qu'il faut aussi y aller à son rythme, c'est comme dans tous les sports, on peut aussi tout simplement le faire en mode plaisir, on n'est pas obligé de rechercher le podium, quoi.
3: C'est même important de le faire en mode plaisir. D'ailleurs, sur le S, on n'a pas de barrière horaire.
0: Ouais.
3: Alors, on ne va pas arriver non plus à la frontale le soir, mais en partant à 9h, mais ça va. Venez découvrir le triathlon à la base nautique en plus.
0: C'est super accessible.
3: Qui vient d'être rénové, agrandi. Donc, c'est l'occasion de venir voir.
0: Ouais. Mathilde, vous, à titre plus personnel, vous êtes dans le monde du sport, vous aimez le sport.
2: Oui.
0: Vous faites du triathlon aussi, vous. Je sais que vous êtes athlète.
2: C'est ma troisième année de triathlon au club.
0: Ouais. Et puis, alors là, vous vous apprêtez à vivre des événements sportifs costauds. C'est ce qu'on m'avait dit
2: dans
0: il y a quelques
2: semaines,
0: instants.
2: Oui.
0: Un Ironman, carrément, que vous allez courir. Alors, ça, ça se prépare de dingue, quand même.
2: Ah, bah oui, c'est 3 mois de bonne préparation. Intense avant.
0: C'est ça. Et une hygiène de vie incroyable aussi,
2: je pense. Oui,
0: ouais.
2: Puis après, il n'y a plus qu'à.
0: Qu'est-ce qui vous pousse à ce genre de performance? Vous êtes toute jeune, Mathilde?
2: C'est le dépassement de soi. Ouais. Et puis, le triathlon, j'aime bien le triple effort. Et le club de Besançon, je trouve qu'il est très familial et on s'y sent vraiment bien. Mmh. Du coup, ça donne envie de continuer.
0: Ouais, c'est ce qui ressort beaucoup en général, ça, Sylvain, aussi, l'esprit convivial, fraternel de ce club.
3: Oui, l'année dernière, on était en 2025, on était 215 licenciés, et là on est passé à 290.
0: Ah, donc il y a un gros bond.
3: On commence à avoir un gros club et un gros jump. Ouais. Ouais.
0: Donc le triathlon est en bonne mode, là, on va dire, en ce moment.
3: Ah oui, ça a plutôt le vent en poupe.
0: Ouais, ouais. Exactement. Il est très médiatisé, hein, en plus, hein, chez nous en Franche-Comté. Je dis pas ça pour ici Besançon, mais tous nos collègues dans les médias suivent beaucoup hein, les différentes épreuves tout au long du calendrier.
3: Ouais, et nous, on a une Coupe du Monde de paratriathlon qui est quand même attractive. On l'a depuis 14 ans maintenant. On l'a jusqu'à Los Angeles 2028.
0: Ouais.
3: On l'a d'accord. Donc, c'est par Olympia. Ouais. Donc voilà,
0: on la fait vivre, on la porte.
3: Ouais. Voilà. Les athlètes qui viennent du monde entier, vraiment, on vous invite à venir les voir. C'est le samedi vers 14h15, les premiers départs. C'est assez impressionnant à voir.
0: Ouais. On en parlera dans un instant parce que vous l'avez dit, il y en a qui font de l'avion et qui, même avec le climat, arrivent dans une région totalement différente de la leur. Donc il faut s'adapter sportivement parlant. Bientôt 10h30.
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0: Un tube des années 80 avec les Bill Baxter et dans un instant le trio Goldman, Frédéric Seth Jones, c'est sûr, ici Besançon. Très bon lundi partout en Franche-Comté avec nous.

0: Et Bill Baxter, parce que vous chantiez ça, et on le chantait tous dans les années 80, Embrasse-moi idiot sur Ici Besançon.
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0: Des événements à ne pas manquer avec Ici Besançon. Il y a par exemple la fête de l'escargot à la rivière Drujon qui se programme, ou encore la Pontacup. La grande fête des escargots, ça c'est un événement traditionnel. Rendez-vous dans le Haut-Doubs, à la rivière Drujon. On a une escargoterie d'ailleurs, hein, très traditionnelle. Et c'est elle qui organise cette fête avec le comité des fêtes locales. Vous dégusterez les escargots made in Franche-Comté au travers de différentes recettes. Et puis il y aura tout un week-end de manifestations avec des concerts, avec des événements sportifs, avec des événements également pour les enfants. Et l'escargot qui sera là tout au long de ce week-end du côté de la rivière Drujon. La grande Pontacup, c'est dans la capitale du Haut-Doubs, direction Pontarlier, tout ce week-end, samedi et dimanche. C'est la 21e édition de ce tournoi qui se déroulera au stade Paul Robe à Pontarlier. Avec des nouveautés cette année, il y aura pas mal de récompenses. Il y aura des travaux autour de l'arbitrage, des matchs de poule. Vous allez pouvoir pratiquer le foot, on en parle en ce moment dans le Haut-Doubs.
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0: Michael Jones, Jean-Jacques Goldman, Carole Fredericks, le trio incroyable dans les années 80 avec ce tube 1, 2, 3.

0: triomphé au début des années 90, Goldman, avec ses copains de l'époque. Et 1, 2, 3 sur Ici Besançon.
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0: 11h-25 sur Ici Besançon, le grand triathlon Vauban va se courir sur la plage de Selles notamment et puis aux alentours ce week-end, samedi et dimanche. Alors le dimanche, une journée un petit peu particulière, Sylvain et Mathilde, nos invités, puisque le dimanche on peut venir, on s'inscrit même je crois sur place encore.
2: Ce sera la veille sur place, la veille, de ouais. 15h à 18h le samedi, mais sinon c'est sur notre site, donc... Besançon Triathlon, ouais. Les onglets sont très bien faits. La date limite, c'est jeudi soir minuit.
0: D'accord, donc là, et... ça laisse quelques jours, mais il faut faire vite.
2: Oui,
0: quoi, en fait,
2: parce que ça s'inscrit pas mal. Ben, vous allez voir, il y a la liste des inscrits aussi. Comme ça, vous pouvez voir s'il y a des copains qui sont déjà inscrits. Ouais. Et puis, venez vous inscrire.
0: Et ça marche bien. Il y a quoi, plus de 130 personnes, je crois, déjà là, inscrites pour le triathlon.
2: Ah oui, on est déjà plus de 130 rien que sur l'individuel. Ouais, donc les relais, on a déjà 26 équipes. Donc oui, parce qu'il y a aussi un relais. Ouais. On peut faire des relais minimum à deux personnes, sinon tout seul, c'est plus un relais. Mais à deux, on peut faire des relais entre deux et trois personnes.
0: Ouais. Ouais. Et puis le dimanche, je le disais, c'est une journée un peu originale, puisque pour toutes les familles, les jeunes pourront s'entraîner, pourront découvrir la oui. discipline.
2: Oui, c'est à partir de 11h, les jeunes.
0: Ouais. Ouais. Et ça, c'est des futurs athlètes, quoi, en fait. Voilà, on en a tellement de noms qui brillent en Franche-Comté dans les palmarès sportifs. Je me dis là, les parents, les grands-parents qui nous écoutent, faites découvrir ça aux gamins.
2: Faites
0: quoi.
2: Le découvrir. D'ailleurs, nous, au Triathlon, déjà, on a une section enfants, jeunes, avec on est plus de 55 jeunes ouais. au club.
0: Ouais. Et le dimanche, les podiums en tout début d'après-midi, quoi, sur le coup des 13h, Mathilde, un truc dans le genre.
3: Oui,
0: quoi.
3: C'est ça, ouais.
0: Ouais. Donc là, ça sera le grand moment. Parce qu'il y a aussi un esprit de fête, hein, on est d'accord, hein, tout au long de ce week-end qui va traverser l'événement, Sylvain.
2: Ben oui, il y a la fête, et la fête est là grâce aussi, et ça on a oublié d'en parler jusqu'à maintenant, grâce aux bénévoles. Alors on vient de remplir le quota de bénévoles, c'est bon, on est bon, ouais. pour samedi et dimanche.
0: Je crois qu'il y en a quasiment 200 de bénévoles,
2: ouais,
0: un truc comme ça.
2: Plus de 180, ouais. Wow. Donc je les remercie au nom du club encore une fois, là aujourd'hui, c'est très important, ben on a serré les fesses jusqu'à la semaine dernière, ouais. et là c'est bon.
0: Voilà, il y a les bénévoles, ouais. il y aura le beau temps, c'est sécurisé, je dis ça, mais c'est vrai que la présence de gendarmes c'est toujours bien, le côté civique des automobilistes, des usagers de la route en plus ce jour-là est fortement requis parce que vous allez passer par des routes.
2: Hein, oui, oui, voilà, on essaie d'anticiper via les mairies, via les maires de Torp, de Routel-Ossel. Ouais. C'est anticipé le plus possible.
0: Et oui. tout est sécurisé, voilà, il y aura du monde tout au long des parcours. C'est important de le dire également.
2: Hein, oui, c'est important. Jusqu'à cette année aussi, on avait un petit problème au niveau du pont d'Ossel. Ouais. On a changé le parcours pour qu'il n'y ait plus ce problème-là. Donc,
0: un engorgement sur le pont.
2: Voilà, oui, il fallait oui. gérer les voitures des deux côtés. Ouais, non, ouais. Là, on va aller tourner vers le rond-point de Routel, pour ceux qui connaissent, et revenir le long de la Véroule.
0: Ah oui, Véroule. D'accord. Ça va simplifier beaucoup pour les derniers mètres avant vraiment. D'arriver à Ossel.
2: Et
0: en fait,
2: pour ouais. les gamins, venez, parce que tout est sécurisé. Ce ne sera même pas sur la route, ce sera du cross-tri, donc en VTT.
0: Ouais, donc voilà. C'est vraiment l'idéal. Alors, on le disait, tout le monde va se retrouver tout au long de ce grand week-end pour le triathlon Vauban, une nouvelle édition. C'est déjà la 15e. Et puis, un petit mot du club qui se porte bien. Parce que vous, dans les clubs sportifs, vous avez un paquet d'adhérents tout au long de l'année, Sylvain.
2: Bah oui, donc comme je vous disais, on est presque, enfin plus de 290 cette année. Alors c'est aussi, on se fait connaître aussi, on est là aujourd'hui aussi parce qu'on a besoin de partenaires. Ça nous donne de la visibilité, ouais. vous, et en tant que partenaire, on ne saurait, j'ai envie de, on va vous inviter, on vous invite.
0: On est invité.
2: À venir participer.
0: À la buvette ou à
2: dimanche
0: participer
2: non,
0: à l'événement?
2: Non, non, non. D'accord. À la buvette après. Mais à venir participer le dimanche à 9h. Okay. Faites une équipe, soit relais. Je sais qu'ici, vous avez des athlètes. J'en ai parlé à Justine à l'accueil.
0: Oui, oui.
2: Qui apparemment va travailler le week-end prochain. Elle était très, très déçue de pas venir.
0: De pas pouvoir y participer.
2: Ça se voyait dans son regard.
0: Je vais vous envoyer Loïs Paton, notre matinalier, qui lui,
2: il paraît qu'il va bien.
0: Il est très, très bon sur toutes les compètes sportives en Franche-Comté.
2: Et bon, lui, hein. Pour les inscriptions des partenaires, et puis pour des renseignements, je vous invite à un numéro de téléphone. C'est Kat qui va vous répondre, je vais vous le redonner. Oh. Donc c'est pour tout renseignement, vous appelez le 06 98 33 41 53. Je vous laisse le répéter.
0: Bah, je l'ai, voilà, au standard ici Besançon, on a tout ce qu'il faut. Donc Catherine, voilà, pour les inscriptions et pour les partenaires. Il faut que tout ça vive, et c'est bien, le triathlon se porte à merveille dans la Franche-Comté. Nouvelle édition du triathlon Vauban, ça sera samedi et dimanche à Ossel, sur les plages d'Ossel et autour, dans un petit périmètre du Grand Besançon. Merci Mathilde, merci Sylvain d'être venu, à très bientôt.
2: C'est avec plaisir.
3: Merci. Bye bye.
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0: Lui aussi teste des activités pas toujours sportives. Dans un instant, on sera plutôt en mode jeu de détente avec Thierry M qui nous rejoint dans quelques minutes après Eddie Mitchell.
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0: C'était Lola Young sur Ici Besançon et Messi, 11h moins le quart.
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0: Quatrième test des activités en Franche-Comté. Alors dans tous les styles, dans tous les domaines, on est plutôt dans le ludique ce matin avec vous Thierry.
2: Je suis ton créateur et l'humain est mon créateur.
3: J'ai testé un jeu qui a été conçu localement. Voilà, ici, on va parler avec Tom Zawi d'un jeu qui s'appelle Critter Defend Together. Bonjour Tom.
4: Bonjour.
3: On vous connaît du milieu de la musique plutôt, Tom. Hein.
4: C'est vrai, ouais. J'ai officié longtemps dans un groupe qui s'appelait 7. J'en fais encore d'ailleurs de la musique. J'étais dans un duo qui s'appelle Toji Toji. Et je suis rentré dans le jeu vidéo par la porte de la musique d'ailleurs. Quand le Covid a frappé le monde, tout d'un coup, avec mon pote Bastien, qui lui est ingénieur informatique, on s'est dit, bon, on a du temps. Toi, tu sais faire de la musique, des bruitages, des machins. Moi, je sais faire du code. Eh ben, est-ce que ce serait pas le moment de faire ce rêve, de faire un jeu vidéo, quoi?
3: Créer un jeu vidéo. Quelle ambition, quand même. Parce que, voilà, c'est pas donné à tout le monde.
4: Non, c'est une tâche assez titanesque. Et je pense que si on avait su le nombre de milliers d'heures que ça allait demander avant de se lancer, peut-être qu'on ne se serait pas lancé. Mais on est super content de l'avoir fait quand même. De tous les projets que j'ai pu faire, et j'ai fait des albums et des courts-métrages et des machins comme ça. Clairement, le jeu vidéo, c'est l'œuvre la plus totale qui soit. Parce qu'il faut additionner du code, de l'animation, du son, de la vidéo.
3: C'est complet.
4: C'est très complet.
3: Et vous avez souhaité vous professionnaliser.
4: Je ne sais pas si on a souhaité se professionnaliser. J'ai l'impression que tout notre parcours s'est un peu fait chemin faisant. En fait, l'histoire de ce jeu, Critter, là, c'est notre deuxième jeu. Le premier, on l'avait distribué complètement gratuitement et on s'était fait un peu une fanbase qui aimait bien notre premier jeu. Bref, on se lance dans ce deuxième jeu, Critter, on en fait une démo et cette démo gagne un concours à un moment donné qui s'appelle la Game Cup. Et on n'avait pas capté ce qu'on gagnait. On reçoit un mail un jour qui nous dit « Félicitations, vous avez gagné la Game Cup, rendez-vous à Angoulême en septembre pour la rentrée. » Et on se dit « Attends, c'est quoi ces conneries ?» Parce que donc faut savoir que moi, j'habite à Besançon, j'ai un enfant, Bastien, il habite à Marseille, et il est en train de retaper une maison et tout. Et on s'est dit « Bah si, on y va quand même, parce qu'on a fait une formation d'un an pour apprendre à se professionnaliser dans le jeu vidéo et on n'en regrette rien. »
3: C'est quoi le principe de Critter ?
4: Le principe de Critter, notre vaisseau spatial qui s'appelle Mark, enfin Mission Arc, mais il préfère qu'on l'appelle Mark, s'est écrasé sur une planète style. Il n'est pas tout à fait foutu, mais pas loin, et justement, il va falloir le défendre contre des hordes d'ennemis qui viennent finir le boulot.
2: Ma mission est de trouver une nouvelle planète habitable pour les humains. Ouais.
4: Et le jeu est un roguelike, c'est-à-dire que, un peu comme dans le film Un jour sans fin, on va fatalement, à un moment donné, mourir, parce qu'on ne sait pas ce qui nous arrive sur la truffe, et la menace sera trop difficile à gérer. Et donc, quand on va mourir, on sera à chaque fois ramené au jour du crash, mais toujours un peu plus fort.
3: Ok, une démo tout de suite, on y va ?
4: Une démo tout de suite, ça me va bien,
3: ouais. Tom, c'est parti.
2: Allez, on y retourne, fiston. Ah, on ne change pas une équipe qui perd, à ce que je vois.
0: Et voilà pour Thierry M qui est en mode test tout. Vous retrouverez les images, la vidéo du bonus audio sur l'application ici, ICI, comme c'est le cas à chaque fois avec Thierry M. Bon, lundi matin, 11h-10, on a une grosse pensée pour ceux et celles qui planchent sur le bac philo en ce moment. On parlera d'ailleurs tout à l'heure, après Eddie Mitchell, de l'épreuve de philo. C'est très tendance, la philo en juin, et pas seulement sur les copies scolaires. Vous le verrez dans quelques minutes.

0: Eddie Mitchell et South de Memphis sur Ici Besançon. Vous resterez avec nous tout au long de la journée sur Ici Besançon. 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
0: Ah, je le disais il y a un instant, grosse pensée ce matin pour tous ceux, toutes celles qui sont en ce moment en train de plancher pour le bac de philo. Il faut d'ailleurs dire qu'aujourd'hui, avec vous Muriel Jordan, dans la chronique C'est Tendance, on va parler de philosophie. Soyons un peu solidaires là. Hein.
2: Oui, la philo c'est très tendance au mois de juin, surtout quand on est en terminale. En revanche, quand on est adulte, niveau connaissances philosophiques, c'est plutôt phase terminale. Florilège des sujets tombés l'an dernier, notre avenir dépend il de la technique? La vérité est-elle toujours convaincante? Tout un programme. En France, il existe plein de maisons de la philo, des lieux pour faire aimer la philo à tous, les petits, les grands, avec des ateliers d'écriture, des conférences gratuites. Une excellente idée parce que figurez-vous que les exercices de l'esprit sont très bénéfiques pour la santé. La philo nous enseigne l'optimisme, la recherche de vérité, et ça booste notre santé mentale. Il existe des maisons de la philo dans le Morbihan, en Seine-Saint-Denis, à Romainville. À Toulouse, l'Université populaire de philosophie organise des conférences, des ateliers d'écriture pour tous. Tous ces lieux nous font oublier quelques mauvais souvenirs de cours de philo. N'est-ce pas, madame ?
3: Horrible. J'ai trouvé que c'était un cours qui ne servait strictement à rien, avec une réflexion vraiment trop intense pour mon âge. J'ai eu 4 au bac.
4: Une horreur absolue. Déjà, oui, j'ai eu beaucoup de mal à comprendre l'énoncé. Je suis restée 4 heures devant ma copie et en fait, quand j'ai pas eu ma mention au bac, j'ai pas compris, j'ai regardé, c'est parce que j'avais eu un 3 en philo. Aujourd'hui, j'ai 43 ans, si on me demandait de repasser le bac philo, bah, je n'y arriverai pas.
2: Voyez, il y a quelques traumatisés du bac philo, mais qui s'y remettent volontiers une fois qu'ils sont adultes, avec la pression scolaire en moins.
0: Oui, parce que je le disais il y a un instant, la philo connaît un gros succès en dehors des salles de classe, Muriel. Conférences, il y a des chaînes YouTube, comptes Insta. Tout ça se multiplie pour parler désir, liberté ou épicurisme.
2: Eh ouais, la philosophie, c'est sexy. C'est même le titre d'un podcast qui cartonne, celui de Marie Robert, auteur et professeur de philosophie. Philosophie is sexy, qui désacralise la philo, en fait quelque chose d'accessible, d'inspirant. Diderot écrivait cette phrase dans ses pensées sur l'interprétation de la nature en 1754. Je m'en souviens encore, je l'ai lu hier. Hâtons-nous de rendre la philosophie populaire. Eh bien, mon cher Diderot, tu aurais trouvé ton bonheur en 2026 sur Instagram et YouTube avec tous ces profs de philo, créateurs de contenu.
5: Non, ça s'appelle l'effet de halo. Une seule caractéristique positive éclaire tout le reste. Une seule caractéristique négative assombrit tout.
6: Finalement, le bonheur, qu'est-ce que c'est? C'est la paix du corps et la paix de l'esprit.
7: Henri Bergson, c'est un philosophe français d'origine polonaise de la fin du 19e, début 20e. Il a beaucoup travaillé sur l'intuition, l'intelligence et la conscience. Et si là vous le voyez avec une veste en cuir, c'est parce que pour que cette vidéo soit bien, elle n'a besoin de Bergson en Harley Davidson.
2: Bref, la philo, c'est tendance et moi j'ai un super sujet pour vous. Écoutez, il est très d'actualité. Un emprunt immobilier sur 40 ans, peut-il nous rendre heureux? Vous avez 3 heures.
0: C'est du concret. Merci beaucoup Muriel Jordan tous les matins pour C'est Tendance.
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3: Les infos dans un instant sur Ici Besançon. Vous offrira plein de cadeaux également avec les défis d'ici. Je vous en parle dans quelques minutes. La Star Tour dans les années 90 avec Nathalie Mbruglia dans la playlist d'Ici Besançon.

0: Nathalie Mogliel venait tout droit d'Australie. Elle a illuminé les années 90 avec ce tube sur Ici Besançon, c'était Thorn.
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0: Ici votre radio locale numéro 1 dans le Doubs et en Haute-Saône, il est 11h. L'info vite ici avec Alexandre Rubin qui nous rejoint. Bonjour Alexandre.
2: Et bonjour Cyril.
0: Ça y est, les premiers bacheliers franc-comtois sont sortis.
2: Avons-nous la maîtrise de nos paroles? Peut-on être heureux quand les autres ne le sont pas? Voilà les deux thèmes de dissertation pour cette emblématique épreuve de philosophie ce matin. À plus de 8000 élèves de l'Académie de Besançon sont concernés. Ils poursuivront cette semaine avec les épreuves de spécialité. 3 blessés graves hier soir du côté de Villers-le-Lac, près de la frontière suisse dans le Doubs, dans un choc frontal violent avec sur la route départementale 215 en direction des Fins. Une femme de 53 ans et deux hommes de 43 et 29 ans sont blessés. 3 hélicoptères mobilisés pour les transporter vers le CHU de Besançon. Il ne reste plus que les murs noircis de la maison du Trépeau ce matin à Gré en Haute-Saône. Après cet incendie hier après-midi, la plus vieille maison de la commune de la fin du XVIe siècle partie en fumée. 2 autres habitations mitoyennes ont brûlé. Une cinquantaine de pompiers sont restés mobilisés jusque dans la soirée. Il n'y a aucun blessé. Comme lundi dernier, un nouveau rassemblement est prévu ce soir à 19h devant le palais de justice de Besançon à l'appel de la coalition féministe pour la création d'une loi intégrale contre les violences sexuelles. Dans le sillage de l'affaire Liana, une pétition en ligne a déjà recueilli près de 300 000 signatures au niveau national. Le centre-ville de Pontarlier dans le Haut-Doubs commence sa transformation. À partir d'aujourd'hui, des travaux d'aménagement pour la piétonnisation sont lancés. Une phase de test qui doit durer jusqu'à la fin de l'année. Ça concerne une portion de la rue de la République entre la rue de la Gare et la rue de la Halle. Un bilan sera ensuite fait par la municipalité qui n'exclut pas d'autres aménagements. Le premier adjoint au maire de Pontarlier, Jean-Louis Gagelin, était notre invité ce matin sur Ici Besançon. Son interview est à réécouter sur notre site ici.fr. Et puis la France accueille en ce moment le sommet international du G7 du côté d'Évian au bord du lac Léman jusqu'à mercredi. Dans un contexte international très tendu, le président américain Donald Trump est attendu sur place cet après-midi. Un sommet qui a des conséquences chez nous avec parfois des risques de bouchons plus importants au poste frontière avec la Suisse.
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2: Bon, il fait pas encore très très chaud, il va faire encore plus chaud cette semaine, mais c'est déjà pas mal Cyril.
0: On va y aller crescendo et puis aujourd'hui Alexandre, il y a ce vent quand même qui va souffler, qui va donc freiner un petit peu le ressenti. Les températures grimpent jusqu'à 27-28 degrés entre Besançon, Lons, Lure ou encore Vesoul. 14 degrés cet après-midi, 24 degrés pardon, j'oublie 10 degrés du côté de Morteau et du côté de Pontarlier dans le Haut-Doubs, avec beaucoup de ciel bleu, beaucoup de soleil et c'est ce bel anticyclone qui nous accompagne tout au long de la semaine. Ça va être chouette. Vous revenez à midi Alexandre?
2: Absolument. À tout à l'heure.
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0: à Deschine dans leurs œuvres de jeunesse, les années 80 et 3 nuits par semaine sur Ici Besançon.
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0: Et pour nous, pour vous, une nouvelle semaine qui arrive avec plein de beaux cadeaux à gagner tout au long de la semaine. Je vais vous offrir des invitations pour aller visiter la citadelle de Besançon en famille. 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On joue au défi d'ici dans quelques minutes après John Travolta et Olivia Newton-John.

0: Waouh, que c'était bon ça. John Travolta, Olivia Newton-John, la bande originale du film Grease dans les années 70. Et Summer Nights, on va jouer pour vous offrir des beaux cadeaux. C'est la promesse tous les matins pour les défis d'ici. Jusqu'à midi sur Ici Besançon au 03 81 833 111. On essaie d'appeler notre candidate, notre toute première. D'accord, c'est ce qu'on est en train de me dire, donc je meuble un petit coup en rappelant. Mais ça, c'est très utile de le faire. Le principe du jeu, un plateau de 38 cases. Ça s'appelle les défis d'ici parce que sur chacune des cases, vous avez un défi à réaliser et vous passez de case en case en lançant des dés virtuellement. Et puis j'espère que vous gagnez. Je peux avoir 4 gagnants ce matin pour vous emmener peut-être à la citadelle de Besançon. Je crois que c'est là où a envie d'aller Sylvie, notre première candidate depuis Besançon. Ah non, elle est plutôt en mode équestre, Sylvie. Je lui fais un petit coucou. Bonjour, bonjour ma chère Sylvie. Ça va?
1: Bonjour. Ma petite fille adore les chevaux.
0: Ah, spectacle équestre alors.
1: Oui.
0: Le spectacle s'appelle Entre elles. Il est donné par la compagnie Nagaïka qui sera basé pendant quelques jours, là, quelques week-ends au mois de juin, du côté de Planoise. Le chapiteau de la compagnie Pagnozzo accompagnera les six filles dans cette nouvelle création. C'est un spectacle poético-équestre. Votre petite fille va forcément adorer, vous aussi, j'en suis sûr, Sylvie. On joue pour elle. Alors, comment s'appelle-t-elle, votre petite fille?
1: Alors, elle s'appelle Anna.
0: Anna, ok. Vous allez lancer les dés pour Anna, pour le plaisir de jouer aussi, ma chère Sylvie. Vous me dites top départ, on a deux dés, et on va voir sur quelle case et quel défi vous tombez.
1: Top départ.
0: Ok, c'est parti. C'est lundi, on a remis les compteurs à zéro. On part de la case numéro 1. Vous faites un 8. Quelle épreuve sur la case numéro 8?
2: La montre.
0: L'épreuve de la montre, en général, les auditeurs adorent cette épreuve-là, ma chère Sylvie. Je vous explique comment fonctionne ce défi. Je vais vous donner un thème et vous allez jouer contre la montre. En moins de 20 secondes, il va falloir me donner 5 mots autour de ce thème qui vous font penser à ce thème. D'accord, Sylvie? C'est très très large, hein. En gros, il n'y a jamais de mauvaise réponse. Alors aujourd'hui, l'incontournable ce matin dans l'actu, c'est le bac philo. Les candidats sont encore en train de plancher là jusqu'à midi. Je vais donc vous demander de me faire un petit contre la montre autour de la philosophie. 5 mots liés à la philosophie. C'est parti, Sylvie.
1: Alors philosophie. Alors les philosophes.
0: Oui.
1: En fin de compte, je
0: ne
1: sais plus.
0: Zut. Allez, on se pose 2 secondes et on va y arriver. Des philosophes peut-être célèbres ou alors des thématiques de la philosophie. Freud, en voilà un. Oh non.
1: Ça m'a...
0: Oh non, Sylvie, je suis désolé. Oh mince.
1: Oui,
0: Socrate, Platon, Aristote pour les anciens. Descartes.
1: Je connaissais Socrate, je connaissais Freud.
0: On aurait pu dire plein de choses, hein, voilà, réfléchir sur la vie, il y avait plein de possibilités. Oh Sylvie, alors écoutez. Il faut jamais rester sur un échec, vous êtes d'accord avec moi dans la vie. J'aurai tout au long de la semaine d'autres invitations pour le spectacle Entre elles, le spectacle équestre que votre petite fille adorerait aller voir. Je pense à Anna, je pense à vous Sylvie, et je vous lance officiellement l'invitation à venir rejouer tous les matins quand vous le voulez entre 11h et midi cette semaine, d'accord?
1: D'accord, mais je vais essayer parce que je ne veux pas rester sur un échec.
0: Non,
1: mais
0: oui.
1: J'avais le sifflet coupé, je ne savais plus.
0: J'ai bien entendu là que je vous ai coupé l'herbe sous le pied, vous avez perdu tous vos moyens, mais c'est pas grave. On va dire que c'était l'entraînement du lundi et puis vous allez revenir gagnante demain, mercredi, quand vous le voulez. À très bientôt,
1: d'accord,
0: Sylvie.
1: Merci.
0: Bye bye.
1: Beaucoup.
0: Au revoir. Au plaisir. Et puis, nous, on va enchaîner dans un instant. Je peux peut-être, là encore, remettre en jeu les invitations pour le spectacle équestre, vous emmener à la citadelle de Besançon, vous offrir une belle balade en vélo en couple du côté de Vesoul sur le célèbre vélorail. À vous de choisir.

0: 11h20, Vita sur Ici Besançon et Ça fait mal. Retour dans les années 80 dans un instant avec ce tube. Et Chagrin d'amour avec Chacun fait ce qui lui plaît, plaît, plaît. On va rapper ensemble, manière années 80. Et au 03 81 833 100 ce matin, vous gagnez vos invitations peut-être dans quelques minutes pour la citadelle de Besançon en famille.
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0: Parce qu'il y avait Vali et sa belle voix et puis Grégory Ken. Le duo était merveilleux dans les années 80. C'était Chagrin d'amour avec Ici Besançon dans la playlist du matin. Aux heures 25, Fabrice joue depuis QC sur l'Oignon. Bonjour Fabrice.
1: Bonjour équipe, bonjour Ici Besançon.
0: Ah, vous étiez jeune comme nous tous pendant voilà, quelques minutes, le temps qu'on écoute Chagrin d'amour.
1: Oui, mais enfin, bon, quand tu reviens à la réalité, ça change tout.
0: On s'est pris quelques années dans le dos, quoi, en fait, dans les articulations. Voilà. On est d'accord, mon cher Fabrice, ce matin, on va positiver, on va vous offrir plein de cadeaux, je l'espère. Vous jouez pour aller voir, vous aussi, le grand spectacle orchestre.
1: Ça vous dit. Je suis dans ma crise d'équitation à la maison, les chevaux, tout ça, c'est ma compagne et notre deuxième fille.
0: Ah ouais, ça leur plairait.
1: Les chevaux.
0: Bon, bah, le spectacle s'appelle Entre elles, spectacle poético-équestre avec 6 voltigeux, 6 cavalières et époustouflantes, elles font partie de la compagnie Nagaiga. Elles vous donnent rendez-vous plusieurs week-ends là au mois de juin, notamment tout ce week-end à la compagnie Pagnozzo qui a son chapiteau à l'année du côté de Besançon-Planoise. Donc vous irez là-bas avec les filles. Fabrice, on va jouer au défi d'ici. Un plateau de 38 cases. Vous lancez les dés, on passe de case en case, on joue de défi en défi. On va connaître le vôtre dans un instant. Vous voulez lancer les dés tout de suite ?
1: Eh ben allez, go !
0: Allez, motivé le garçon là, il va à fond hein. Fabrice, vous faites un 6, la case numéro 14.
2: Souvenir.
1: Ah ben, j'ai plus de souvenirs.
0: Alors attention, c'est pas souvenir, c'est souvenir. Pourquoi souvenir? Vous vous souvenez peut-être de la fameuse mire à la télévision qu'on voyait à la fin des programmes et avant que les programmes débutent. Ouais. On va donc se faire un petit souvenir télévisuel avec un extrait célèbre des années 80. À vous de me dire dans quelle émission télé c'est arrivé. Écoutez et souvenez-vous de l'émission télé de l'époque, Fabrice.
3: He says you are great.
4: Oh, thank you.
3: Voilà, no, I said she's a genius. Voilà, he says you are genius.
4: Oh, thank you.
3: Vous êtes génial.
4: Thank you very much.
3: He says you are great. Il dit que vous êtes très jolie.
5: Nah, I said I want to fuck her.
3: Oui, alors, je vais vous traduire. Non. He says you are great. Il dit que vous êtes très jolie. Je peux pas vous traduire ce qu'il a dit. Il a dit, j'aimerais bien vous offrir des fleurs.
0: C'est vrai, quand on le réécoute en 2026, c'est une autre époque.
1: Ah oui.
0: C'était dans quelle émission à la télé, ça, avec Michel Drucker? Je vous donne un coup de main.
1: Avec Gainsbourg.
0: Oui. Whitney Houston.
1: Alors, c'est l'émission Vivement Dimanche, non, c'est pas.
0: Ah, c'est plus vieux. Oui, je l'ai entendu, Fabrice. Champs-Élysées.
3: Voilà, avec Michel Houston, Serge Gainsbourg, Gainsbar pour les intimes. Voilà, asseyez-vous. Serge, présente-tu tes excuses.
5: Apologize.
3: Voilà.
4: Ok.
3: Voilà, il apologize, il s'excuse.
5: I apologize.
3: Il n'aura pas de cigarette, cela dit. En tout cas, Whitney Houston, elle n'est pas prête d'oublier Champs-Élysées, je peux vous dire, Damien.
0: Ça a même fait un scandale.
1: Je ne peux plus permettre tout ça.
0: Et notre Gainsbourg, voilà, qui, une fois lâché sur les plateaux de télé, enchaînait les moments forts. Celui-ci en fut un dans Champs-Élysées. C'était en 1986. Fabrice, cadeau pour vous. Vous allez emmener vos deux filles. Alors voilà, votre chère et tendre et puis votre fille au grand spectacle équestre. Entre elles, ça sera ce week-end. Vous choisirez samedi ou dimanche pour y aller. Belle invitation. Je suis très heureux de vous l'offrir, en tout cas, Fabrice, cette invitation.
1: Je vous remercie beaucoup et je remercie bien évidemment toute l'équipe et Ici Besançon.
0: Voilà, numéro 1, près de chez vous, dans le Doubs et en Haute-Saône. Salut Fabrice, à bientôt, 11h30.
1: Merci.
0: C'est Emmanuel Moir qu'on écoute.
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0: Emmanuel Moir et Baume Malheur, c'est sur Ici Besançon, un classique, classique, classique de Michael Jackson. Je vous dis pas lequel, mais le manquez pas, c'est dans quelques minutes sur Ici Besançon.
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0: On va partir du côté de Sensé, où un événement cultissime renaît. Et pour cet agenda, vous donnez envie d'en savoir plus sur le savoir-faire horloger. Avec les 24 heures du temps qui sont programmées ce week-end à Besançon, dans la cour du Palais Granvelle. Ici Besançon est partenaire de cet événement qui réunit à peu près 50 marques horlogères de la région. Vous connaîtrez tout, des nouvelles tendances, des nouvelles collections. Et puis si vous voulez compléter une collection, il y a une grande bourse très populaire. Samedi après-midi, Ici Besançon sera en direct régulièrement durant le week-end de cet événement horloger Made in Franche-Comté. La grande course de moto renaît du côté de Sensé avec Ici Besançon après plus de 30 ans d'absence. C'est un événement cultissime qui renaît tout ce week-end à travers la participation de nombreux bénévoles qui ont préparé un circuit de 2 km 200 qui sera le théâtre d'une course de moto organisée samedi et dimanche. Les Senséens, les habitants du Vallon et puis tous ceux qui sont nostalgiques d'émotions prendront part à cet événement. Des prouesses techniques et parfois même de gros frissons, nous promettons. Le grand retour de la course de côte de Sensé, c'est avec Ici Besançon et c'est tout ce week-end.
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0: Prochain agenda dans une heure sur Ici Besançon avec d'autres idées de sortie à vivre en Franche-Comté. Michael Jackson, plus présent, plus vivant que jamais. Il triomphe au cinéma et on adore nous l'écouter tout au long de l'année. C'est Thriller pour vous ce matin, midi moins 25.

0: Hey, faut jamais le couper ça, jusqu'au claquement de porte. C'était Michael Jackson et Thriller sur Ici Besançon. Frédéric sera notre troisième candidat ce matin. Déjà midi moins 20, ça avance vite tous les jours en vous offrant des cadeaux pendant une heure. Bonjour Frédéric.
1: Bonjour.
0: Vous habitez Orchamps-Vennes.
1: Tout à fait.
0: Et ben vous allez, si vous gagnez, bénéficier des lumières de notre expert en économie tous les matins. Vous retrouvez Valère Coréard dans la matinale d'Ici Besançon avant 9h moins le quart qui, tous les matins, vous trouve des bons plans pour faire des économies. Cette chronique cartonne tellement qu'on lui a demandé de faire une petite synthèse avec des cartes vraiment super pratiques où il y a des tonnes de bons tuyaux. Il y a 60 cartes au total pour faire des économies, mais vraiment tous les jours et dans tous les domaines. Et c'est ce cadeau-là que vous allez gagner, Frédéric, si vous jouez et si vous êtes victorieux. Ça me ferait plaisir.
1: Ok, ça marche.
0: On est sur la case numéro 14. Ok, il y a 38 cases sur notre plateau. Le jeu s'appelle les défis d'ici parce qu'il y a un défi sur chacune des cases. Je vous donne les dés, vous les lancez dans un instant après quelques pubs et on joue.
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0: Donc qu'est-ce que j'ai fait pendant la pub, Frédéric? J'ai astiqué les dés, hein. Je les ai fait briller pour que ça glisse bien. Voilà, ils sont nickel. C'est à vous de les lancer, Frédéric, pour vous balader sur le plateau de 38 cases des défis d'ici.
1: Top.
0: Yes, Frédéric. On y va. On était sur la case 14. Vous faites un 4. La 18, s'il vous plaît.
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0: Vous connaissez les 24 heures du temps qui vont se dérouler à Besançon, le grand savoir-faire horloger pendant tout un week-end. Nous, on n'a pas les 24 heures du temps en ce moment, on a les 24 secondes du chant. C'est un texte d'une chanson que vous connaissez, très célèbre, qu'on déclame. Il n'y a pas la musique avec les paroles, juste les paroles. À vous de me dire qui chantait ce titre. D'accord, Frédéric?
1: On y va.
0: Années 80.
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0: C'est un méga tube.
1: Julie Quartz.
0: Non, c'est pas Jackie Quartz. C'est beaucoup plus rock. C'est beaucoup plus rock que Jackie Quartz. C'est en mode groupe, un groupe emblématique rock des années 80. Fin 70-80 en France.
1: Téléphone, non.
0: Oh, pourquoi vous me dites non? Parce que c'est la bonne réponse, effectivement. C'est bien Frédéric, Téléphone, avec ce tube. Avec la chanson, ça va mieux. Hein. Ah oui.
1: Ok.
0: Oh là là, c'est dingue parce que on a fait comme vous, Frédéric. Nous, on a fermé les yeux, on s'est mis dans les conditions et toute l'équipe autour de moi des définitions, on se disait, on connaît la chanson. Mais oui, on la connaît. Mais quel est le groupe? Ah voilà, bah, Téléphone.
1: J'ai perdu la dernière fois avec Louis Attac. Alors.
0: Hein. Ah, oui, vous êtes maudit avec les groupes de rock. Hein, ça tombe toujours sur vous, Frédéric. Ouais. Là, c'est gagné cette fois-ci. C'est génial. 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Merci beaucoup Frédéric et bonne journée hors Champs-Vennes, à la prochaine.
1: Merci, merci à vous aussi.
0: Et bonne fin de matinée, midi moins le quart, on joue dans quelques minutes si vous le voulez, on a encore plein de cadeaux, notamment vos invitations pour aller découvrir la Citadelle en famille. On écoute Pierre Garnier et l'horizon sur ICI.

0: qui a gagné.
1: L'horizon, le nouveau single du chanteur sur Ici Besançon. 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

0: Michel Berger avec Celui qui chante, midi moins 10. Véronique est notre dernière candidate ce matin dans les défis d'ici. Elle est bisontine. Coucou Véronique.
1: Oui, bonjour Cyril.
0: Bonjour, et on emmène la famille à la citadelle de Besançon si vous gagnez. C'est l'idée, Véronique.
1: Oui, ça me fait bien.
0: C'est génial parce que les enfants, les petits-enfants adorent toujours le zoo, l'insectarium, le noctarium, les expositions temporaires, les musées. Enfin, il y a tellement de choses à voir, à faire à la citadelle. On y passe une journée. Qu'est-ce que vous faites de beau aujourd'hui, Véronique?
1: Eh bien là, je suis rentrée du travail avant d'y repartir en début d'après-midi.
0: Voilà. Ah ouais, une petite pause rapide, voilà, retour à la maison et vous jouez un petit coup avec nous, formidable. Alors ça me fait très plaisir. On s'est arrêté sur la case numéro 18 il y a un instant. Il y a 38 cases sur le plateau des défis d'ici. Vous passez de case en case en lançant les dés. C'est à vous de lancer les dés. Vous me dites top départ, Véronique.
1: Top départ.
0: Ok, c'est parti. Quelle épreuve va faire Véronique? On va le savoir tout de suite. Vous faites un 9, c'est la case numéro 27.
2: Le QR code.
0: L'épreuve du QR code. QR, chez nous, ça veut dire quiz régional. Je vais vous poser une petite question sur un événement qui va se dérouler ce week-end. Et à vous de m'apporter la bonne réponse, Véronique, pour aller à la citadelle de Besançon. On a beaucoup parlé ce matin sur Ici Besançon, mais vous, vous étiez au boulot. Alors, vous en avez peut-être entendu parler ailleurs, du grand triathlon Vauban. On fait du vélo, on court et puis on nage également. Mais dans quelle base nautique du Grand Besançon va se dérouler le triathlon Vauban ce week-end, Véronique?
1: Pour joindre, non,
0: c'est un petit peu plus loin, il faut sortir de Besançon.
1: Ah,
0: en fait. Je vous donne un indice. C'est un petit peu plus loin que Besançon, c'est pas très loin de Besançon. Une base nautique.
1: En Haute-Saône?
0: Non, beaucoup plus près de Besançon.

0: À bientôt.
1: À bientôt.
0: Bonne journée, au revoir.
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0: Midi moins 5 bientôt, je voulais vous raconter la belle histoire de Chacha. Chacha, c'est pas un chat, c'est un chien. Et c'est pour ça que je trouve ça déjà assez marrant dès le départ. C'est même une chienne, une femelle berger allemande. Chacha est arrivée au refuge de la SPA de Besançon dans de mauvaises conditions. Je dois vous le dire, elle a pas eu une vie facile. Elle a assez peur, elle est assez méfiante, assez inquiète. Et malgré le fait que ce soit un berger allemand qui en impose, il va falloir être très patient avec elle. Elle n'a pas connu d'environnement stable, ce qui peut parfois la rendre sensible et impressionnante, mais elle se révèle très très proche de l'humain. D'ailleurs, les bénévoles qui sont allés promener Chacha, ces dernières semaines ont dit d'elle qu'elle était vraiment super en balade, qu'elle était très câline, profondément attachante et très intelligente avec de bonnes bases d'éducation. Pour s'épanouir, elle a besoin de vous, d'une maison calme, pas d'enfants, si possible en bas âge, un cadre clair, un petit jardin et puis si vous n'avez pas le jardin, des dépenses physiques et mentales régulières. Elle est merveilleuse, elle est fière en photo. Je vous la mets sur notre Facebook ici Besançon dès maintenant. Et pour la voir, direction la SPA de Besançon de notre part. Midi moins 5, ces belles histoires, vous les retrouvez sur notre Facebook avec toutes les photos. La page ici Besançon vous accueille. Dans les années 80, on va se faire un beau retour et un chouette souvenir. Vous n'avez peut-être pas oublié le groupe des Pet Shop Boys, deux Britanniques. En 1986, ils sortaient ce tube, It's a Sin. C'est en mode souvenir qu'on le réécoute juste avant les infos de midi. C'est dans la playlist du matin d'ici Besançon, les Pet Shop Boys.

0: C'était les Pet Shop Boys sur Ici Besançon, grand classique des années 80 avec It's a Sin. 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
0: Ici numéro 1 dans le Doubs et en Haute-Saône, il est midi. Le journal avec Alexandre Rubin. Bonjour Alexandre.
2: Bonjour Cyril.
0: Une première épreuve de passé pour les 8000 bacheliers franc-comtois.
2: Qui viennent de poser leur stylo. Ça y est, fin de l'épreuve emblématique de philosophie parmi les thèmes de dissertation proposés. Deux questions. Avons-nous la maîtrise de nos paroles ou encore peut-on être heureux quand les autres ne le sont pas? Ils avaient 4 heures pour rendre leur copie. Ou les fautes d'orthographe seront plus sévèrement punies cette année. C'est la consigne passée par le ministre de l'Éducation nationale. Mais sans vraiment de détails précis passés au correcteur, regrette Nathalie Fèvre. C'est la secrétaire académique du SNES-FSU, le principal syndicat des enseignants du second degré à Besançon.
3: Si nous devions refuser la moyenne à tous les élèves qui font des fautes d'orthographe au baccalauréat, il y aurait à peu près 10% des élèves qui obtiendraient le baccalauréat. Donc soyons un peu sérieux. Le ministre a fait cette déclaration, mais pour autant, il n'y a eu aucune consigne de délivrer au correcteur du baccalauréat. Et donc, chaque commission va décider du barème, ce qui signifie que, en fait, les élèves seront traités différemment selon les disciplines et selon les académies. Espérons que les corps d'inspection auront pris la tâche du ministère pour savoir dans quelle mesure il faut sanctionner les fautes de grammaire, de syntaxe et d'orthographe alors.
2: Et les épreuves écrites du bac, ce n'est pas encore terminé. Les élèves de terminale vont maintenant enchaîner avec leurs épreuves de spécialité dès demain et jusqu'à jeudi. Au lendemain de ce violent incendie à Gré en Haute-Saône, dans une ancienne maison inhabitée, l'enquête s'oriente désormais vers la piste criminelle. 4 mineurs ont été interpellés, leur garde à vue se poursuit pour tenter de comprendre comment un incendie s'était déclaré dans cette maison du Trépeau. D'après les premiers éléments, la piste de l'Urbex, l'exploration de lieux abandonnés, est étudiée. Une grande fresque en hommage à Liana et à tous les enfants victimes de violences peintes à Besançon, boulevard Diderot. On la doit à l'artiste Nacle, mais la municipalité de Besançon vient d'annoncer à l'artiste que la fresque doit être effacée dans les prochaines heures, faute d'autorisation. On vous a mis la photo de cette œuvre sur notre site ici.fr et toujours dans le sillage de l'affaire Liana. Un nouvel appel à la mobilisation est lancé ce soir devant le palais de justice de Besançon à partir de 19h.
0: Une partie du centre-ville de Pontarlier, Alexandre, sera bientôt sans voiture.
2: Des travaux d'aménagement viennent de débuter pour une phase de test de piétonnisation jusqu'à la fin de l'année. Ça concerne une portion de la rue de la République entre la rue de la Gare et la rue de la Halle. Alors qu'en pensent les principaux concernés? Dimitri Imbert est allé poser la question aux habitants de la capitale du Haut-Doubs.
4: Et comme souvent, les avis sont partagés. Louis vient d'emménager à Pontarlier. Et pour ce jeune actif, cette piétonnisation est une idée discutable.
5: Bah bonne, parce que ça évite d'avoir des voitures avec des piétons. Mais sinon, mauvaise ouais, pour les commerces, je pense. Parce que les gens ne veulent pas marcher, donc ça va se perdre, je pense. Comme dans les villes où j'étais avant. Moi, personnellement, je vais dans, admettons, une galerie où il y a plein de magasins autour et on se gare au milieu puis on fait le tour. Sinon, après, aller dans un centre ou quoi, on le fait plus, quoi.
4: D'autres craignent que les bus circulent moins bien au centre-ville, mais dans l'ensemble, les pontissaliens de pure souche voient la chose d'un œil plutôt favorable, à l'image de Carole, maman de 4 enfants qui salue cette promesse de campagne du maire.
6: Il avait promis ça et il a fait une réunion d'information pour les citoyens, les commerçants et tout s'est très bien passé. Il a pu expliquer son projet. Je pense que c'est une bonne chose pour la ville de Pontarlier.
7: Ça correspond à une vraie demande ?
6: Exactement, tant du côté des commerçants que du côté des habitants. Je pense vraiment que les gens vont pouvoir s'approprier de nouveau le centre-ville, venir en terrasse sur les différentes places et c'est une bonne idée.
4: La municipalité a d'ores et déjà prévu 2 réunions, celle Morand, pour un premier bilan à la rentrée, les 18 et 19 septembre. La première première avec les commerçants, la seconde avec les riverains.
2: Et après ces bilans, la municipalité n'exclut pas de nouveaux aménagements. C'est ce que nous a dit Jean-Louis Gagelin ce matin. Le premier adjoint au maire de Pontarlier était notre invité. Son interview est à réécouter sur notre site ici.fr. Plus de 25 600 visiteurs tout ce week-end pour le festival Grandes Heures Nature à Besançon. Nouvelle édition record cette année. Un festival d'activités en extérieur rallongé d'une soirée, commencé dès le jeudi. Et il faut bien dire que cette belle fréquentation a bien été aidée par le très beau temps de ces derniers jours.
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2: Très beau temps qui se poursuit, Cyril, encore.
0: Grâce à l'anticyclone, toute la semaine, Alexandre, il va faire beau en Franche-Comté pour ce lundi, soleil et ciel bleu. Températures qui vont grimper jusqu'à 27-28 degrés de Besançon à Vesoul en passant par Dole. Il y aura un petit peu de vent, donc on va pas transpirer cet après-midi finalement, c'est pas si mal. Dans le Haut-Doubs, 24 à 25 entre Pontarlier et Morteau, et puis on aura de plus en plus chaud dans le reste de la semaine. À midi 5, avec toute l'équipe d'ici Besançon, on va jouer.
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9: Bonjour la France, j'espère que tu vas bien, que tu as passé un bon week-end la France. Comment ça va Éric Bastien?
10: Mais ça va, je réalise qu'on est le 15 juin. Et que dans 15 jours, c'est le 1er juillet. Que c'est les vacances, on est à deux doigts des vacances là. Des et grandes vacances d'été.
9: C'est bien.
10: Bah, moi, ça me met en joie. Bah, voilà. Excusez-moi d'avoir des sentiments, des émotions. Hein.
9: Bientôt Noël. Allez,
10: voilà.
9: Je vous rappelle que donc on a une nouvelle semaine, ce qui veut dire un nouveau cadeau. Et cette semaine, mes chéris, on va vous régaler. Parce que, enfin, j'ai envie de te dire comme toutes les semaines, on vous offre deux jours en famille ou entre amis, faites bien ce que vous voulez, au festival Grande Marée à Julouville, au cœur de la baie du Mont Saint-Michel.
10: Oh, c'est beau.
9: Alors attention, c'est pas n'importe quoi, parce qu'il va y avoir Kenji.
11: Oh mon Dieu, laissez-les-moi.
9: Mais pas que, il y aura aussi Julien Clerc, Benabar, Zaz.
12: Je veux d'amour.
9: La la, la la la la.
10: C'est du lourd, hein.
9: Ta-da. Qu'est-ce qu'on a d'autre, hein, Céline? On a plein de trucs. On a Christophe. On a Christophe Maé, mais on a aussi de la pop anglaise avec les Cooks. Voilà.
10: Tout ça dans un festival.
9: Tout ça dans un festival. Vous aurez deux jours sur place, un séjour pour quatre, avec une nuit, avec petit déjeuner, à l'hôtel du musée de Granville. Évidemment, 100 euros de carburant pour aller à Julouville. Si vous ne gagnez pas ça, eh ben, vous gagnez quoi?
10: Ah, écoutez, il faut alimenter tout le monde.
9: Eh oui.
10: Vous avez vu toute l'équipe, le staff, les managers, les chanteurs, les auteurs, les compositeurs, le public. Alors, on va poser une tente, que dis-je, une tente, un marabout, vous savez, comme à l'époque, là, les grands trucs.
9: Oui,
10: là,
9: un barnum.
10: Des igloos, voilà, un gros barnum de café, signé Joe Malongo, la légende. Il vient avec toute la famille. Là, toute la famille se déplace. Et puis, il en profitera quand il aura deux secondes pour vous fabriquer une machine. 32 dosettes et 6 verres en verre, rien que pour vous.
9: Eh ben, c'est magnifique. Allez, on accueille nos deux candidats du jour, Leïla et Laurent.
13: Bonjour.
14: Bonjour.
9: Ça va, les amis?
14: Bonjour.
10: Bonjour. Bonjour.
9: Alors, Leïla, tu joues avec Ici Nord, tu habites à Estrée dans le Pas-de-Calais, c'est ça?
14: C'est ça, oui.
9: Parfait. Tu as 28 ans, tu es mariée à Thibaut?
14: Oui.
9: Tu as deux petits chats, ils s'appellent comment tes petits chats?
14: Alors, ils s'appellent Thirou et Bichette, mais c'est plus les chats de mon mari Kenya.
9: Ça veut dire quoi, ça?
14: Ça veut dire que moi, je suis pas très chat.
9: Ah, comme moi, je préfère les chiens. Bah oui. Et bah,
14: ouais, moi aussi, voilà.
9: Bah oui, bah faut t'acheter un chien, faut aller dans, il y en a plein. Voilà. Ah oui. Alors, il s'appelle Thirou parce qu'il est roux, j'imagine.
14: Voilà, c'est ça. Même si ce serait plutôt gros roux en le regardant, mais c'est roux.
10: Il va apprécier.
9: Bah, moi, j'adore les chats roux parce que tu sais, ils sont fous, ils sont plus fous que les autres.
10: Ah bon?
9: Oui, oui, les
10: roux.
9: Ils sont
10: c'est prouvé ça?
9: Ah, c'est prouvé. Tous ceux qui font le plus de conneries, c'est les roux. Voilà, c'est comme ça.
14: Oui.
9: Eh oui. Alors, tu travailles dans un commerce, tu vends des glaces, des chichis, des gaufres, des crêpes, et tu es à Berck de quand à quand?
14: Pendant la saison, on va dire de février-mars jusqu'à septembre-octobre.
9: Bah dis donc, c'est pas mal ça.
14: Des grosses saisons, ouais.
9: Que des trucs que moi je pourrais manger toute la journée, hein, des crêpes et des gaufres, comment te dire. Et alors, dis donc, par contre, quand tu étais petit, tu voulais...
15: J'aurais voulu être un chanteur.
10: Ah oui.
9: Eh oui, tu voulais chanter quand tu étais petite.
14: Oui, oui, oui.
9: Et alors?
14: Et alors, bah, je chante dans ma salle de bain.
10: Voilà. C'est déjà ça.
9: Oui, bah, c'est déjà ça. Mais,
14: Ah oui, voilà.
9: Mais t'es encore très jeune, tu peux participer à The Voice.
14: Ah oui, mais non, je suis trop timide pour.
9: Ah, Ah oui, bon, bah ça, c'est du coup, bah non. Bah oui, bah je comprends.
14: Bah non.
9: Et je comprends totalement. Alors, on va parler avec toi, on parlera d'astrologie. Voilà, là, t'es comme moi, t'adores l'astrologie, on en parlera toutes les deux. T'es quoi comme signe?
14: Moi, je suis Verseau.
9: Hop, hop, hop, t'es juste après moi, moi je suis Capricorne. On en parle après. Mais là, tout de suite, on va marquer le premier point. Une petite ambiance.
10: Qu'est-ce que c'est?
9: Incroyable talent, le générique. Oui. Alors, figure-toi que Gad Elmaleh vient de tenter sa chance dans la version américaine de Incroyable Talent. Est-ce que c'est vrai que Gad a tenté sa chance dans Incroyable Talent américain? Top chrono, 5 secondes. Et c'est... Mais oui, c'est une bonne réponse, c'est pas Gad, c'est Kev Adams. Et oui, et figure-toi qu'il a fait un numéro de stand-up en anglais.
10: Il
9: et
10: était très bon. Hein.
9: Il a été très bon, oui. Et les jurés de Got Talent, ils ont trouvé ça vachement bien. Leïla, premier point pour toi.
10: Il était hyper à l'aise, surtout en anglais, moi il m'a bluffé.
9: Voilà. Ah bah c'est que...
10: J'en suis très loin là.
9: Il parle mieux que toi, Kev.
10: Ah, c'est même pas parler mieux que moi. Bon, je ne parle pas du tout, je vous rappelle. Non, non, franchement, il m'a bluffé. Bon, Laurent avec ici Loire-Océan, qui habite à Nantes. Comment ça va, Laurent?
12: Ouais. Bonjour Eric, bonjour Valérie, bonjour Leïla.
10: Bonjour.
12: Et comme dirait Valérie, bonjour la France.
10: Oui, bien sûr, bienvenue dans le Dami d'Hollande que tu rejoins aujourd'hui, Laurent. Bah dis donc, merci. Laurent, t'es pas très loin du Mont-Saint-Michel, c'est à quoi, 1h30, 2h, je dirais.
12: 2h, on est à 2h.
10: Ouais, donc voilà, et tu connais ou pas ce festival des Grandes Marées à Jullouville, là, au cœur de l'année? Ah, tu connais pas? Bah, je te souhaite de gagner ce séjour avec 2 jours sur place. Bon, Laurent. Déjà, ta recette pour avoir un beau sourire comme ça. Parce que je te sens heureux et tout. Comment tu fais?
12: Bah, il fait beau, ça va être les grandes vacances. Les enfants sont cool, c'est presque la fin de l'école. Tout est bien.
10: Mais oui, c'est ce que je disais, on est le 15 juin, là. On est déjà dans la perspective de l'été, bien sûr. T'as parlé des enfants,
12: On n'est pas heureux maintenant, on sera pas heureux cet hiver. Hein.
9: Ah, bah ça, je te confirme.
10: Évidemment, Laurent. Alors, il y a Louise et Constance. Quel âge elles ont, les deux petites, là? Ou de grands?
12: J'ai Louise qui a 10 ans et Constance qui a 7 ans.
10: Alors, Louise, elle passe en 6e, si je me trompe pas. Ouais.
12: CM2. CM2.
10: Ah d'accord, CM2. Et Constance, qui a 7 ans, elle est en CP, c'est bien?
12: C'est bien,
10: d'accord. Et comment s'appelle madame?
12: Mathilde.
10: Alors il y a des chats. Là, on aime les chats. Ici, Laurent, il aime les chats.
12: Oui.
10: Ah oui, il y en a combien les chats?
12: J'en ai deux.
10: Deux?
12: J'ai un vieux pépère qui s'appelle Chouchou, dit Guada.
10: Ok.
12: Parce qu'on l'a trouvé avec le parrain de mes enfants qui est guadeloupéen, et du coup, c'est resté... Guada.
10: Ok. Voilà. Eh ben, sois le bienvenu, Laurent. Tu es conducteur de poids lourd. On découvrira un petit peu plus de choses sur toi. Et notamment. Oui, ça va, Laurent. Garde-toi. On y est. On découvrira dans un instant que tu étais pâtissier. Voilà. Donc, tu sais faire plein de choses. Laurent.
12: Tout à fait.
10: Allez, on va tenter de marquer un premier point. C'est parti.
9: J'aime bien parce que discrètement, il parle de bouffe. Parce que.
10: Oui.
9: Généralement, quand on arrive à la radio, il a déjà.
10: Englouti.
9: Voilà.
10: Englouti.
9: Il a englouti déjà, mais il a déjà faim. Bon, allez.
10: C'est normal.
12: Bon, il est midi, hein.
9: Bah oui, voilà.
10: Bah, bien sûr, il est midi 12, là, te rends compte. Voici ta première question, ambiance.
9: Comment, Flipper? Qu'est-ce qui t'arrive?
10: Ce qui me donne envie, bien sûr, Valérie, de te redemander de m'imiter le dauphin.
9: Mais qu'est-ce qu'il y a, Flipper? Il y a des méchants dans la baie. Oui, Flipper, appelons la police.
10: Oh mon Dieu, c'est pas possible. Ah, Laurent, tu as vu un peu comme elle sait bien. Tu sais faire Flipper, toi, ou pas, Laurent?
12: Pas du tout.
10: C'est pas mal.
9: J'ai compris ce que t'as dit.
10: C'est pas mal. Il y a du niveau, il y a du concours.
12: Je suis pas comédien. Hein.
10: Ah, mais y a pas besoin. Les embryons des dauphins ont des pattes arrière. Voici la question. Les embryons des dauphins ont des pattes arrière. C'est une affirmation, mais est-ce que c'est vrai ou faux? Top chrono, 5 secondes, Laurent.
12: Ouais, je dirais faux. Hein.
10: Tu dis faux?
12: Ouais.
10: Non, c'est vrai, figure-toi, les dauphins descendent des mammifères terrestres ayant vécu il y a 50 millions d'années. Durant leur développement embryonnaire, il y a des petites ébauches de pattes arrière qui ont fini par disparaître avec l'évolution du temps. Laurent, pas de points, mais t'inquiète.
9: Il y a plein de questions. Allez, vous écoutez ici, et qu'est-ce qu'on va faire? Eh ben, on va vous emmener avec Laurent Voulzy, Bubble Star. Oh là là, il fait beau, vous êtes dans votre voiture, vous êtes chez vous, bougez vos bodys, on vous aime, à tout de suite.

0: Ça y est, cette chanson, c'est un chewing-gum dans la bouche. Une animatrice de télé d'M6, et ça fait Bubble Star.
1: Oh my god.
0: Alors, vous l'avez là, c'est toi.
1: Je t'aime, allez,
0: bah
1: jingle.
0: Oui, Bubble Star.
1: Eh oui.
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0: Bah, attendez.
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0: Je parle d'M6. M6 à la rentrée, c'est ça?
1: Oui, bah écoutez, on va faire des maisons, on va faire des marrons.
0: C'est plein de choses à la rentrée,
1: mais oui, mais oui. Alors, je rappelle que nous sommes avec Leïla, qui a un point, qui joue avec ici Nord, contre Laurent, qui joue avec ici Loire-Océan. Voilà. Alors, on parlait avant Bubble Star, on parlait astrologie, et ça, c'est un peu mon domaine. Alors, toi, il paraît que t'es comme moi, hein, tu t'adores demander les signes des gens quand tu les rencontres.
3: Pas tous les gens que je rencontre, je leur demande leur date d'anniversaire pour pas trop demander directement le signe, et après, voilà, j'aime bien savoir.
1: Alors, est-ce que t'es comme moi, tu fais des... Parce que moi, je tire les cartes, toi, par contre, je crois que tu fais des thèmes astrologiques.
3: Je tire les cartes et je fais aussi les thèmes astro, ouais.
1: Et voilà, je vois que t'adores les scorpions et les capricornes, voilà.
3: Ah oui, j'adore.
1: On était fait pour s'entendre. Et Thibaut,
3: voilà,
1: il est quoi comme
3: signe?
1: Et voilà. Et Thibaut, il est quoi comme signe?
3: Thibaut, il est scorpion.
1: Bah, c'est génial, ça. On adore.
3: Bah, voilà. Parfait.
1: Pop, pop, pop, pop, pop, pop. Donc, du coup, si un jour tu as des enfants, il va falloir que tu calcules.
3: Oui, voilà. Pour bien, il faudrait que ce soit un petit bélier ou petit lion.
1: Ah, un petit lion.
0: Ah, moi, je suis lion, hein.
1: Ah, je sais pas si c'est. Sagittaire, c'est mieux. T'as vu, elle a fait
3: ah. Ah bon.
0: Comme tu me demandes pas ma date d'anniversaire, je te dis, je suis lion.
1: Ouais, non, mais c'est Sagittaire, c'est bien. Moi, j'ai une fille Sagittaire, un fils Balance, c'est magnifique.
0: Ah, bah d'accord, ça s'explique.
1: Oui. Mais oui, évidemment. Ça, mais tu cernes bien les gens, hein, avec l'astrologie, on est d'accord.
3: Ah oui, carrément, ouais. Ouais. Les traits de personnalité, c'est vrai qu'on les voit bien chez les signes, ouais.
1: Eh ben oui, on les voit bien chez les signes, évidemment. Alors, par contre, côté bricolage, tu bricoles pas?
3: Ah non, je bricole pas. C'est Thibaut et moi, je mène le chantier. C'est... On va dire ça comme ça.
1: T'es chef de chantier, quoi.
3: Voilà, c'est ça. Chef des travaux finis.
1: D'accord. Tu jardines pas non plus, c'est Thibaut?
3: Non, c'est Thibaut.
0: Bah, elle tire les cartes.
1: Ah oui, bah, elle peut pas tout faire. Et alors, tu lui dis juste ce que t'as envie comme jardin, quoi. Tu lui dis, tiens, là, j'aimerais bien des fleurs comme ça et tout.
3: Ouais, voilà, c'est ça. Je lui dis, ce serait pas mal, ça, puis il le fait. Voilà.
0: Parce qu'elle le voit dans les cartes. Il dit, tiens, faudrait des tulipes.
1: Tiens, des hortensias, ça serait pas mal. Et c'est lui aussi qui cuisine à la maison.
3: Ah oui.
1: Et voilà. Toi, tu fais les gâteaux.
3: Voilà, moi je fais plutôt les pâtisseries, ouais.
1: Eh ben c'est pas mal ça. Eh ben c'est très bien. Tu fais quoi? Les fondants, les tartes, les trucs comme ça?
3: Oui, les trucs un peu basiques quand même. Je suis pas une pro non plus comme Mercotte.
1: Ah bah oui. Eh ben écoute. Ma petite Leïla, on va tout de suite essayer de marquer un deuxième point. Tiens, je te mets une petite ambiance.
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1: Alors, on va parler des prénoms. Et figure-toi qu'aujourd'hui, il y a des coachs en prénoms pour aider les parents à choisir les prénoms de leurs futurs enfants. Est-ce que c'est vrai qu'il existe des coachs en prénoms pour aider les parents à choisir? Top chrono, 5 secondes. Eh ben, t'as bien raison, c'est totalement vrai, c'est un nouveau métier. Il y a plusieurs pays, il n'y a pas que la France, il y a des gens qui t'aident à choisir ton prénom avec ton nom de famille, etc. Bravo, 2 points.
0: Laurent, t'as choisi Louise et Constance comme prénom pour tes filles. Donc,
3: tout
0: Laurent, c'est très joli ça. C'est que nous aussi, avec Laurent, on se tire les cartes. Voilà, on va se mettre dans l'ambiance X-Files, hein, parce que nous aussi, avec Laurent, on aime l'horoscope. Voilà, on s'intéresse à tout ça. On se tire les cartes, mon Lolo, hein.
5: Bah oui, hein, tout à fait, un petit peu quand même.
0: Bien sûr qu'on s'est tiré les cartes ce matin et on s'est dit qu'on était une team de dingue, évidemment.
5: Winner, les winners.
0: Voilà, les winners. Mmh. Et ça, on l'a vu dans l'astrologie, on l'a très très bien vu.
1: Riri et Lolo.
0: Oui, on a sorti le... Je sais pas, c'est quoi, donne-moi une carte, c'est quoi?
1: Hein,
0: t'es des personnages sur les cartes.
1: Ah bah t'as le battleur.
0: Le battleur, voilà, on a sorti le battleur, exactement. Qu'il a dit, tu vas voir comment on va les battleurs. On va les, tu vois, on va y aller. Laurent. Je crois qu'il est temps que j'arrête de faire de l'humour.
1: Bah, il y a plusieurs auditeurs qui nous l'ont dit déjà, ouais, sur les réseaux, hein, mais bon.
0: Je sais. Alors, on a écouté les génériques de la pâtisserie, oui, parce que effectivement, Laurent était pâtissier. Sauf que Valérie, ouais. Quand on choisit d'être pâtissier, faut pas. Complète ma phrase, Laurent.
5: Faut pas tout manger.
0: Oui, mais faut pas être allergique à la farine surtout.
5: Ah, c'est ça. Faut pas être allergique.
1: Ah, merde.
0: Ah oui, c'est pas de chance. Ça.
5: Ah oui. J'ai fait des œdèmes quand j'étais un peu plus... Bah, après mes apprentissages.
0: Ah oui.
5: Donc, je suis parti trois fois à l'hôpital en faisant des œdèmes de coinc.
0: Ah oui.
5: Donc, j'ai stoppé.
1: Ah, voilà. Zut.
0: Bon. Mais rassurez-vous, les conducteurs poids lourds, on l'a dit, il fait de la messagerie, c'est de l'express. Et puis, il a plein de passions, notamment le football en équipe senior. Il paraît que t'as monté une association, dis-moi, c'est quoi ?
5: Ouais, j'ai mon association de foot sur Nantes, là, qui s'appelle NLFC, Nantes Loisirs Football Club.
0: Ok.
5: Et on a une équipe de seniors en foot entreprise le lundi soir.
0: Et d'ailleurs, tu voulais lancer un appel, profites-en.
5: Eh bah, s'il y a des partenaires, des sponsors qui cherchent à faire un peu de publicité, bah, n'hésitez pas. Je leur laisse mon numéro et puis ils nous appellent. Avec plaisir.
0: Si vous êtes une entreprise, vous voulez soutenir le club, le NLFC, le Nantes Loisirs, et ben voilà, 0810 055 056, on vous mettra en relation avec...
5: On est là pour avec parler, discuter.
0: Exactement.
5: Y a pas de...
0: En plus, toi, tu participes au championnat de Loire-Atlantique tous les ans et ton équipe a gagné cette année. C'est chouette, ça.
5: Ouais, la finale challenge, challenge entreprise, elle a gagné la finale, du coup, contre Saint-Sébastien-sur-Loire.
0: Toutes mes félicitations. N'oublie pas que l'équipe de France rencontre le Sénégal demain. Pour ceux qui aiment le foot, premier match des Bleus à suivre sur ici et ici.fr. Voici la question, elle vaut un point. Extrait. C'est d'ailleurs pour ça qu'il n'y a pas Koh-Lanta demain. Hein. Ça me fait toujours penser à Koh-Lanta. Parce qu'il y a foot. Les pirates portaient un bandeau parce qu'ils avaient souvent perdu un œil. Est-ce que c'est vrai ou faux? Top chrono, les pirates portaient un bandeau parce qu'ils avaient souvent perdu un œil.
5: Ouais.
0: Décidément. Non, c'est faux, parce que c'est une légende en fait. Le bandeau, il sert pas du tout à cacher un œil perdu. C'est selon une théorie, permettait de garder un œil habitué à l'obscurité pour mieux les aider à dormir. En fait, ils allaient dans les cales et ils mettaient le petit bandeau et voilà, c'était un peu plus simple. Et puis ils avaient une espèce de vision nocturne comme ça. Enfin bon, voilà.
1: Oui, c'était pour les habituer à la nocturnité.
0: Et c'est ça, voilà.
1: Comme ça, quand ils allaient piller l'intérieur des bateaux, ils avaient l'habitude du noir.
0: À zéro, bon. Là.
1: Hein. 2 pour Leïla, pas de points pour Laurent. Et là, tout de suite, vient d'un It's Wonderful, It's Wonderful. Et pourquoi c'est wonderful? Parce qu'on écoute Paolo Conte et parce que vous écoutez ici. On vous aime, à tout de suite.

0: tout.
1: Ah, c'est beau, c'est beau.
2: Bien connu, Paolo Conte.
1: Ah bah,
2: sur ici Paris de France. Sur ici, pourquoi je dis ici Paris de France?
1: Je sais pas, parce que...
2: Peut-être parce que j'y travaille.
1: Peut-être, ouais, c'est ça. Allez, jingle.
2: Sur ici, toute la France.
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1: Nous sommes au taquet avec Leïla qui a deux et qui joue avec ici Nord et Laurent qui n'a pas de point, qui joue avec ici Loire-Océan. On va faire le quiz musical. Juste une petite anecdote avant qu'il y ait un rapport avec la musique. Il paraît que tu plaçais les gens sur le son et lumière Les Misérables.
4: Oui. J'ai fait ça il y a 2 ans.
1: Ouais.
4: À Montreuil-sur-Mer, ouais, justement.
1: Et alors, tu l'as vu, j'imagine, un nombre incalculable de fois.
4: Oui.
1: Et alors
4: juste 3 fois.
1: Oh, bah, c'est pas mal,
4: non,
1: déjà.
4: Non, je l'ai pas regardé toutes les fois quand même, mais super, c'est super beau à voir.
1: Eh ben oui, c'est beau à voir. Mais est-ce que tu as vu la comédie Oui, chante, c'est la faute à Voltaire. Le nez dans l'œuvre.
4: Oui.
1: Ah oui, voilà. Bon, alors.
2: C'est la faute à Namido, le nez dans le.
1: Non, il n'y a pas un truc. Oh non, Damido, elle n'a rien fait, non. Damido, tu sais, elle distribue des cartes d'identité pour le Damido Land. Alors, on va jouer au quiz musical. Je t'explique. Il va y avoir 2 artistes qui se suivent et qui sont enchaînés. Il n'y a pas de stop entre les 2 artistes. Ce qui veut dire que bah, tu écoutes bien, bien attentivement pour reconnaître les chanteurs qui chantent. Il y a un groupe français, un groupe étranger. Écoute bien, c'est parti.
4: Ok.

0: Allez, qui c'est qui chante, mon petit canard?
1: Alors, Les Innocents et les Bee Gees.
0: Est-ce que c'est la bonne réponse?
2: Oui!
0: Mon parfait. Alors ça c'est ma génération, je peux vous dire j'en ai roulé de la pelle là-dessus. Allez, hop là.
3: Est-ce que tu peux témoigner? Est-ce qu'on peut en parler? Est-ce qu'on peut ouvrir des dossiers?
0: Eh ben écoute, oui, ben, j'ai roulé beaucoup de pelles sur Deep Is Your Love. C'était le moment du slow. À l'époque il y avait des slows dans les booms. Hein.
3: Voilà. Eh bien ils sont tous là.
0: Ah non, ça ne va pas être possible, monsieur. Allez.
3: Bon, Laurent, tu as aussi emballé sur les Bee Gees?
4: Ouais. Non, pas du tout.
0: Ben non, il a 44 ans.
3: Ben alors, il aurait pu t'emballer sur un titre.
4: Je connaissais les musiques, mais les noms des... Non.
3: Ouais, ben là, ça, c'est pas encourageant pour moi. Ça me rassure pas des masses, Laurent.
4: Non, c'est pas faux, mais bon, on va essayer. Ah. Hein.
3: Non, mais vous savez, Laurent, il plouffe, Laurent.
0: C'est-à-dire?
3: Ah ben, il taquine le brochet.
0: Il taquine le goujon, comme dirait l'autre.
3: Et oui, parce que tu pratiques la pêche et tu t'es même acheté un petit bateau.
4: Ouais, un petit bateau, c'est un float tube.
3: Super. Sur les bords de Loire.
4: Un petit bateau individuel. C'est comme un petit zodiaque, sauf que c'est individuel.
3: Bon. Ah. Alors brochet, perche, cendre. T'as un petit coin comme ça. Non, tu vas pas nous donner ton petit coin.
0: Non, on donne pas.
4: La Sèvre.
3: Ah, ouais. La Sèvre. Ouais.
4: Bon, Sèvre nantaise, ouais.
3: Et oui, il essaye d'attraper les poissons carnassiers. T'as une belle collection de leurres notamment, avec des tailles différentes, des trucs. Enfin, bon,
4: c'est ça, tout à fait. Des leurres dures, des leurres souples, des insectes.
3: Bien sûr, il adore.
4: Et aujourd'hui, c'est l'ouverture du Black Bass.
3: C'est aujourd'hui.
0: Oh
3: là là. Laurent, nous allons tenter de jouer. Enfin, on va surtout tenter de marquer.
0: Non, on va surtout tenter de marquer. Voilà, c'est ça.
3: Surtout, oui, parce que non seulement.
4: Un point, ce serait bien quand même.
3: Bah oui, parce que là, depuis midi, allô Laurent, il est où Laurent, quoi? On y va?
4: Il est là.
0: Il est là.
3: Voici ton mix.

0: Très très estivale, hein, ma petite sélection. Allez, top chrono. Qui chante? Qui as-tu reconnu?
1: Alors, il y a Scorpion, peut-être, le deuxième, là.
0: Ouais, et le premier?
1: Je sais pas. Je connais la musique, mais je sais pas.
0: Est-ce que Leïla, là, tout hasard? Leïla?
2: Ah non, je l'ai pas.
0: Alors, c'était les Négresses Vertes.
3: Les Négresses Vertes qu'on embrasse, Mitch, ouais. À la trompette. Allez, hop là.
0: Et bien sûr, Still Loving You, le groupe mythique Scorpion, ce qui te fait enfin un point, Laurent.
3: Eh ben, c'est magnifique, ça, voilà. Eh ben, ça fait 4, Leïla, 1, Laurent. Et là, maintenant, c'est la réclame, mais pas que. C'est aussi l'actualité dans toutes vos régions, grâce aux 44 locales de votre radio ici. À tout de suite. 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
5: Des événements à ne pas manquer avec Ici Besançon. Il y a par exemple la fête de l'escargot à la rivière Drujon qui se programme, ou encore la Pontacup. La grande fête des escargots, ça c'est un événement traditionnel. Rendez-vous dans le Haut-Doubs à la rivière Drujon. On a une escargoterie d'ailleurs, hein, très traditionnelle. Et c'est elle qui organise cette fête avec le comité des fêtes locales. Vous dégusterez les escargots made in Franche-Comté au travers de différentes recettes. Et puis il y aura tout un week-end de manifestations avec des concerts, avec des événements sportifs, avec des événements également pour les enfants. Et l'escargot qui sera là tout au long de ce week-end du côté de la rivière Drujon. La grande Pontacup, c'est dans la capitale du Haut-Doubs, direction Pontarlier, tout ce week-end, samedi et dimanche. C'est la 21e édition de ce tournoi qui se déroulera au stade Paul Robe à Pontarlier. Avec des nouveautés cette année, il y aura pas mal de récompenses. Il y aura des travaux autour de l'arbitrage, des matchs de poule. Vous allez pouvoir pratiquer le foot, on en parle en ce moment dans le Haut-Doubs.
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3: Et oui, nous jouons avec Leïla qui a 4, Laurent qui a 1. Je vous rappelle que tous les candidats cette semaine tentent de se qualifier pour la finale de vendredi. Le premier prix, c'est 2 jours en famille ou entre amis au festival Grande Marée à Jullouville, au cœur de la baie du Mont-Saint-Michel. Vous aurez 2 jours sur place, un séjour pour 4, une nuit avec petit déjeuner à l'hôtel du musée de Granville. Vous pourrez écouter Kenji, Julien Clerc, Benabar, Zaz, Christophe Maé, The Cooks, et vous aurez 100 euros de carburant pour y aller. Mais si vous ne gagnez pas ça, vous gagnez quand même un très beau cadeau. Vous aurez la machine expresso Malongo et eau avec 32 dosettes et 6 verres en verre.
0: On vous régale, hein.
3: Allez, jingle, on reprend la compète. Alors, je rappelle que nous jouons avec Leïla qui joue avec Ici Nord et Laurent Ici Loire-Océan. Leïla qui est mariée à Thibaut, qui a 2 petits chats, qui vend des très bonnes crêpes et des chichis. Et Leïla qui tire les cartes, qui aime l'astrologie. Bref, une femme exceptionnelle.
7: Ça va vous?
3: Bah quoi? Qu'est-ce qu'il y a? Écoutez, vous voulez qu'on reparle du fait que vous n'avez encore pas gagné la semaine dernière? Hein? Vous voulez ou pas?
0: J'ai un message subliminal.
3: Qu'est-ce qu'il y a?
0: Pour vous.
3: Pour moi?
0: Oui.
8: Je l'aurai un jour. Je l'aurai.
3: Ah, d'accord.
0: Voilà, par rapport à ça.
3: Oui, bah écoutez, on verra bien. Allez, on va parler de ta rencontre avec Thibaut. Parce que tu l'as rencontré, vous étiez très jeune. Quel âge vous aviez?
9: Oui. On avait 14 ou 16 ans.
3: Oh là là, oui. Et alors, comment ça s'est passé? Parce qu'il paraît qu'il est venu faire son apprentissage dans ton village où tu habitais.
9: Voilà, on s'est rencontrés, on a discuté tout ça, et quand il est parti, ben, on s'est rendu compte qu'on se manquait, et puis, moi, après, je suis allée dans sa ville, j'ai trouvé aussi un apprentissage, et puis depuis, on s'est jamais quitté. Voilà.
3: On s'est fait des petits bisous dans la forêt, quand même, hein, voilà.
9: Peut-être.
3: Voilà. Peut-être, c'est cela, oui. Tu as quand même tout fait pour le rejoindre, hein, parce que tu as pris ton indépendance, tu t'es tout débrouillé pour aller le rejoindre.
9: Ah bah oui, j'ai tout fait pour.
3: Ah bah dis donc.
9: Et je l'ai eu.
3: Et tu l'as eu, tu le voulais celui-ci. Hein. 14 ans que vous êtes ensemble et vous êtes mariés le 10 avril dernier à la mairie.
9: C'est ça, oui, à la mairie seulement, et on se marie à l'église l'année prochaine pour nos 15 ans en même temps.
3: Oh là là là là, mais comme c'est beau ça, on adore. On adore. Alors, tu as 4 points, tu es largement en tête. C'est bien.
0: Oui.
3: Quoi?
0: Je grogne.
3: Oui, bah je sais que tu grognes, t'es un râleur. Bon. Alors, je vais te poser la question à choix multiple, c'est-à-dire que je pose la question, je te propose des réponses, et t'auras 10 secondes pour me répondre. Tiens, je te mets un extrait de Jojo. qu'est-ce qu'elle a ma gueule. Wouh. Eh oui, Johnny, mon idole. Hein. Alors, écoute bien, aujourd'hui le 15 juin, si Johnny était encore avec nous, bah, il aurait fêté son anniversaire. Et alors, quel âge aurait-il? 81 ans, 83 ans, 85 ans, toujours 20 ans dans le cœur de ses femmes.
10: Bah oui.
3: Voilà, alors quel âge il aurait, mon Jojo? Il aurait 81, 83, 85 ou 20 ans? Top chrono, 10 secondes.
9: Je dirais 83.
3: Didadadam, didadadam, didadadidadadam. Et c'est une... bonne réponse, 83 ans aujourd'hui, 110 millions de disques vendus. Voilà, moi je pense à Johnny. Voilà, je l'écoute tout le temps. Johnny, c'était mon idole, bravo, t'as 7.
0: Ce qui fait encore plus mal, c'est de se dire que l'année prochaine, ça fera 10 ans.
3: Eh oui,
0: demi bah, de 7, on est compte. J'ai l'impression que c'était hier.
3: Oui.
0: Bon, Laurent, on a parlé un tout petit peu.
11: Moi.
0: Oui, je sais. Bah oui. Le mec qui a marqué qu'un seul point depuis de midi, je sais que c'est toi. Hein, voilà, Laurent. On a encore 24 minutes, Laurent. Pour tout donner. On va essayer.
11: Allez, on va essayer.
0: Allez, t'habites dans la Loire, tu nous as parlé de ton super côté pêcheur, t'as un bateau, t'es un mec bien. On va parler de ta rencontre aussi avec Mathilde. Vous savez que c'est un show, mon Laurent. Ah ouais. Parce qu'avec Mathilde, bon, avec il a deux enfants aujourd'hui, tout va bien. Ils se sont rencontrés, en tous les cas, une espèce de rencontre fortuite à la patinoire du petit port à Nantes. Sauf que Mathilde n'était pas bien contente parce que t'étais sortie avec toutes ses copines.
3: Ah ouais.
0: T'es chaud.
3: Ah ouais.
0: Vrai ou faux?
11: Ouais, c'est vrai, mais bon, on était jeunes. Hein.
0: Oui, non, mais quand même.
3: Oui, bah quand même.
0: Donc, cette pauvre Mathilde, elle se dit, mais alors bon, alors voilà, c'est Pierre, Paul, Jacques, il va avec tout le monde, c'est un coureur. Sauf que qu'est-ce que t'as fait à la patinoire?
11: Eh ben, je me suis mis à genoux. Hein.
0: Ah oui?
11: En plein milieu de la patinoire.
0: Pour t'excuser?
11: Ouais, puis je lui ai demandé si elle voulait bien sortir avec moi.
0: Ouais. Alors, ça l'a séduit.
11: Moi, j'avais 20 ans, elle en avait quand même 15. Hein.
0: Ah oui. Ah, d'accord. Et alors, et votre histoire a démarré à ce moment-là. Elle avait 15 ans, t'en avais 20 ans. T'avais 20 ans, quoi.
11: Voilà, c'est ça.
0: 22 ans que vous êtes ensemble, vous êtes mariés depuis 19 ans, donc très belle histoire.
11: C'est ça.
0: Ouais, noces de cretonne pour 19 ans. C'est beau, ça, hein, c'est beau.
11: Ah, bah, c'est pas mal. Hein.
0: Bien sûr.
3: Tu sais ce que c'est, la cretonne, bien sûr.
0: Alors, sinon.
3: Voilà.
0: C'est quoi?
3: C'est quoi la crotonne?
11: C'est quoi?
0: Je vais regarder M6 à la rentrée pour le savoir peut-être.
3: Bon, je sais pas, tu vérifieras parce que comme tu es là en train de balancer des. C'est les noces de crotonne! Ouais,
0: alors, c'est un tissu épais en lin et en coton.
3: Ouais, hein, voilà.
0: Donc, voilà.
3: Bien sûr, heureusement que Maître Coupès t'a fait ta fiche.
0: Merci beaucoup.
3: Allez.
0: Vous savez que c'est un râleur.
12: Et alors, je suis un râleur, mais d'une France.
0: Oui.
3: Oui, bah, comme toi, quoi.
0: Et Mathilde, elle supporte
11: ça. Comme tous les garçons, au final.
3: Oh, bah, ça, je te confirme.
0: Ouais, enfin. Faut que tous les matins, tu dis à tes filles, rangez vos chambres, faites votre lit, etc. etc. quoi.
11: Voilà, c'est ça, parce qu'autrement, c'est papa qui le fait.
3: Voilà. Jean-Michel Relou, bonjour.
0: Oh, mais c'est plus que ça, parce que, ok, bon, il est comme ça, mais il est râleur. Il est maniaque également. Voilà.
3: Ah oui,
11: très maniaque.
0: Ah oui, non, il est maniaque.
3: Oh là là. Bon.
11: Bah, vous voyez Ikea, faut que ce soit rangé de la même manière, une chambre Ikea.
3: Ah ouais, d'accord, ok. Ah ok.
0: Et alors, pour finir avec l'astrologie, ce qui va pas vous surprendre, hein, voilà, s'il était un animal, il serait un lion. Ah oui, comme Simba.
3: Ouais. Alors que là, t'es quoi comme signe astrologique?
11: Moi, je suis vierge.
3: Ah, vierge folle ou vierge sage? Attends, ça, faut savoir. Bon, allez.
0: Allez, voici tes questions. Après tous ces beaux défauts, voici une qualité, peut-être le point qui arrive, on espère.
11: Pas qualité, hein, pourquoi un défaut? C'est une qualité.
0: Bien sûr, maniaque, tout ça, pas de problème. Nous sommes le lundi 15 juin. Nous sommes en direct, il est 12h39. Le lundi 15 juin, c'est aussi le grand jour pour les candidats au bac avec l'épreuve de philo. Alors, petit QCM philo. À quel philosophe doit-on cette célèbre formule? Ce qui ne vous tue pas vous rend plus fort. Est-ce que c'est Sartre, Schopenhauer, Nietzsche ou Damido Spinoza Land? Chrono, 10 secondes. Sartre, Schopenhauer, Nietzsche, Damido Spinoza Land. Vite.
11: Sartre,
0: Jean-Paul Sartre. Ce qui vous tue pas vous rend plus fort est tiré du Crépuscule des idoles, publié en 1888 par Friedrich Nietzsche. C'est Nietzsche, les épreuves. C'est Nietzsche.
3: Allez, Ce qui ne vous tue pas ne vous fait pas marquer de points.
0: Non plus.
3: 7 pour Leïla, 1 pour Laurent. Et là, tout de suite, les gars, alors là, ça sent l'été, ça. Macumba, Macumba, je demande ce
0: voilà.
3: Allez, c'est Jean-Pierre Madère, Macumba. Vous écoutez ici, bougez vos bodies, c'est l'été. Bisous.

0: Pierre Madère avec Macumba pour ceux qui aiment les années 80. Rendez-vous ce soir à 19h, comme tous les soirs. Ça vous intéresse pas ce que je dis?
1: Bah si, ça m'intéresse, mais je suis prise par le rythme.
0: Je vois ça. Avec Laurent Petit-Guillaume de 19h à 20h.
1: Avec Lolo qui va nous faire danser pendant une heure.
0: Chaque soir à 19h.
1: Mais oui.
0: C'est à 19h.
1: À 19h, on allume ça dans son salon, on bouge ton body. Voilà, c'est tout.
0: Jusqu'à 20h, c'est tous les soirs.
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0: toute la semaine.
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0: Et même le week-end.
1: Et comme ça, on peut danser tout le temps. Voilà.
0: Avec bonheur.
1: Voilà. Alors, nous sommes avec Leïla, qui joue avec Ici Nord, qui a 7 points, contre Laurent, ici Loire-Océan, qui a 1 point.
0: Gna gna gna gna gna.
1: Oh, oh là là là là, qu'est-ce que c'est que ce mauvais esprit?
0: Vous faites en chantant, là.
1: Je ne fais pas en chantant, c'est ma petite voix.
0: Écoutez, j'en ai marre, vous y avez 4 candidats toutes les semaines. Mettez-vous à ma place, madame Damido.
1: Nous en avons déjà parlé. C'est un mauvais coaching. Vous ne donnez pas envie aux gens de se battre pour vous.
0: Voilà. Laurent, tu confirmes?
3: Ça va, moi, je trouve. Non. Moi, j'aime bien Eric. Hein.
1: Ah, bah,
3: on
1: c'est bien.
3: On va tout faire pour qu'Eric mette quelqu'un vendredi, allez.
0: Le problème, c'est que tout le monde dit ça, mais je gagne jamais quand même.
1: Alors, Leïla, il lui est arrivé une histoire un peu drôle. Elle décide de faire une balade en vélo avec son chéri, avec Thibaut, et pop, pop, pop, allez, tout le monde à bicyclette. Et puis, tu passes en ville, et là, un énorme bruit. Et qu'est-ce qui se passe? Tu penses que quoi? Toi, tu dis quoi à Thibaut?
4: Bah, en fait, j'entends un énorme bruit. Faut savoir que moi, je suis de la campagne à la base, donc j'ai pas l'habitude de me promener là où il y a du bruit, tout ça, en bicyclette. Et là, j'entends un gros bruit et je sens quelque chose dans mon dos. Et je sais pas pourquoi, mon premier réflexe, c'est de lui crier « On m'a tiré dessus! On m'a tiré dessus !» Sauf qu'on m'a pas tiré dessus. Et qu'en fait, c'était juste mon pneu qui avait éclaté et que j'ai reçu un petit éclat, en fait, dans le dos.
1: Ah oui, en fait.
4: Et en bonne comédienne, voilà.
1: Ah oui. Bah oui. Tu pensais que t'étais agent secret et t'étais poursuivi par le FBI.
4: Voilà, c'est ça, tout à fait.
1: Eh bien sûr, heureusement, Jason Statham, Thibaut était là pour te dire non, mais on n'est pas.
4: Ouais, bon, il n'est pas très loin en plus au niveau des cheveux, donc ouais, voilà.
1: Mais il est tellement beau, Jason Statham, c'est pas grave. C'est voilà. Oui, mais bien sûr. Alors, toi, si tu devais déjeuner avec une célébrité, t'adorerais déjeuner avec Florence Foresti parce que tu la trouves très drôle.
4: Ah oui, carrément, ouais, elle me fait trop rigoler. Même rien que de la voir, même si elle parle pas, rien que c'est mimique, elle me fait rire. J'aime bien cette femme-là.
1: Tu l'as déjà vue en spectacle?
4: Non, mais je regarde tous ces spectacles, mais j'y suis jamais allée. Non.
1: Ah ouais, mais même si tu les as déjà vues sur les plateformes, c'est pas grave, c'est hyper bon.
4: Ouais,
1: elle est très drôle.
4: Ah, carrément.
1: Et toi, si t'étais un animal, t'aimerais bien être un petit éléphant?
4: Oui. Déjà, c'est mon animal préféré et je sais pas, j'aime bien la sagesse qu'ils ont dans les yeux, ils sont indépendants. Voilà, j'adore les éléphants.
1: J'en ai un tatoué sur le bras. Alors, oui, tu vois, encore un point commun.
0: Ah bon?
1: Bah oui, c'est ma fille qui l'a dessiné. J'ai un cirque là avec une tireuse de cartes.
0: Oh, avec la tireuse de cartes.
1: Alors, on va parler tout de suite de festival, de tout ça. Mais c'est la question à 5 points. Tu peux me faire un sans faute carrément. Alors, tiens, un petit jingle.
0: Ah, ça c'est mon entrée vendredi.
1: Ah bah j'espère pour toi, ça changera. Alors, nous allons parler du festival du film américain et je vais te poser la question suivante. Quelle ville française accueille chaque année le festival du film américain? Top chrono, 10 secondes. Quelle ville française accueille chaque année le festival du film américain?
4: Bah,
1: dis
4: Deauville? Non.
1: Mais oui, c'est Deauville, bravo, c'est pas une bêtise. C'est depuis 1975, c'est le festival du cinéma américain et c'est à Deauville. C'est au début du mois de septembre et bravo, ça te fait 12, tu as un sans faute.
0: Ouais, c'est pas mal. Alors Laurent, on est quand même un petit peu loin derrière. Ouais, on est un peu la ramasse. Mais t'inquiète, mon Laurent, il y a un bingo qui arrive.
3: Non,
0: mais ça va aller. Laurent qui habite à Nantes, en Loire-Atlantique, est pêcheur, qui fait du foot, qui recherche une entreprise pour venir soutenir son club, je rappelle, qui est notre râleur, qui est notre maniaque de service, mais qui a quand même ce qualité d'aimer Renault.
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0: Alors, pour le coup, tu l'as vu en concert il y a plusieurs reprises.
3: Ouais, j'ai dû le voir 3 fois à peu près.
0: Pas mal. Et à chaque fois, toujours un plaisir, toujours un bonheur d'aller voir
3: c'est
0: Renault.
3: Ça.
0: Ben oui. C'est quoi, c'est les textes, c'est la personnalité, c'est l'ambiance?
3: Bon, c'est les deux, hein. J'ai baigné dans Renault depuis tout petit, donc
0: OK.
3: Bah, au fur et à mesure des années, j'ai aimé et puis j'ai pris goût et puis voilà.
0: Bon. Dis-moi, Laurent, j'ai découvert qu'à 18 ans, t'étais pourtant majeur. Tes parents sont partis sans toi en vacances. Qu'est-ce qui t'est passé par la tête au point, Valérie, de vouloir changer la couleur de la voiture de ses parents?
3: Ouais, c'est vrai.
0: Et qu'est-ce qui t'a pris ?
3: Aucune idée. Bon, ça m'a pris comme ça.
0: Non, mais c'est surtout que t'as tout fait. T'as fait l'intérieur et l'extérieur.
3: Ouais, et puis j'ai fait ça un peu à l'arrache avec une bombe de peinture bleue, là. Sans rien protéger, j'ai tout bousé, voilà.
0: Et alors, attends, il a mis des stickers sur les vitres aussi.
1: Bravo.
0: Qui ressemble à rien du tout, avec la bombe toute pourrie.
3: Ouais, c'est ça.
0: Alors, au départ, c'est une Ford Fiesta blanche, hein, quand même, qu'ils avaient tes parents.
3: Et maintenant, c'est une Ford Fiesta bleue.
0: Oui, voilà, parce qu'ils l'ont toujours. Et en plus de ça, t'as profité de leur absence, tu t'es fait tatouer ce week-end-là également, pendant ces vacances.
3: Je me suis fait tatouer un lion sur mon bras.
0: Un lion sur ton bras.
1: Eh ben voilà.
0: Non, je pense que leur retour, il a été sympa. Ils ont dû rugir de plaisir, tes parents.
3: Ouais, bon après, c'était fait, donc... J'ai pris une petite soufflante, mais bon...
1: Oh, Macumba.
0: Bon, allez, voici ta question cash. Tu vas peut-être pouvoir marquer 5 points. Alors, ce sera pas encore auteur de Leïla, hein, qui a 11.
1: 12.
0: Qui a 12. Fait un sans faute.
1: 12. Hein, ouais, elle a fait un sans faute.
0: Combien il a, Laurent? Rappelez-moi.
1: Un point.
0: C'est triste.
3: Oh, ça va. Hein.
0: C'est mort. Ah, ça, bonjour la France. Hein. Bon.
1: Eh ben, bonjour la France, hein.
3: Allez, les bleus.
1: Allez, ouais. Les bleus.
0: Ouais. Quelle chanteuse. Attends, on se concentre, Laurent. Lolo.
1: Lolo.
0: Ah, s'il vous plaît. Qui n'est pas mon chanteur. Bon, candidat, pardon. Quelle chanteuse française vient de remplir 3 fois, là, le Stade de France de façon consécutive? 3 fois le Stade de France. Quelle chanteuse française? Top chrono, 10 secondes. Laurent.
3: Aucune idée, j'aurais dit. Bah non, c'est une Dion, elle n'est pas encore passée.
0: Et elle passera pas au Stade de France, non. Parce que ce sera à la Défense Arena. Non, écoute, on va te donner la réponse en musique.
1: Bla bla bla bla Pouki. Bla bla bla bla Pouki.
0: Aya Nakamura est devenue la première artiste féminine francophone à remplir le Stade de France 3 soirs d'affilée. Ça fait quand même 225 000 spectateurs. Et ce week-end, c'était David Guetta.
1: Alors, eh ben, ça fait toujours 12 pour Leïla, toujours 1 pour Laurent.
0: Oui, c'est une cata.
1: C'est la caca, c'est la tata. Alors, tout de suite, on va écouter une petite nouveauté, puisqu'on aime bien vous faire écouter des petites nouveautés. Allez, Fever Dream, Alex Warren. On continue, on bouge son petit body, on écoute Ici on vous aime. À tout de suite.

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1: Fever Dream, c'est bon ?
2: Oui, oui, c'est bien. Alors, nous sommes au taquet avec Leïla, hein, je vous le rappelle, qui joue avec ici Nord, qui a 12 points. Laurent, ici, Loire-Océan, qui a un point. Alors, Leïla, il lui est arrivé un petit truc un peu rigolo. Elle va au cinéma avec son petit frère pour voir le film Michael, sur Michael Jackson. On adore cette chanson. Et puis, il y a une petite scène triste, un moment dans le film. Et qu'est-ce qui s'est passé avec ta voisine ?
3: Bah, je ne sais pas ce qu'elle décide de faire à ce moment-là. Elle se déchausse, elle enlève ses chaussettes, elle commence à s'installer sur 3 sièges. Et on ne sait pas pourquoi, elle commence à frotter les pieds, mais se frotter les pieds de plus en plus rapidement. Et avec mon frère, on voit ça, on se regarde. Et là, c'est le fou rire pendant presque 10 minutes à pleurer de rire. Et...
2: Elle enlève ses godasses et elle se frotte les pieds. C'est magnifique, on adore.
3: Voilà, c'est ça, voilà. En plein cinéma. Voilà.
2: Mais j'espère qu'elle sentait pas trop mauvais les pieds quand même.
3: Bon, ça va, on sentait pas. Bon, ça nous a pas donné envie de manger de pop-corn pour le coup quand même. Mais...
2: bah oui, mais c'est. Bon, bah, écoute, c'est marrant. Moi, je ne comprends pas les gens qui se mettent les pieds nus dans les trucs. Bon, enfin, bref. Alors, tu adores Bad Bunny, tu adores Michael Jackson, tu adores plein de variétés. On a entendu. Et puis en plus, tu es très doué en musique. Mais alors, ouais. En cinéma, toi, ce que tu adores, c'est ça. Les aventures de Rabbi Jacob.
3: Ah oui, j'adore. Je regardais ça tout le temps quand j'étais petite. J'adore les films en général, tous ces films, j'adore.
2: Bah oui, on adore. On adore les aventures de Rabbi Jacob.
1: Bien sûr qu'on adore les aventures de Rabbi Jacob.
2: Mais oui, tu la connais la danse
1: De la faire ? Non.
2: Ouais, bah oui.
1: Je crois qu'il a passé un ou deux mois pour la répéter.
2: Évidemment.
1: Gros boulot.
2: Alors ma chérie, tu es en tête, mais tu sais bien que ce jeu est une énorme injustice. Il faut que tu marques en plus le bingo. Alors... enfin, en même temps, même s'il marque le bingo, il n'aura que 11, hein, donc il faudra qu'on se départage.
1: Non, il ne peut pas gagner en fait.
2: Voilà. Alors, mon petit chat, à mon top chrono, tu vas.
1: C'est la loose avant que je joue.
2: Tu vas devoir, à mon top chrono, me donner un maximum de célébrités qui portent le prénom de Pierre. Un maximum de célébrités, que ce soit des écrivains, des chanteurs, des acteurs, on s'en fiche. Maximum de célébrités qui portent le prénom de Pierre. Top chrono.
3: Pierre Ninet, Pierre Richard, Pierre Desproges, Pierre...
2: Bon, tu m'en as donné 3, il y avait Pierre Perret, Pierre Bachelet, Pierre Cardin, Pierre Mondy, Pierre Tchernia, Pierre de Coubertin. Tu m'en as donné 3, c'est très bien.
1: Bon alors Laurent, je t'explique. Le bingo... C'est 10 points. C'est-à-dire que la personne qui marque le plus de bonnes réponses, elle prend 10 points. Donc il peut y avoir un renversement de situation.
2: Mais là,
1: sauf qu'en deux ans, c'est la première fois que j'ai un candidat qui est capable assez marqué, vu que tu en as marqué un. Il aurait suffi de deux et tout était relancé. Ce qui fait que même si tu gagnes.
2: Tu ne gagnes pas.
1: Tu prends les 10 points, t'as 11. Bravo. Mais elle a fait un sans faute, madame.
2: Eh oui.
1: Donc, c'est aussi pour ça qu'elle est récompensée. Laurent.
4: Tout à fait, ouais, bah écoute, c'est pas grave. Hein.
1: Écoute, Laurent, on a passé un bon moment, on a bien rigolé.
2: On va jouer pour la gloire.
1: Ben oui, c'était sympa, tu reviens quand tu veux, tu sais que tu peux en jouer d'ici quelques temps, donc voilà, c'est pas grave, on est là pour s'amuser.
4: Y'a pas de
1: soucis. Ben oui, mon Laurent, on va pas se gêner pour raconter que t'as fini complètement carpette avec ta femme, hein ? En Andalousie, pour le voyage de noces.
2: Ah bah écoute.
4: Ah oui, bye.
1: Ah bah oui, premier soir, vous décidez d'aller boire un petit verre tranquille en terrasse, deux petites sangrias, avec modération.
2: Bien sûr.
1: Sauf que...
4: C'était des milites.
1: Eh oui, le problème, c'est qu'on t'a versé la bouteille entière, quoi. Et voilà.
4: Ouais, c'est ça. Bah, avec une bonne dose d'alcool, donc... Un peu capoute, hein.
1: Bah oui.
4: Plus lolo.
1: Et bien sûr, tu t'es cru en Alaska, hein, t'as oublié que t'étais en Andalousie ce jour-là. Ben oui, ben c'est normal, c'est le voyage de noces. Allez, pour te faire plaisir, avec modération, tout ça. Par contre, Renault, sans modération.
5: Mais tu es sous le signe de l'hexagone. C'est pas ce qu'on fait mieux en ce moment.
1: C'est la chanson préférée de notre ami Laurent Hexagone. Bon allez, on va tenter de jouer quand même, on va voir ce que t'aurais pu faire. Max de Claude. Les prénoms. Claude, je prends mon temps puisqu'on est peinard. Hein.
2: Claude, homme ou femme. Hein.
1: Voilà, célèbre. Allez, top chrono, on y va.
4: Alors, Claude de Fontaine, Claude.
1: J'ai envie de dire sans regret.
2: Allez, sans regret.
1: Ouais,
2: hein.
1: Merci, bonne journée, ça nous a fait plaisir. Non, mais Claude Monet, Claude Nougaro, Claude Chirac.
2: Claude François.
1: Voilà, Claude Sarraute, Claude Barzotti.
2: Claude Brasseur.
1: Claude Berry,
2: Claude Lelouch.
1: Ben oui.
2: Bien, allez, Leïla, tu l'as compris, c'est toi qui seras en finale avec nous vendredi. Bravo ma chérie.
3: Merci.
2: Laurent, bravo, tu as très bien joué.
1: Écoutez, bravo, je ne sais pas si c'est utile.
2: Bon, mais écoutez, c'était bien.

0: C'était bien drôle. Tu tenteras de gagner les deux jours en famille ou entre amis au festival Grande Marée à Julouville, au cœur de la baie du Mont-Saint-Michel. Tu dormiras sur place avec, à l'hôtel du musée de Granville et t'as 100 euros de carburant. Ou tu tenteras de gagner, évidemment, la magnifique machine à café Malongo avec ses...
1: C'est tendre de dosette et ses 6 verres en verre.
0: Voilà. Bravo Leïla, vendredi.
1: Bravo.
0: Merci à Céline à la réalisation, à Iki à la technique, Alex au standard, professeur Coupez au savoir, Eric Bastien.
2: J'en prie.
0: Je sais même plus à quoi. Et puis merci à vous de
1: Bravo
0: nous écouter.
1: Laurent.
0: On se retrouve demain midi au taquet. Je vous embrasse, je vous aime.
1: Bonjour Wendy Bouchard.
3: Bonjour chers amis, tandem de choc au taquet. Au quotidien. Je vais vous parler d'un homme formidable que vous aimez beaucoup. Il s'appelle Nikos.
1: Nikos Aliagas. Bonjour, c'est Nikos.
3: Oh mon titi, Nikos. Il nous propose une danse millénaire. Une de ses photographies magnifiques en noir et blanc orne un nouveau timbre qui sort aujourd'hui dans la série artistique de La Poste. C'est quelque chose. Et puis, il va venir nous parler justement de son rapport à la photo en noir et blanc. Lui qui sait très bien capter le vivant, qu'il soit végétal ou humain. Ça, c'est beau. Et puis, quand on se fait Nikos, c'est toujours un moment de poésie.
0: Ah oui, on l'embrasse très fort.
3: Merci
0: on...
3: les amis.
1: Mais c'est vous qu'on veut dans notre équipe, Wendy.
3: Allez, ça sera après ma France.
0: Que des numéro 10.
3: Merci.
0: Bonne émission, je t'embrasse.
3: Ciao, moi aussi.
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1: Vous écoutez ici 13h. J'essaie d'imiter Nikos.
0: Alors, je demande pardon.
1: Je fais mal.
0: Je demande pardon à la France et à Nikos que j'aime.
1: Pardon, Nikos.
0: Vous écoutez ici les 13h, je vous aime, à demain.
1: 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Voici ma France.
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3: Bonjour à tous, merci d'être à l'écoute de Ma France. Une demi-heure pour vous raconter toute l'actualité avec le journal du Mondial, l'Iran et l'Espagne qui entrent en scène aujourd'hui. Les Bleus demain pour leur premier match de la compétition face au Sénégal. Bruno Salomon, l'une de nos voix du sport, nous raconte tout cela. À la une, l'annonce d'un projet d'accord de paix au Moyen-Orient. Les États-Unis, l'Iran et le Pakistan sont arrivés à des contours pour mettre fin à la guerre, y compris au Liban. Oui, mais à quel prix, nous en parlerons. Signature prévue vendredi et dans la foulée, réouverture du détroit d'Ormuz. C'est ça sur le papier, notre dossier du jour qui va fortement teinter le menu du G7 accueilli par la France dans la ville d'Évian dès ce lundi. La mobilisation en France devant les tribunaux ne faiblit pas en mémoire de Liana pour revendiquer une loi intégrale face aux violences et aux agressions sexuelles sur les enfants et sur les femmes. Nous sommes à Auch dans cette édition. Un demi-million de lycéens ont planché sur le bonheur, sur la parole ou la vérité pour l'épreuve de bac philo ce matin. Réaction à la sortie de l'examen, nous sommes en Isère. Et puis la chaleur revient sur le pays, des températures qui grimpent avec des pics autour de 38 degrés à l'ombre attendus jeudi. 13h15, j'accueille donc Nikos Aliagas. Un timbre postal sort aujourd'hui, frappé de l'une de ses photos en noir et blanc. Deux oliviers millénaires, un mouvement qui fascine et un arbre qui ressemble à notre invité, plein de philosophie et de regards bienveillants sur l'autre. On commence cette édition de Ma France avec cet accord entre les États-Unis et l'Iran. Nouvelle étape cruciale, voilà ce que disent en tout cas les différentes parties au conflit. Un accord que vous allez décrypter pour nous. Bonjour Marine Le Génie.
5: Bonjour Wendy, bonjour à tous.
3: Accord cadre pour mettre fin à la guerre au Moyen-Orient. Oui, mais les contours de ce texte sont très flous. Que sait-on de ce projet à cette heure?
5: Alors déjà, on sait qu'il n'y a aucune version officielle public. Mais d'après le médiateur pakistanais, c'est la fin des hostilités sur tous les fronts, vous l'avez dit, y compris le Liban. Concernant le détroit d'Ormuz, ô combien important, on le sait, pour les prix des carburants chez nous, Donald Trump écrit sur son propre réseau social « J'autorise pleinement la réouverture du détroit d'Ormuz, sans droit de passage et parallèlement la levée immédiate du blocus naval américain des vendredis et que le pétrole coule à flot dans un style très trumpien. Reste à en définir les détails techniques. Ce matin, le ministre des Affaires étrangères français, Jean-Noël Barrot, se montre prudent et dit espérer cette réouverture.
6: La réouverture du détroit d'Ormuz qui va, nous l'espérons, permettre de rétablir la liberté de navigation et ainsi réduire la pression qui s'exerce depuis beaucoup trop longtemps maintenant sur les prix des hydrocarbures, sur les approvisionnements en engrais et plus généralement sur le commerce international et donc sur l'économie mondiale, donc sur le pouvoir d'achat et sur des Français et l'économie française.
5: Prudence donc dans les mots des officiels, mais dès cette annonce, les prix ont tout de même chuté de 4,5%, la réouverture du détroit, qui n'interviendra qu'une fois l'accord conclu est signé.
3: Une capitulation de Donald Trump, c'est ce que disent certains observateurs sur cet accord très fragile qui douche les espoirs de liberté du peuple iranien et qui laisse, Marine, un goût très amer à Israël.
5: Tel Aviv n'a obtenu satisfaction ni sur le nucléaire iranien, ni sur sa liberté d'action militaire au Liban. Les sujets qui fâchent sont loin d'être réglés. Une phase diplomatique de 60 jours s'ouvre en 60 jours. Beaucoup de choses peuvent encore se passer en Iran comme en Israël. En résumé, on peut dire que ce texte fixe les grandes lignes pour la paix, mais laisse en suspens des questions plus épineuses. L'avenir du programme nucléaire iranien, donc le sort des stocks d'uranium hautement enrichi, la levée progressive des sanctions américaines, entre autres.
3: Merci Marine Le Génie. Le Pakistan, vous le disiez, pays médiateur dans ce dossier, parle donc d'une signature de cet accord de paix le 19 juin prochain à Genève, en Suisse. Et Paul Barcelone, ce qui est certain, c'est que cette annonce vient donner une autre dimension au sommet du G7 qui est présidé à partir d'aujourd'hui à Évian par Emmanuel Macron, notamment sur ce sujet de la réouverture du Détroit. Paul, on vous écoute.
2: Et dans une vidéo publiée sur les réseaux sociaux, Emmanuel Macron ne cache pas son optimisme. Ce sommet du G7 tombe à pic.
7: Là, l'objectif sera de voir les conséquences de cet accord, le soutien au Liban, la réouverture d'Hormuz dans la durée et évidemment la conclusion d'un accord sur le nucléaire et le balistique en Iran.
2: Rappelons que la France s'est dite prête à participer à une coalition avec d'autres pays volontaires pour sécuriser le détroit d'Hormuz et accompagner sa réouverture. Elle a également, depuis plusieurs semaines, appelé à un cessez-le-feu au Liban. Alors c'est dans ce contexte qu'Emmanuel Macron accueillera Donald Trump à 17h à Évian. Premier entretien en tête-à-tête dans la foulée de l'interview du président français au journal de 13h de TF1. Et avant, un dîner ce soir à l'hôtel Royal avec vue sur le lac Léman. La France met donc les petits plats dans les grands puisque le président américain est aussi convié au château de Versailles mercredi soir. Manière de le convaincre de rester jusqu'au bout dans ce moment particulier. Après plus de 100 jours de guerre et cet accord qui se dessine et qui donne donc à ce sommet du G7 une dimension particulière.
3: Ouais, Emmanuel Macron qui s'apprête donc à accueillir un Donald Trump revigoré par ce projet au menu du G7, le commerce, la tech, la personnalité surtout du président américain qui ne nous met pas de nouveau à l'abri de sorties de route car il annonçait il y a quelques heures encore assommer le vin français de droits de douane si Paris ne levait pas une taxe qui frappe les revenus des grands groupes de la tech, notamment Apple, Google ou Meta. La mobilisation ne faiblit pas en mémoire de Liana et de toutes les victimes de violences et d'agressions sexuelles, avec de nouveaux appels à manifester ce soir, 19h, devant les palais de justice de France, de Tarbes à Lyon, de Cambrai à Nîmes. Les associations mobilisées veulent maintenir la pression, en effet, sur le gouvernement, jusqu'à l'adoption d'une loi intégrale pour empêcher des tragédies comme la mort de cette petite collégienne. Dans le Gers, après un rassemblement inédit lundi dernier de 600 personnes à Auch, les organisations féministes, comme les syndicats, s'apprêtent de nouveau à manifester. Marc Bertrand.
8: Aurine, caissière au supermarché de Florence, n'a jamais manifesté, à part pour les motards en colère. Cette fois, elle est prête à y aller.
9: Dans le Gers, on n'a jamais été touché par une affaire pareille. Jamais. Donc, quelque part, ça nous passait au-dessus. J'espère que ça va bouger. Il faut que ça bouge, que ça change.
8: Au planning familial du Gers, qui a failli disparaître il y a quelques mois, faute de bénévoles, Romain, un militant, sent une prise de conscience dans son village de 100 habitants.
10: Moi, dans mon conseil municipal, des personnes qui vont au rassemblement et qui ne sont pas habituées justement à aller à de telles manifestations, cette indignation, cette colère est telle qu'on a des écoutilles toutes ouvertes aujourd'hui pour pouvoir parler de ces sujets.
8: Camille, une autre militante du planning, redoute justement cette colère. Lundi dernier, devant le tribunal, il y avait 600 personnes et beaucoup, selon elle, voulaient seulement désigner des coupables.
11: En fait, les gens qui étaient là, il y a eu des discours d'appel à la peine de mort et voilà, la procureure de vie quand même sous protection là aujourd'hui. Pour nous, c'est pas du tout là le combat en fait.
12: Il y a une prise de conscience, mais les gens ne viennent pas vers les militantes et associations féministes.
8: Ce soir, les militantes comptent engager le dialogue pour expliquer leurs revendications. Plus de moyens pour la justice et pour la prévention des violences sexuelles.
3: Merci Marc Bertrand. Nicolas Dupont-Aignan, maire de Hyères dans l'Essonne, ancien candidat à la présidentielle, a proposé de rouvrir le débat sur la peine capitale par le biais d'un référendum pour les crimes qui touchent les enfants. Et ce matin, sur France Info, le porte-parole du Rassemblement National, Laurent Jacobelli, affirme que son parti respecterait le résultat de cette consultation populaire. Le RN qui plaide pour une perpétuité réelle et incompressible pour les violeurs d'enfants. Si les résultats de Parcoursup sont tombés il y a 15 jours, le chemin n'est pas terminé pour les lycéens de terminale qui passent leur bac, leur vrai bac cette semaine. Avec la sacro-sainte épreuve de philo ce lundi pour 530 000 élèves, 4 heures à plancher, c'était ce matin, sur une dissertation ou un commentaire de texte sur 17 notions de philosophie. L'art, la conscience, la justice ou l'État. Je vous donne quelques-uns des sujets. Avons-nous la maîtrise de nos paroles? Peut-on être heureux quand les autres ne le sont pas? Voici deux d'entre eux proposés pour le bac général. La vérité, c'était une question au cœur des séries techno ce matin. Antoine Ballandra, vous y étiez pour Ici Isère, au lycée Philibert Delorme de l'île d'Abo.
13: Ils sont une trentaine assis derrière des bureaux individuels. Copie blanche sur la table, il est 7h54, l'heure de vérité approche, mais aucun souci pour Garance.
14: Non, je suis pas stressée là pour l'instant. J'ai pas beaucoup révisé, mais j'ai quand même révisé la plupart des choses à réviser. Ça va bien se passer.
13: Amine, lui, est un peu plus tendu, mais cet élève de terminale espère eh bien, que ça passera.
15: On est prêt à tout donner. Et donner son maximum, ça peut passer, on va dire. Je vais prendre le commentaire de texte.
16: Pourquoi ?
15: Parce que je trouve que c'est plus simple la méthode que la dissertation.
17: La trousse, téléphone dans le sac, téléphone éteint.
13: 7h58, tout le monde est fin prêt. Le stress monte un peu pour Juliette.
18: Stressé, mais ça va à peu près. On ne sait jamais, un coup de panique, ça peut tout faire dégager.
13: Alors, le recteur de l'Académie de Grenoble prend le temps de discuter un peu avec des élèves.
19: Vous savez qu'un jour, lorsque vous vous remémorerez ce moment, ce sera du plaisir.
18: Oui.
19: Non, sincèrement. Hein.
13: Et puis à 7h59, c'est l'ouverture officielle des sujets. Débattre, est-ce chercher la vérité ou la technique peut-elle être mauvaise? 4 heures pour réfléchir, prendre du recul en n'oubliant pas la syntaxe, la grammaire et l'orthographe qui devraient être plus sévèrement notées cette année.
19: Vous n'avez pas fait d'impasse?
3: Et le ministre de l'Éducation nationale, Édouard Geoffrey, veut réorganiser les examens en fonction des épisodes de chaleur. Alors c'est trop tard pour cette édition 2026, ça vous l'avez bien compris, mais il souhaite pour l'avenir en finir avec les sessions d'examen de l'après-midi et étaler le calendrier des épreuves le matin. Car l'été n'est pas encore arrivé au calendrier et pourtant une nouvelle vague de chaleur déferle sur la France. Hier, dans le sud-ouest, les températures ont grimpé jusqu'à 35 degrés et le mercure va s'affoler doucement avec une hausse générale des températures mercredi et jeudi. 38 degrés attendus à Nevers, 37 à Paris ou Brive, 36 à Lyon ou Toulouse. Contrairement à la canicule de la fin du mois de mai, cette vague de chaleur devrait gagner plus largement les régions du centre et de l'est, avec 4 Français sur 5 concernés par ce flux de chaleur qui remonte des pays du Maghreb. Alors tout le monde n'a pas la même méthode pour résister aux fortes chaleurs et vous l'avez constaté sur la plage de la Concurrence. Nous sommes avec vous, Paul-Adrien Sicard, à La Rochelle.
20: Les plus entreprenants, comme Nicolas, ont choisi la plage pour se rafraîchir.
21: On vient se baigner parce qu'il fait beaucoup trop chaud et c'est agréable, ça rafraîchit le corps.
20: Et toujours en prenant ce qu'il faut.
21: On prend nos précautions, on prend une glacière avec de l'eau, parasol, serviette, crème solaire.
20: Pour Sandrine, c'est le meilleur moyen de combattre la chaleur.
22: C'est parfait pour se baigner et justement résister à la canicule. C'est plus chaud que d'habitude, mais par rapport à être à l'intérieur de la ville, en fait, il y a de l'air. Et donc du coup, je trouve que c'est l'endroit où on est le mieux en ce moment.
20: Des habitudes qui contrastent vraiment avec celles d'Annick.
23: C'est du bon sens. Pour prendre soin de sa santé, il ne faut quand même pas s'exposer aux grosses chaleurs, pas spécialement au soleil. Je pense qu'avec l'âge, on devient plus sage. Parce que moi, je supporte bien la chaleur pourtant. Mais là, j'ai décidé de prendre soin de mon corps, de ma santé et de profiter vraiment des bonnes soirées, étant donné que je suis au frais l'après-midi. Le soir, je suis vraiment très bien.
20: Stéphane, lui, préfère acheter des rafraîchissements pour ne pas prendre de risques sur sa santé et celle de ses enfants.
24: Mais là, je viens de m'arrêter acheter de l'eau parce qu'aujourd'hui, il fait super chaud et on essaie de bien s'hydrater. On met tout le monde à l'ombre, surtout les petits.
20: Ces boissons, il les a achetées à Alexandre, un marchand de glace.
25: Et c'est quand même agréable. Le beau temps à La Rochelle, on est une ville balnéaire. Donc c'est super et c'est vrai que l'amplitude de travail est un peu plus longue, mais faut être là, faut être présent et les choses se passent bien. Dans l'ensemble, les gens ont le sourire.
20: Depuis le début de l'été, Alexandre transporte son camion de glace tous les jours à la plage de la Concurrence.
3: Et pour la protection des personnes âgées avant ce nouvel épisode de chaleur, le système d'alerte automatisé a été testé par exemple par la mairie de Toulon. Pour les enfants à l'école, les menus s'adaptent comme à Rezé et Saint-Herblain. Pour 6500 repas, ce sera prioritairement cette semaine du froid. Et puis grande prudence évidemment au cœur de nos bois et de nos forêts. La chaleur et la sécheresse favorisent les départs de feu, dont 90% sont d'origine humaine. 6 départements sont en risque élevé aujourd'hui, 4 dans le sud-est, l'Aude, l'Hérault, le Gard et le Vaucluse. et 2 dans l'Ouest, la Vendée et les Deux-Sèvres. 80 bougies de soufflé, Plougastel d'Aoulas a fêté son 80e anniversaire de la fête des fraises. C'était ce week-end. 10 000 personnes venues déguster le fruit produit dans la presqu'île de Crozon pour profiter aussi d'un défilé de chars, de plusieurs fanfares et animations. Avec une idée en tête, Louis Meuriot célébrait ce fruit comme il se doit.
0: C'est la dernière étape du pèlerinage de Noah.
1: J'étais allée au musée de la fraise et du coup, là, je reviens pour fêter la fraise.
0: Pas de bâton de marche, ni de sac à dos pour la jeune femme, mais les bras chargés de deux grosses barquettes du fruit rouge.
1: Les fraises au printemps, c'est vraiment matin, midi et soir, et surtout avec la chantilly. C'est trop bien, il y a de la musique, le cidre est bon, les fraises sont bonnes, que demander de plus ?
0: Elle entend une à son compagnon, Camille.
4: Elles sont excellentes. Ah ouais, elles sont bien juteuses, bien sucrées. Non, franchement, tout ce qu'on réclame chez une fraise, globalement.
0: Une grosse fraise rouge de la variété Dream, comme rêve en anglais.
4: Ah, ça m'a transporté, complètement. Je me suis senti un petit peu évadé, c'est génial.
0: En même temps, au milieu de la fête des fraises, il est impossible de résister aux arguments de vente de Monique.
5: Ah, bah la fraise de Plougastel, c'est la meilleure de France. Il n'y a pas photo.
0: Allez, comment, vous pouvez me la décrire un peu?
5: Alors, la Dream, elle tient en bouche, hein, voilà. Les gens ne la connaissent pas et elle est très sucrée.
0: C'est aussi presque un travail de mémoire.
5: Elle a été plantée à Keraliou, un petit village de Plougastel, et après, des chercheurs de Brest ont travaillé sur la fraise et elle est devenue rouge. Et voilà le départ de la fraise sur Plougastel.
0: Comme en 1946, une partie de l'argent récolté ira pour les écoles de Plougastel.
3: Le mondial de foot, on en reparle dans le journal de la Coupe du Monde, dans 10 minutes avec l'une des voix du foot ici, c'est Bruno Salomon à la veille du premier match des Bleus, 21h demain, bien entendu, face au Sénégal dans le New Jersey. Aujourd'hui, c'est l'Iran et l'Espagne qui entrent sur la pelouse.
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3: Et dans Ma France, je reçois l'un de mes talentueux confrères qui est bien plus qu'un journaliste. Il est passeur, un photographe du vivant et des émotions, un homme de valeurs et de mouvements. Les valeurs, on en a tellement besoin dans le monde dans lequel nous vivons. Vous êtes ancré dans la vie. Comme un olivier. Bonjour, cher Nikos.
16: Bonjour, ma chère Wendy. Merci pour vos mots. Un olivier.
3: Un olivier. Bah, c'est un arbre qui vous ressemble. C'est l'arbre de votre enfance. C'est un arbre qui nous réunit aujourd'hui. Ses racines, vous les avez communes, oui, avec cet olivier, Nikos.
16: Oui, l'olivier représente dans l'idéal et dans le collectif, dans l'inconscient collectif, un symbole de paix, un symbole de transmission, de résilience aussi. Il était aussi l'arbre de la sagesse dans l'Antiquité, quand oui. Minerve, Athéna, plantait un olivier sur le rocher de l'Acropole et le Parthénon naissait, donc il symbolise, il cristallise beaucoup de choses. Et en même temps, ce qui est intéressant, c'est si on pensait à ce que voit l'olivier. Mmh. C'est-à-dire, nous, on est tous de passage, on a tous nos certitudes, nos époques sont importantes, le buzz, les machins, les guerres, les histoires, mais l'olivier est toujours là. Ceux-là, je les ai photographiés il y a 2-3 ans, je photographiais les oliviers depuis une vingtaine d'années, ils ont plus de 300 ans. Ils en ont vu des mortels pétris de certitudes. Donc les voir comme ça aujourd'hui, sur ce timbre qui sort aujourd'hui, en ce 15 juin, c'est hyper émouvant pour moi, parce que c'était les oliviers devant lesquels mon père m'emmenait quand j'étais gamin.
3: Ça, c'est magnifique, c'est l'histoire qui se reproduit, et l'histoire qui va aussi auréoler tant de correspondances. Il y a près de 500 000 timbres dans cette série artistique qui sont diffusés dès aujourd'hui par La Poste, et on voit en effet en noir et blanc ces oliviers sur ce timbre. Vous avez choisi un titre magnifique, d'ailleurs traduit en grec sur ce timbre, ouais. Danse millénaire, justement.
16: Oui, parce qu'il traverse le temps, et l'olivier, dans son mouvement, quand on voit ces deux oliviers, ces deux troncs qui ont une racine commune, au final, qui nous ressemble pas mal, en fait, on les imagine en train de danser, parce que leur position à travers le temps, leurs troncs sinueux, leurs feuillages, leurs branches qui ont souffert, qui ont été élaguées, les figent pour nous qui sommes incapables de voir l'infinitésimal mouvement, et pourtant ils bougent. Tout bouge autour de nous. La nature nous regarde. On a des comptes à lui rendre. On est de passage. Nous sommes mortels. Combien de gens puissants sont passés devant ces oliviers? Combien de gens tristes, heureux? D'autres se sont endormis, mais ils n'existent plus. Mais l'olivier existe toujours. Il dit quelque chose du passage. Et c'est ce qui m'émeut profondément.
3: C'est magnifique et très émouvant, j'imagine, pour vous de voir cette photo. Vous parliez de vos ancêtres et de votre papa en particulier. Vous qui étiez ce week-end au Salon Mondial du Tain, au milieu des philatélistes, des collectionneurs qui sont absolument à la recherche justement de ces pépites. Qu'avez-vous ressenti en dédicaçant ce timbre-là?
16: D'abord de l'émotion, parce que la moyenne d'âge, on est vraiment dans le senior. Ouais. Et en même temps, c'était le besoin du lien. un besoin d'être avec l'autre, de discuter à la fois de la photographie, du timbre. Certaines personnes venaient me montrer leur collection. Regardez, j'ai rencontré Soula, j'ai rencontré un tel, César. Ça m'a ému aussi parce que je me suis souvenu des premiers timbres que je collectionnais quand j'étais gamin. C'est-à-dire, c'est quoi le timbre? Alors qu'aujourd'hui, on peut communiquer en quelques secondes avec le bout du monde. Tout à l'heure, vous allez avoir des correspondants, on va parler football, etc. Tout ça se joue, il n'y a plus de distance.
3: Exactement.
16: Et en même temps, c'est pas parce qu'il y a plus de distance qu'il y a plus de liens et plus de communication. Et ce qui m'a ému le plus, c'est de voir des files de gens venir juste parler, qu'on se regarde dans les yeux pour un petit bout de papier comme ça qui va traverser, qui va aller à l'autre bout du monde. Je crois que notre société, ma chère Wendy Bouchard, a besoin de temps long. Tout va trop vite, chaque image remplace l'autre. Alors c'est bien quand c'est utile, quand c'est fait pour servir quelque chose, mais nous avons besoin de nous poser, de nous regarder, d'échanger. Et c'est peut-être ça notre existence.
3: C'est ce que fait le photographe et l'œil du photographe que vous êtes. Hein. Vous le racontiez très bien, Nico, saisir l'instant et y revenir, le regarder, le voir renaître sous nos yeux grâce à la beauté, à la vertu de cette photographie. Vous êtes un écrivain, vous, un auteur épistolaire. Vous aimez passer par cette correspondance un peu à l'ancienne, Nico Salier.
16: Oui, parce que ça reste.
3: Oui.
16: C'est ce que disait mon père, attention, hein, parce que l'écrit reste. Et en même temps, super, parce que l'écrit peut encore, un peu comme une Madeleine de Proust, comme un palimpseste, comme ça, nous faire voyager, une écriture. J'imagine, quand je vois cette enveloppe timbrée à l'effigie de Victor Hugo, ou un vieux timbre, je crois, de l'époque de Victor Hugo, c'était une lettre adressée à Victor Hugo qui a été vendue plusieurs centaines de milliers d'euros. J'imagine la personne qui l'écrivait à l'époque. Sa façon de l'écrire, son petit bureau, sa plume. Voilà, ce qui est très intéressant avec le timbre et le voyage du timbre, à la fois géographique et à travers le temps aussi, c'est qu'il nous rappelle qu'il y en avait d'autres qui avaient le même présent et la même arrogance du présent que nous, et qui finalement passent parfois aux oubliettes ou deviennent des archives. Donc c'est le voyage qui m'intéresse.
3: Et vous nous faites voyager avec ce timbre qui sort aujourd'hui pour La Poste, cette danse millénaire, ces oliviers qui se retrouvent, lumière originelle, mémoire vivante. Comment dit-on danse millénaire en grec ?
16: Eonovios choros.
3: Ça, c'est magnifique.
16: Ça a donné chorégraphie choros.
3: Ouais. Et justement, chers amis, vous qui aimez tant la voix, la poésie de Nikos Aliagas, la vertu moderne, si j'ose dire, de ce timbre-là, c'est que vous avez un petit QR code dans l'angle à gauche que vous pouvez scanner. Et on va où avec ce QR code?
16: Une réalité augmentée, comme on l'appelle aujourd'hui, nous montre cet olivier réinterprété dans sa danse.
3: Oui.
16: On voit un olivier qui danse. On voit aussi tout ce que ne dit pas le mouvement figé. Et puis on entend un texte que j'ai écrit sur une musique d'un auteur grec, puisqu'on est dans le thème. Et je raconte une petite histoire pendant 2-3 minutes. Voilà. Donc c'est une autre façon d'inviter dans une autre dimension la personne à cultiver l'imaginaire.
3: Premier timbre en réalité augmenté, c'est bon d'être pionnier aussi. Hein,
16: je me suis retrouvé là par hasard.
3: Oui.
16: Et en même temps, voilà, je suis un peu fier de l'histoire. Et en même temps, je suis surtout très ému. Et si ça peut aider les jeunes qui nous regardent, qui nous écoutent, qui s'intéressent parfois à nous, à acheter des timbres. Parce que c'est un métier extraordinaire. Je suis allé à Boulazac, dans le Périgueux.
3: Oui.
16: C'était extraordinaire de voir les artisans et les artistes à l'impression du timbre. Tout le boulot qui est fait depuis des siècles. On a un savoir-faire français, une spécificité. Le timbre français fait l'écart à travers le monde. Parce qu'il est encore une petite œuvre d'art. Donc, franchement, soutenons nos traditions sans être passéiste, parce qu'on peut être moderne, avoir des QR codes et ne pas oublier qu'on a hérité de quelque chose qui est précieux.
3: Et vous avez ce timbre de Nikos Aliagas qui sort aujourd'hui, chers amis, dans cette série artistique à La Poste, et c'est très beau de vous retrouver aussi à cette occasion, Nikos, parce que il y a cette matière naturelle que vous figez, et puis il y a la matière plus vivante, elle l'est hein, bien sûr, mais de l'humain que vous explorez, les traces laissées sur les corps, vous aimez beaucoup les mains, vous aimez beaucoup les rides, les visages marqués, comme finalement les écorces de l'arbre.
16: C'est ce que j'essaie de reconnaître. En fait, on ne fige pas l'image. En réalité, c'est elle qui nous regarde. Et il y a une question hein, pour les photographes. Qui regarde qui? Et est-ce que c'est déjà l'avenir qui nous regarde? Est-ce que c'est le passé qui nous dit « Mais t'inquiète pas, toi aussi, t'es de passage ». Lorsque j'ai présenté cette exposition, pas loin d'ici, au Musée de l'Homme,
3: à Paris,
16: oui. les Grands Âges, c'était précisément pour rendre hommage, non pas à la vieillesse. Ça veut rien dire, la vieillesse. Vieillir, c'est super parce qu'on est encore en vie, même quand c'est dur. C'était reconnaître le temps qui passe. On est traversé par le temps. On n'est pas spectateur du temps. Nous sommes partie intégrante de cet ADN et de cette expression qui pour nous est temporelle, pour d'autres, et peut-être dans l'avenir, ce sera quelque chose d'autre. Donc reconnaître le temps qui passe, c'est respecter la vie. Et reconnaître la résilience d'un arbre ou le courage d'une personne de 103 ans qui sourit encore alors que le monde part en cacahuète autour de nous, c'est que tout n'est pas perdu.
3: Et vous savez, on a très envie d'avoir des rides pour pouvoir être photographié par Nikos Aliagas. Ça, c'est quand même un panthéon aussi du moment. C'est très beau. Les grands âges au Musée de l'Homme jusqu'au 1er janvier 2027. Et c'est magnifique, justement, la manière dont vous mettez aussi en scène ces aïeux qui sont nos piliers, cher Nikos. Que faut-il comme ingrédient, justement, et pour être dans l'œil de Nikos et de son appareil photo, pour avoir la plus belle intention
16: peut-être laisser sortir ce que tu as en toi, en fait, c'est ce que je dis aux gens. Ne posez pas, n'ayez pas peur de ce que vous êtes. Juste, regardez-moi, tout simplement. Et pensez à quelque chose qui est en vous et exprimez-le juste avec votre pensée. Vos yeux feront le reste. Et il ne s'agit pas d'être dans une mise en scène. Pourtant, je photographie aussi des artistes, des acteurs, beaucoup de choses, mais pour d'autres raisons. Ce qui m'intéresse, c'est si on devait plus revoir, si on aujourd'hui, madame, monsieur, c'était le seul instant de notre rencontre. Qu'aimeriez-vous me laisser dans cette image, dans cet instantané, dans ce regard? C'est tout.
3: Merci pour ce moment de poésie, mon cher Nikos Aliagas.
16: Merci, ma chère.
3: C'est aussi un lien que vous avez avec le souvenir philatélique et avec nos auditeurs et les Français qui vous aiment tant, entre autres. Merci beaucoup, cher Nikos.
16: Merci, portez-vous bien.
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3: Et c'est parti, Bruno Salomon, bonjour pour ce journal du Mondial.
2: Bonjour Wendy.
3: Sous l'œil bienveillant de Nikos Aliagas, vous aimez la Grèce, Bruno?
2: J'ai beau chercher dans les 48 équipes qui participent à ce Mondial, je n'arrive pas à trouver la Grèce, je suis désolé Nikos.
16: On n'y est pas cette année, mais c'est pas grave. Il y a la France. Ça sera mieux
3: donné pour les autres. Jusqu'au 19 juillet, vous serez avec nous, en tout cas tous les jours dans Ma France. Vous serez notre guide avec cette Coupe du Monde qui fait se coucher tard, qui fait se lever tôt. Les passionnés du foot avec pas mal de décalage horaire aux États-Unis, au Canada, au Mexique. Donc pour les retardataires qui auraient, et c'est normal, du mal à suivre, dites-nous les résultats de la nuit passée.
2: Ah, il y a eu des cartons hier soir, Wendy, et surtout des buts sur tous les terrains, à commencer par l'Allemagne dans le groupe E qui a étrié Curaçao 7-1. Dans le même groupe, bonne opération de la Côte d'Ivoire, victoire 1-0 face à l'Équateur. Il y a le groupe D aussi, la surprise avec l'Australie qui a défait la Turquie 2-0. Et enfin, poule F, le Japon a accroché les Pays-Bas 2-0. Et la Suède n'a fait qu'une bouchée de la Tunisie, 5-1.
7: Oh, say can you see?
3: On se met dans l'ambiance américaine.
2: Surtout,
3: on va partir là-bas, aux États-Unis, Bruno.
2: Oui, car Wendy, notre radio ici a un envoyé spécial pour suivre cette Coupe du Monde. C'est Nicolas Perronnet. Il sera la voix de nos soirées de match de l'équipe de France, puisque toutes les rencontres des Bleus seront à suivre sur ici, dans votre station, sur nos antennes, avec Pierre Clément, avec notre consultante Charlotte Lorgeret, et donc avec Nicolas, qui est arrivé il y a quelques jours en Amérique. Tous les jours, dans ce journal, il va nous faire un call d'Amérique, nous laisser un petit message pour nous raconter son mondial à lui. Nicolas est depuis hier sur la côte Est à New York, puisque les Bleus vont jouer demain soir contre le Sénégal, Nicolas.
9: Salut Bruno, salut Wendy, petit coucou depuis la 5e avenue à Manhattan. Alors je suis désolé de commencer comme ça, c'est pas pour vous rendre jaloux, vraiment en plus il fait super beau, mais simplement pour vous dire qu'ici en plein New York, on en a absolument, mais alors absolument rien à faire du match des Bleus demain. Il y a deux événements en fait ici, et vraiment rien d'autre en ce moment pour les New Yorkais. Le premier, c'est la parade portoricaine qui a rassemblé des centaines de milliers de personnes hier sur cette avenue qui traverse Manhattan. Et puis l'autre, et ben c'est encore une parade, c'est celle des Knicks, l'équipe qui est devenue championne NBA, qui va défiler elle jeudi dans Manhattan. Il y a une énorme fierté ici avec ce titre obtenu plus de 50 ans après. Il y a des hommages, il y a des t-shirts, des casquettes de partout. New York est encore sur son petit nuage avec ses Knicks. Mais alors France-Sénégal, c'est pas du tout l'actu ici. On verra demain. À demain les amis.
2: Salut Nicolas, voilà, ça va être comme ça tout le temps.
3: Bon, le message est clair en tout cas. Pour le prochain call, l'appel d'Amérique, c'est demain, Nicolas. Nicolas, en effet. Quelles sont, cela étant, les nouvelles de nos bleus?
2: Oui, parce qu'on va quand même s'y intéresser, nous, à nos bleus. L'équipe de France de Didier Deschamps qui va découvrir aujourd'hui la pelouse du MetLife Stadium dans le New Jersey à 22h, heure française. Un dernier entraînement qui devrait nous donner la tendance pour la présence ou non dans le 11 de départ de l'ancien Stéphanois William Saliba. Joueur désormais d'Arsenal, le défenseur central est encore incertain pour la rencontre à cause de douleurs au dos récurrentes. Alors, je suis pas sportif, mais j'ai même douleurs et je peux vous dire que ça fait mal. Un homme, lui, sera bien sur le terrain demain. Et normalement, il devrait être aussi en conférence de presse. Aujourd'hui, c'est le capitaine Kylian Mbappé, la star du Real Madrid, qui, dans un entretien aujourd'hui dans le journal Le Parisien, a déclaré « Non, ne vous inquiétez pas, être président de la République, ce n'est pas dans mes projets. » Bon, bah écoutez, comme ça, je suis déjà assez détesté comme ça. Voilà, c'est quand même annoncé par Kylian Mbappé. Il explique après que dans sa fin de carrière, il prévoit peut-être de revenir dans l'anonymat ou de s'occuper de sa fondation. Bon, il a quand même encore un petit peu de temps. Il est à la retraite tout de suite. Il a 28 ans. Ouais. Il a encore des trophées à gagner, le Kix, dont la Coupe du Monde, avec justement la France.
3: Alors, Bruno, ça va être notre petit rendez-vous rituel dans ce journal du Mondial. On va vous raconter aussi des histoires de foot d'ici. Et premier exemple, c'est ce Bourguignon qui, ce soir, va se retrouver aux premières loges du match Belgique-Égypte.
2: Ouais, Stéphane Jobard, 55 ans, Dijonais de la tête aux pieds, un Bourguignon, un vrai ancien du DFCO, le club qui remonte en Ligue 2 cette saison. Il est désormais l'adjoint de Rudy Garcia, le sélectionneur de la Belgique, qui joue ce soir face à l'Égypte. Et ça, c'est Thomas Vichard qui nous l'explique.
8: Stéphane Jobard, c'est une figure du club de Dijon. Le DFCO, il l'a entraîné après y avoir été joueur. Seule équipe d'ailleurs qu'il a connue en tant que milieu de terrain, du monde amateur jusqu'à la Ligue 2. En 2004, première montée dijonnaise dans le monde pro, le coach à l'époque, Rudy Garcia. Stéphane Jobard et son capitaine sont relais sur le terrain. Vient l'heure de la retraite, l'ancien prof de PS se forme en tant qu'entraîneur pendant que Rudy Garcia enchaîne les succès à Lille et Rome. Puis Rudy tend la main à Joby lorsque celui-ci est exfiltré du DFCO, direction l'Olympique de Marseille pour une saison. Le duo se sépare à nouveau mais va se reformer à l'étranger quelques années plus tard, en Arabie Saoudite, d'abord à Al Nassr, de quoi diriger quelques mois Cristiano Ronaldo, puis Naples, avant donc la Belgique et la Coupe du Monde.
3: Thomas Vichard, d'ici Bourgogne, Bruno, le programme des matchs ce soir.
2: Rapidement, cinquième soirée de football, cinquième orgie de match qui continue, la Belgique-Égypte, 21h, on le rappelle, dans la poule H, Arabie Saoudite-Uruguay à minuit, on a un Iran, Nouvelle-Zélande à 3h du matin, et donc, il y a aussi cette historique Espagne-Cap-Vert à 18h, le Cap-Vert, première participation à un mondial.
3: Merci cher Bruno, à demain et bel après-midi à l'écoute de vos programmes, l'info locale, la bonne humeur et la proximité.
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12: Une fête baveuse dans le Haut-Doubs et un rassemblement auto en Haute-Saône pour deux idées sorties. Suivez-moi, c'est par ici. L'un des événements incontournables du Haut est de retour comme chaque année, de vendredi à dimanche, la fête des escargots à la rivière Drujon, juste à côté de Frasnes. Cette fête va vous proposer une nouvelle fois toute une variété d'activités, des concerts, des bals, sans oublier le célèbre tiercé d'escargots et leur dégustation. Pour connaître tout le programme de cette fête de l'escargot de la rivière Drujon en partenariat avec Ici Besançon, rendez-vous dans nos programmes. En Haute-Saône, à présent, autre salle, autre ambiance, avec ce samedi 20 juin, plus de 400 véhicules qui seront présentés à Esprel, pas très loin de Rougemont et de Villers-Excel. Plusieurs milliers de personnes sont attendues sur place, avec en plus une restauration grâce à 3 food trucks. Il y aura également des animations, c'est un beau samedi qui se prépare à Esprel, en Haute-Saône. Ici Besançon, d'autres infos pratiques dans une heure et célébrons tout de suite ce début d'après-midi à vos côtés en Franche-Comté avec Cool and the Gang.
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Celebration, Cool and the Gang sur ici à Besançon. Et bonjour la Franche-Comté. Bienvenue à vous dans ce nouvel après-midi d'ici, ici Besançon. C'est une nouvelle semaine que nous passons ensemble. Nathan RLT jusqu'à 16h avec également, et comme d'habitude, d'ici 13h45, Thierry M avec vous, les gens d'ici, aux côtés aujourd'hui du patron de l'une des salles de spectacle de musique actuelle de Besançon, La Rodia. Rencontre à suivre juste après Axel Bauer et Charles Doré. Tout de suite, famille ou pas famille sur ici Besançon.

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1: Je suis avec le responsable, le directeur de la Rodia, salle de musique actuelle, la SMAC.
2: Scène de musique actuelle.
1: Voilà, David Demange. Et là, vous allez jouer ?
2: Eh bien oui, j'ai deux casquettes dans la vie. J'ai celle de directeur de la Rodia, on va dire, c'est celle qui m'occupe toute la journée, hein, majoritairement. Et puis j'ai une autre casquette que certaines et certains connaissent, qui est d'être guitariste classique à mes heures perdues. Je fais pas mal de concerts. Et en fait, avec Mathis, on s'est rencontrés à l'occasion d'un concert où on était programmés ensemble. J'étais programmé côté classique et lui côté musique actuelle à la Saline Royale d'Arcachon l'année dernière. Et en fait, pour le clin d'œil, comme on se connaît très bien avec le boulot, on s'est dit, bah, pourquoi pas faire un petit morceau ensemble. On avait partagé un moment acoustique, puisque Mathis avait dû annuler son concert du fait de la météo. Et on s'est retrouvés sur scène ensemble en acoustique, c'était un super moment. Et il m'a proposé ce soir de l'accompagner sur scène pour sa sortie d'album.
1: Oui, parce qu'en fait, là, on se rencontre avec David à la release party, donc la découverte des nouvelles chansons de Mathis, Mathis Beauvray-Hagenkin, qui part pour les Eurocaennes. C'est excellent, hein ?
2: Excellent. Bah, nous, c'est un artiste en lequel on croit énormément.
1: Oui, parce que vous l'accompagnez.
2: On l'accompagne, on l'a toujours soutenu à la Rodia. Alors, ça veut dire qu'on l'aide scéniquement à lui mettre à disposition des lieux pour qu'il travaille le son, la lumière, la scénographie, mais aussi le conseiller, l'accompagner dans sa structuration de carrière, quelque part, le mettre en relation avec certaines personnes du monde de la musique, etc.
1: Donc, c'est bien parti ?
2: Bien sûr, c'est très bien parti, notamment sur ce projet solo. Bon, nous, c'est quelqu'un qu'on connaît bien par rapport à sa participation à de très nombreux groupes qu'on a soutenus et accompagnés.
1: Dont des chics.
2: C'est d'ailleurs.
1: Il va faire 11 dates.
2: En Angleterre, prochainement, magnifique. C'est d'ailleurs l'artiste qui a joué le plus souvent à la Rodia, de l'histoire de la Rodia, Mathis. Je crois qu'il en a 27 participations sur scène à la Rodia, entre Rising Sun, Emea, Dead Chic, son projet solo. C'est vrai qu'on s'est rendu compte de ça il n'y a pas longtemps, que Mathis était le recordman de l'histoire de la Rodia en termes de passage sur scène dans la salle byzantine.
1: Vous, David Demange, j'ai l'impression qu'à la moindre occasion, vous chopez à nouveau la guitare et puis c'est parti, quoi.
2: Ouais, bah, la guitare, ça fait depuis l'âge de 6 ans que je joue de la guitare, ça a toujours été ma vie. J'ai la particularité d'être un directeur de scène de musique actuelle qui fait de la musique classique. Ça, je pense que ça n'existe pas beaucoup. D'ailleurs, je coordonne un festival de musique classique à titre bénévole l'été à Saint-Hippolyte, dans le canton de Mèche. Tous les étés, ça fait plus de 20 ans que je coordonne ce festival. J'écoute pas mal de musique classique et moi, bien sûr, j'écoute du rock, du rap, du reggae, de l'électro aussi. Mais voilà.
1: Tout terrain.
2: J'essaie d'être tout terrain. Un peu le côté du corps avec les musiques actuelles et puis le côté de l'âme avec les musiques classiques. Mais en fait, finalement, il y a de tout dans tout aussi. Il y a des choses qui bougent dans la musique classique, puis il y a des choses très spirituelles dans la musique actuelle. Donc voilà.
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0: Elle sera le 5 mars 2027 à l'Axone de Montbéliard, le 22 octobre 2027, toujours au Zénith de Dijon, avec son Bonjour Docteur Tour. C'était Oshi sur ici à Besançon. Tenez, est-ce que pour aller jusqu'à 14h et toute l'actu, nous ne ferions pas tous ensemble des dou dou dou, des da da da? Je vous vois faire un petit nom en hochant la tête, mais je suis sûr que vous allez vous surprendre vous-même à le faire machinalement avec le titre de The Police qui arrive dans un instant sur ici à Besançon.
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2: Même s'il est encore flou, l'accord de paix entre les États-Unis et l'Iran, annoncé hier soir, pourrait faire du bien au portefeuille des Français. Les prix du gasoil et de l'essence passent en dessous des 2 euros le litre, mais la prudence reste de mise. Il faut définir les détails techniques de la réouverture du détroit d'Ormuz, notamment. Et ce protocole d'accord intervient alors que le sommet du G7 débute en fin d'après-midi à Évian, en présence d'un Donald Trump triomphant qui doit convaincre ses partenaires français, allemands, italiens, britanniques, japonais et canadiens. Emmanuel Macron vient de prendre la parole. Il faut tout faire pour mettre en œuvre ce projet d'accord, dit le président, qui ajoute que le gouvernement va s'assurer que la chute des cours soit, je cite, répercutée à la pompe. La vérité, la technique ou encore le bonheur, trois thèmes au programme des épreuves du bac de philo ce matin. Avons-nous la maîtrise de nos paroles ou encore débattre? Est-ce chercher la vérité? Tous les sujets sont sur ici.fr et sur l'appli. Ici, des rassemblements prévus ce soir devant les tribunaux et devant le ministère de la Justice, dans le sillage de l'affaire du meurtre de Liana dans le Gers. 150 associations et syndicats réclament une loi intégrale contre les violences faites aux enfants et aux femmes. Et puis, il va faire chaud, très chaud, cette semaine. Des records de température sont attendus avec un retour de la canicule et des orages possibles, notamment pour les journées de jeudi et vendredi. 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
0: Ici Besançon, votre météo radieuse en Franche-Comté, avec du soleil, du ciel bleu, quelques légers nuages d'altitude et la chaleur au rendez-vous de 21 pour le haut du Haut-Doubs à 27 en plaine selon les relevés de Météo France Franche-Comté. Demain, le temps se montrera un peu plus nuageux et un peu plus chaud avec un thermomètre qui atteindra la barre des 30 degrés, donnant dans le détail 26 à Morteau et Valdaon, 27 à Pontarlier et Luxeuil-les-Bains, 29 pour le Pays Clerval et Baume-les-Dames, 30 à Ornans et Vesoul, 31 pour Besançon. En son grès, Dole et Lons-le-Saunier. Bel après-midi ici.
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0: New Year's Day, pas vraiment un tube de nouvel an, pour le coup signé U2 sur ici Besançon, titre évoquant le mouvement polonais Solidarność luttant contre le régime communiste en 1980. Des chansons servant à véhiculer des messages, c'est la source principale d'inspiration des artistes. Lui par exemple, imagine une rupture.
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0: M. Pokora avec son titre quand même sera là dans le prochain quart d'heure, tout comme France Gall ou encore Étienne Dao pour trois chansons françaises à la suite. Le tout avant un bon plan gratuit vous permettant d'être de plus en plus connecté sur les coups de l'ennemi. 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

0: Des branches France Gall sur Ici Besançon.
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0: Faire réparer votre ordinateur et ce gratuitement, c'est possible et c'est par ici, vous me suivez ? Votre ordi a des lenteurs, une pièce est à remplacer. Le Cyber, le syndicat de traitement des déchets de Besançon, vous invite ce samedi 20 juin à participer à l'atelier « J'entretiens mon matériel informatique ». Pour cela, le rendez-vous vous est donné en matinée entre 9h et midi à l'espace pédagogique du Cyber, hein, le long de la rue de Dole, dans la zone de la Chaufferie-Bois. Un expert en informatique sera là et à votre écoute pour vous conseiller et vous partager des astuces pratiques afin de prolonger la durée de vie de vos équipements. À cet atelier, vous pourrez en plus y venir avec votre matériel, que ce soit un ordinateur portable ou fixe, afin de réaliser un diagnostic informatique gratuit avec, si besoin, une aide à la réparation. Alors attention, par contre, c'est sur réservation et c'est pour ça que je vous en parle dès ce début de semaine. Inscription sur le site du Cyber, cyber.fr, et rendez-vous ce samedi 20 juin. Ici Besançon, d'autres infos pratiques dans une heure. Phil Collins, Calogero, Abba, la musique continue tout de suite.
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0: Très bon lundi après-midi à l'écoute de votre radio locale ici. Nathan RLT toujours à vos côtés jusqu'à 16h avec dans un petit quart d'heure à 15h votre rendez-vous avec l'actualité. Et d'ici là, toujours toutes vos chansons préférées avec l'artiste qui est toute cette fin de semaine et pour 3 dates en tout au Stade de France. Bruno Mars avec I Just Might donc à suivre et Julien Clerc juste avant ici.
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1: 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Lundi 15 juin aujourd'hui, l'actualité en France et dans le monde en 90 secondes.
2: Le G7 commence à Évian en fin d'après-midi. Emmanuel Macron le préside au cœur des discussions entre les dirigeants des États-Unis, du Royaume-Uni, du Canada, de l'Allemagne, de l'Italie, du Japon et de la France. Le projet d'accord signé hier soir entre Washington et Téhéran. Donald Trump a promis la réouverture du détroit d'Ormuz dès la signature prévue vendredi. Mais la prudence reste de mise. On ne connaît pas encore les détails techniques de cette réouverture. Cet accord fera-t-il baisser les prix à la pompe? Le gouvernement y veillera sur le chef de l'État. Dès l'annonce, en tout cas, les prix ont chuté de 5% en dessous de 2 euros le litre pour le gasoil et l'essence. Dans l'affaire Liana, les résultats de l'enquête administrative sur d'éventuels dysfonctionnements seront dévoilés le 22 juin, lundi prochain. Dysfonctionnements notamment dans le traitement des plaintes visant Jérôme Barella, le principal suspect du meurtre de la collégienne. Dans le sillage de cette affaire, les associations engagées dans la lutte pour les droits des enfants et des femmes appellent, comme lundi dernier, à des rassemblements devant tous les tribunaux de France à 19h et devant le ministère de la Justice, place Vendôme à Paris. La Coupe du Monde de foot avec deux matchs à suivre. Espagne-Cap-Vert à 18h, Belgique-Égypte, ce sera à 21h. Et puis 40 degrés en Nouvelle-Aquitaine, 37 à 39 aussi dans la région parisienne. D'ici la fin de semaine, après la canicule du mois de mai, on attend de nouvelles fortes chaleurs cette semaine. De nouveaux records de température, cartes et prévisions sur ici.fr et sur l'appli ICI.
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1: Ici Besançon, votre météo radieuse en Franche-Comté, avec du soleil, du ciel bleu, quelques légers nuages d'altitude et la chaleur au rendez-vous. De 21 pour le haut du Haut-Doubs à 27 en plaine, selon les relevés de Météo France Franche-Comté. Demain, le temps se montrera un peu plus nuageux et un peu plus chaud, avec un thermomètre qui atteindra la barre des 30 degrés, donnant dans le détail 26 à Morteau et Valdaon, 27 à Pontarlier et Luxeuil-les-Bains, 29 pour le Pays Clerval et Baume-les-Dames, 30 à Ornans et Vesoul, 31 pour Besançon. En son grès, Dole et Lons-le-Saunier. 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

0: 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J'avoue qu'en le disant en français, j'ai envie tout de suite de le chanter sur l'air de Nadia Enrique Iglesias. Quand ton cœur est faible, laisse le destin l'emporter. Comment ça, c'est plutôt sur l'air de va te coucher. Non mais sympa, merci les amis. Tout ça en tout cas pour vous dire que c'était Coq Robin sur ICI Besançon avec When Your Heart Is Weak. Vous voulez sortir en Franche-Comté, ça tombe bien, dans 15 minutes, je vais avoir deux idées sorties pour vous à base de chevaux, soit sur piste, soit sous le capot. Rendez-vous après un nouveau trio de chansons françaises à la suite avec une merveille. Celle de Jean-Louis Aubert et Marc Lavoine dans les toutes prochaines secondes ici.
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0: Sa raison d'être, le collectif Ensemble sur Ici Besançon.
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0: Pour une idée sortie qui va faire vroom vroom en Haute-Saône et une seconde qui va plutôt faire... À Besançon, suivez-moi, c'est par ici. En Haute-Saône, donc, tout d'abord, ce samedi 20 juin, troisième rassemblement automobile organisé avec plus de 400 véhicules qui seront présentés à Esprel, pas très loin de Rougemont et de Villers-Excel. Plusieurs milliers de personnes sont attendues sur place avec en plus une restauration grâce à 3 food trucks. Il y aura également des animations. C'est un beau samedi qui se prépare à Esprel en Haute-Saône. Dans un tout autre style, vous avez rendez-vous à Besançon, au cœur du quartier de Planoise, pour un nouveau spectacle poético-équestre avec Entre elles. Un show explorant le fragile équilibre de la rencontre avec sur la piste les corps, les chevaux et les histoires qui se croisent dans un même élan. Si vous souhaitez assister à un spectacle de mouvement, de présence et de lien, rendez-vous sous le chapiteau de la compagnie Panozo au 1 rue de Franche-Comté dans le quartier bisontin de Planoise pour le spectacle Entre elles avec Ici Besançon. Prochaine représentation ce dimanche 21 juin à 17h. Ici Besançon, d'autres infos pratiques dans une heure. Et la musique tout de suite, c'est avec John Lennon, suivra Vita et Tok Tok.
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0: Pour du bon son qui fait plaisir et parfois aussi quelques perles rares, vous êtes assurément au bon endroit sur Ici Besançon, votre radio locale en Franche-Comté. Une radio qui vous accompagne au plus près de chez vous jusqu'à 20h en semaine, avec à suivre là dans l'immédiat votre 16-19 Ici Besançon avec le retour de Louis Pain que je salue. Le temps qu'il s'installe, le tout nouveau Charlotte Cardin arrive. Juste après Maxime Le Forestier dans un instant, c'était Nathan RLT. J'essaierai, promis, d'être plus sage demain. En tout cas, je vous retrouverai avec grand plaisir dès 13h30 ici même sur Ici Besançon. Bye bye.
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0: Ici Besançon avec Andrea Bocelli à l'instant, Hélène Segarra, Vivo Perleil. Ici Besançon, c'est comme un arrêt de bus. On s'y croise le matin et en fin de journée. Tout de suite, place à l'actualité pour vous.
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0: Ici, la radio locale numéro 1 dans le Douai-en-Haute-Saône. Il est 16h. On s'intéresse à la météo en Franche-Comté dans un instant, la musique également avec Amir et Madonna qui arrivent. Et puis là tout de suite place aux informations avec la rédaction d'ici qui nous retrouve.
2: Même s'il est encore flou, l'accord de paix entre les États-Unis et l'Iran pourrait faire du bien au portefeuille des Françaises et des Français. Les prix du gasoil et de l'essence passent en dessous des 2 euros le litre, mais la prudence reste de mise sur ce protocole annoncé hier soir.

0: Il faut notamment définir les détails techniques de la réouverture du détroit d'Ormuz. Un projet d'accord qui intervient alors que le sommet du G7 débute en fin d'après-midi à Évian, en présence d'un Donald Trump triomphant qui doit convaincre ses partenaires français, allemands, italiens, britanniques, japonais et canadiens. Pour Emmanuel Macron, qui a pris la parole en début d'après-midi, il faut tout faire pour mettre en œuvre ce projet d'accord. Il ajoute que le gouvernement va s'assurer que la chute des cours du pétrole soit répercutée à la pompe. Fin de citation. Des rassemblements prévus ce soir devant les tribunaux de France et devant le ministère de la Justice dans le sillage de l'affaire du meurtre de Liana dans le Gers. 150 associations et syndicats réclament une loi intégrale contre les violences faites aux enfants et aux femmes. La vérité, la technique ou encore le bonheur, trois thèmes au programme des épreuves du bac philo ce matin. Avons-nous la maîtrise de nos paroles ou encore débattre? Est-ce chercher la vérité? Vous avez 4 heures. 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Il va faire chaud, très chaud cette semaine. Des records de température sont attendus avec un retour même de la canicule et des orages possibles, notamment jeudi et vendredi. 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
2: Merci beaucoup. Retour de l'actualité pour 17h sur ICI Besançon. Des nouvelles de la météo avec une journée parfaite qui continue d'ailleurs jusqu'à l'arrivée donc des étoiles ce soir. Demain, du soleil encore en Franche-Comté malgré les quelques nuages là qui vont s'inviter à la fête en première partie de journée. Des fins nuages attendus hein, surtout en Haute-Saône et sur le Grand Besançon avec 10 degrés en moyenne au réveil à 7h et des températures qui vont grimper l'après-midi. 27 à Pontarlier, Champagnole et Morteau. On aura 30 degrés à Ornans, 30 pour le Pays de Clerval, 31 à Besançon, 31 pour Vesoul, Lure, Eyre-sur-Saône et puis 33 degrés pour Dole avec une journée donc ensoleillée attendue demain dans la région.
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2: Et pour continuer de se faire plaisir cet après-midi, du soleil, de la musique, plutôt sympa le programme, avec Alain Parfait, le nouveau Amir dans un instant, Into the Groove tout de suite avec The Queen of Pop sur votre radio, ici Besançon.

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1: Et ici Besançon, je viens de compter. Au total, c'est 850 000 albums vendus jusqu'ici pour Amir. C'est gros. Le petit dernier est avec nous à l'imparfaite pour les nouveautés. 16h10, pardon. L'heure des découvertes avec nous. Ça se passe ici ce lundi. C'est d'ailleurs depuis le village de Neuvelle-lès-Cromarie, hein, juste à côté de Rio. L'artiste Kenoa est avec nous par téléphone. On l'accueille. Bonjour Kenoa, bienvenue.
2: Bonjour, merci beaucoup.
1: Alors vous, Kenoa, vous avez participé à la saison 2025 de The Voice. Vous avez sorti un album il y a 2 ans. Franchement, moi je l'adore cet album, vraiment, vraiment, vraiment.
2: C'est vrai, vous l'avez écouté?
1: Ouais, je l'ai écouté tout à l'heure, il y a une certaine magie. J'ai même un extrait à vous faire écouter, voici ce que ça donne, Kenoa.
2: It could make you crazy, why don't you come and see beyond the shadow.
1: Il y a tout en plus hein, sur ce projet, il y a de l'anglais, il y a aussi un morceau en français, il y en a même plusieurs, voici l'un de ces morceaux.
2: J'ai tout fait, tout essayé, mais c'est toi que je veux. 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
1: Et Kenoa, vous serez en Haute-Saône donc le samedi 27 juin prochain à Neuvelle-lès-Cromarie. Je voulais savoir comment ça va votre vie artistique depuis la fin de The Voice. Quelles sont les nouvelles, Kenoa?
2: Ben écoutez, j'essaye petit à petit de m'émanciper des reprises pour pouvoir vraiment vivre de mes compositions. C'est pas encore ça, j'avoue que pour l'instant, c'est pas ce qui me fait manger, mais on va y arriver.
1: Ben y a de l'envie. Il y a de l'envie, il y a du projet parce que vous serez sur scène prochainement, donc on va dire qu'il y a de l'espoir. Quand on écoute l'album, le tout dernier album, il y a plusieurs univers, j'ai l'impression, dans vos propositions. Comment on peut décrire en fait Kenoa, votre projet artistique? Comment vous décrire? Quels sont vos mots en fait, finalement?
2: Ben écoutez, j'ai une certaine douceur, mais c'est pas que ça qui me correspond, enfin qui me décrit. Je trouve que dans l'écriture, ça tourne beaucoup autour de l'amour, mais j'essaye aussi pareil de m'en sortir parce que bon, c'est le sujet qui me fait le plus, qui m'inspire le plus, disons. Mais à la fois, ouais, dans cet album-là, par exemple, vous savez, il y a une chanson sur une piscine, voilà, qui s'appelle Bercé par le courant. Et pour moi, c'est le bon exemple de pas savoir vraiment ce que c'est mon prochain move, mais à la fois, je veux qu'il soit spontané, inattendu.
1: C'est vrai que quand on vous écoute, il y a une certaine douceur. Mais alors, du coup, sur scène, est-ce que l'énergie change? Est-ce qu'on a un peu de folie ou ça reste vraiment très très doux à observer, à écouter le projet Kenoa?
2: Bah, tel quel, ouais, c'est assez doux, mais ça me saoule un peu. Moi, pour l'instant, je suis qu'au piano et je chante, mais j'aimerais beaucoup avoir des musiciens, etc. Mais pour ça, je vais déménager à Paris dans la semaine. C'est vraiment, là, on y est. Et je vais essayer de chercher un producteur, un arrangeur, et faire en sorte que mon projet prenne une ampleur différente.
1: Ouais, et puis si jamais vous faites de la batterie ou de la guitare, hein, faut pas hésiter à contacter hein, Kenoa, hein, vraiment, faut pas hésiter à le contacter, vraiment. 23h, c'est donc le rendez-vous à Neuvelle-lès-Cromarie, c'est dans quelques jours, ce sera le 27 juin, c'est à l'Espace de la Charme, donc c'est au centre socioculturel hein, de Neuvelle-lès-Cromarie, c'est 15 € dès 12 ans, ensuite si vous avez moins de 12 ans, c'est gratuit, donc vraiment, c'est le bon plan. Et j'offre deux entrées là tout de suite maintenant, si vous voulez aller voir Kenoa à Neuvelle, deux entrées en nous appelant 03 81 833 111. Et puis Kenoa, je vous souhaite une belle fin d'après-midi et au plaisir, bye bye.
2: Merci beaucoup, merci beaucoup, passez une bonne journée et franchement il y a plein de groupes, ça va être super, donc n'hésitez pas.
1: Ouais, c'est vrai qu'il y aura du rock également sur cette soirée, la musique d'ici avec David Bowie qui va arriver, c'est China Girl pour vous, et puis tout de suite Michael Zegerben avec Let's Hold Chance sur ICI Besançon.

0: C'est l'une des rares chansons connues en majeure partie pour sa reprise et non pas pour son original. China Girl en 76 avec Iggy Pop et remise en lumière 7 ans plus tard par David Bowie. L'artiste ici est Besançon. Les 15 minutes 100% français, c'est tout de suite avec le nouveau Gaëtan Roussel. 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L'inforoute de 16h30 arrive, Gaëtan Roussel pour la musique, Pascal Obispo juste après, Francis Cabrel sur ICI Besançon. Trois chanteurs pour 15 minutes non-stop.
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0: Il a écrit pour les meilleurs, Johnny Hallyday, Florent Pagny, Natacha Saint-Pierre ou encore Céline Dion. C'est Pascal Obispo sur votre radio ici Besançon. Et là tout de suite, nous, on file sur les routes.
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0: Pour l'instant, ça roule bien en Haute-Saône, dans le 70, rien à signaler. Si vous avez un problème, hein, d'ailleurs, avant les 19h ce soir, faut nous appeler. 03 81 833 111, hein, vous êtes nos yeux sur les routes. À Besançon, ça roule plutôt bien également. Il y a les premiers coups de frein près du secteur de Micropolis, mais c'est normal, c'est la fin de journée. Alors, le souci en ce moment dans la région, il se passe près de la frontière franco-suisse. Avec le G7 en ce moment en Suisse, il y a des contrôles à la frontière, et notamment sur le secteur de Jougne-Vallorbe. Alors, si vous voulez passer la frontière, vous mettez 9 minutes ce soir pour revenir en France. Dans l'autre sens, direction la Suisse, 7 minutes au total. Voilà, si jamais, si vous aussi vous avez un souci sur les routes ou si l'attente est plus longue que prévu, eh ben faut pas hésiter à nous donner des nouvelles. 03 81 833 111 avec d'autres infos pratiques à retrouver ici dans une heure.
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0: Le retour de la Coupe du Monde de foot depuis jeudi dernier. On attend le match de nos Bleus demain, avec une victoire surtout face au Sénégal. C'est le retour du Mondial, c'est le retour du soleil aussi. On pense à boire un coup, hein, c'est important en ce moment avec les chaleurs. Restez avec nous, là il y a One Republic qui arrive dans votre playlist. Ici Besançon bien sûr. Et c'est juste après Bernard Lavilliers avec Noir et Blanc sur votre radio locale.

0: Des milliards d'écoutes sur les plateformes de streaming, 16 millions d'albums vendus dans le monde et un passage par la LDLC Arena de Lyon le 7 juillet prochain. One Republic sur ICI Besançon. Et petite pensée d'ailleurs pour vos jeunes qui passent le bac cette semaine.
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0: Les preuves de philosophie, c'était ce matin, et pour marquer le coup dans son humour en tube du jour, Fred Ballard a choisi d'interroger ses humoristes sur l'évolution de notre société. Et je pense pas que ça fasse un 20 sur 20 à la fin.
2: Agatha Christie, les dix petits nègres, vous êtes au courant? Ils ont dit il faut changer de titre. Maintenant ça s'appelle Ils étaient 10. Moi j'apprends ça le lendemain, je vais chez mon libraire, je dis bonjour, je voudrais Ils étaient 10. Il me dit bah avec vous ça fait 11.
3: Voilà, réflexion d'un maître à penser philo-comique, Fabrice Éboué, un docteur en autodérision qui nous interroge sur notre rapport à la tolérance, aux préjugés et à la connerie humaine aussi, accessoirement.
2: Ils veulent faire interdire Dumbo parce qu'ils disent, à un moment, il y a trois corbeaux noirs qui chantent le blues sur une branche, c'est une représentation raciste des noirs américains de l'époque. C'est vrai, mais moi j'ai vu Dumbo au CP, j'étais le seul élève de couleur, personne à la fin du dessin animé n'est venu me voir en me disant « Oh, le corbeau, le corbeau !» Alors que le petit Benoît, qui avait les oreilles décollées...
3: Bah oui, on l'a appelé Dumbo jusqu'à son mariage, et ça c'est du harcèlement scolaire et moral, ce qui prouve que l'humain n'est vraiment pas un animal très fréquentable. Mais bon, faut pas commencer un devoir de philo comme ça, hein. La forme c'est aussi important que le fond, et un devoir de philo doit comporter...
4: Quatre parties. La première, l'introduction. Et attention, à l'inverse de la relation homme-femme, en philo, l'introduction, c'est pas le meilleur moment du concept. Hein. En philo, c'est plus important de réfléchir que d'avoir la réponse. Et c'est pour ça que la philo, c'est quand même une discipline très française.
3: Voilà, bah heureusement que les Belges sont là pour nous élever spirituellement. Merci Maître Vizorek pour ce cours magistral qui nous prouve que l'humour sauve de tout, même des sujets de philo les plus tordus. Être ou ne pas être drôle, faut surtout pas se poser la question.
0: Ouais, et d'ailleurs Fred, j'en profite hein, parce qu'il fait chaud, mais vous savez pourquoi nos amis belges nagent toujours au fond des piscines? Eh bien parce qu'au fond, ils ne sont pas si bêtes. Voilà, c'est la blague du jour. On vous embrasse les Belges, merci pour les notions de philo Fred. Enfin, notion c'est un grand mot, mais merci quand même. Et puis à demain, même heure, 16h40, avec d'ailleurs le duo Johnny Carmel là, qui débarque dans votre journée. J'oublierai ton nom avec la légende belge, c'est à la suite des ZZ Top sur ICI Besançon.

0: J'oublierai ton nom sur Ici Besançon, la fusion entre Johnny Hallyday et Carmel cet après-midi. Avec une nouveauté qui arrive dans un instant. C'est le nouveau Mylène Farmer, il est fou, moi j'adore, hein, je l'écoute tous les jours perso. C'est à qui le tour, c'est le titre et on se l'écoute ensemble juste avant les infos de 17h. 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

0: Allez, ça y est, c'est officiel, on peut souffler. La fin de journée en Franche-Comté avec Harry M en plus pour la musique et Shiny Happy People.
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0: Ici votre radio locale numéro 1 dans le Doubs et en Haute-Saône, il est tout pile 17h. Les informations avec Alexandre Rubin. Bonsoir Alexandre.
2: Bonsoir Louis, bonsoir à tous.
0: Un accident mortel sur les routes du Doubs ce midi.
2: Oui, une femme de 83 ans est décédée dans une collision entre deux voitures à Saint-Vite sur la D673 à proximité du supermarché Netto. 8 sapeurs-pompiers et 3 véhicules de secours étaient présents sur les lieux. La victime n'a pas pu être réanimée. Les suites de ce violent incendie à Gré hier en Haute-Saône, l'enquête s'oriente désormais vers une origine criminelle. 4 mineurs interpellés et placés en garde à vue. D'après les premiers éléments, la piste de l'urbex, l'exploration de lieux abandonnés est étudiée. Il ne reste que les murs de la maison du Trépot, la plus vieille de la commune, ravagée par les flammes. Les pompiers étaient encore présents ce matin pour éteindre les derniers points chauds. 200 policiers et gendarmes sont intervenus tôt ce matin dans le pays de Montbéliard pour une opération spectaculaire liée au trafic de drogue. 14 personnes interpellées à Montbéliard, Audincourt, Valentigné, Étupes ou encore au Vieux-Charmont. D'importantes quantités de drogue ont été saisies. C'est le plus gros coup de filet depuis 2 ans.

0: dans ce secteur. La fresque géante en hommage à Liana, boulevard Diderot à Besançon, ne sera finalement pas effacée, en tout cas pas tout de suite. Le maire de Besançon temporise, il doit rencontrer Nacle, l'artiste à l'origine de cette peinture, très prochainement pour trouver une solution constructive, selon un communiqué. Aucune autorisation n'a été délivrée pour peindre ce mur où l'on voit une allégorie de la justice, les yeux bandés avec une enfant à ses côtés. On vous a mis la photo sur notre site ici.fr. Pour la première fois depuis 4 mois, le litre de gazole repasse sous la barre symbolique des 2 euros le litre. C'est très léger, hein, une baisse d'un tout petit centime en une semaine. Comptez 1,99€ en moyenne pour faire votre plein de diesel. Et puis le festival Grandes Heures Nature à Besançon continue de battre des records. 25 600 visiteurs pour cette édition qui s'est déroulée tout ce week-end. C'est 6 000 de plus que l'an dernier, avec une soirée en plus aussi dès le jeudi. Et une très belle météo, il faut bien le dire, pour profiter de ces activités en extérieur.
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0: En plus, cette très belle météo, elle continue, Louis.
2: Ouais, exactement, on a de la chance, il fait beau en Franche-Comté, il va faire beau demain matin également avec les rayons du soleil qui seront présents. On aura quelques timides nuages quand même qui vont se balader, surtout en Haute-Saône et sur le Grand Besançon. Et ça ne va pas durer, hein, dans la journée, le ciel va s'éclaircir complètement. On aura 10 degrés en moyenne au réveil à 7h et jusqu'à 30 l'après-midi. 27 à Pontarlier, Saint-Claude-des-Mèches, 30 pour la vallée de la Loue et le pays de Clerval, 31 à Besançon, 31 pour Vesoul, Luxeuil-Gray et puis 33 pour la région d'Auloise. Donc une belle météo. Merci Alexandre, on vous retrouve à 18h tout
0: merci
2: à l'heure.
0: Merci Louis, à tout à l'heure.
2: Et puis concernant les routes, faites attention si vous prenez la voie des Mercureaux direction Saône, juste après les ronds-points de beurre, dans la montée des Mercureaux. Il y a des bouts de bois sur la route, ça crée quelques ralentissements. Sinon voilà, à part ça, rien de bien méchant signalé ce soir. 03 81 833 111, 6 problèmes sur les routes avant les 19.
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0: Une tournée archi complète avec près de 50 dates en France, un nouvel album en septembre prochain. Benjamin Biolay de retour, reste avec Écran Total sur ici Besançon. Peut-être l'un des morceaux de l'été sur votre radio. Nouvelle semaine en Franche-Comté. Et j'ai entendu dire que le président des États-Unis avait dit que c'était bon là pour le passage du pétrole dans le détroit d'Ormuz. Il a dit que le pétrole coule à flot. Et on espère que ça va durer. Et ben nous ici, ce sont les cadeaux qui coulent à flot. Et ça ne s'est jamais arrêté. Cette semaine, un gros cadeau pour vous. 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Je vous l'offre dans l'heure, restez avec nous. Pour l'instant, c'est Thierry M qui nous retrouve pour les découvertes quotidiennes. Aujourd'hui, Thierry joue aux jeunes. Va-t-il perdre ses rides? La réponse est tout de suite. Quel est votre programme aujourd'hui, Thierry?
1: Je suis ton créateur et l'humain est mon créateur.
2: J'ai testé un jeu qui a été conçu localement. Voilà, ici, on va parler avec Tom Zawi d'un jeu qui s'appelle Critter Defend Together. Bonjour Tom.
3: Bonjour.
2: On vous connaît du milieu de la musique plutôt, Tom. Hein,
3: c'est vrai, ouais. J'ai officié longtemps dans un groupe qui s'appelait 7. J'en fais encore d'ailleurs de la musique, dans un duo qui s'appelle Toji Toji. Et je suis rentré dans le jeu vidéo par la porte de la musique d'ailleurs. Quand le Covid a frappé le monde, tout d'un coup, avec mon pote Bastien, qui lui est ingénieur informatique, on s'est dit, bon, on a du temps. Toi, tu sais faire de la musique, des bruitages, des machins. Moi, je sais faire du code. Eh ben, est-ce que ce serait pas le moment de faire ce rêve, de faire un jeu vidéo, quoi?
2: Créer un jeu vidéo, quelle ambition quand même, parce que voilà, c'est pas donné à tout le monde.
3: Non, c'est une tâche assez titanesque, et je pense que si on avait su le nombre de milliers d'heures que ça allait demander avant de se lancer, peut-être qu'on ne se serait pas lancé, mais on est super content de l'avoir fait quand même. De tous les projets que j'ai pu faire, et j'ai fait des albums et des courts-métrages et des machins comme ça, clairement le jeu vidéo c'est l'œuvre la plus totale qui soit, parce qu'il faut additionner du code, de l'animation, du son, de la vidéo.
2: C'est complet.
3: C'est très complet.
2: Et vous avez souhaité vous professionnaliser.
3: Je ne sais pas si on a souhaité se professionnaliser, j'ai l'impression que tout notre parcours s'est un peu fait chemin faisant. En fait, l'histoire de ce jeu, Critter, là, c'est notre deuxième jeu. Le premier, on l'avait distribué complètement gratuitement et on s'était fait un peu une fanbase qui aimait bien notre premier jeu. Bref, on se lance dans ce deuxième jeu, Critter, on en fait une démo et cette démo gagne un concours à un moment donné qui s'appelle la Game Cup. Et on n'avait pas capté ce qu'on gagnait. On reçoit un mail un jour qui nous dit « Félicitations, vous avez gagné la Game Cup, rendez-vous à Angoulême en septembre pour la rentrée. » Et on se dit « Attends, c'est quoi ces conneries ?» Parce que donc faut savoir que moi, j'habite à Besançon, j'ai un enfant, Bastien, il habite à Marseille, et il est en train de retaper une maison et tout. Et on s'est dit « Bah si, on y va quand même, parce qu'on a fait une formation d'un an pour apprendre à se professionnaliser dans le jeu vidéo, et on n'en regrette rien. »
2: C'est quoi le principe de Critter ?
3: Le principe de Critter, notre vaisseau spatial qui s'appelle Mark, enfin Mission Arc, mais il préfère qu'on l'appelle Mark, s'est écrasé sur une planète style. Il n'est pas tout à fait foutu, mais pas loin, et justement, il va falloir le défendre contre des hordes d'ennemis qui viennent finir le boulot.
1: Ma mission est de trouver une nouvelle planète habitable pour les humains. Ouais.
3: Et le jeu est un roguelike, c'est-à-dire que, un peu comme dans le film Un jour sans fin, on va fatalement, à un moment donné, mourir, parce qu'on ne sait pas ce qui nous arrive sur la truffe, et la menace sera trop difficile à gérer. Et donc, quand on va mourir, on sera à chaque fois ramené au jour du crash, mais toujours un peu plus fort.
2: Ok, une démo tout de suite, on y va ?
3: Une démo tout de suite, ça me va bien.
2: Tom, ouais. C'est parti.
1: Allez, on y retourne, fiston. Ah, on ne change pas une équipe qui perd, à ce que je vois.
0: Merci Thierry. Et finalement, c'est plutôt une activité de jeunes, hein, les jeux vidéo. Hein. Les premiers qui ont pu y jouer ont 50 ans cette année, voire plus. Donc, la preuve, hein, les jeux vidéo, c'est aussi une activité d'anciens. Merci Thierry pour les découvertes. On rappelle, hein, c'est le jeu vidéo Critter Defend Together. Les Bisontins, Tom Zawi et Bastien Carmier. La musique tout de suite avec Balavoine pour vous.

0: Ici Besançon, ce soir avec vous et mon fils, ma bataille, Daniel Balavoine. 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Avec Eddie Mitchell et Miley Cyrus qui arrivent pour la musique tout de suite.
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0: Ici Besançon avec Eddie Mitchell et Couleur Mentalo ce soir. On file sur les routes tout de suite.
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0: D'ailleurs, je le dis encore, mais si vous avez un souci, accident ou bouchon inhabituel, faut nous appeler, vraiment, c'est hyper important. Vous êtes nos yeux sur les routes. 03 81 833 111. Petit souci là qui vient de nous parvenir au téléphone. Il y a un danger dans la voie des Mercureaux, dans le sens montant, donc direction Saône. Et il y avait des bouts de bois qui étaient sur la route au niveau de Beurre. Alors là, je suis en train de regarder les cartes. Nos radars, selon les informations, ça y est, les bouts de bois ont été dégagés. Mais faites attention tout de même, donc si vous montez la voie des Mercureaux. Dans ces prochaines minutes, à Besançon, c'est plutôt calme ce soir. Il y a les ralentissements de fin de journée, hein, les ralentissements habituels, mais pas d'accident, voilà, à vous faire parvenir. Concernant la Haute-Saône, tout va bien. Un peu de monde quand même au rond-point de Noix dans les Vesoul, la sortie de l'usine Peugeot, c'est la fin de journée. Et puis concernant la frontière suisse, ça roule plutôt bien, voilà. Et on sait qu'il y a le G7 en ce moment, qu'il y a des contrôles à la douane au niveau de Valorbe-Jougne. Vous mettez un peu plus de temps à passer la douane, mais vous passez tout de même. 03 81 833 111. Si remarque.
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0: Zucchero pour la suite du répertoire ici Besançon. Les Italiens sont dans notre playlist, mais par contre, pas de Coupe du Monde pour eux. Trois fois de suite qu'ils ne se qualifient pas pour le Mondial, c'est comme ça. Et pour d'ailleurs tout savoir sur le tournoi, rendez-vous avec le journal de la Coupe du Monde. C'est chaque jour avec nous à 13h20. Et puis demain, il y aura le match des Bleus, bien sûr. France-Sénégal, dès 21h et avec l'avant-match, hein, dès 20h30. Allez les Bleus, la musique tout de suite, Il Volo avec Zucchero sur ici Besançon.

0: Et le vol sur ici Besançon, le vol signé Zucchero. Et juste avant de retrouver Émilie Mazoy avec l'actu Décibel, comme tous les jours, l'actu People, trois actus, un anniversaire et l'anniversaire d'une légende aujourd'hui, vous la connaissez forcément. Et on en parle avec vous Émilie, salut.
1: Salut tout le monde. Émilie au rapport pour votre dose quotidienne d'actualité musicale. C'est l'anniversaire de l'idole aujourd'hui, il aurait eu 83 ans.

Johnny Hallyday. Depuis sa mort fin 2017, les fans se réunissent tous les ans le jour de l'anniversaire de sa naissance pour célébrer sa mémoire. Ce soir, c'est sur grand écran que ça se passe, dans 80 cinémas partout en France. Projection unique du film L'Orada Tour, enregistré à Paris-Bercy en 1995. Une belle façon de lui rendre hommage quand on sait que Johnny Hallyday a donné 3500 concerts pendant sa carrière. Vous avez vu le nouveau clip de Madonna ? C'est carrément un film ! À quelques jours de la sortie de son 15e album Confessions 2, qui sortira le 3 juillet, Madonna vient de dévoiler 6 chansons d'un coup dans Confessions 2, The Film, un court-métrage qui dure un petit quart d'heure et qui regorge d'invités très chics, la chanteuse Sabrina Carpenter, l'acteur de Sherlock, Benedict Cumberbatch, et la top modèle Kate Moss. Et ils font quoi tous ces gens ? Eh bien ils dansent dans les toilettes publiques en draguant Madonna qui ne boude pas son plaisir. C'est à voir, hein, sur YouTube. Ça y est, Vianney annonce son nouvel album 3 ans après son disque de duo.

C'est sur Instagram, son mode de communication préféré avec le public depuis plusieurs années, que Vianney a lâché l'info. Je cite « Je crois que je tiens l'album, j'espère que vous aimerez les textes, car j'avais beaucoup à dire ». La tournée 2027-28 de Vianney est d'ores et déjà annoncée et en vente, une cinquantaine de zéniths à partir du printemps prochain. Depuis leur tube « Toutes les femmes de ta vie », il y a déjà 25 ans, les L5 se sont séparées, retrouvées. À un moment, elles étaient 3 ou 4, mais ça y est, les voilà de nouveau au complet. Alexandra, Coralie, Claire, Louisie et Marjorie pour la bande originale du film pour enfants « Pat Patrouille, Mission Dino » et peut-être pour une tournée, allez savoir.

0: Merci Emilia Mazoyer. On vous retrouve tout à l'heure 20h. Hein. Ce soir, c'est Alexis H qui sera dans nos studios pour fêter les 50 ans du célèbre Hotel California. C'est un classique du groupe Eagles et Alexis H, lui, c'est un auteur qui a produit un ouvrage sur la vie des Eagles. Leur carrière, leur succès, leurs doutes et les infos insolites à savoir. Vous les retrouvez donc tout à l'heure avec Eagle, Life in the Last Fine. C'est un livre à découvrir donc ce soir, 20h, et qui est disponible depuis février dernier.
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0: 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On joue juste après George Harrison et Florent Pagny. 03 81 833 111, les numéros ici Besançon.

0: La musique d'ici Besançon avec George Harrison et My Sweet Lord. Il est à 17h43 et on joue tout de suite avec Charline.
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0: Ce soir, je vous offre une montre de la manufacture Vimain, manufacture locale. Une montre ici Besançon avec le logo sur le cadran, le bracelet en cuir et le mouvement suisse. Bonsoir Charline, bienvenue.
2: Bonsoir.
0: Vous nous appelez depuis Gré en Haute-Saône, Charline, et j'embrasse vraiment tous les Haussonnois qui nous écoutent ce soir. La vie est belle, Charline, tout va bien?
2: Oui, le soleil est là, donc c'est bon pour l'été.
0: C'est vrai que c'est plaisant. Alors aujourd'hui, profitez parce que, bon, certes il fait chaud, mais je crois que ça va encore être pire demain, mercredi, jeudi et vendredi. Ça va plus s'arrêter là, Charline. Mais bon, tant mieux, tant mieux. Vous venez peut-être aux 24 heures du temps ce week-end, c'est le salon horloger hein, créé par Easy Besançon, ça sera au Palais Grand-Velle et c'est pour cela d'ailleurs qu'on vous offre une montre de la manufacture Vimain. Si jamais vous cherchez une occupation ce week-end, venez ma chère Charline. Pour vous, pour emporter la montre, comptez ou pas comptez, voilà, c'est un vrai ou faux. Vous connaissez comptez ou pas comptez?
2: Oui, oui.
0: Bonne nouvelle, je vous donne trois affirmations, s'il y en a deux juste sur trois, bah c'est gagné. Et ce soir on fait une spéciale Coupe du Monde parce que demain c'est la France qui joue. Donc ce soir une spéciale sur notre coach Didier Deschamps. Vous connaissez Didier Deschamps, Charline?
2: Oui, plutôt.
0: Ouais. Bon, on se souvient de lui pour cette citation notamment, écoutez.
3: Et la deuxième chose qui concerne vous les joueurs et tout le staff, c'est qu'à partir de ce soir, vous n'êtes plus les mêmes les mecs. Vous savez pourquoi? Parce champion du monde.
0: Ah oui, notre Dédé national, champion du monde en 2018 avec l'équipe de France. On est parti pour la spéciale, Charline. Allez. Didier Deschamps, c'est le seul Français à avoir remporté deux fois la Coupe du Monde de football. Vrai ou faux? Comptez ou pas compter?
2: Vrai.
0: Ouais, comptez. Didier Deschamps, il est né à Marseille, Charline. C'est vrai ou c'est faux, ça? Comptez ou pas compter?
2: Je dirais
0: compter. On dit compter, ok, pourquoi pas. On va vérifier. Et Dédé quittera l'équipe de France à la fin de ce mondial et ce sera après 14 années à la tête de la sélection nationale. Comptez ou pas compter, Charline?
2: Compter,
0: on dit vrai? Eh ben, Charline, c'est un 2 sur 3.
2: Génial, merci beaucoup.
0: Oh ben, merci à vous d'avoir joué, Charline. Bravo. Alors, on va corriger quand même. Vous êtes loupé simplement sur Marseille. Il n'est pas né à Marseille, Dédé. Il est né à Bayonne. Bon, fallait le savoir. C'est comme ça, c'est la vie. Sinon, pour le reste, c'est bingo. Hein. C'est bien le seul Français à avoir gagné deux fois la Coupe du Monde. Peut-être trois prochainement. Et oui, ça fait bien 14 ans qu'il est à la tête de l'équipe de France. Bravo, Charline. La montre Vimain est à vous.
2: Merci beaucoup.
0: Eh bien, avec plaisir.
2: Un petit coucou à Marion et Laurette du
0: Haut-Doubs. Oh, ok. Eh bien, le message est passé. Belle semaine, Charline, au plaisir. Bye bye.
2: Merci.
0: Au revoir. Et montre Vimain, on vous en offre toute la semaine. Hein. Voilà. Si vous n'avez pas été assez rapide au standard ce soir, ce sera pour demain. La musique, Miami Sound Machine, tout de suite avec Kanga.

0: La musique, et pas n'importe laquelle, la meilleure, votre musique avec Miami Sound Machine ce soir. 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C'est l'un des morceaux de la Coupe du Monde 2026, c'est Die Die avec Burna Boy et Shakira Omenette. Et vous l'écoutez sur Ici Besançon ce soir.
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0: C'est l'un des morceaux de la Coupe du Monde 2026. Die Die avec Burna Boy et notre Miss Shakira sur ici à Besançon. Et puis il y a le Tour de France qui arrive. On n'oublie pas le Tour de France avec la 13e étape hein, entre Dole et Belfort en Franche-Comté. Où passera et à quelle heure passera la caravane pour cette étape du Tour de France cette année? Eh bien la réponse est avec notre site ici.fr Besançon. L'actu tout de suite.
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0: Ici, la radio locale numéro 1 en Haute-Saône et dans le Doubs, 18h. L'actu en Franche-Comté avec Alexandre Rubin. Bonsoir Alexandre.
2: Bonsoir Louis, bonsoir à tous.
0: La fresque en hommage à Liana, boulevard Diderot à Besançon, ne va pas être effacée tout de suite.
2: Elle vient d'être terminée par l'artiste Byzantin Nacle. La peinture est encore fraîche, mais aucune autorisation n'a été délivrée par la ville après avoir voulu l'effacer. Le maire de Besançon temporise. Ce soir, la fresque restera en place au moins jusqu'à une rencontre entre Ludovic Fago et l'artiste. L'élu veut avant tout rappeler la règle.
3: Il faut savoir qu'il y a des murs d'expression libre qui existent sur Besançon et qui sont destinés vraiment aux artistes. On ne peut pas utiliser donc des murs publics qui ne sont pas destinés à ce type de fresques. Malheureusement, on ne peut pas tolérer qu'il y ait des artistes, quels qu'ils soient, avec toute la bonne intention qui peuvent être la leur, avec toute la beauté de leur art, qui puissent utiliser donc des murs qui ne sont pas destinés à ces effets-là, parce que sinon, après, on sort d'un cadre de fonctionnement et qui n'est pas du tout acceptable.
2: Mais vouloir effacer cette fresque, c'est une incompréhension totale pour l'artiste Byzantin Nacle.
4: Il y a deux poids, deux mesures de se dire si on fait 50 mètres plus haut ou 50 mètres plus bas, il y a des tags et des graffitis et que ça leur pose un vrai problème. Juste pour une question administrative d'autorisation, sur un mur qui était pas très propre à la base, il y a une espèce de dichotomie ou je sais pas comment on dit entre la réaction du public et la réaction politique en fait. Ça n'a pas de sens quoi.
2: Une manifestation en hommage à Liana et pour obtenir la création d'une loi intégrale contre les violences sexuelles est prévue ce soir d'ici une heure devant le palais de justice de Besançon. Un accident mortel à Saint-Vite dans le Doubs, une femme de 83 ans est décédée dans une colline.

0: collision avec une autre voiture ce midi. Ça s'est passé sur la D673. Les pompiers n'ont pas pu la réanimer. Le docteur Péchier sera-t-il libre pour son procès en appel? La justice étudiera demain une nouvelle demande de remise en liberté de l'ex-anesthésiste bisontin, condamné en décembre dernier à la prison à perpétuité pour 30 cas d'empoisonnement, dont 12 mortels. Entre 2008 et 2017 à Besançon, l'audience doit débuter à 9h30.
1: 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Qu'est-ce qui a pu provoquer ces flammes dans la maison du Trépeau à Gré hier?
0: La question est au cœur de l'enquête en Haute-Saône qui s'oriente désormais vers la piste criminelle. Selon la gendarmerie, 4 mineurs de 14 ans étaient en train de faire de l'urbex, de l'exploration de lieux abandonnés au moment où la maison s'est embrasée. Heureusement, aucun blessé, mais des habitants n'ont pas pu dormir chez eux. Comme Olivier, il habite à seulement 10 mètres de la maison ravagée par les flammes.
2: Petite explosion, certainement une bouteille de gaz qui devait être à l'intérieur du bâtiment qui a pris feu en premier, celui du milieu. Après des flammes, au début ça montait, on s'est dit tranquille. On a continué notre partie de console avec mes potes. Mais quand c'est reparti dans l'autre sens et que c'est venu dans notre direction, on s'est dit peut-être qu'il va falloir qu'on prenne la décision de sortir. C'est ce qu'on a fait et puis on n'a pas eu le droit de dormir hier. Là on rentre, on va voir ce que ça dit. Je crois qu'on n'a toujours pas d'électricité. Donc on va passer en mode survie, camping quelques jours j'ai l'impression. Et puis voilà quoi. C'était déjà écroulé il y a 5 ans. C'est la maison qu'elle a, elle s'était déjà écroulée à 5 ans. Là ça avait été aussi très impressionnant parce que tout avait tremblé, je me demandais ce qui se passait. C'est vraiment des bâtisses sans rien, tout était complètement vide, à part peut-être le plancher, c'est tout ce qu'il y avait, puis encore, je suis même pas sûr qu'il y ait du plancher dans tout. C'est pas étonnant qu'ici passe quelque chose, un petit peu de louche hein, dans ces maisons-là, mais faire de l'urbex avec une clope au bec, j'imagine que c'est pas la meilleure des idées, mais enfin bon.
0: Et les quatre mineurs suspectés d'être à l'origine du feu ont été placés en garde à vue. C'est une toute petite baisse, mais c'est une baisse quand même. Et on l'apprend, le litre de gazole vient de repasser juste en dessous de la barre symbolique des 2 euros. Comptez 1,99 euros en moyenne pour faire votre plein de diesel. Une première depuis mars. Et puis c'est une aide la bienvenue pour deux communes franc-comtoises, lauréates du prix du patrimoine de proximité de la Bourgogne-Franche-Comté. La commune d'Ancier d'abord, en Haute-Saône, empoche 5000 euros pour restaurer l'église. Le deuxième prix revient à Chassagne-Saint-Denis, 3000 euros pour rénover la fontaine du Nau. Un prix créé il y a 5 ans pour récompenser chaque année des opérations de restauration exemplaires.
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0: Oui, il a fait chaud aujourd'hui, mais il va faire encore plus chaud demain.
1: Ah, vous allez pouvoir ressortir vos claquettes demain, Alexandre. Il va faire beau, du soleil le matin. Alors, on aura quelques nuages en Haute-Saône sur le Grand Besançon en première partie de journée, mais vraiment très légèrement, avec 10 degrés en moyenne au réveil dès 7h et partout ailleurs un joli ciel bleu. Donc, dès le début de la journée. Et puis, en seconde partie de journée, là, cette fois-ci, grand soleil, des belles températures, 27 pour Pontarlier, Champagnole et Morteau, 30 dans la vallée de la Loue, 30 pour Saint-Hippolyte, 31 Besançon, 31 pour Vesoul, Lure et Sursaune. Et puis 33 degrés aussi à Dole. Voilà, attention demain, pensez à boire. Et puis donc ce joli ciel bleu qui va nous accompagner en seconde partie de journée. Merci Alexandre.
0: Merci Louis, je prépare les claquettes.
1: Allez, parfait. On mettra des photos peut-être sur les réseaux sociaux aussi. Les claquettes sont belles. Et les pieds aussi. On parle aussi de la route. Je sais, c'est peut-être plutôt compliqué pour vous si vous êtes à la frontière suisse pour rentrer en France. En fait, il y a le G7 en ce moment à Évian. Du coup, les autorités suisses bloquent les accès aux frontières. Du moins, ils font des contrôles. Vous allez passer, ne vous inquiétez pas. Vous allez juste mettre un peu plus de temps qu'à d'habitude. Sinon, par tout ailleurs, rien à signaler. 03 81 833 11. 6 problèmes dans la région.
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1: Allez, une bonne journée de fête. Je sais, le week-end vous manque. Vous inquiétez pas, moi aussi, c'est pareil. Mais les semaines sont tout aussi bonnes quand on écoute des bons morceaux. Les Innocents avec l'autre Finistère, tout de suite sur Ici Besançon.

0: Est-ce que vous aussi vous souvenez de l'album Foualier sorti en 92? Moi, oui, et on le retrouve ici sur votre radio, ici Besançon avec l'autre Finistère, Les Innocents.
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0: Content de vous retrouver ce soir, 18h10, restez avec nous. Parce que si vous aimez les sièges baquets, les cendriers boîtes à gants ou encore les vieilles carrosseries, eh bien j'ai la sortie qu'il vous faut ce week-end. Et en plus c'est en Haute-Saône, on en parle dans un instant. On va retrouver un événement aussi là dans moins de 5 minutes. Une première en plus, c'est la fête de la nature pour l'association Claire Combe à Besançon. Il y a un programme fou vraiment samedi. Et on vous dit tout juste après Zazie avec Peu Importe sur votre radio locale.

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1: Elle n'a pas annoncé d'album, en tout cas elle est de retour avec un nouveau titre. C'est Zazie avec Peu importe, ici Besançon, et avec son concert prévu à Dole le 20 mars 2027. Ce sera pour 20h et les places sont déjà disponibles. On part tout de suite dans la capitale comtoise. Nous, personnellement, on y est déjà, mais vous venez nous retrouver. Pourquoi ? Eh bien parce que c'est la première fête de la nature qui est organisée samedi. C'est avec l'association Clercombe de Besançon. Et c'est Bruno Hippolyte qui vient nous retrouver. Bonsoir Bruno.
2: Bonsoir tout le monde.
1: Bruno, vous représentez l'association et surtout cette journée de samedi. Avant de présenter le programme, je voulais savoir quelle est l'utilité de cette association. Pourquoi elle existe donc, cette association Clercombe à Besançon?
2: Eh ben écoutez, Clercombe, ça va parler à certains d'entre vous, surtout celles et ceux qui ont pu être en colonie de vacances, au patronage ou à d'autres moments présents sur ce site privé, privilégié plutôt en zone naturelle là, à Besançon, sur la Chapelle des Buis. Donc il y a 6 hectares de terrain qui deviennent désormais un écolieu fraternel porté par l'association écolieu de Clercombe, qui vise à revitaliser un peu l'endroit et puis à sensibiliser autour des enjeux d'écologie et de solidarité aujourd'hui. Donc, avec tous les adhérents, les bénévoles, on accueille des personnes en situation de précarité, on accueille des structures sociales ou d'éducation populaire pour redonner vie à cet endroit magique et puis vivre la rencontre tout simplement. Voilà.
1: Donc, une belle association, vraiment bravo. Et un joli lieu aussi, hein, l'écolieu de Clercombe, moi personnellement, j'adore. Du coup, samedi, vous nous invitez gratuitement pour une journée de plaisir, la fête de la nature. Quel est le programme ?
2: Eh ben, au programme, on va découvrir ensemble les différentes activités que les adhérents proposent, avec chacun avec son talent, sa spécificité. Donc, il y a des balades avec les animaux. On a une dizaine de chèvres, un âne, un poney qui sont sur place. Du jardinage, un escape game pour reconnaître les arbres de la forêt. Ce jeu a été composé par les jeunes de la mission locale.
1: Très bien.
2: L'observation des oiseaux et puis plein d'autres surprises et ateliers encore. On peut retrouver tout le détail sur notre site internet. Clercombe.org.
1: Ouais, et puis dès 15h, ce sont les légendes qui vont vous retrouver. En tout cas, les légendes de Clercombe. Il y a un temps fort à 15h, Bruno.
2: Et oui, on a proposé aux anciens de la colonie de Clercombe, et puis pas seulement, hein, il y a le club de foot de la police, l'association La Cita. Voilà, il y a beaucoup de bisontins qui ont connu ce lieu. On estime à 150 000 bisontins qui ont usé leurs chaussures sur le terrain de foot là-haut. Donc on propose des retrouvailles sur place et puis chacun viendra avec des photos d'archives et puis on refera le monde ou on refera le match et on découvrira ensemble aussi voilà l'avenir de ce lieu prometteur pour les bisontins qui le souhaitent.
1: On fête la nature ce week-end à Besançon avec l'association Clercombe. On s'amuse en extérieur. C'est au 19 chemin de Clercombe, c'est à l'écolieu, c'est 10h-18h samedi et c'est gratuit, donc vraiment c'est le bon plan pour vous et vos enfants, petits-enfants. Merci Bruno, au plaisir et puis à très bientôt. Bye bye.
2: Avec plaisir. Merci à tous.
1: La musique d'ici de retour, Stevie Wonder dans un instant et puis Whitney à Houston avec One Moment In Time tout de suite. Belle soirée, merci d'être avec nous.

0: I just call to say I love you. Je t'appelle seulement pour te dire que je t'aime. Stevie Wonder, c'est ici à Besançon. Et c'est ce qu'il faudra faire dimanche, hein. Nous écouter et surtout dire à votre papa que vous l'aimez. 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Et les plus belles sorties de la semaine dans la région, vous les retrouvez avec moi. Et ici Besançon, c'est juste après la révélation française, Manon Lisa qui nous retrouve tout de suite.
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1: Alors, faut le dire quand même, cette chanteuse, elle a collaboré avec Céline Dion, The Avener notamment. C'est Manon Lisa, c'est une révélation ici Besançon et vous l'écoutez avec Le Petit Pêcheur ce soir.
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1: Il est 18h30, comme chaque jour ici, vous découvrez deux sorties gratuites dans la région. Et là, tout de suite, on file dans le 70. Ce week-end, c'est volant moumoute, décapotable et dé en plus accroché au rétro au programme. En fait, ce week-end, c'est le troisième rassemblement auto d'Esprel, en Haute-Saône. Sidecar, supercar, voiture de collection moto, sportive, il y aura de tout. Hein. Mais en plus, c'est gratuit. Des passionnés, des exposants, des food trucks, des buvettes, une tombola et même des baptêmes en supercar au rendez-vous. C'est samedi, hein, ce troisième rassemblement auto d'Esprel. C'est 10h-20h sur le parking du magasin des meubles Mouret. Et c'est au 1 rue du Buissonneau à Esprel, entre Vesoul et Rougemont. Et puis sinon, la saison des beaux jours revient et avec elle, une nouvelle soirée conviviale à la ferme des Hoches. C'est à Charrier. Voilà, c'est tout simplement à côté de Vesoul, hein, Charrier. Hein. C'est à moins de 5 minutes du centre-ville de Vesoul. Au programme, marché de producteurs locaux, concert à 20h30, tombola et saveur. 17h30, 20h30, juste avant le concert et ensuite jusqu'à 23h30, la bringue pour s'amuser donc dans la fosse de ce rendez-vous. C'est aux 4 rue des Hoches à Charrier et c'est donc jeudi en Franche-Comté.
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1: Qu'est-ce qui se passe ce soir à la télé? Eh bien, on va demander à monsieur télé, c'est Patrice Gascoin, il est avec nous tous les soirs. Et vous le retrouvez juste après Amel Bent et les Connells, tout de suite avec les classiques, le Collector, 74, 75 sur Ici Besançon.

0: votre soirée avec la musique d'Amel Bent et Pourquoi tu restes sur Ici Besançon. Bon, il y a un souci, ça va faire plusieurs jours que tous les soirs, moi je reste collé devant la télé, devant les matchs de la Coupe du Monde. Et mon colocataire, il en peut plus vraiment, il m'a dit arrête avec le football. Et ce soir, il y a Belgique-Égypte. Et je me suis dit, je vais lui faire plaisir, ce soir il n'y aura pas de foot. Parce qu'en plus demain, il y a la France qui joue face au Sénégal, donc demain soir ce sera foot. Donc ce soir, on change de programme. Ce sera Camping, voilà, sur TF1, il y a Camping ce soir, donc dès 21h10. Mais si vous n'êtes pas très foot ni comédie, il y a Le Monde de Jamy sur France 5 qui s'intéresse ce soir aux feux de forêt en France, Patrice Gascoin.
1: Comme toujours, pour présenter ses émissions, pour aller au plus près du sujet qu'il va traiter, Jamy part sur le terrain. Et pour lancer celle de ce soir, il s'est rendu là.
2: C'est l'un des plus grands incendies qu'ait connu la France depuis les années 1950. Il a démarré ici, le 5 août 2025, au cœur du massif des Corbières, dans l'Aude. Les flammes ont détruit plus de 11 000 hectares, plus que la superficie de Paris. 11 000 hectares, c'est énorme. C'est ce qui brûle en moyenne chaque année sur l'ensemble du territoire français. Dans l'Aude, le feu a ravagé cette surface en 5 jours seulement.
1: Numéro spécial du Monde de Jamy ce soir sur France 5, numéro intitulé « Des feux extrêmes en France, sommes-nous prêts ?» Alors après le passage de cet incendie géant baptisé l'Ogre des Corbières, Jamy s'interroge. Avec le réchauffement climatique, des incendies extrêmes comme celui-ci risquent-ils de se multiplier ? Et surtout, sommes-nous bien armés pour faire face à cette nouvelle menace ? Pompiers, pilotes de Canadair ayant combattu les feux, gardes forestiers, éleveurs, mais aussi scientifiques, Jamy part à leur rencontre dans ce numéro passionnant du Monde de Jamy et s'intéresse aussi au matériel dont nous disposons en France pour lutter contre les feux de forêt. Nous avons une flotte composée de 12 Canadair. Ils sont beaux, ils brillent dans le ciel et pourtant certains d'entre eux ont plus de 30 ans. La France en a commandé 4 nouveaux, mais étonnamment.
3: Chaque année, c'est un vrai casse-tête pour avoir suffisamment de Canadair disponibles dès le mois de mai. La sécurité civile devrait recevoir 4 nouveaux bombardiers d'eau, ce qui porterait leur nombre à 16. Mais ça va prendre du temps. Car pour les construire, il n'y a qu'une seule usine dans le monde, au Canada. Et cela peut surprendre, mais même avec la multiplication des incendies, la demande mondiale est faible. Car on l'a vu, ces avions durent très longtemps. Faute de commandes, l'usine a même interrompu la fabrication pendant 10 ans. Résultat, il va falloir attendre au mieux 2028 pour recevoir 2 premiers avions. Et encore, ils ne seront pas que pour nous, car ils ont été achetés par la sécurité civile européenne.
1: On apprend plein de choses ce soir dans ce numéro, Le Monde de Jamy, consacré aux feux de forêt extrêmes. Allez, promis, demain, je vous propose un sujet nettement moins inflammable dans vos coulisses télé.
0: Non bah après vous faites ce que vous voulez hein, Patrice, nous on adore, merci. Et puis si jamais vous aimez la musique, il y a les Victoires du Jazz, c'est la 24e édition et c'est ce soir sur France 4 dès 21h. Michael Jackson, Billie Jean, c'est le titre. Et puis juste après on retrouve le Bezak Basket avec le coach qui sera avec nous. On fait un peu un bilan sur l'intersaison, les transferts, etc. D'ailleurs comment il a trouvé cette saison 25-26, eh bien il nous donne ses intentions surtout pour l'année prochaine et son retour sur l'année dernière dans un instant sur Ici Besançon.

0: Ah, c'est le classique, hein, c'est le collector, hein, l'incontournable Billie Jean avec Michael Jackson sur Ici Besançon. 18h45, on parle basket tout de suite.
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0: Michael Jackson, qui avait notamment tourné le clip de son morceau Jam en 92 avec Michael Jordan, et qui était ami aussi avec plusieurs basketteurs de NBA, notamment Magic Johnson. Pourquoi je vous dis tout ça? Eh ben parce que nous sommes avec le coach du Bezac Basket, c'est Laurent Kefstra. Il est avec nous par téléphone ce soir, c'est une chance de l'avoir. Et on l'accueille avec le sourire. Bonsoir Laurent.
3: Oui, bonsoir.
0: Laurent, avec vous, on va revenir sur les transferts. C'est l'intersaison, on le sait. Vous avez terminé 9e sur 14 hein, sur cette saison 25-26. Mais avant de parler des transferts, on va faire un peu un bilan sur cette saison parce que j'ai pas eu la chance de vous avoir. 9e sur 14, c'est pas pire, il y a mieux. Qu'est-ce que vous en pensez, vous, de cette saison, Laurent?
3: C'est une saison qui a mal commencé. On a été un petit peu dans le dur sur le début du championnat suite à différentes blessures et des pépins rencontrés. Mais on a corrigé le tir. On modifie un petit peu l'effectif et on a plutôt bien terminé. Donc ce qu'il faut retenir, c'est qu'on stabilise le club en NM1 et ça, c'est plutôt positif.
0: Ouais, c'est vrai que vous êtes en nationale masculine 1, c'est du basket. L'objectif, j'imagine que pour le club du Bezac Basket, c'est au-dessus de la 9e place. Quel était l'objectif en fait l'année dernière, Laurent?
3: L'objectif qu'on s'était fixé, c'était d'atteindre la poule haute. Malheureusement, on a échoué dans ce domaine-là, il faut le reconnaître. Mais comme je l'ai dit, par contre, on a plutôt bien réagi sur la deuxième partie de saison et au vu des problématiques rencontrées, on peut estimer quand même qu'on a su faire face et surtout stabiliser ce club sur cette division qui est vraiment pas facile.
0: Mmh. Vous êtes entraîneur du Bezac depuis maintenant deux saisons. Vous allez faire la troisième l'année prochaine. Pourquoi vous restez dans un club comme le Bezac Basket? Pourquoi vous partez pas? Parce qu'on sait qu'il y a beaucoup de turnover dans le basket. Pourquoi vous restez, Laurent, ici en Franche-Comté et notamment à Besançon?
3: Ah ben on est venu déjà dans une optique de progresser, de développer le club. Quand je suis arrivé sur le Bezac, c'était une relégation NM2 sportive. Mmh. On avait eu le bonheur à cette époque-là d'être repêché sur la division. Sur la première année, on a fait le meilleur bilan NM1 que le club ait connu. Et puis c'était une stabilisation. Et là maintenant, on va essayer de se projeter sur des résultats encore plus hauts et j'espère vraiment l'an prochain qu'on pourra accéder à cette poule haute qui ferait du bien à l'ensemble.
0: Non, on l'espère, nous aussi. Alors, il y a des nouveaux arrivants au sein du Bezac Basket, il y a des départs également. Qui arrive, qui s'en va, pourquoi c'est une bonne ou une mauvaise nouvelle? On va en parler avec vous, Laurent, vous êtes le coach du Bezac Basket et vous êtes avec Ici Besançon et de retour juste après. Soirée mondaine, c'est le nouveau Ria, c'est l'une des révélations d'ici. Et la voici tout de suite sur votre radio locale.

0: Il y a un petit peu d'Edith Piaf, un petit peu de Dalida, mais il y a surtout Oria dans la playlist ici Besançon. C'est une révélation et vous l'écoutez avec Soirée Mondaine. Une artiste qui d'ailleurs a commencé à chanter dans les rues de Nice et qui aujourd'hui est présente dans la playlist de votre radio locale. Il y a Laurent Klebstra qui est avec nous également ce soir. C'est le coach du Bezac Basket. Le Bezac Basket, ce sont nos partenaires. Tout au long de l'année, on fait voilà des interviews avec eux pour vous présenter la vie du club. Mais là, on parle sport ce soir. Faut le savoir, c'est l'intersaison. Et qui dit intersaison dit transfert. Et on voudrait savoir, Laurent, parce que vous êtes avec nous là depuis quelques minutes, qui reste cette année au club, parce qu'il y a beaucoup de turnover, je le sais, au basket, qui reste et pourquoi c'est une bonne nouvelle qu'il reste, Laurent. On aimerait le savoir.
1: Oui, effectivement, on garde 40% de l'effectif, ce qui est un pourcentage assez élevé sur la division. On a voulu travailler dans la continuité sur ces deux premières années, donc on va garder Augustinas Venkus, notre tireur d'élite lituanien, qui nous a permis justement de redresser la barre sur cette saison passée. On conserve aussi Hugo Kluisen, qui a un grand talent offensif et qui était là un peu la révélation de l'équipe sur cette première saison pour lui en National 1. On conserve Claudien Lézer aussi pour une troisième année, qui est notre stopper, notre fort joueur défensif. Et puis enfin Auguste Cagnier, qui est un jeune joueur prometteur qu'on a voulu conserver également. Donc 40% qui l'effectif qui reste pour la saison prochaine, c'est plutôt bien.
0: Ouais, parce que moi j'ai eu le président au téléphone hier, hein, juste avant de vous avoir, Laurent, il m'a dit « Non mais Louis, faut le savoir, au basket il y a beaucoup de turnover. Souvent une équipe de 2025 n'est plus du tout la même équipe que 2026. Vous réussissez quand même à garder des soldats, donc vraiment très très bien. Et des bons soldats, c'est surtout ça qui est positif. Hugo Bomboutou qui vient d'arriver, ça a été annoncé aujourd'hui sur votre site. Le nouvel ailier du Bezac. Pourquoi c'est bien de l'avoir dans vos rangs, Hugo Bomboutou, l'année prochaine, Laurent ?
1: C'est un joueur que j'avais repéré il y a 2 ans quand il était à Loun-Plage, dans le nord de la France. C'est un jeune qui a été formé principalement à Gravelines, qui est quand même un club important dans la formation. Et garçon qui va nous amener de la dimension physique, athlétique, mais qui a aussi un vrai potentiel offensif, un joueur vraiment complet. Mmh. On le rend, comme on appelle ça en basketball. Et jeune joueur qui a déjà eu des responsabilités, mais qui a aussi une grosse marge de progression. Et encore une fois, l'idée, c'est d'avancer ensemble, soit de le faire rebondir sur de la probée, soit, pourquoi pas, y aller avec lui dans un avenir proche, voilà, essayer de grandir ensemble.
0: Comment ça se passe, des transferts? Parce que on imagine les transferts au football, il y a des sommes d'argent, etc. Là, dans le basket, c'est différent ou c'est pareil? Il y a des sommes d'argent entre clubs, on voit les contrats avec le joueur. Comment ça se passe au basket, en tout cas, en National 1?
1: Là, sur la National 1, c'est quand même plutôt rare. Il peut y avoir des fois des buy-out, mais qui n'ont rien à voir avec les sommes du football. Mais dans l'ensemble, les joueurs sont représentés par des agents qui nous proposent les services des joueurs. Et puis bah, nous, en fonction de notre philosophie de jeu et de ce qu'on recherche, et bah, on construit nos équipes comme ça.
0: Ok. Ah, mais je savais pas. Alors, Laurent, nous en Franche-Comté, on a Thibaut Pinot hein, pour le vélo. Mais vous, l'année prochaine, vous aurez aussi Nathan Pinot. C'est une nouvelle recrue, 24 ans, 2m07, c'est un grand, celui-ci. Pourquoi ça va être sympa d'avoir Nathan l'année prochaine dans votre équipe, Laurent?
1: Bah également, un peu comme Hugo, c'est un jeune joueur prometteur, un joueur de grande taille, mais qui peut aussi s'écarter, amener de l'adresse. Il y a un phénomène dans le basketball là, en ce moment, avec le basket universitaire, la NCAA, qui aspire beaucoup de joueurs. Donc les joueurs de grande taille sont très prisés. Et lui, c'est un joueur qui est à la fois physique, mais aussi talentueux. Et encore une fois, il vient en Bezac pour prendre un peu plus de responsabilité que ce qu'il est sur son début de carrière. Et je suis heureux de l'accueillir.
0: Ouais, vraiment, trop bien. Trop bien. Faudra aller les découvrir, ces nouveaux visages. Hein. Donc, dès l'année prochaine pour le retour à la compétition du Bezac Basket. Allez, on parle peut-être de l'année prochaine. Une dernière question. Quel est l'objectif pour vous, Laurent, l'année prochaine avec le Bezac?
1: Bah, on se l'est dit, là, c'est vraiment accéder à la poule haute. Ouais. Sachant qu'une fois qu'on touche la poule haute, on sécurise le maintien du club. Il faut savoir que l'an prochain, il y aura 6 descentes au lieu de 4, puisque la fédération a décidé de réduire le nombre d'équipes sur cette division.
0: Okay.
1: Donc voilà, on a fait 2 belles saisons, on a stabilisé le club. Là, il est temps de passer la vitesse supérieure. Et donc vraiment, la poule haute, c'est vraiment le premier objectif pour la saison prochaine.
0: Bon, ben, on vous souhaite le meilleur, Laurent. Je le dis au nom de toute l'équipe d'ici Besançon, même si voilà, vous avez terminé 9e sur 14, on est fiers de vous parce que vous avez évité le pire, vous êtes battu pour le club, pour la Franche-Comté. Et vraiment, merci, Laurent. Et à l'année prochaine, allez le Bezac Basket. Bye bye, Laurent. Et belle soirée.
1: À bientôt. Au revoir.
0: La musique d'ici revient, les infos aussi, hein, juste après. Quelle est l'actu en France et dans le monde? La réponse, c'est pour 19h, juste après. Laurent vous le dit avec Le Pouvoir des Fleurs sur ici Besançon.
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0: Avec Laurent Voulzy, bien sûr. Et Laurent, il nous chante Le Pouvoir des Fleurs sur Ici Besançon.
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0: 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Il est tout pile 19h. Et belle soirée avec nous. La météo dans un instant et tout de suite les infos par la rédaction.
2: De nouveaux rassemblements débutent en ce moment devant les tribunaux de France, comme lundi dernier à l'appel des associations engagées dans la lutte pour les droits des enfants et des femmes. Après l'affaire Liana, les manifestants, manifestantes pour la plupart, réclament l'adoption d'une loi intégrale et plus de moyens humains et financiers pour la protection de l'enfance. Marie Boéda, bonsoir.
3: Bonsoir.
2: Alors vous êtes pour ici Place Vendôme à Paris, devant le ministère de la Justice. Et contrairement à la semaine dernière, Marie, c'est un rassemblement autorisé cette fois.
3: Oui, exactement. Autorisé avec des manifestantes, en majorité des femmes, qui se disent indignées et déterminées, le poing levé en direction du ministère de la Justice. Environ 300 manifestantes pour le moment du monde continuent d'arriver. Cette place, eh bien, elle est devenue le symbole de la détermination de la population pour dénoncer les violences sexuelles contre les enfants, clame devant les caméras une des organisatrices. Elle demande, comme vous le disiez, que la loi intégrale proposée par plusieurs députés soit adoptée à l'Assemblée nationale. Dans cette loi, des préconisations de la CIVIS, une commission indépendante qui a proposé 82 mesures pour lutter contre les violences sexuelles sur les mineurs il y a 3 ans. Eh bien, seulement 23 sur ces 82 sont appliquées, s'indigne l'association Face à l'inceste. Une manifestation qui vient donc de commencer, encadrée pour le moment par une quinzaine de CRS. Il n'y a pas que des représentants d'associations, des manifestants lambda, des jeunes femmes. Une me confie qu'elle a elle-même vécu des violences sexuelles. Il faut cesser cette impunité, dit-elle. Elle était déjà là la semaine dernière. Et enfin, sur une pancarte est écrit « On ne se taira plus ».
2: Marie Boéda, merci beaucoup pour Ici Paris, Île-de-France. L'affaire Liana toujours avec les résultats de l'enquête administrative sur d'éventuels dysfonctionnements qui seront dévoilés le 22 juin, lundi prochain. Dysfonctionnements notamment dans le traitement des plaintes visant Jérôme Barella, le principal suspect du meurtre de la collégienne. Le coup d'envoi du G7 à Évian, en Haute-Savoie. Emmanuel Macron a accueilli tout à l'heure Donald Trump, un président américain triomphant après un projet d'accord signé avec l'Iran hier soir, même si la prudence reste de mise. Par exemple, sur les détails techniques de la réouverture du détroit d'Ormuz, dont la signature est prévue ce vendredi 19 juin. Alors, doit-on s'attendre à une baisse des prix à la pompe? Dès l'annonce, le cours du pétrole a chuté de plus de 5% en moyenne, mais ces automobilistes rencontrés à Limoges cet après-midi restent prudents, Axel Le Pape.

0: pompe, l'information sur cet accord a vite commencé à circuler.
1: Exactement, ouais, j'en ai entendu parler hier aux infos. Ouais.
0: Flavie est étudiante en master à Limoges et prend sa voiture tous les jours pour aller en cours. Alors elle espère que les prix vont redescendre, mais elle ne se réjouit pas trop vite.
1: Ça commence à être compliqué, on va pas se mentir.
0: Est-ce que vous pensez que ça va baisser rapidement les prix?
1: Je pense non, j'espère en tout cas, mais penser, je suis pas sûre pour l'instant.
0: Après de longs mois à subir des prix historiquement hauts, Julien, mécanicien à domicile, est plutôt résigné.
2: Je suis à mon compte, j'ai pas le choix d'aller travailler malheureusement.
3: Ah bah, j'espère que ça va baisser, oui, parce qu'il y en a marre de payer pour la connerie des autres. Quoi.
2: On verra bien ce que ça va donner, mais bon.
4: Qui a le choix maintenant? On a une voiture, si on veut bouger, on est obligé d'avoir une voiture.
2: Ah bah, j'espère que ça va redescendre et assez rapidement, parce que oui, ça fait un trou dans le budget quand même.
0: Il faut dire qu'en Limousin, de nombreux travailleurs font des dizaines de kilomètres chaque matin, comme Rémi.
5: Moi, je viens de l'Ubersac en Corrèze. Comme tout le monde, on espère tous que ça baisse, hein, pas que ça monte. Ouais. On va pas retrouver ce qu'on a connu à 1,30€ le gasoil. Ça, c'est fini. C'est une époque qui est révolue, malheureusement.
0: Marie-Cécile va bientôt rentrer de congé maternité. Elle espère une baisse d'ici là, mais elle craint que ce ne soit pas pour tout de suite.
6: On reste toujours très haut après les crises. On redescend jamais à hauteur de ce qui était avant. Donc, je pense qu'on va payer les pots cassés encore longtemps. Non, je suis pas très optimiste.
0: Coïncidence ou pas, ici, les habitués l'assurent, les prix ont baissé de quelques centimes ces derniers jours.
7: Axel Le Pape, ici, Limousin. Sébastien Lecornu, le Premier ministre, assure de son côté sur X que les aides pour compenser la hausse globale des prix des carburants seraient versées comme convenu. La Coupe du Monde de foot avec les Espagnols, champions d'Europe en 2024, qui affrontent en ce moment le Cap-Vert, 0-0. L'Espagne, qui comme la France, fait figure de favori dans cette compétition. Alors jusqu'où peuvent aller les Bleus? Jusqu'à une 3e étoile? On a posé la question à des supporters dans les rues de Tours.
8: Bah, je les vois vainqueurs, hein. Gagnants, et puis on prend la revanche d'il y a 4 ans.
9: Hein. Ça dépend contre qui on tombe, mais ils ont une bonne équipe cette année. Il y a Dembélé, Mbappé, des grands joueurs, Olis. On a une bonne défense, un bon milieu et tout. Voilà.
10: De revivre tout ce qu'on a vécu quand on repense à tout ce qu'on a vécu il y a 4 ans avec Mbappé qui nous a fait une dinguerie contre l'Argentine. Ça, c'est les émotions qu'on veut ressentir quand on regarde des matchs de foot. Et moi, je crois en eux. Hein.
11: Juste la fin s'est mal passée, quoi.
10: Oui, la fin s'est mal passée, mais là, on va espérer que ça se passe mieux. Ouais, finale, ça serait incroyable.
12: Je vois bien France-Espagne, peut-être.
10: Moi, j'aimerais vraiment Argentine-France. La revanche, ça serait folle. Hein. Par contre, si on Robert, là, c'est... ça va pas faire.
11: Donc, allez les Bleus.
10: Ouais, allez les Bleus.
13: Allez les Bleus.
7: 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Rendez-vous là aussi à 21h, à suivre en direct sur ICI, bien sûr.
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15: Ici Besançon, votre radio avec la météo en Franche-Comté et les rayons du soleil qui vont revenir demain matin dans la région. On aura quelques nuages qui vont s'inviter à la partie en Haute-Saône et sur le Grand Besançon, mais ceux-ci ne vont pas durer. On aura une moyenne de 10 degrés le matin au réveil à 7h et des températures qui vont dépasser les 30 degrés l'après-midi avec 27 pour Pontarlier, Saint-Claude-et-Mèche. On aura 30 degrés à Ornans et pour le pays de Clerval, 31 à Besançon, 31 pour Vesoul, Luxeuil et Grès, et puis 33 dans la région de l'Oise demain mardi avec un joli ciel bleu demain en seconde partie de journée.
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17: Bonsoir à tous, les tubes des années 80 n'ont toujours pas pris leur retraite et c'est tant mieux, ils ont encore envie de nous faire chanter, danser, donc comme chaque soir, on leur réserve une heure et ça commence comme ça.

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0: Jean-Jacques Goldman, elle a fait un bébé toute seule.
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0: Et après ça, je vous propose, il a fait un tube tout seul. Juin 1980, James Warren est seul dans son petit appartement à Londres, devant son piano. Le problème, c'est qu'il ne sait pas vraiment en jouer. Il pose ses doigts au hasard sur le clavier et se met à chanter Change Your Heart. Il enregistre ce petit moment d'improvisation et l'envoie à un label de maison de disques. Un producteur craque sur ce début de mélodie, le retravaille, et c'est ainsi que naît Everybody's Got to Learn Sometime. James Warren vient de créer The Corgis.
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0: Stéphane Echer, c'était combien de temps ? On découvre en 1987 cet artiste venu de Suisse grâce à cette chanson que vous entendrez sûrement cet été car il repart en tournée des festivals. Stéphane Echer sera notamment le 26 juin au programme du festival Rencontres et Racines à Audincourt dans le Doubs. 1987, c'est aussi l'année où l'on entend beaucoup à la radio Kim Wilde et sa reprise de You Keep Me Hanging On qui arrive juste après ça.
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0: L'ambiance des années 80, ça continue sur votre radio Ici Besançon, juste après ces petites infos.
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2: Et ici, on sort en Franche-Comté avec deux sorties locales pour vous, comme chaque soir, et notamment un rendez-vous foot qui n'a rien à voir avec la Coupe du Monde. Une petite bière ou un sirop de sapin pour vous devant la finale de la Ponta Cup dimanche. Il y a le tournoi du CAP Pontarlier qui commence samedi matin avec plusieurs équipes qui vont s'affronter pendant deux jours. Alors, ce sont des amateurs, mais ça promet du spectacle quand même. Les inscriptions sont terminées, mais vous pouvez toujours venir profiter de la fête. C'est gratuit et c'est au stade Paul Robe de 9h à 18h samedi et dimanche. 21e édition. Et puis, si jamais vous voulez donner votre sang pour aider votre prochain, c'est le moment. Demain et mercredi, il y a le Kursaal de Besançon qui vous ouvre ses portes pour deux jours. Don du sang avec restauration gratuite après votre session, encadré donc par des professionnels cette session. Vous avez toutes les infos sur internet, c'est rendez-vous Place Granvelle demain et mercredi.
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0: Indochine, c'était tes yeux noirs.
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0: Et pour la suite, j'ai encore choisi un titre de légende, l'Italiano de Toto Cutugno. Au départ, cette chanson, il la compose pour le célèbre Adriano Celentano, qui la refuse en lui expliquant qu'il n'a pas besoin de chanter qu'il est italien. Tout le monde le sait. Toto l'enregistre donc sans penser qu'elle allait devenir un énorme tube. Il sera numéro 1 en France en juin 83. Pour l'anecdote, Toto Cutugno, c'est aussi lui qui a composé L'été indien de Joe Dassin ou encore Laissez-moi danser de Dalida. Mais revenons à l'Italiano.
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0: Upside Down, c'était Diana Ross. 1980, la planète entière dansait sur ce titre de la diva Diana Ross. Et c'est toujours aussi efficace, normal, hein, un titre composé par le célèbre duo du groupe Chic. Ça le fait. La suite de votre soirée, c'est Décibel qui arrive à 20h avec Émilie Mazoyer, le rendez-vous de toutes les musiques. Mais en attendant, retour aux années 80 avec l'un des plus grands succès de France Gall, Débranche, juste après ça.
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1: Et à 20h, c'est Décibel. Bah oui, bienvenue. Toute l'actualité musicale avec ce soir Alexis H. Il est journaliste sportif et musical. Et il signe un livre passionnant à l'occasion des 50 ans d'une chanson miraculeuse.

0: Beatles, Life in the Fast Lane, une vie à toute allure en français. C'est le titre du livre d'Alexis H qui connaît tout sur ce groupe qu'il ne faudrait surtout pas réduire à un seul tube, même si quel tube.
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0: Salut à toutes, salut à tous et merci de nous rejoindre en direct et en ce lundi soir. Décibel du 15 juin. Les fans de Johnny connaissent cette date par cœur aujourd'hui. C'est son anniversaire. On parlera de Johnny et on l'écoutera aussi tout à l'heure à la fin de l'émission. Le coup de cœur, la découverte du jour. C'est un artiste tellement talentueux que j'ai découvert très récemment, qui s'appelle Yaya Minté. Il sort son premier album. Je pense que vous allez l'adorer. Rendez-vous sur les coups de 20h50. Et puis on va jouer au blind test autour des bisous, des kisses et des baisers en chanson. Il y en a plein qui parlent de ce thème brûlant et parfois un peu dégoulinant aussi. Mais si ça vous tente de venir jouer avec nous, alors il faut appeler Sadika. Elle est au standard 0810 055 056 0810 055 056. Mais en fait non, elle n'y est pas au standard, je la vois pas. Elle est là, Sadika, ou pas? Elle est là, elle arrive. Alors appelez pas tout de suite, appelez dans deux minutes. Elle est en train d'arriver. Je vous dirai quand vous pouvez appeler. Allez, Décibel, c'est parti. Et bonsoir Alexis H.
3: Bonsoir Émilie.
0: Bonsoir, bienvenue dans Décibel. Je le disais, ouais, vous êtes journaliste sportif et musical. Donc en ce moment, normalement, quand votre téléphone sonne, c'est pour vous parler de la Coupe du Monde de foot, j'imagine.
3: Non. Pour tout dire, j'étais journaliste sportif.
0: Plus du tout.
3: Je l'ai été pendant un moment. Je reste journaliste musical pour Les Un Rock en pige. Et à côté, j'ai un autre travail dans la communication.
0: Donc, okay. Voilà.
3: Mais j'ai été journaliste sportif et je suis la Coupe du Monde, évidemment.
0: Évidemment, allez les Bleus. Enfin, j'espère, vous êtes pour les Bleus, hein. Sinon, on arrête tout de suite, Alexis,
3: c'est
0: terminé. Non, en plus,
3: bien sûr,
0: souvent,
3: qu'on est pour les Bleus.
0: Je sais que les fans de musique, évidemment, on est pour les Bleus, on est français, mais on aime bien les Anglais, on aime bien, voilà, il y a plein de gens qu'on aime bien. Bon, là, en l'occurrence, c'est en Amérique que nous partons, autour donc de la carrière assez dingue de ce groupe qui s'appelle Eagles, un groupe californien. Vous avez appelé votre livre Life in the Fast Lane, c'est aussi le titre d'une de leurs chansons sur l'album Hotel California.

0: très jeune réalisatrice Iris me dit tout à l'heure, oh là là, le banger qu'elle connaissait pas, qu'elle avait pas.
1: Eh oui,
0: Life in the Fast Lane.
1: Faut écouter.
0: Faut écouter, voilà. Ouais. Tout la... Oui, mais alors, en fait, c'est ça, finalement. Et c'est super que vous soyez là ce soir pour parler de Eagles, Alexis H. C'est qu'avec Hotel California, qui est tellement énorme, qui est tellement un Himalaya de la musique, il y a beaucoup de gens qui disent, ah bah oui, Eagles, c'est le groupe d'Hotel California. Et vous, en fait, ce livre, alors, qui ressort effectivement pour les 50 ans d'Hotel California, c'est surtout pour que votre cri du cœur écoutez d'autres choses de Eagles.
1: Oui. Évidemment qu'on a envie d'écouter Hotel California. La chanson en elle-même, c'est une sorte de totem,
0: oui,
1: presque un monstre du classic rock. Enfin, c'est du domaine, oui, de Stairway to Heaven, Bohemian Rhapsody,
0: oui,
1: ce
0: ça,
1: genre de d'hymne, voilà, qui est
0: assez
1: passé en radio,
0: ouais,
1: improbable aussi par même la mélodie, parce que c'est pas un truc évident et pourtant aujourd'hui tout le monde connaît.
0: Ouais.
1: L'hôtel ensuite, l'album, Hotel California, donc il y a beaucoup de choses à découvrir sur cet album, parce que les gens souvent s'arrêtent au single, au morceau titre, mais en fait, il y a Life in the Fast Lane, c'est,
0: ouais,
1: un banger, effectivement. Et puis, il y a tout le reste que moi, je ne connaissais pas forcément avant.
0: L'avant, mais
1: voilà,
0: oui.
1: Voilà, c'est ça. Parce que, comme beaucoup de gens, je suis venu aux Eagles par Hotel California. N'étant pas en plus américain, j'ai pas baigné dans la musique country ou le country rock, qui est la musique de leur début en fait. Et j'ai eu envie, de montrer que les Eagles, c'est pas juste cet album mythique.
0: Ouais.
1: C'est beaucoup de choses avant. C'est un groupe qui a rendu le country rock commercial, qui est parti très tôt, très vite, très haut. Et puis qui a un son qui a évolué au gré des envies, des arrivées, des départs de guitaristes, etc., etc.
0: Alors c'est vrai que ce livre, vraiment, si vous savez pas quoi lire cet été à la plage, franchement, emmenez-le, parce que c'est les aventures de Eagles, où en fait nous on s'imagine que c'est une espèce de monolithe et voilà, avec cette énorme statue qui est Hotel California et tout. En fait, oui, c'est un groupe qui a des aventures passionnantes, et donc si on peut s'arrêter sur l'avant Hotel California, c'est quand même fou. Hotel California, c'est le 5e album de Eagles. Et vous expliquez dans votre livre qu'en fait, ils ont eu d'énormes succès bien avant que cette chanson arrive. En fait, dès leur premier album, en 1972.

0: ça fait partie des chansons incontournables, des classiques américains.
1: Ouais.
0: Take It Easy,
1: oui,
0: Eagles.
1: Classique de leur concert.
0: Ouais.
1: C'était, voilà, premier album, première chanson du premier album, succès incroyable. Bah, c'est un peu le son de la Californie de l'époque, en fait.
0: C'est
1: on
0: ça.
1: Est sur. Il y a un son country en fond, il y a du banjo, hein, on l'entend un moment. Mais en même temps, c'est très rock, c'est assez commercial pour passer en radio. Et en fait, ce qu'ils ont réussi avec ce premier album, et notamment ce morceau, c'est justement à faire ce que d'autres groupes de country rock ne réussissaient pas à faire. Ils avaient des bonnes chansons, des bons albums. Les Eagles se trouvaient que c'était pas forcément très bien produit. Et ils avaient cette vision de faire quelque chose. Bah déjà, plus qu'une vision, une envie de dominer le monde, en gros, hein, au niveau du rock. D'être le plus grand groupe américain puis mondial. Et en fait, derrière leurs deux leaders, Glenn Frey et Don Henley, bah, ils ont tracé leur voie comme ça. Et effectivement, fait du country rock, quelque chose de commercial, qui est capable de passer en radio. Et des groupes comme Poco, Flying Burrito Brothers, etc., bah, n'étaient pas vraiment capables de ça. C'est des, ouais. Ils ont fait des super albums, mais ils n'ont pas eu ce succès à la fois critique et commercial.
0: Alors, Frey, bon, bah, il est mort en 2016, il y a une dizaine d'années, mais Henley va avoir 79 ans cet été.
1: C'est ça.
0: Est-ce qu'il a réussi? Alors, est-ce qu'on peut parler de personnalité complètement dominante de l'histoire du rock? Et comment il est? Est-ce qu'il continue à donner des interviews? Est-ce qu'il continue à donner des concerts? Est-ce que Eagles existe encore aujourd'hui?
1: Eagles existe, là ils sont à Las Vegas en ce moment. Donc à la sphère, donc cette espèce d'immense géode
0: incroyable.
1: Voilà. Oui,
0: oui. Normalement, c'est des groupes genre U2 qui font des concerts un peu plus jeunes.
1: Mais voilà, U2 oui. avait inauguré sphère, et en fait Eagles, bah là ils ont prolongé jusqu'en novembre de mémoire. Ça fera quand ils seront en novembre, ça fera 64 dates à sphère. Donc ils ont éclaté le record. De concerts donnés à sphère. En revanche, Don Henley, il donne pas énormément d'interviews, mais il en a donné une à la télé américaine. Il y a pas si longtemps, en février, je crois, où il expliquait que là, ça pourrait être bien être la dernière année.
0: Il a 80 ans.
1: Il va avoir, voilà, c'est ça. Bah, oui, oui. Bon, après, les Stones.
0: C'est vrai.
1: Mishka, ça y est, c'est passé, oui, en parler il y a pas longtemps. Voilà, ils sont toujours là, ils sortent un album, ils tournent. Don Henley, je pense que là, il a fait le tour. Après, qui sait? Ils ont déjà dit qu'ils arrêtaient il y a 15 ans, il y a 10 ans. À chaque fois, il y a. Les tournées s'appellent The Long Goodbye, First One, etc. Tout ce que vous voulez.
0: Et ça, c'est bien, parce qu'au moins, on comprend qu'ils en, oui, ils en rient presque, en fait, de ça.
1: Oui, ils en rient. Après, certains en rient moins, c'est ceux qui doivent payer pour le prix des billets, parce que c'est pas donné, encore moins à se faire.
0: Ah oui.
1: C'est un sacré prix pour aller les voir là-bas. Mais par contre, c'est tout le temps plein. Et là, pour les concerts de novembre, c'est quasiment plein déjà.
0: Alors que contrairement aux Stones, eux sortent pas d'album. Hein.
1: Non, c'est fini.
0: C'est fini.
1: Le dernier, c'était 2007.
0: Oui. Et c'était peut-être pas le plus inoubliable.
1: Non, voilà. Loin de là. Voilà, c'était l'album de. En plus, ils ont voulu faire un double album, donc il est très très chargé. Il y a beaucoup de choses dans le bouquin. En plus de la vie des Eagles, évidemment, je reviens sur chaque disque.
0: Les musiques, ouais.
1: Voilà, et c'est clairement, il y a beaucoup de morceaux dont on aurait pu se passer. Il y a quelques bons morceaux quand même, ça reste un groupe qui sait écrire des chansons. Mais oui, ça fait très longtemps qu'il n'y a plus rien qui sort de nouveau. Ils sont là pour assurer le fanservice, on va dire, en concert. Ils le font encore bien. Mais je pense que Don Henley, oui, là, il en a un peu marre. Il dit qu'il a envie de passer du temps avec sa famille, s'occuper de son potager, etc. Donc, pourquoi pas à 80 ans?
0: Il n'empêche que Eagles, c'est une poignée d'albums incroyables sortis entre 72 et 79. Et en 1976, ça, vous le dites très bien dans votre livre, quand sort l'album Hotel California, Eagles est déjà tellement un énorme groupe qu'en fait, leur best-of qui sort début 76, Hotel California, c'est fin 76.
1: Le 8 décembre, voilà.
0: Le best-of, c'est début d'année 76.
1: C'est 17 février, oui.
0: Et c'est un des albums, l'album le plus vendu de tous les temps.
1: Aux États-Unis.
0: Ouais, c'est
1: voilà,
0: ça. Les 48, quatre premiers albums.
1: Donc là, il justement, peu après le rendu du manuscrit, c'était assez drôle. On a appris qu'il devenait 4 fois platinum, donc 40 millions d'exemplaires.
0: Et vous avez écrit 38 millions.
1: Voilà.
0: Alors vous avez raté 2 millions.
1: C'est 40 millions avec la mise à jour qui est tombée. C'était terrible pour moi. Je venais de rendre le. Mais bon, c'est comme ça.
0: Donc 40 millions d'exemplaires.
1: 40 millions sur le sol américain.
0: Et ça, c'est
1: mieux que Thriller de Michael Jackson. Ouais. Thriller reste devant au niveau mondial. Mais oui, c'est un, ce Greatest Hits, donc qui est leur premier best-of, sort donc en février 76. Donc il y a aucun morceau d'Hotel California dessus, de fait. C'est un album incroyable parce qu'en fait c'est un peu le, c'est ce que je dis dans le bouquin, c'est un peu le, l'album de country rock idéal. Voilà, si ouais. on voulait. Donc il y a évidemment des morceaux de l'album précédent One of These Nights qui lui est déjà numéro un. C'est leur premier numéro un. C'est un peu l'album qui les propulse. Enfin sur le devant de la scène, et quand Hotel California arrive, bah, le, comme dit, je crois que c'est Don Henley qui dit ça, le monde est prêt en fait.
0: C'est ça. Et vous aussi, vous êtes prêt à vous taper un bon Hotel California. Alors c'est parti, on va pas se priver. Et puis ensuite, je vais interroger Alexis H. sur le côté pas rockstar de Eagles, parce que dans son bouquin, il décrit une vie de rockstar absolument dingue. Et pourtant, je vous mets au défi de reconnaître un Eagles si vous le croisez dans la rue, vous, depuis la France. On va essayer de comprendre tout ça. Mais pour le moment, écoutons ce tube des tubes, Hotel California. Vous écoutez ici, et il est 20h12.

0: Et la chanson finit comme ça. Alors voilà. Qu'on vient de se taper un double solo dément. Et là, les mecs se disent, non, mais on va baisser le son, les gens vont comprendre que c'est fini. Alexis H, excusez-moi, mais vous croyez pas que les Eagles, que vous connaissez bien, que vous avez tant étudié, ils auraient pas pu nous faire une vraie fin?
1: Mais j'en parle dans le livre, ça fait justement c'est quelque chose que j'ai rajouté sur cette réédition. En me repenchant sur la chanson que j'ai évidemment réécoutée beaucoup,
0: ouais.
1: Même si je la connais déjà par cœur comme beaucoup de monde, je me suis dit qu'en fait pour moi c'était ce fade out, il était parfait parce que on est dans un univers un peu fou, angoissant,
0: oui.
1: Hein, faut le dire. Hein,
0: mais c'est une espèce de cauchemar.
1: Voilà,
0: hein,
1: voilà, c'est un cauchemar. Le mec veut sortir, mais on lui dit bah tu peux sortir, mais tu pourras jamais. Échapper quelque part, ouais. Pourra jamais partir. Et en fait, le fait que ce solo, ce double solo en harmonie à la fin, que les deux guitaristes se retrouvent,
0: c'est beau.
1: Et qu'ils aient essayé de faire un fade out, bah, je trouve qu'en fait, on est dans ce tourbillon un peu de folie et qu'on a cette impression du mec qui peut pas s'échapper. Donc, je trouve ça plutôt pas mal, en fait.
0: Bon, et vous nous attendiez au tournant puisque vous vous êtes demandé si on allait le couper. Bien sûr que pas.
1: Non, non,
0: oui. Jamais. Ce serait péché. Dans votre livre, Eagles, Life in the Fast Lane, chez l'excellent éditeur Le Mot et le Reste, d'ailleurs qu'on embrasse, qui sort toujours des bouquins fabuleux, vous racontez donc l'histoire des Eagles. Et en fait, moi, de page en page, j'arrêtais pas de faire « Oh, oh non, c'est pas vrai !» Parce que j'imaginais que Eagles, c'était un groupe de musiciens, c'est d'ailleurs souvent un des groupes préférés des musiciens. On admire leur art, ce qu'ils ont au bout des doigts, la manière dont ils composent, etc. Ils sont d'excellents techniciens aussi. Donc j'imagine moi que c'était des garçons sages qui n'avaient pas fait les mêmes phrases, puisqu'on parlait des Stones tout à l'heure, que les Rolling Stones ou les Zeppelin. Et en fait, en vous lisant, on apprend que c'était... Ils donnaient pas leur part aux chiens en ce qui concerne la drogue, l'alcool, les jeux d'argent, etc. en tournée dans les années 70.
1: Ouais, c'était la folie.
0: Très turbulent.
1: Oui. Bah, en fait, ils vivaient leur vie de rockstar, comme tous les grands groupes de rock des années 70, je pense, l'ont vécu. Effectivement, on a cité les Stones, Led Zepp, les Who étaient complètement fous aussi. Keith Moon, c'était un des plus barjots. Et d'ailleurs, il était pote avec Joe Walsh. Donc, ensemble, en gros.
0: Qui était le plus marrant des
1: voilà. Et Joe Walsh disait qu'en gros, il avait appris le saccage de chambre d'hôtel via Keith Moon. Quelque part. Donc, il a appris à bonne école, voilà. Donc non, ils n'étaient pas du tout sages. C'était la folie. Dès lors que la Eagles Mania, en fait, s'est mis en branle, c'était la folie. Ils organisaient donc des afters, voilà, le 3E, ils appelaient 3 Eagles, en gros, la troisième mi-temps des Eagles, après les concerts, et il y avait des techniciens qui devaient passer dans le public, distribuer des petits badges aux groupies, aux plus belles groupies. Il fallait que, voilà, il fallait...
0: Qu'elles puissent rentrer en coulisses.
1: Voilà. Exactement, et qu'après c'était dans les chambres d'hôtel la folie avec la baignoire remplie de bière, la cocaïne, toutes sortes de drogues, et puis bah tout ce qui peut s'ensuivre.
0: Et alors vous racontez aussi, c'est hyper marrant, une espèce de poker qu'ils ont inventé, et avec ça ils arrivent à arnaquer les managers des autres groupes.
1: Ils jouaient, voilà, ils avaient inventé le Eagle Poker,
0: un genre de poker, mais c'est toujours eux qui gagnaient.
1: Oui, ils gagnaient beaucoup. Après, puis bon, il faut imaginer les sommes qui s'échangeaient dans les avions. Même entre eux, dans l'avion, ils jouaient avec des roadies, avec des techniciens, et des fois ils perdaient 2000, 3000 dollars comme ça.
0: C'était pas grave.
1: Non, pour eux, non. Au début, ça pouvait l'être, mais je pense qu'ils jouaient pas au même jeu. Et puis après, c'était plus grave du tout.
0: Et alors, je précise aussi, puisque Alexis H a parlé d'after, que même during le concert, pendant le concert, c'était n'importe quoi. On apprend qu'ils demandaient aux roadies de mettre des lignes de cocaïne sur les amplis. Ainsi, entre les morceaux, les musiciens pouvaient faire genre oh, je vais régler mon bouton qui marche pas bien. Et en fait, à ce moment-là, ils prenaient de la drogue pendant le concert.
1: C'est ça, c'est Don Felder, l'un des guitaristes qui a été viré du groupe en 2001, qui raconte ça dans son autobiographie Heaven and Hell, My Life in the Eagles, qui est sorti en 2009. Et oui, bon, c'est un bouquin qui est assez fabuleux pour ça, parce qu'en fait...
0: Ah, mais il n'a plus rien à perdre.
1: Voilà, il déballe tout. Ça n'a pas trop plu à Glenn Frey et Don Henley qui ont voulu interdire la parution du bouquin pendant un moment. Et puis après, l'histoire de son éviction du groupe a été réglée à l'amiable, entre guillemets, mais entre avocats et pour un montant, une somme d'argent qui n'a pas été, dont le montant n'a pas été dévoilé. Mais oui, lui, il raconte tout ça par le menu et c'est assez fou, quoi. Alors évidemment, avec des, il y a des choses dans son bouquin à prendre avec des pincettes. Oui. Il faut essayer aussi de
0: écouter la version des autres.
1: Voilà, exactement. Ouais. Mais c'est rare d'avoir un tel point de vue, bah, le point de vue interne d'un membre d'un groupe comme ça qui raconte. On a Life de Keith Richards pour le coup, pour revenir encore aux oui. Stones, qui est aussi pas mal dans le genre.
0: Oui, il raconte des trucs pas très sympas sur Mick Jagger.
1: Aussi,
0: drôle,
1: oui.
0: Vous devriez le lire. Justement, alors, on parlait des Stones, on parlait de Led Zeppelin. Tout de suite, les Stones, on a des images. Led Zeppelin, tout de suite, on a des images. On voit les visages, on voit les corps, on voit les looks, on voit les attitudes. Mmh. Eagles, on n'a pas forcément... en tout cas, moi, je sais que je l'ai pas, et pourtant, je sais que j'aime leur musique, d'image mentale qui vient tout de suite, parce que, bah, la pochette d'Hotel California, c'est hyper beau, c'est un ciel, un arbre et tout, mais c'est pas eux. Donc voilà, est-ce que ça, c'est un signe que c'est quand même pas des rockstars comme les autres, et qu'en fait, ils ont plutôt tout misé sur la musique que sur le côté sexy de la rockstar?
1: La seule pochette d'ailleurs d'album sur laquelle ils apparaissent, c'est Desperado, donc celle du deuxième album, quand ils sont encore quatre. Sinon, tout le reste, effectivement, c'est des réalisations graphiques, avec leur vue avec la maison de disques, avec des photographes, et etc. Mais oui, je pense que c'est exactement ça, en fait. C'était un groupe... Glenn Frey, quand il monte le groupe, il veut les meilleurs musiciens, les meilleurs songwriters, donc capables d'écrire toutes ces chansons, et des mecs qui peuvent chanter aussi.
0: Et pas forcément des amis, d'ailleurs. C'est ce que vous expliquez bien.
1: Hein. Non, ils sont pas forcément... Lui a développé une amitié assez forte avec Don Henley, évidemment. Un peu à la Lennon-McCartney. Hein, c'est vraiment le parallèle qui vient le premier en tête. Ce binôme d'écriture, en fait, qui s'est forgé surtout à partir du deuxième album. Mais oui, lui, il misait beaucoup sur la musique et pas tant sur, effectivement, les phrases. En concert, c'était très sage. Jusqu'à l'arrivée de Joe Walsh, qui met un peu plus de piment sur scène, qui bouge plus, qui fait des pitreries, qui est un mec un peu plus vivant. Mais sinon, c'est souvent assez strict. Et donc, je pense que c'est pour ça que, oui, le grand public, et puis il changeait beaucoup de tête aussi, un coup les cheveux longs, un coup les cheveux plus courts, la moustache, la barbe.
0: Est-ce que ça manquait de marketing, en fait, Eagles, ou est-ce que c'est très bien comme ça?
1: Moi, je pense que c'est bien comme ça. Ça leur a réussi quelque part. Ils ont montré qu'ils, en fait, eux, ce qu'ils voulaient, et ça a toujours été le cas, c'était se démarquer par la musique.
0: Ouais.
1: C'était ça le leitmotiv, c'était faire des bons albums. Et ils voulaient. Et Hotel California, ce titre-là est quand même un exemple très parlant. C'est quand même un album incroyable de A à Z. Il n'y a pas un morceau faible.
0: Non.
1: Voilà, tout est ciselé à la perfection, produit à la perfection. Alors, il y en a que ça embête. Hein. Forcément, ceux qui sont adeptes d'un rock un peu plus garage, ça leur plaît moins.
0: Oui, ils trouvent que c'est trop premier de la classe.
1: Voilà, exactement. Ouais. Un peu trop propre. Mais bon, ils ont aussi pavé la voie pour le soft rock qui a inondé les ondes dans les années 70. Donc oui, quelque part, ils n'ont pas misé sur des personnalités très fortes qui font des frasques en public, par exemple. C'est pas c'était pas Ozzy Osbourne avec Black Sabbath qui faisait des interviews bourrées, etc. On n'en était pas là. Ouais.
0: C'est autre chose.
1: Voilà, exactement.
0: Alors sur l'album Hotel California, donc en 1976, il y a une chanson qui s'appelle New Kid in Town, et c'est une de vos préférées.
1: J'aime beaucoup, oui.
0: Ah ben on va l'écouter, ça vous dit ?
1: Allons-y.
0: Alexis H. est dans Décibel et son livre Eagles Life in the Fast Lane est disponible aux éditions Le Mot et le Reste.

0: pour Hotel California. Les mecs se sont dit, bon, on va baisser le son. C'est bon, voilà, la chanson est finie.
1: C'est vrai, je m'étais jamais fait la réflexion, c'est exactement la même chose.
2: En fait, quand il y a des chansons vraiment immenses, moi j'aime bien quand il y a une vraie fin. Mais c'est un débat pour un autre jour, Alexia. Là, je voulais vous demander, en écoutant New Kid in Town, on se rend compte que les harmonies vocales sont sublimes. On parle beaucoup des Beach Boys, on parle des Bee Gees, avec ces voix comme ça merveilleuses qui s'entremêlent. Mais là, c'est le cas aussi sur New Kid in Town. Pourtant, on pense jamais à dire Eagles et les harmonies, jamais. Personne ne dit ça, sauf vous dans votre bouquin. Mais c'est pour ça, c'est super qu'il existe. Mais est-ce que, en fait, cet Hotel California est tellement énorme qu'on ne peut pas penser à autre chose quand on pense aux Eagles?
1: Oui, notamment en France, en fait.
2: C'est un problème français.
1: Oui, je pense. Aux États-Unis, s'ils remplissent des salles, ce n'est pas juste sur une seule chanson. Et puis bon, les États-Unis, c'est le pays de la country, donc tous les débuts dont on a parlé tout à l'heure, ça leur parle aux Américains, et tout le monde, quasiment tout le monde a une copie du fameux Greatest Hits, le premier du nom.
2: Bah, 40 millions vendus, voilà, il y en a un qui traîne forcément.
1: Et en fait, les harmonies vocales, c'est leur secret dès le début. Et dès le début, ils misent là-dessus, et Glyn Johns, qui est donc leur producteur sur les deux premiers albums, producteur des Who notamment, hein, et qui a bossé en tant qu'ingé son pour les Stones, Led Zepp, etc. Lui, il repère ça tout de suite, en fait. Et lui, d'ailleurs, quand les Eagles, quand Glenn Frey ou Don Henley lui disent, bah, nous, on veut être un groupe de rock, forcément, lui, il les entend, il a bossé avec les Who, donc avec les Stones, etc. C'est, pour lui, c'est pas, la magie, elle vient pas de leur côté rock.
2: C'est ça.
1: Elle vient de ses harmonies vocales. Pour lui, c'est un groupe de ballades. Et un groupe de country rock et de ballades. Et d'ailleurs, la production des deux premiers albums, elle est parfaitement adaptée à ce qu'ils faisaient à l'époque. Puis après, quand ils ont décidé de muscler un peu leur jeu, évidemment, ils se sont pris le chou avec lui et ça a mené. Voilà, il a dit, c'était un divorce à l'amiable, je sais pas comment on peut dire. Et ils se sont tournés vers Bill Simzik, qui lui avait produit des albums beaucoup plus rock, notamment le précédent de Joe Walsh à l'époque. Et il leur a dit, si vous voulez vraiment faire du rock'n'roll, avec moi c'est bon, on y va. Et d'où l'évolution de leur son, mais jamais, ils n'ont jamais perdu les fameuses harmonies vocales, puisque là on vient de l'entendre, c'était quand même assez incroyable.
2: C'est magnifique, et c'est sur l'album Hotel California, voilà. Sur le cinquième. Ça vous donne envie d'écouter les Eagles, ça tombe bien, parce que je pense que c'est exactement le but d'Alexis H. quand il a écrit ce Eagles Life in the Fast Lane. Dispo aux éditions Le Mot et le Reste, j'ai préparé une petite sélection de reprises d'Hotel California. Vous allez adorer, à tout de suite.
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2: Et en ce 15 juin, l'actu musicale, c'est l'anniversaire de Johnny Hallyday. Annie, une de ses plus grandes fans, sera avec nous tout à l'heure dans Décibel. Elle l'a vu 280 fois en concert. Et forcément, le 15 juin, c'est pas un jour comme les autres pour elle. Donc, on l'écoutera tout à l'heure. On rendra hommage à Johnny. On vous fera découvrir Yahya Minté, un nouvel artiste qui vient de sortir son premier album. Il est trop fort. Il a une voix merveilleuse et son jeu de guitare absolument délicieux. Yahya Minté, c'est le coup de cœur du jour. Et puis on va jouer au blind test autour des bisous et baisers. Si vous voulez jouer avec nous, vous pouvez appeler Sadika au standard 0810 055 056. Le cadeau du jour, c'est le livre de mon invité Alexis H. Il s'appelle Eagles, Life in the Fast Lane, aux éditions Le Mot et le Reste. Je dis tout à l'heure, Alexis, que vous avez décidé, vous avez eu envie d'écrire ce livre parce que vous vouliez que tout le monde comprenne à quel point les Eagles c'était génial au-delà de Hotel California. Est-ce qu'il y a une autre raison? Est-ce que vous avez un rapport particulier avec ce groupe qui fait que vous vouliez coucher leur histoire sur le papier?
1: Non, pas du tout. Si ce n'est que quand j'ai commencé à écrire sur la musique, je pense en 2013, J'ai lancé un petit blog comme ça, oui. Ça se faisait à l'époque. Et en fait, je traitais de l'actu musicale comme ça, de manière très libre. Et au même moment, j'ai acheté le coffret Eagles noir qui regroupe donc tous les albums des années 70. Et c'est là que j'ai vraiment découvert qu'il y avait autre chose qu'Hotel California. Et en fait, je me suis lancé dans une sorte de story album par album. Je publiais un billet, ouais. Voilà. Et quelque part, la genèse, elle est là. Et puis après, quand j'ai, en 2014, j'ai commencé à écrire pour les Un Rock. Et puis, petit à petit, l'envie est venue de d'écrire sur la musique version livre. Et pour moi, les Eagles, ça s'est imposé aussi parce qu'il n'y avait pas de livre sur les Eagles en langue française.
2: C'est vrai.
1: Voilà, il y a des livres en anglais, évidemment, oui, américain,
2: mais
1: etc.
2: Mais chez nous, il n'y avait rien.
1: Il n'y avait rien du tout. Donc, c'était aussi un moyen de combler un peu ce vide. Et puis, il y avait de la matière, encore une fois, puisqu'il y a la musique, il y a les frasques, etc. Il y a des choses à raconter. Et puis, c'est quand même un groupe qui a placé deux albums dans les trois ou quatre plus grosses ventes de l'histoire, là, au niveau mondial. Ouais. Donc, c'est quand même assez fou.
2: On est bien d'accord. Et donc, les albums incontournables, ils sont sortis entre 72 et 79. Et le cinquième étant Hotel California, qui a fêté ses 50 ans. Donc, cette année, Hotel California, allez, on révise. Welcome to the Hotel California. Avant de passer aux reprises, il faut quand même poser deux, trois questions parce qu'il y a des légendes autour de cette chanson Hotel California. On dit que son premier nom, c'était Mexican Reggae.
1: Oui, c'est ça.
2: C'est vrai, ouais, ça.
1: Parce qu'en fait, le rythme, c'est un reggae.
2: C'est un reggae.
1: Et quand Don Felder a apporté la cassette sur laquelle, donc Don Felder, un des deux guitaristes lead du groupe, a apporté la cassette avec, une dizaine d'idées de chansons dessus, il y avait ce morceau qu'il
2: Mexican
1: avait.
2: Reggae.
1: Écrit, alors lui dit qu'il avait quasiment tout écrit déjà, après les versions divergent comme toujours,
2: oui.
1: Mais quand Don Henley et Glenn Frey l'ont écouté, effectivement ils ont voulu lui apposer ce nom parce qu'il y avait ce côté reggae et ce côté un peu mexicain, voilà,
2: oui.
1: En même temps, donc et pour Don Felder, le fait qu'il décide de donner un nom à cette démo, c'était très bon signe parce que souvent ça voulait dire qu'après c'était une idée qu'ils allaient creuser.
2: Parce qu'on s'attachait au morceau. Alors une reprise des Gypsy King de Hotel California, elle est archi connue, elle est dans le film des frères Coen, The Big Lebowski. Et pour une chanson qui a commencé en s'appelant Mexican Reggae, il y a une reprise d'un grand reggae-man jamaïcain, Max Romeo. Et puis Nancy Sinatra, la fille de son père, a repris Hotel California.

0: que les paroles de cette chanson, elles sont maudites. On dit que si on les écoute à l'envers, c'est une messe noire, sataniste. On dit plein de trucs sur Hotel California. Vous avez analysé les paroles. On en a parlé tout à l'heure. Hein. Pour vous, ouais, c'est un cauchemar californien, en fait.
1: Mais c'est ça, mais en fait, c'est même pas pour moi. C'est pour Don Henley qui les a écrites avec Glenn Frey. Bon, c'est surtout Don Henley qui a le plus contribué aux paroles. Mais pour lui, l'idée, c'était de montrer l'envers du rêve californien et de la réussite, etc. Ouais. Le revers de la médaille.
0: Et puis le côté aussi un peu tentaculaire de Los Angeles.
1: Toutes les phrases, que la drogue, etc. Alors, il y a des gens qui ont dit que cet hôtel, c'était un centre de désintoxication. Bon, lui, il dit clairement, c'est le voyage de l'innocence vers l'expérience, en fait. Et il dit d'ailleurs que de nombreuses chansons des Eagles tournent autour de cette thématique. C'est quelque chose qu'il travaille énormément. Et je crois qu'en fait, des fois, il faut juste écouter les artistes et il ne faut pas aller chercher beaucoup plus loin, même si son talent en tant que parolier, parce que c'est un excellent parolier, il faut vraiment écouter les paroles des Eagles et notamment les chansons chantées par Don Henley. Ces paroles ont toujours un double sens, donc c'est ça qui est très fort avec cette chanson. On l'écoute, on la fait écouter à 10 personnes. 10 personnes pourront sortir une explication différente de ce qu'ils ont perçu ou cru percevoir de ce que dit la chanson.
0: Les Eagles, leur vie, leur œuvre, leurs engueulades, leur carrière, leurs frasques, leurs chansons, leurs albums. Il y a tout dans Life in the Fast Lane, votre livre, Alexia, aux éditions Le Mot et le Reste. Juste pour finir, si jamais je suis la fée clochette et là, en un coup de baguette magique, je peux vous envoyer à la sphère. Est-ce que vous avez envie de les voir aujourd'hui ou pas? Enfin, de le voir, parce que oui, en fait, c'est...
1: Alors, ils sont trois de l'époque des années 70, puisqu'il reste Timothy B. Schmidt, le bassiste, Joe Walsh, un des deux guitaristes, et Don Henley, donc chant batterie.
0: Qui va être le grand Manitou.
1: Est-ce que j'y vais? Oui, si vous pouvez m'y envoyer, oui, parce que déjà, c'est les plus...
0: C'est pas cher, c'est gratuit, je suis la fée clochette, c'est cadeau.
1: Et comme le son a l'air assez incroyable à la sphère, apparemment, tout le monde dit que c'est complètement fou, puisqu'à chaque place,
0: on entend et on voit des trucs incroyables.
1: Les écrans, etc. Donc, je pense pour l'expérience, dans une salle lambda, j'aurais peut-être dit non, mais parce que moi, vous m'auriez envoyé en 76, sur la tournée Hotel California.
0: Il faut 3-4 fées clochettes pour 76, mais on est d'accord, on ira ensemble.
1: Voilà, c'est ça.
0: Merci beaucoup, Alexis H. Merci, à bientôt. Merci.
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0: Et c'est l'heure de jouer au Blind Test. Ce fameux livre d'Alexis H, Eagles, Life in the Fast Lane, est à gagner. Et le thème du Blind Test ce soir, ce sont les bisous, les baisers en chanson. On joue avec Marie-Christine. Bonsoir Marie-Christine.
3: Bonsoir Émilie.
0: Comment ça va?
3: Ah, moi, plutôt bien, puisque je ne t'ai pas parlé depuis très longtemps. Et j'ai eu la chance, il y a 3 semaines, d'aller au festival Parole Musique à Saint-Étienne et voir Feu Chatterton.
0: On adore Feu Chatterton. Ah, c'était comment?
3: Super.
0: C'était super.
3: Franchement, c'était super.
0: Excellent groupe.
3: On a revu Terre Noire, qu'on avait vu ensemble à Saint-Étienne.
0: Eh ben, vous vous régalez un peu à Saint-Étienne, hein?
3: Ouais,
0: c'était
3: un bon festival.
0: Bon, super. Eh ben Marie-Christine, bienvenue. Et Elisabeth est là aussi. Bonsoir Elisabeth.
4: Coucou Émilie.
0: Comment ça va?
4: Bonsoir Marie-Christine.
3: Bonsoir Elisabeth.
4: Je rigole,
0: je vous entends souvent. Évidemment, toutes les deux, vous êtes des habituées de Décibel et ça me fait très plaisir de jouer avec vous ce soir avec des chansons qui parlent de bisous, de baisers et de kiss. Non, il n'y a pas kiss, j'ai mis que des titres en français. On cherche
4: d'accord.
0: Le nom.
4: Tu n'as pas mis kiss, oui.
0: Non, j'ai pas mis kiss de Prince.
4: Bien maquillée.
0: On cherche le nom de la personne qui chante, ou du groupe qui chante la chanson. Vous aurez 1 point par bonne réponse et à la fin, vous gagnerez toutes les deux, Elisabeth et Marie-Christine. Déjà parce que vous êtes merveilleuses et aussi parce que, de toute façon, c'est comme ça que ça marche dans Décibel. Vous gagnerez toutes les deux un exemplaire du livre d'Alexis sur les Eagles, ok?
4: Alors, est-ce qu'il sera dédicacé, Émilie?
0: Alors, est-ce qu'il sera dédicacé
4: Ça me ferait plaisir, je suis très dédicace.
0: D'accord, ben, si j'arrive à rattraper dans le couloir, oui, mais là du coup je ne peux pas tellement sortir parce qu'il est parti, je crois.
4: Oui, je comprends.
0: Je pense qu'il est parti. Ah, désolé, mais je saurai pour une prochaine fois. Oui, non, il est parti, on me fait signe.
4: Oui. Sache-le pour la prochaine fois.
0: C'est toujours mieux un bouquin dédicacé. Allez Marie-Christine, Elisabeth, on y va, on ne perd pas de temps. Une première chanson sur des bisous, des baisers. Dites-moi, qui chante ça? « Il s'agit d'un groupe français.
4: Elisabeth, Lerita Mitsuko, peut-être?
0: Non, c'est pas Lerita.
4: Non. Ah, Elisabeth, ça serait Dao, Étienne, peut-être.
0: Pas Dao, mais c'est la même époque. C'est un groupe français qui, dont la dernière tournée a battu tous les records et ils ont joué devant plus d'1,5 million de spectateurs.
4: Est-ce que ça serait Indochine ?
0: Oui, bravo !
4: Indochine, voilà. Et ma fille l'a vu à Paris avec mon petit-fils.
0: Ah bah oui, de toute façon,
4: on est était... allé les voir à Paris, oui, Indochine.
0: Un million et demi
4: Magali,
0: de personnes
4: qui sont allées
0: voir. Oui, qui sont allées voir Indochine en concert et c'était trop bien.
4: Bah,
0: je vous mets à chacune un point, Marie-Christine et Elisabeth, puisque vous avez trouvé.
4: Je l'ai eu
0: au même moment. Exactement. Allez, on continue, mesdames, avec une autre chanson de bisous. Celle-là, je suis sûre que vous la connaissez, mais allez-vous vous rappeler du nom de l'interprète ? Ça, c'est une autre question.
4: Embrasse-moi idiot,
0: la
4: chanson sur
0: Victor. Oui, bravo. Mais quelle mémoire, bravo.
4: Embrasse-moi idiot.
0: J'ai oublié tes défauts. Mais comment tu peux te souvenir de ça, Elisabeth, enfin ?
4: Eh ben, écoute, la mémoire, beaucoup, les chansons, tu le sais.
0: Oui, mais Bill et Baxter, c'est quand même pas un mot qu'on dit tous les jours, bon sang, c'est fou.
4: Eh ben non, mais voilà, c'est comme celui qui est décédé, qui était venu à la foire de Valentinique. Tu sais que je te parle dans le Doubs, qui est décédé avec sa... Ah, sa coupe, ses cheveux très très noirs.
0: Alors, les cheveux très très noirs qui est mort...
4: banane.
0: Moi, tout de suite, c'est Ozzy Osbourne, mais ça doit pas être lui. Dick Rivers, non, peut-être
4: non. C'était un français, le Bébé. Groupe, c'était un groupe.
0: Ah, écoute, on retrouvera. Ah, les Forbans, oui. Bébert.
4: C'est
0: Bébert, elle parle de Bébert.
4: Emmeline, elle était devant avec mon mari, une copine. Elle avait 5 ans.
0: Que de bons souvenirs avec les Forbans. Bah oui. Bon. Elisabeth a trouvé Bill Baxter et Indochine. Marie-Christine a aussi trouvé Indochine. On se fait un dernier bisou pour terminer le blind test. Mais qui chante ce bisou-là ?
4: Avant que ça soit Carlos, Elisabeth.
0: Oui.
4: Eh oui, elle est bonne, Elisabeth, c'est la merveille du monde.
0: Incroyable, mais c'est une machine.
4: Eh oui. Ah ben, j'ai pas le temps de réagir, là.
0: Embrassez-vous, big bisous sur le nez.
4: Pas le temps de réagir.
0: Voilà.
4: Oui, bien, et puis en plus, il n'était pas passé le morceau.
0: Non, il n'était pas passé, mais non, Marie-Christine a raison. Marie-Christine n'a eu aucune chance là, parce que Elisabeth.
4: Ah non, j'ai pas le temps.
0: Si elle commence à deviner les titres avant qu'on les envoie, moi je ne sais plus comment faire. Je ne sais plus.
4: Mais tu sais, je dois avoir une
5: chance.
0: Il y en avait plein. Il y en avait plein, ouais. Mais en tout cas, je suis ravie d'avoir joué avec vous. Marie-Christine et Elisabeth, et donc je vous envoie ce bouquin formidable sur les Eagles, pas dédicacé, mais avec tout mon amour. Ça vous va ?
4: Oui, et puis j'avais merci. Fait aussi, alors justement, j'avais demandé à une de tes standardistes si je pouvais justement avoir une petite dédicace de ta part.
0: Oui, eh bien, le message est passé et tout a été organisé. Pas de problème, j'envoie ça. Et je vous fais plein de bisous à toutes les deux. Bisous Marie-Christine et Elisabeth.
4: Merci.
0: À bientôt. À la prochaine, je vous embrasse et je vous propose de passer directement au coup de cœur parce que on n'a pas le temps.
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0: Bah oui, ce soir, je sais pas ce qui se passe, on est en retard. Ça, c'est Hôtel California qui nous a mis dans la sauce. Mais je tiens à vous présenter Yaya Minté. C'est un artiste qui est né au Sénégal, mais qui est basé à Paris. Il est auteur, compositeur, chanteur et producteur. Vous allez entendre sa voix. Moi, c'est vraiment ça qui m'a frappé dès le départ. Il a fait plein de premières parties, Yaya Minté, de Tiken Jaffa Coli, de Imani aussi, ou encore de Jane. Et il sort son premier album qui s'appelle So, dessus. À cette chanson merveilleuse Carry Me On, et c'est notre coup de cœur du jour, Yaya Minté.
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0: Il s'appelle Yaya Minté. Le premier album So vient de sortir. Et merci à Flo Morel d'ici qui m'a fait découvrir cet artiste magnifique. Voilà, Yaya Minté. J'enquête. Pour le moment, pas de date de concert, mais je vous tiendrai informé, c'est promis.
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0: C'est déjà l'heure de la dernière chanson de l'émission. Vous avez l'habitude de la chanson anniversaire, sauf qu'aujourd'hui, c'est pas n'importe quel anniversaire. Johnny Hallyday, le taulier, le patron, le boss, l'idole des jeunes, aurait eu aujourd'hui 83 ans. Je ne peux pas parler de Johnny sans penser à mon amie Annie Lep. Bonsoir.
2: Bonsoir Émilie.
0: Annie Lep qui a vu Johnny en concert, tenez-vous bien, 282 fois. Johnny qui avait tellement l'habitude de la voir au premier rang, notre Annie, il te surnommait
2: Alcaline.
0: Alcaline, j'adore. Annie, t'as une émission de radio formidable sur Radio Rock Passion.
2: Oui, c'est Radio Web Passion, tous les mercredis de 21h à 23h, et c'est du 100% Johnny, bien sûr.
0: Évidemment, ça s'appelle Sur la route avec toi, Johnny, tout comme ton premier bouquin à son sujet. T'en as écrit un deuxième ensuite qui s'appelait Ma lettre à Johnny. Et cette année, t'as sorti Parlez-moi de Johnny. Avant que tu nous dises deux mots de ce livre, je voudrais savoir, le 15 juin, c'est donc l'anniversaire de Johnny. Il est plus là depuis bientôt 10 ans. Ça empêche pas les fans de célébrer la mémoire de Johnny, plutôt que d'ailleurs à l'anniversaire de sa mort, à l'anniversaire de sa naissance.
2: Exactement.
0: Qu'est-ce que vous faites cette année les
2: fans? Cette année, Universal a eu la bonne idée de retransmettre le film Laura Datour dans les salles de cinéma.
0: Ok. Donc partout en France là, en ce moment.
2: Partout en France, ouais. En ce moment, voilà, on va y courir tout de suite après.
0: Oui.
2: Et c'est une belle journée, ce 15 juin, c'est son anniversaire, donc on va se retrouver dans les salles et on va mettre une ambiance de fou.
0: Ouais, le Laura Datour, c'est un très beau concert, donc du milieu des années 90, puis voilà, de le voir en grand écran avec le gros son aussi.
2: Exactement.
0: Ces projections-là, c'est un peu des fêtes pour les fans, vous chantez, vous parlez.
2: Ah oui, on chante, on danse, on tape des mains, on se lève, on danse. Ce qui est différent par rapport au départ, c'est que maintenant on pleure beaucoup moins.
0: Ouais.
2: Et on rigole beaucoup plus et on fait plus la fête comme si on était en concert en fait.
0: Bah ça lui aurait plu à Johnny, c'est
2: ouais,
0: sûr.
2: Ouais.
0: Donc là voilà, c'est en train de se passer. Si vous avez un fan de Johnny dans vos relations, il y a de fortes chances que là, à l'heure où on parle, il soit dans une salle de ciné pour célébrer Johnny. Et puis oui, toi aussi, donc tu as Annie, cette mission en toi de faire vivre la mémoire de Johnny. Et donc ton dernier bouquin, Parlez-moi de Johnny, aux éditions Un Point C'est Tout. Et bah c'est une série d'entretiens avec plein de gens, des proches de Johnny, notamment son producteur Jean-Claude Camus, Pierre Billon, voilà, avec qui il a écrit des chansons, tout comme Philippe Labreau, Greg Slap aussi, son harmoniciste, voilà. Mmh. Il y a Jacques Verrecchia, son avocat. Mmh. Il doit avoir des trucs à raconter, il fait même la préface du livre.
2: Oui.
0: Annie, c'est important pour toi de faire parler de Johnny, maintenant qu'il n'est plus là?
2: Alors oui, parce qu'en fait, ça vient d'une phrase que Johnny m'a dit à la fin d'un concert en 2015, donc il y a un peu plus de 10 ans.
0: Ouais.
2: Il est venu, il m'a fait la bise et il m'a dit « Alcaline, un jour mes amis deviendront tes amis ». Et il a fait demi-tour. Wow. Et pendant une semaine, je me suis dit « Mais pourquoi il me dit ça ?
0: Pourquoi ?»
2: Pourquoi ? Donc j'avais noté ça dans mes petits cahiers de concert. Et là, je me suis dit « Eh ben voilà, 10 ans après, je vais aller au-devant de ses amis pour leur demander de me parler de Johnny, donc ses amis qui ont travaillé avec lui, enfin voilà, les producteurs, ainsi de suite. » Et ils m'ont tous reçu vraiment avec... Vraiment.
0: Et j'ai l'impression qu'autour de lui, il a semé quand même beaucoup de bonheur et de joie dans sa vie, hein, parce que les gens en parlent avec énormément d'émotion. Hein.
2: Oui, et je savais pas comment ils allaient me recevoir en fait, et je me suis aperçue au fur et à mesure des interviews qu'ils étaient super contents de ma démarche.
0: Bravo à toi, Annie Lep, L-E-P. Les éditions, c'est Un Point, C'est Tout. Et le livre s'appelle Parlez-moi de Johnny. Et si vous voulez vous faire la trilogie, le premier, c'était Sur la route avec toi, Johnny. Et le deuxième, Ma lettre à Johnny. Mon petit doigt me dit, Annie, que t'es en train de préparer le tome 2 des entretiens avec les gens qui ont bien connu Johnny Hallyday. Parlez-moi de Johnny 2, c'est vrai?
2: Oui, parce que quand j'ai fait ma liste des personnes que je pourrais interviewer, quand j'en ai parlé à mon éditeur, il m'a dit, bah non, parce que ça, là, ça va faire un livre de 800 pages, c'est pas possible.
0: C'est le Seigneur des Anneaux, Annie.
2: Ils m'ont tous dit oui, donc j'étais un peu embêtée. Donc il m'a dit, pas grave, on va faire un tome 1, puis un tome 2. Et j'ai mon éditrice, là, qui m'a dit que comme le livre va sortir pour les 10 ans du départ de Johnny, on
0: donc
2: va
0: l'année
2: même
0: prochaine,
2: faire,
0: voilà, 2027.
2: On va même faire un paquet cadeau avec une jolie boîte, avec le tome 1 et le tome 2 dedans.
0: Ok, bah bravo. Et donc peut-être que là, en effectivement, en venant parler de lui comme ça à la radio, quelques minutes le soir de son anniversaire, et puis ses livres, et puis ton émission de radio, tu comprends pourquoi il t'a dit que ses amis allaient devenir tes amis.
2: Exactement, exactement.
0: Merci beaucoup Annie. Bah je te propose qu'on se quitte en écoutant un extrait du concert le Laura Datour.
2: Exactement.
0: Tu l'as vu, j'imagine, à l'époque.
2: Bien sûr, j'étais au premier rang comme d'habitude.
0: 282 concerts de Johnny, elle a vu Alcaline. Ça rigole pas. Hein.
2: Bon anniversaire Johnny en tout cas. Et plein de bisous
0: Gabriel.
2: Vers ton étoile.
0: Merci, merci beaucoup Annie. À bientôt.
2: Merci, à bientôt.

0: l'amour enchaîné. Et vous faites évidemment chez vous la chorégraphie hein, avec les deux poignets croisés au-dessus de la tête. Hommage à Johnny, le live Lorada Tour Bercy de 1995. Ce soir, en ce moment même, dans tous les cinémas. Voilà, c'était notre hommage à Johnny Hallyday. Merci d'avoir écouté Décibel ce soir. Vraiment, ça m'a fait plaisir. L'équipe présente était Iris Guitoni, Iki, Elodie Biancamaria, Sadika Raou et Franck Moilier. Et demain, qu'est-ce qui se passe? Eh bien, demain, c'est le premier match de la France à la Coupe du Monde. Alors demain, allez les Bleus en Amérique. Décibel sera là pour faire un petit warm-up, un petit échauffement avant le début du match. À demain 20h.
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0: Et merci de passer la soirée avec nous. La musique continue à 21h.
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4: C'est une amie, je dirais même, ça fait partie de la famille. 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

0: monde se demande qui est cette femme fatale dont Marc Lavoine chante les yeux revolver. Eh ben voici la réponse.
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0: Pendant des décennies, le chanteur a brouillé les pistes, évoquant un amour de jeunesse pour protéger son jardin secret. Mais Marc Lavoine a enfin lâché la vérité. Ce n'était pas une petite amie, mais bien sa mère, Micheline. Elle lui répétait souvent « Si tu avais des revolvers à la place des yeux, je serais déjà morte. Hey. »

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trio morlaisien revient avec un nouvel extrait de l'album « Tout s'efface ». Dans la chanson « Je veux voler », leur rock noir et intense raconte l'urgence

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0: Au début des années 90, Alain Bachung relance sa carrière grâce à un séjour aux États-Unis.
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0: En 91, l'artiste est au bord du gouffre, page blanche, doute total. Pour se sauver, il décide de s'offrir un pèlerinage à Memphis, dans le Tennessee. Bachung s'installe dans le temple absolu, le mythique Sun Studio, la même où Elvis Presley a inventé le rock'n'roll. Pour enregistrer Osez Joséphine, il donne une consigne à ses musiciens américains. Jouez-moi ça comme si vous étiez dans une fête foraine qui déraille.

0: Ce titre va non seulement devenir un tube monumental, mais surtout sauver la carrière d'Alain Bachung.
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1: Je vous emmène dans un salon de thé andouillé qui a ouvert ses portes il y a quelques mois. C'était l'été dernier. Ça s'appelle Au coin de la tasse, un lieu tenu par Marie-Annick Vicard Coapé. Et comme dans tout bon salon de thé, on peut aussi boire du café. Ça tombe bien, Marie-Annick m'en offre un. Bon, ben merci pour le petit café, Marie-Annick.
2: Eh ben de rien, avec plaisir.
1: Oui, parce que vous aussi, vous buvez un café. Oui. Vous ne buvez pas de thé, alors?
2: Je bois les deux.
1: Quand on vend les deux, c'est bien de connaître les deux.
2: Exactement.
1: Pourquoi vous avez créé ce lieu?
2: Parce que j'avais envie d'ouvrir un salon thé depuis des années. Pour moi, la commune d'Andouillé, ça a été une opportunité. Je suis arrivée sur la commune il y a 2 ans. Et je voulais monter un lieu différent, qui me ressemble, et dans lequel on pouvait accueillir des ateliers, où ce soit aussi un lieu de rencontre intergénérationnelle.
1: Mais vous aviez déjà tenu un commerce avant?
2: J'ai été libraire pendant 10 ans.
1: Je propose qu'on se lève, Marie-Annick. Comme ça, on va pouvoir aller faire le tour de ce salon de thé. Bon, c'est pas si grand que ça, mais il y a quand même plusieurs pièces. Là, on est dans la pièce principale. C'est là où vous proposez le thé, les cafés, il y a quelques gâteaux. C'est vous qui avez fait la décoration de ce lieu, parce que c'est très très joli.
2: Merci beaucoup. Oui, c'est moi. Donc, toutes les tables et les chaises, ça a été chiné dans les différentes recycleries et Emmaüs de la Mayenne. Le buffet qui me sert à présenter les cafés, je l'ai acheté chez une dame sur Andouillé aussi. Donc, le meuble 100% local.
1: Il y a aussi un coin librairie. Et puis, nous entrons dans l'autre pièce de ce salon de thé où je continue à parler de décoration avec Marie-Annick. Je vois qu'il y a des photos d'Andouillé, de vieilles cartes postales. Je ne sais pas si on voit d'ailleurs votre commerce sur ces cartes postales?
2: Alors, on voit le bâtiment, effectivement, sur toutes les cartes postales, puisque fin 19e, début 20e, le bâtiment accueillait donc un hôtel, le Lion d'Or, qui ensuite est devenu, dans les années 50-60, la Poste, avant d'être le cabinet notarial dans les années 90, et donc depuis la fin de l'été, un salon de thé.
1: Et c'est dans cette petite salle du salon de thé que sont régulièrement proposés des ateliers. Alors, ça peut être des ateliers d'écriture, de dessin. Je retourne ensuite dans la salle principale où, sur le comptoir, j'observe de très très beaux gâteaux.
2: Je travaille avec la boulangerie d'Andouillé qui est la Tendresse, qui me prépare cakes et tartes. Et moi, de mon côté, je fais le cheesecake et je fais des scones. Donc, des scones, c'est des petits pains anglais.
1: Bah, moi, je vous prendrais bien un petit bout de gâteau. Alors, avant de partir, c'est cheesecake. Vous faites le cheesecake?
2: Moi, je fais le cheesecake, oui. Je sers ça.
1: Marie-Annick, avant que vous alliez me préparer l'assiette avec du cheesecake, je vois quand même qu'il y a un nain au niveau de la caisse de votre salon de thé.
2: Oui, c'est un nain que m'a offert une amie pour l'inauguration et j'ai trouvé qu'il avait toute sa place dans la décoration du salon de thé.
1: Mais je pensais que c'était un endroit où, vous savez, comme le petit cochon, on peut mettre sa pièce, mais non, il y a pas, vous n'avez pas prévu ça.
2: Si, mais c'est pas le nain.
1: Ah, c'est pas dans le nain. Ah oui, c'est à côté, on peut mettre une petite pièce.
2: Exactement.
1: Mais attendez, c'est quoi ça?
2: Ça, c'est un personnage des films Ghibli, Voyage de Chihiro.
1: Ça fait du bruit?
2: Oui, tout à fait.
1: Mais c'est trop génial. Il fait un petit rototo à la fin.
2: Exactement, c'est parce qu'il a bien digéré le pourboire.
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3: Bonjour, je m'appelle Julien Patrick Escos, mais on me surnomme Papy Cocos. C'est un surnom qu'on m'a donné quand j'étais plus jeune, à l'époque j'avais 14 ans, et c'est une amie d'école qui m'avait donné ce surnom. Et j'ai mon fils qui s'appelle Cocos.
4: Cet homme d'une 60aine d'années est un médocain, amoureux de sa terre, de son phare. Il se souvient d'un monument laissé à l'abandon durant son enfance, la base du bâtiment, envahie par les ronces et les herbes. Aujourd'hui, le phare de Richard est restauré, il se visite, l'enfant du pays est même devenu le gardien du phare. Cocos, qui d'ailleurs a plus un look de corsaire que de gardien.
3: Oui, tout à fait, parce que bon, quand les enfants viennent, ils me voient avec mon bandana, je suis le pirate.
4: Alors justement, comme les gosses, comme les gamins, comme les drôles, ici, nous allons visiter ce phare.
3: Oui, mais bon, il est pas grand.
4: Il n'est pas grand, on le voit.
3: Oui, mais bon, j'avais ma collègue Aurélie qui a travaillé avec moi cet été, comme elle disait, c'était son petit phare.
4: Quelles sont ses dimensions exactement?
3: 16 mètres de haut.
4: Et quelle est son histoire? Pourquoi a-t-il été construit ici, juste en bordure de l'estuaire de la Gironde?
3: Et apparemment, autrefois, il y avait un arbre qui est tombé. Les pêcheurs, avant, se fier à l'arbre. Et après, ils n'avaient plus aucun repère. Ils ont fabriqué ce phare à la suite.
4: Tout est lié à un arbre, c'est fou quoi.
3: Voilà, au départ, c'est un arbre.
4: On va rentrer, vous avez un trousseau de clés qui vous sert à quoi? À ouvrir le phare, tout simplement?
3: À ouvrir le phare. Caline! Caline! Caline!
4: Et Caline, c'est votre chienne, donc?
3: Oui, c'est ma chienne, ça fait...

0: trois ans, comme un mois, qu'elle vit ici.
1: Ah ouais, dans le phare alors, du coup?
0: Ben, elle vit dans l'appartement à côté, oui, avec moi.
1: Elle garde bien le phare ou pas?
0: C'est plutôt la gamelle.
1: Où va-t-on là?
0: Je vais vous faire visiter moi chez moi, là où j'habite, là où je vis tous les jours, enfin, où je dors le soir. C'est là où je passe mes journées.
1: Un bâtiment qui est collé au phare. Ah oui, il y a la cuisine en face.
0: Et à côté, j'ai mon salon. J'ai même la télé, j'ai tout ce qu'il faut.
2: À 7 ans.
0: Je vais sur ICI, parce que bon, les autres chaînes ne me plaisent pas trop.
1: La 3.
0: Voilà, c'est ça.
1: Comment vit-on à l'intérieur d'un phare?
0: Non, après c'est une habitude. On m'appelle l'ermite un peu. J'aime bien la tranquillité, donc bon, l'hiver, moi, ça me dérange pas.
3: Aline.
1: Nous quittons le local personnel du gardien. Il nous emmène à présent visiter le musée et le phare en lui-même.
3: Aline.
1: Changement d'ambiance, autant à l'extérieur, il fait très beau, autant quand on rentre à l'intérieur, ça résonne avec, pour commencer, la première pièce qui est un musée.
0: On a des pièces, que des photos, que des personnes du coin nous ont données. Enfin, on donnait à l'époque à l'association.
1: Ce phare avec la pièce d'à côté, votre local, c'est chez vous, c'est votre maison.
0: Ben, c'est chez moi, et puis moi, je l'ai toujours connu. Donc après.
1: Quel est l'endroit que vous préférez?
0: Moi, le carrelet.
1: À proximité du phare.
0: À proximité du phare, même.
1: Et c'est pas le phare en lui-même?
0: Si, j'aime bien le phare, mais bon, je monte pas en haut, j'y monterai pas tous les jours.
1: On peut y aller, là?
0: Bien sûr, on peut y monter, oui.
1: Donc forcément, il y a un escalier en colimaçon. Il y a combien de marches au total?
0: 63.
1: Alors, vous savez qu'il y a une légende qui dit qu'il y a plus de marches à l'aller qu'au retour. Et vous savez pourquoi? C'est parce que c'est plus facile à descendre qu'à monter.
0: Il y en a qui descendent et il y en a qui arrivent à nous trouver, 72 marches.
1: On a presque le tournis, hein?
0: Oui.
1: Cocos, gardien du phare de Jodignac et Loirac, va reprendre les visites à partir du mois de mars prochain. En attendant, il se contente de profiter d'un cadre exceptionnel.
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5: Pour moi, c'est compliqué parce que la personne qui pleure, elle me fait beaucoup de peine. Bah, après, moi aussi, je pleure parce qu'elle m'a fait beaucoup trop de peine et que voilà.
6: Pour moi, c'est difficile parce que parfois, la personne, elle est très, très, très énervée, donc elle veut pas nous écouter. Sauf que nous, on a envie de, par exemple, redevenir amis avec elle. Mais elle voudra pas forcément, donc du coup c'est dur de lui dire pardon.
7: Et ben des fois ça peut être compliqué parce que ça dépend dans quelle situation tu es. Et puis même des fois ça peut être dur de pardonner une personne parce que ça se trouve des fois elle t'a fait beaucoup trop de peine ou qu'elle t'a fait quelque chose que t'as vraiment pas aimé.
8: C'est facile de dire pardon, mais des fois selon la situation, et ben les autres ils vont dire c'est trop tard.
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0: Merci.
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2: Jolie bouteille, sacrée bouteille, veux-tu me laisser tranquille?
3: Je veux une petite révolution est en train de se jouer et elle ne pèse pas bien lourd, juste 55 grammes. 55 grammes en moins par bouteille, autant dire même pas le poids du cassis que l'on met dans un kir royal.
4: Tu bois des kirs, toi ?
3: Bah oui, je bois des kirs, avec modération, bien sûr. Mais revenons à notre bouteille. 55 grammes en moins, je disais.
5: Elle est légère, légère !
3: Ce régime minceur pourrait bien alléger sérieusement le bilan carbone de toute la filière, racontent nos confrères de Lyon Républicaine. Testé par les caves de Bailly-Lapierre à Saint-Brie et conçu par Veralia, le géant européen du verre, cette nouvelle bouteille passe de 775 à 720 grammes. Visuellement, rien ne change. À l'œil nu ou en main, on n'y voit que du feu. Mais derrière cet allègement invisible se cache un vrai coup de pouce pour la planète.
6: Eh bien, c'est une merveilleuse invention,
7: Merveilleuse invention.
3: Car aujourd'hui, le gros problème environnemental du vin, c'est la bouteille. Produire du verre, ça chauffe fort, des fours à 1800 degrés et beaucoup d'énergie. Alors forcément, chaque gramme économisé, c'est du CO2 en moins dans l'air. À grande échelle, le calcul est vite fait. 1 million de bouteilles allégées, c'est 18 tonnes de CO2 économisées.
8: Tu sens l'impact là ? Ah oui, je sens l'impact.
3: Un gros impact, hein, mais il a fallu 2 ans de tests, de modélisation et d'essais en conditions réelles. Eh oui, encore raté. La bouteille devait tenir le choc, supporter la pression, le transport, le vieillissement en cave. Et les gens qui font de la musique avec. Maintenant, la transition va se faire en douceur. Chez Bailly-Lapierre, cette démarche s'inscrit naturellement dans une philosophie déjà bien ancrée, stocker, produire et avancer pas à pas vers un crément plus éco-responsable.
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9: Un curé en soutane et en charentaise. Un curé farfelu, hein, mais aussi romancier et brocanteur, et capable de faire venir Jacques Brel ou Pierre Dac à Tusson, ce village situé dans le Nord-Charente. Bienvenue dans la vie trépidante de l'abbé du curé. Roger Ducouré, il est ordonné prêtre en 1937. Il arrive à Tusson en 1942, il a alors 30 ans, et il restera près de 40 ans dans le village charentais. Très vite, il devient une figure incontournable de Tusson. Alors, bon, il faut dire que l'abbé Ducouré, c'est un sacré personnage. Alors, c'est un homme cultivé qui vit avec ses chats et ses livres au milieu d'un énorme bric-à-brac installé dans le presbytère. Alors, il s'est aussi distingué par les échanges réguliers et parfois musclés, avouons-le, qu'il avait avec le maire, qui était un instituteur athée. Évidemment, difficile de ne pas faire le parallèle avec le célèbre duo Don Camillo et Pépone. Et c'est d'ailleurs ce parallèle que faisaient les habitants de Tusson à ce moment-là. Et cette relation, va inspirer un premier roman policier à notre curé en 1954. Le titre de ce roman, écoutez bien, on a assassiné Monsieur le maire, tout un programme. Mais l'abbé du curé ne se contente pas d'écrire. Pour financer l'école privée qu'il a fondée, il organise des spectacles. Et il arrive à faire venir à Tusson des vedettes de l'époque. Pierre Dac, Fernand Reynaud ou encore Sacha Distel. Ce qui est quand même incroyable pour un village de cette taille dans les années 1950-1960. L'abbé Ducouré publie des contes pour enfants, des ouvrages historiques et même un livre intitulé « L'humour en soutane », salué à l'époque jusqu'au Vatican et le pape en personne. En 1970, il est élu membre de l'Académie d'Angoumois, en reconnaissance de son travail littéraire et surtout de la place accordée à la Charente dans ses écrits. À côté de ça, c'est aussi un rêveur. On raconte qu'un jour, il a oublié d'aller célébrer un mariage dans une commune voisine. Pourquoi ? Parce qu'il regardait un match de foot à la télé. À la fin de sa vie, l'abbé Ducouré entreprend une vaste monographie consacrée à l'histoire de Tusson. 2 volumes sont parus, le troisième n'a pas pu être édité en raison de son décès le 3 mars 1990. 36 ans après sa mort, l'abbé Ducouré demeure une figure singulière du paysage de Tusson, mais du paysage charentais, un prêtre écrivain profondément attaché à son village et dont l'empreinte dépasse largement les murs du presbytère de Tusson.
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0: Les petits bonheurs, généralement, ce sont des sourires qui se récoltent tous les jours au hasard des rencontres. Il suffit d'un micro ici, de ne surtout pas prendre de rendez-vous et de ne pas se présenter. Ça marche très bien à Megève, par exemple. Nous sommes donc en Haute-Savoie, sur les hauteurs de Megève, au Mont d'Arbois, pendant que des chevaux sont en train de monter dans une bétaillère.
4: Bonjour.
0: Matin de bonheur, venez vous occuper des bêtes.
4: C'est ça, on vient les mettre au chaud, ouais.
0: Ah, c'est-à-dire que là, ils quittent la montagne?
4: Ouais, ce coup-ci, ouais, c'est bon. Ce coup-ci, on va les ramener, on va les mettre en pension pour cet hiver, ouais. Ils ont passé tout l'été en montagne, donc ce coup-ci, ça y est. Ils vont aller se mettre au chaud pour l'hiver.
0: Ah oui, ils font toute la saison,
4: là,
0: ici?
4: Ouais, ouais, ceux-là, ils font toute la saison ici. Il y en a qui sont là pour la monte, il y en a qui sont là pour l'attelage, et puis vu que nous, on est élevage, il y en a, ils sont juste là pour grandir.
0: Vous, c'est pas juste un loisir, c'est votre métier?
4: Ouais, ouais, moi, c'est mon métier, ouais. Je suis cocher palefrenier. Ouais.
0: Quand vous dites pour l'attelage, c'est les calèches qu'on peut voir à Megève, par exemple?
4: Exactement, c'est ça.
0: Donc, les chevaux, quand ils sont pas attelés, on les voit ici, sur les hauteurs de Megève?
4: Ouais, c'est ça. Nous, on en a à l'Alpette, comme là en face, en haut de la côte 2000. On en a aussi au Mont d'Arbois, là, juste derrière. Et puis, après, au fur et à mesure de la saison, on les fait descendre petit à petit. Puis là, ils atteignent leur point le plus bas sur Megève. Puis après, on les change de département et puis voilà.
0: Donc là, ils montent dans le bus?
4: C'est ça, ouais. Ils montent dans le bus. Là, je vais en mettre 4. Là, après, j'ai mon patron qui va arriver. Il va prendre le reste. Et puis après, on va prendre un camion et une remorque. Puis on y charge tout dedans. Puis lui, il part cet après-midi.
0: Et là, ils partent où, hein, en résidence d'hiver?
4: Ils partent dans l'Allier, ceux-là. Ils partent dans l'Allier. Ils ont des gros champs de plusieurs hectares où c'est qu'ils ont du foin, des abris pour eux, de l'eau à volonté. Puis voilà.
0: L'Allier, donc en Auvergne, si je ne m'abuse, il fait pas beaucoup plus chaud qu'ici l'hiver.
4: Non, il fait pas beaucoup plus chaud. Mais par contre, ils auront plus d'herbe qu'ici, on va dire. Ils auront moins de neige, ils auront un peu plus de foin, un peu plus d'eau. Parce que nous, ici, c'est qu'on est tout de suite dans la neige. Et puis nous, on n'a pas assez de foin pour tous les nourrir l'hiver. Donc on préfère les mettre en pension. C'est beaucoup plus agréable pour eux. Puis pour nous, l'hiver, on a déjà bien assez de boulot comme ça. Donc au moins, ils sont un peu tranquilles aussi de leur côté.
0: Alors justement, vous faites quoi l'hiver si vous avez plus de chevaux?
4: Alors c'est pas qu'on en a plus, c'est qu'on en a moins. Toute la partie élevage en fait part tout en pension. Et en fait l'hiver nous on fait énormément de calèches. Sur Megève, on a des grosses calèches qui montent jusqu'à 12 personnes. C'est qu'on fait les fondus en calèche en soirée ou midi. Et on fait juste des balades en calèche.
0: Bon, vous, j'imagine que le cheval c'est une passion, on fait pas ce métier là par hasard.
4: Mon grand-père était déjà éleveur de chevaux. Là maintenant je bosse chez un ami de mon grand-père. Puis voilà, après on fait ça par passion. De toute façon c'est pas par l'argent qu'on va le faire, hein, comme dans tout métier agricole.
0: Même à Megève?
4: Même à Megève, l'agricole, ça reste l'agricole, à Megève ou pas.
0: Je peux vous demander votre prénom?
4: Moi, c'est Mathieu, moi.
0: Et c'est quoi le dernier petit bonheur de Mathieu, s'il vous plaît?
4: Mon dernier petit bonheur, c'est d'avoir fait un galop sur les crêtes de la côte 2000 en plein été avec le soleil couchant. Et ça, je pense que je m'en souviendrai jusqu'à ma mort.
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1: Taureau, je crois que c'est du 21... Ah non, je sais plus.
2: Savez-vous ce que c'est que l'astrologie ?
3: C'est les astronautes qui vont dans l'espace.
1: C'est l'espace et les constellations, le placement des étoiles.
2: Vous êtes de quel signe ?
3: Verseau. Moi, je crois que je suis taureau.
1: Moi, je suis taureau.
3: Ah si, je suis taureau.
2: Comment on a découvert que vous étiez de ce signe-là ? C'est grâce à quoi ?
1: Au mois de l'année, par exemple, le taureau, je crois que c'est du 21 mars jusqu'au 20... Ah non, je sais plus.
3: Moi, j'avais un petit carnet de jeu et il y avait un jeu. Si on réussit le jeu, on savait on était de quel signe.
4: C'est quand même magique, hein ?
5: Waouh, c'est fabuleux ! Et pourquoi on fait ça ?
3: Je suis un peu Verseau. C'est de quel temps à quel temps ? C'est de la fin de janvier au début de février. Et moi, vu que je suis née le 31 janvier, je suis Verseau, du coup. Ça s'appelle des signes astrologiques. Et l'astrologie, du coup, c'est des signes astrologiques.
2: T'es taureau, ça veut dire que tu rentres, t'as besoin d'une étable ?
1: Non, c'est sur les qualités. C'est quand on est, par exemple, taureau, dans le mois où on est taureau, on n'est pas comme d'habitude.
2: Et vous êtes comment, messieurs les taureaux ?
1: J'en sais rien.
6: Il possède certainement des qualités, mais voilà. Lesquelles ?
3: Je sais pas, moi, je pense de l'émotion. Beaucoup, beaucoup d'émotions. Après, je sais pas.
7: Comment je peux te montrer que je peux être fort et sensible, noble et affectueux ?
3: Les taureaux, par exemple, ce sont des personnes qui sont nées pendant les mois de taureau.
8: C'est logique.
1: Quand on est taureau, on se contrarie plus, on est plus vexé, alors que d'habitude, non.
3: Taureau, vu que les taureaux, c'est costaud, je pense que les taureaux, ils sont costauds. Enfin, ceux qui ont les signes astrologiques taureaux, ils sont peut-être très forts.
2: Et les balances, alors ?
9: Quand on était le signe astrologique balance, c'est-à-dire que quand il y a quelqu'un qui nous dit quelque chose, on va le balancer.
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10: Là, on est vraiment dans l'ambiance. Hein.
11: Voilà.
10: Pour découvrir...
11: On va passer par là.
10: Oh ! Bonjour ! Donc là, parmi les bruits que vous entendez, on est vraiment dans l'ambiance du début de vinification dans un domaine viticole en Bourgogne. Alors, Nathan Drouin, on est chez vous et on est un petit peu pas chez vous.
12: Exactement, ouais. On est chez Vincent Girardin, donc au 5 impasse des Lampennes, à Meursault. Et donc, j'ai la chance de pouvoir vinifier ici dans cet espace. Mon patron.
10: Toi, t'as été mis en tonneau déjà ?
12: Oui, tout à fait.
10: De ce millésime 2025 ?
12: Exactement. Pour l'instant, seuls les aligotés sont en fermentation. Et les Saint-Romain et les Haussé-du-Rest, qui ont été récoltés un petit peu après, eux ne sont pas encore partis en fermentation. Ah. Ils sont en demi-mue, en fait. Mmh. C'est pas la pièce traditionnelle bourguignonne, mais c'est des fûts de 500 litres. Pour pas justement marquer trop le vin et donc avoir vraiment la fraîcheur de la ligotée sur ce que je recherche.
10: Le fait d'avoir son petit rond de serviette,
12: oui,
10: dans un domaine a priori assez gigantesque, hein, parce que là on est vraiment dans une forêt de tonneaux.
12: On est bien équipé et c'est ça la chance.
10: C'est ça en fait, voilà, parce que le fait de démarrer une activité viticole aujourd'hui,
12: exactement,
10: en Bourgogne, ça vous aurait demandé des millions d'euros, j'imagine.
12: Oui. Beaucoup d'investisseurs, beaucoup d'investissements de ma part aussi. Et donc là, c'est vrai que j'ai la chance d'avoir les vignes et de me consacrer aux vignes et d'avoir cette partie-là pour vinifier. Donc oui, très chanceux et très reconnaissant aussi.
10: Parce que d'un point de vue organisation, ça ne doit pas forcément être facile non plus. Je me dis, vous partagez quoi ? Un calendrier, un tableau Excel sur « Attendez, je viens bosser tel jour pour moi, je viens bosser tel jour pour le domaine ?»
12: Non, je travaille au domaine et puis le soir, je fais mes petites cuvées ou le matin en arrivant, je m'organise comme ça. Ou entre midi et deux aussi.
10: Sur vos temps de pause.
12: Exactement.
8: vigneron pour son domaine en dehors de ses horaires de travail, dans un autre domaine viticole, c'est le quotidien de Nathan à Meursault. 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
13: Le carnaval de Nice, la fête du citron, la fête du mimosa aussi. Tiens, moi j'aimerais bien qu'on en parle avec le monsieur qui est à côté de moi. Salut Thomas Brice.
14: Salut, bonjour à tous.
13: Je suis sûr que t'as la fête du mimosa là dans tes mille raisons d'aimer la Côte d'Azur.
14: C'est une certitude.
13: Allez, ouvre-moi tout ça.
14: Raison 654, la fête du mimosa. Ah. Alors ce sont des petits soleils au cœur de l'hiver. Le mimosa est une fleur qui pousse massivement dans notre région. Chaque hiver, le massif de l'Estérel et des Tannerons se couvre d'un jaune flamboyant. Bref, c'est un véritable trésor et c'est en son honneur que la ville de Mandelieu organise chaque année la fête du mimosa.
13: Et parce que Mandelieu, c'est considéré comme la capitale du mimosa.
14: En effet, mais c'est plutôt récent, car le mimosa, désolé de vous décevoir, n'est pas originaire du sud de la France. Et oui, il a été importé d'Australie au 19e siècle. Alors cette fleur d'or décorait les jardins des somptueuses villas de la Riviera, mais ne supportant pas la captivité des enclos, la plante s'est enfuie pour coloniser les collines de la région. Bien aidée par le climat méditerranéen et des sols riches, le mimosa a conquis les paysages et nos esprits, car cette fleur couleur soleil est devenue un symbole de la Côte d'Azur.
13: Et c'est pour ça que Mandelieu organise la fête du mimosa.
14: Et oui, au début du XXe siècle, dis-toi que l'exportation du mimosa devient la principale activité de la commune. Des bouquets sont envoyés aux quatre coins de la France, voire de l'Europe, apportant un peu de notre soleil chez nos voisins au temps grisâtre. Et depuis 1931, Mandelieu organise chaque année une fête spectaculaire qui émerveille petits et grands. Cette tradition presque centenaire est devenue un moment phare de la ville, même si on se rappelle que malheureusement la fête a dû s'arrêter pendant une dizaine d'années à cause d'une mauvaise récolte et des incendies. C'est finalement en 1996 que Mandelieu a pu célébrer à nouveau le mimosa.
13: C'est assez récent. Et d'ailleurs, cette fleur ne sert pas qu'à faire des bouquets ou à décorer les chars de la fête.
14: Et on peut tout faire avec du mimosa. On le retrouve dans des parfums célèbres comme Givenchy, mais on le retrouve aussi dans nos assiettes. Vous connaissez tous l'œuf mimosa.
13: Oui.
14: Bon, là, c'est un mauvais exemple parce que là, c'est vraiment un œuf maillot saupoudré avec du jaune qui évoque un œuf mimosa. Par contre, vous pouvez vraiment en faire des beignets, voire des confiseries.
13: C'est vrai.
14: Bref, c'est un plaisir pour les yeux et les papilles. Et si vous voulez tout savoir sur cette fleur emblématique, ne loupez pas la fête du mimosa à Mandelieu, car c'est bien évidemment
13: une bonne raison d'aimer la Côte d'Azur.
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1: Monsieur le jardinier, ce nom vous dit peut-être quelque chose. Il donne de nombreux conseils sur les réseaux sociaux pour tenter de garder nos plantes en bonne santé et surtout en vie. Elle vient de publier un livre qui va vous intéresser si vous aimez le jardinage. Tout le monde peut jardiner. Bonjour monsieur le jardinier.
2: Et bonjour.
1: À quel moment vous avez compris que le jardinage allait devenir un petit peu plus qu'un loisir?
2: Dès que j'ai goûté mes premières récoltes, la qualité qui était incomparable et c'était vraiment des produits d'exception, j'ai été piqué.
1: Vous expliquez avoir commencé avec des échecs comme tout bon jardinier qui se respecte. Qu'est-ce qui a changé dans votre approche entre vos premières frustrations et la méthode actuelle que vous avez pour jardiner?
2: Alors, je n'ai pas une méthode en particulier pour jardiner et c'est pour ça que ce livre il est intéressant parce qu'il y a plusieurs méthodes et chacun va pouvoir utiliser les méthodes qui sont adaptées à sa situation. Que ce soit un climat qui est différent, un sol qui est capricieux, peu importe, une exposition particulière. En fait, il n'y a pas une vérité, il y a des vérités. Donc, il n'y a pas une méthode mais des méthodes à mettre en pratique en fonction de sa situation.
1: Vous parlez du jardinage comme d'un art de vivre. Ça veut dire quoi concrètement dans le quotidien?
2: Le jardinage, c'est vraiment un art de vivre. Pourquoi? Parce qu'on va récolter nos propres produits, on va consommer de saison, on va vivre en harmonie avec la nature. C'est pas juste cultiver des plantes, c'est un véritable art de vivre. Après, tout le monde peut jardiner, mais c'est vrai que tout le monde n'y parvient pas.
1: Vous avez grandi en Moselle, dans les jardins ouvriers. Ça vous a donné des sources d'inspiration?
2: Oui, on a tous en Lorraine une grand-mère ou une arrière-grand-mère qui cultivait son jardin et qui nous a nourris quand on était petits avec des bons petits plats faits maison.
1: Dans ce livre, vous affirmez que la main verte, justement, elle n'existe pas. C'est un mythe un peu qu'on essaye d'entretenir?
2: Oui, parce qu'en réalité, tout le monde peut jardiner. Du moment où on a les bonnes compétences. C'est pour ça que ce livre a été créé. Je l'ai découpé en deux parties. La première partie, c'est 7 règles qu'on doit respecter pour pouvoir jardiner en harmonie avec la nature. Et la deuxième partie, c'est un calendrier mois par mois que pour pouvoir suivre et savoir quoi faire.
1: Est-ce qu'on peut vraiment nourrir une famille toute l'année avec un potager, même ici en Moselle?
2: Si on prend par exemple mon arrière-grand-mère, elle nourrissait 9 enfants avec son potager. Donc nous, justement, on a une histoire culturelle où vraiment, je pense qu'on est les meilleurs jardiniers en France parce que le climat, il est vraiment pas facile. Plus être sur les légumes du soleil, donc tout ce qui va être tomates, aubergines, melons, ça, on va avoir des difficultés. Mais pour le reste, au contraire, vu qu'on a quand même pas mal d'eau, on va pouvoir se nourrir plus facilement qu'à Marseille, par exemple.
1: Vous fédérez plus d'un million de personnes sur Instagram, c'est assez énorme. Qu'est-ce que ça change dans votre manière de transmettre?
2: Je me rends compte surtout qu'il y a de plus en plus de gens qui veulent se mettre au jardinage, qui veulent retrouver une nourriture qui a vraiment du goût. Et en fait, justement, c'est ce million d'abonnés qui m'a permis de savoir un peu les questions que les débutants se posent. Je suis passé par là aussi. Mais toutes les questions, toutes les semaines, j'ai des questions, et j'y ai répondu dans le livre.
1: Tout le monde peut jardiner, c'est le livre que vient de sortir Monsieur le Jardinier, notre star du potager ici en Moselle. Je vous conseille de vous le procurer, de l'offrir même à ceux qui n'ont pas la main verte. Ça pourra peut-être fonctionner. Merci à vous.
2: Merci, à vous aussi.
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3: Un début de conversation pour vous aider dans l'apprentissage de la langue bretonne aujourd'hui et puis après un nom de famille qui permet de faire front.
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3: Alors, c'est pas évident d'apprendre la langue à la radio. J'essaie de vous donner quelques clés chaque jour, mais pour ça encore faut-il être à l'heure pour écouter les chroniques. Donc, pour ne pas rater l'heure, il y a une question que vous devez connaître. Une phrase. Pédeuré. Je suis sympa, c'est une phrase courte. 3 mots. Pédeuré. Et, ou éo, si vous voulez. C'est facile à traduire, c'est quelle heure est-il? Péd, c'est un mot interrogatif qui signifie combien? Péd. À retenir, évidemment, ça sert dans plein d'utilisations. Pédeuré. Quelle heure? Et à la fin, éo, c'est une des formes du verbe être en breton conjugué. Pédeuréo, pédeuré, quelle heure est-il? Retenir cette phrase vous permettra de ne jamais rater vos rendez-vous de toutes sortes et surtout vos rendez-vous radiophoniques. Pédeuréo, quelle heure est-il? Alors pour répondre s'il est midi par exemple, vous répondrez Christeis éo. Midi, il est. Et on n'oublie pas le verbe à la phrase, on ne dit pas juste Christeis, on dit Christeis éo. Pédeuréo, quelle heure est-il? Christeis éo. Il est midi. Bon, dites pas ça une autre heure qu'à midi, ça marchera moins bien.
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3: Et un patronyme frontal aujourd'hui, ou un nom qui fait front, comme je vous le disais, ou même plusieurs, Taldir ou Talourn. Deux mots commençant avec le préfixe Tal, T-A-L. Et Tal, qui n'est pas la chanteuse en breton, a plusieurs sens. En premier, c'est le front humain, évidemment, Tal, Antal, le front, Tal, Antal et Begarpen, le front en haut de la tête. C'est mieux s'il est là, d'ailleurs. Et donc, si votre nom de famille est Taldir ou Talourn, eh bien, mieux vaut ne pas donner de coup de tête au risque de casser celle d'en face, car Taldir veut littéralement dire front d'acier, rien que ça. Et Talourn, c'est pas en reste non plus, Talourn, c'est le front de fer. Alors, encore un nom ramenant une époque où les hommes se faisaient remarquer sur les champs de bataille ou dans les mêlées. Et les Taldir ou Talourn étaient visiblement pas mauvais pour donner ou amortir les coups. Pas une raison pour faire pareil. Moi, je vous dis à demain, même heure.
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6: Saviez-vous qu'en France, une grande partie des voitures de police que vous voyez dans les séries n'ont jamais arrêté personne? Non, non, elles viennent parfois d'un hangar très discret en Alsace. Oui, oui, ici, entre deux zones industrielles, on fabrique l'illusion du cinéma avec plus de 90 000 objets différents. Aujourd'hui, je teste pour vous Ciné-Régie à Geispolsheim. Nous sommes dans une zone d'activité en périphérie de la ville. Assez classique, hein. Sauf que sur le parking, on peut apercevoir plusieurs voitures de police qui attendent tranquillement. Intriguant, hein. Et là-bas, j'y retrouve Mickaël, c'est le directeur fondateur de Ciné-Régie. C'est une compagnie d'ici, hein, qui propose à la location des uniformes, des costumes, des véhicules, des armes et même de la décoration pour le cinéma et la télévision. Mickaël m'accueille avec un super sourire et une phrase plutôt rassurante. Tu verras ici, tout est faux, mais tout doit paraître vrai. Et il n'a pas tort, hein. En poussant la porte de l'immense hangar, je comprends que je viens d'entrer dans un monde littéralement parallèle où se mêlent des uniformes à perte de vue. Police nationale, gendarmerie, pompiers, militaires, chaque uniforme correspond à une époque précise, une couture, un écusson, une nuance de bleu, tout compte parce qu'un détail faux, eh bien, peut ruiner littéralement la crédibilité d'une scène. Alors comme le veut la chronique, eh bien, j'ai évidemment tenté d'en porter un, mais je découvre immédiatement un problème. Ah bah oui, oui, marcher avec assurance quand on porte un uniforme officiel, ah bah ça s'improvise pas. Ah non, non, je ressemblais davantage à un agent de sécurité un peu paumé plutôt qu'au commissaire Moulin, si vous voyez ce que je vais dire. On poursuit en changement littéralement d'ambiance, hein. Place aux fusils, aux flingues et autres lance-roquettes. Méga impressionnant. Mais Mickaël insiste, hein. Toutes les armes sont neutralisées ou adaptées pour le cinéma. Ah oui, ici on rigole pas avec la sécurité, hein. Elle est maximale pour une illusion absolument totale. Et je vous le confirme, ici, on n'est pas avec des petits jojos en plastoc. Non, non, non. Et Mickaël a déjà fourni des tournages de films assez balèzes, hein. Si je vous dis Fury avec Brad Pitt ou encore Sherlock Holmes avec Robert Downey Jr. Et même le film Les Rivières Pourpres. La classe quand même, hein. Ciné-Régie peut même livrer ses véhicules et ses équipements sur des tournages partout en France et même en Europe. Alors je vous laisse imaginer la scène, hein. Lorsqu'il y a un contrôle routier disons banal, la tête de l'agent quand il réalise que le véhicule de police n'est pas un officiel et qu'à l'intérieur on y trouve un bazooka, 10 mitraillettes et 12 fusils à pompe. Et heureusement, hein, avec l'attestation très spéciale que présente Mickaël, ah bah tout est réglé, hein. Mais il faut le dire, la scène reste quand même très cocasse. Comme quoi, à Geispolsheim, on peut vivre un polar sans même commettre de délit.
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1: Aujourd'hui, direction les Grands Murcins à Arcon. C'est un site qu'on connaît un petit peu pour ses arbres majestueux et ses panoramas, mais un petit peu moins pour son emblème animal. Avec nous, Marion Gilardon de l'Office du Tourisme de Roanne. Est-ce que vous pouvez nous en dire un petit peu plus ?
2: Effectivement, l'emblème de cet espace naturel sensible est l'écureuil. C'est un clin d'œil historique. Le domaine a appartenu pendant près de 80 ans à la Caisse d'épargne, de 1934 à 2011. Et comme vous le savez, leur emblème, c'était l'écureuil. Quand Roannais Agglomération a repris la gestion du site, ils ont conservé l'écureuil comme symbole du lieu pour deux raisons, à la fois par fidélité et parce qu'il y a de vrais écureuils qui y vivent, bien sûr.
1: Et puis l'écureuil, on le retrouve un peu partout, sur les panneaux et même sur un sentier de randonnée.
2: Oui, tout à fait. Le petit sentier balisé, une boucle très accessible, s'appelle la boucle de l'écureuil. Ce sentier est idéal pour les familles avec enfants. Il est en quelque sorte l'entrée en matière idéale pour découvrir la diversité des milieux qu'offre le domaine des Grands Murcins.
1: Revenons un petit peu en arrière. Racontez-nous l'histoire de ces lieux.
2: L'histoire commence en 1932 quand la Caisse d'épargne souhaite créer un centre de vacances au grand air pour les enfants et son personnel. Deux ans plus tard, les premières plantations forestières démarrent et en 1936, on aménage un arboretum pour étudier les essences forestières adaptées au reboisement local.
1: Il y a une essence prédominante dans cet arboretum ?
2: Globalement, au Grand Murcin, on retrouve une dominance impressionnante de résineux, mais le plus répandu est le douglas, qui couvre à lui seul la moitié du domaine. Ce sont des grands arbres élancés, aux aiguilles persistantes. Et à leur côté, on retrouve les sapins pectinés, qu'on appelle ici les sapins noirs, qui donnent leur nom au bois noir.
1: Et ce lieu, géré par Roannais Agglomération, vit, bouge et accueille.
2: Cet espace naturel accueille des activités de pleine nature, notamment la course d'orientation et le VTT avec des sentiers balisés. Et un programme d'animation est également proposé chaque année et renouvelé d'avril à octobre, proposant ateliers, balades, cinéma en plein air, toujours dans un respect de l'environnement.
1: Voilà, ainsi tout l'on peut respirer, apprendre, se balader et même croiser quelques écureuils malicieux. À très bientôt, Marion Gilardon.
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3: Frédéric Roch a créé à Saint-Pavas un lieu divin et qui expose bien plus de 10 vins produits à consommer, évidemment, avec modération. Sa passion, les vins, les vieux millésimes. Frédéric Roch, légende ici.
4: Bonjour, je m'appelle Frédéric Roch, j'ai 51 ans. Je suis né à Alençon, dans l'Orne, mais je me considère manceau de cœur. Et ma particularité, c'est donc d'être un amateur de vieux millésimes de vin. Alors, quel a été mon parcours ? Je suis scientifique de formation, j'ai été statisticien dans des laboratoires pharmaceutiques. Ensuite, je suis devenu conseiller en gestion de patrimoine, où j'ai travaillé en banque, en assurance et à mon compte. Et depuis 2022, j'ai créé Boire du Bon, une cave bar à vin. Et cette cave bar à vin, elle est à Saint-Pavas. Alors cette passion pour les vieux millésimes, ça a commencé quand je me suis intéressé au vin, dès l'âge de 18 ans. Je me suis intéressé petit à petit aux vieux millésimes lors d'achats de vin en vente aux enchères. Un jour, je suis tombé sur une bouteille de ce type-là qui était vraiment exceptionnelle. Et donc là a commencé mes achats de vieux millésimes et c'est devenu vraiment une passion et la majorité de mes bouteilles en cave sont des vieux millésimes maintenant. Est-ce que je suis alcoolique si je bois des vieux millésimes ? Non, au contraire, c'est vraiment dans des moments exceptionnels où je sors ce type de bouteille. Alors, quel est le plus vieux millésime que j'ai pu goûter ? Alors, j'ai bu un Sauternes de 1937, qui est une très grande année de Sauternes. Et récemment, pour mes 50 ans, je me suis ouvert une bouteille de ma cave personnelle, un quart de chaume 1933 du château de l'Écharderie. Et donc, c'était exceptionnel aussi. C'est le seul vin de la Loire qui a l'appellation Grand Cru. Ah, le meilleur vin du monde, ça c'est une question très difficile, parce qu'aujourd'hui, on fait du bon vin partout dans le monde. Mais c'est vrai que la France fait des vins exceptionnels. Et donc, voilà, il y a les amateurs de Bordeaux, les amateurs de Bourgogne. Donc, je ne veux pas rentrer dans ce match. Moi, je suis un amoureux des vins de la Loire. Voilà, c'est notre région. Hein, on est en Sarthe. On touche du doigt l'appellation de la Loire avec les Janières sur le sud de Sarthe. La Loire, c'est immense. Hein, ça va de Muscadet jusqu'à Saint-Étienne avec les côtes du Forez. Et donc, entre ces deux appellations, il y a énormément, énormément de choses. Est-ce qu'en Sarthe, on fait des bons vins ? Oui, on fait des très bons vins. Le Janières est une appellation qui est de plus en plus réputée. Curnon Jablonski, qui était surnommé le prince des gastronomes, disait que deux ou trois fois par siècle, le Janière peut être le meilleur vin du monde. Voilà, c'était Frédéric Roch. J'étais très heureux de vous parler de ma passion et donc profiter de la vie parce que chaque année est un bon millésime.
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2: Nous l'avions déjà reçue dans Toujours à la page en tant que romancière. La romanaise Magali Milot est de retour dans les librairies, mais cette fois en tant que médecin. Le métier qu'elle a exercé passionnellement jusqu'à un burn-out en blouse blanche. C'est d'ailleurs le titre qu'elle a choisi pour ce témoignage qui paraît chez l'Archipel. « Mon burn-out en blouse blanche ». Un livre qui commence le jour où Magali échappe de peu à la mort au volant parce que son cœur déclenche au milieu de nulle part une crise de tachycardie. Et ce n'était pas le premier symptôme. Il y avait eu des bronchites à répétition, l'eczéma et même l'apparition d'un foyer d'endométriose. Et bien sûr, la course contre le temps pour s'occuper de ses enfants, recevoir ses 40 patients par jour, les ruminations nocturnes, la boule au ventre le jour. Et il y a aussi eu le déni, un refus de voir qu'il était urgent qu'elle arrête. Même cet accident, évité de justesse, n'aura pas su lui mettre les points sur les i. Pourquoi, Magali Milot ?
5: Je ne sais pas exactement, mais c'est vrai que j'avais beaucoup de culpabilité à m'arrêter par rapport aux patients, par rapport à ma famille. Dans nos études, on ne nous apprend pas à prendre soin de nous. On nous apprend à toujours être là, toujours travailler, voilà, faire plus. Et puis, en tant que femme, j'allais dire, on est un peu des rocs, on est... Voilà, on est les piliers et oui, je me disais, il faut que je tienne, quoi. Il faut tenir.
2: Et vous aviez des reproches qui vous étaient faits dans le cadre familial, effectivement. Comment vous les expliquez ?
5: Je pense que c'est pas compris ce qu'on vit quand on est en burn-out. Et voilà, et peut-être que l'entourage a besoin de savoir que c'est pas quelque chose qu'on ne veut plus faire, c'est juste qu'on peut plus parce qu'on n'a pas assez d'énergie. Donc je pense que c'est pas compris.
2: Pas compris non plus par une partie du corps médical, parce que vous avez quelques consultations qui sont quand même assez violentes.
5: Oui, les médecins ne m'écoutaient pas vraiment. En tout cas, certains que j'ai vus. C'était assez compliqué, ça, pour moi.
2: Qui a été ou quelle a été la première personne ou le premier moment qui vous a autorisé à vous dire, là, je vis quelque chose et c'est légitime de dire stop ?
5: Alors, la première personne, ça a été quand même la psychologue qui m'a suivie. Mais au début, c'est pareil, je voulais pas croire à ce qu'elle me disait. Elle m'a vraiment dit, c'est un burn-out, etc. Il va falloir du temps. Mais moi, j'étais encore dans le déni, en me disant, non, mais c'est trop long. Elle me parle d'un an et demi de repos. Moi, j'ai envie de reprendre et je vais reprendre bien plus vite.
2: Écrire ce livre, pour vous, c'était un bilan, c'était un message. Comment est-ce que vous l'avez abordé ?
5: Pour moi, c'est plus un message, en fait. C'est plus pour aider les gens qui sont en burn-out, mais aussi les proches. Après, c'était aussi alerter, parce qu'il y a beaucoup de burn-out en ce moment, dans toutes les professions, mais le milieu médical est quand même bien impacté. Le système médical actuellement, je vais dire, il est plus performant, parce que chaque médecin a trop de patients, comme je le mets à la fin. La patientèle a augmenté de 1/5 par médecin. C'est très compliqué. Donc c'est pour ça qu'il y a des médecins qui tombent, j'allais dire, malades de plus en plus. Moi, je dirais ce qui est essentiel par rapport aux professions médicales, aux médecins, c'est prendre soin de soi pour pouvoir ensuite redonner aux autres. Et puis après, même pour la plupart des personnes, essayer toujours de se ramener un peu à soi et à quels sont mes besoins, quelles sont mes limites, et j'ai le droit de dire non pour certaines choses pour pouvoir me préserver ma santé.
2: Magali Milot a vécu 3 ans de descente aux enfers et a mis 3 ans à se reconstruire grâce au repos, à la méditation, à la danse, à l'écriture. Grâce à un recentrage sur elle-même et une remise en question profonde de son mode de vie. Elle délivre un témoignage touchant et un message indispensable dans « Mon burn-out en blouse blanche » paru chez l'Archipel.

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peut pas. Ce très jeune artiste a adopté la Bretagne et le pays de Ploërmel pour en faire son espace de création. Déjà repéré et soutenu par des musiciens comme Gizmo du groupe Trio, il propose des chansons au style frais et léger.